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2: Bonsoir à tous et bienvenue pour ce nouveau rendez-vous de Y'a pas que Paris dans la vie. J'espère que vous avez passé une bonne journée. Chaque soir, on se retrouve, vous voyez, il est 20h, on y est, avec une belle promesse, celle d'une balade qui va nous conduire une fois encore aux quatre coins de l'Hexagone. À travers vos initiatives en région, nous irons ce soir à Angers découvrir un savoir-faire ancestral en découvrant des couteaux artisanaux de qualité. On ira dans le sud, en ce début d'automne, en nous demandant ce que devient la cigale après l'été. Et puis nous avons notre invité, un haut fonctionnaire territorial, géographe de formation. Il fera une grande partie de sa carrière dans l'administration publique, le développement territorial. Il s'investit tout au long de sa vie de manière croissante dans le monde associatif et la protection animale. Il est président depuis juin dernier de la SPA. C'est avec beaucoup de plaisir que je reçois un homme engagé qui aime l'environnement, le patrimoine. Jacques Gauchy est avec vous jusqu'à 21h. Bonsoir Monsieur le Président de la SPA.
3: Bonsoir.
2: Société protectrice des animaux, est-il encore utile de le rappeler? Oui, parce qu'il y a toujours des campagnes de sensibilisation, c'est toujours important, et on en parle en fin d'émission pour évoquer évidemment toutes vos actions. On a trouvé que votre parcours, comme tous les parcours de nos invités, est atypique et surtout inspirant. C'est aussi pour ça qu'on a souhaité vous inviter à ce voyage. On y va?
3: On y va.
2: Vous êtes prêts? Je sais pas, vous regardez souvent dans les albums photos, ou vous êtes du genre Jacques Gauchy, aller droit devant sans vraiment regarder un peu derrière?
3: Alors, les deux à la fois, on est tous nostalgiques de quelque chose, mais quand, et j'ai coutume de dire, quand je reçois, quand je vois des élus avec lesquels nous avons pu avoir par le passé des difficultés de relationnelles au niveau donc de refuge ou d'autres choses, je leur dis, j'ai un excellent ami préfet qui a coutume de dire, quand je conduis le char de l'État, je ne regarde pas dans le rétroviseur. Donc moi, sans prétention, je conduis pas de char, mais je conduis l'autobus de la SPA, et c'est vrai que j'ai tendance à regarder plutôt devant que derrière.
2: Votre parcours, il démarre à Alès, alors un peu par hasard, c'est la région Occitanie. Je dis par hasard parce que je crois que c'était votre papa qui travaillait là-bas à ce moment-là.
3: Alors,
2: des pharmaciens.
3: Alors mon père a ouvert sa première pharmacie à Salindre, un petit village à côté d'Alès, et donc c'est totalement par hasard que je suis né dans le Gard.
2: Mais vous y vivez ou vous allez pas y rester très longtemps?
3: Alors j'y reste, je pense, un an et demi.
2: Oui, donc vous avez pas de souvenirs.
3: Aucun.
2: C'est un lieu, vous y retournez aujourd'hui, c'est un lieu qui a une importance, c'est malgré tout un ancrage, c'est là où vous êtes né.
3: J'aime bien ce département. Il y a de magnifiques paysages. J'aime bien quand je me déplace et que je retourne dans le sud-est, où on verra après que j'ai quand même pas mal œuvré. J'aime bien ne pas prendre les grands axes, et j'aime bien descendre par la route des Gorges de la Visse, qui est un endroit absolument magnifique.
2: Bon, Alès et le Fort Vauban, c'est voilà, la cathédrale Saint-Jean-Baptiste, c'est la région Occitanie, on va pas non plus s'y arrêter pour l'instant, même si ça reste l'ancrage puisque vous y êtes né. Mais très vite, voilà, vous allez grandir à Paris. Votre école primaire, votre collège, votre lycée, j'imagine, tout se fait sur Paris même.
3: Alors tout se fait à Paris, d'abord l'école communale de la rue de l'avenue de Bouvines, près de la Nation, parce que l'appartement familial était là, et ensuite on déménage, on va à rue Belgrand, et en fait, écoutez, moi je n'ai pas connu le collège, puisque j'étais tout de suite de la 6e à terminale au lycée Voltaire.
2: Alors, certes Paris, mais vous savez qu'on essaye de s'éloigner de Paris. Il y a un lieu qui vous a particulièrement marqué, qui vous marque encore aujourd'hui, on va le comprendre, puisque vous allez aussi grandir là-bas, c'est dans l'Aveyron. Voilà, c'est une région qui va énormément compter, parce que je crois que vous aviez des grands-parents, tout simplement, qui étaient là-bas à ce moment-là.
3: Alors, du côté de mon père, mon grand-père est d'Ajac, ma grand-mère d'une commune du Tarn-et-Garonne qui jouxte Najac, qui s'appelle Ginals.
2: Ok.
3: Et j'ai passé toutes mes vacances scolaires à Najac.
2: Alors Najac, parlons de Najac. On est non loin de Villefranche-sur-Ouergue. J'ai regardé selon le dernier recensement 770 habitants en 2023. C'est tout petit.
3: C'est petit. C'est une petite commune peu peuplée, mais très grande en superficie, puisqu'il y a eu dans les années 60 de mémoire une jonction entre la commune de Villers et celle de Najac. Donc le territoire est très grand.
2: Quelle carte postale tout de suite? Vous parlez de Najac, vous m'envoyez une carte postale. Quelles sont les images que l'on voit?
3: Alors l'essentiel de Najac, et c'est ce qui ressort régulièrement, c'est le château féodal, qui je crois figurait sur un des livres d'histoire géo de la classe de 3e ou de 4e il y a quelques années. La page de garde, carrément.
2: D'accord. Alors il y a ce château, il y a la porte de la ville, qui est la porte de la Pique, si je ne me trompe pas. Le pont Saint-Blaise et la maison des gouverneurs. Oui. Du gouverneur ou des gouverneurs, ce sont peut-être plusieurs.
3: C'est du gouverneur.
2: Du gouverneur. Ça, ce sont voilà quelques endroits comme ça marquant un Ajac. Mais côté saveur, est-ce que c'est le gâteau à la broche qui remonte là?
3: Pas du tout. Non, pas du tout. Le gâteau emblématique de Najac, c'est ce qu'on appelle la foisse.
2: Et la foisse, ouais.
3: Qui est fréquente dans d'autres communes de l'Aveyron. Mais la foisse de Najac est particulière. Elle est levée. Elle a le goût de la fleur d'oranger. Et il y a dedans des fruits confits.
2: Et puis, il y a cette astète najacois, qui est une longe de porc farcie, vous connaissez bien sûr, d'un filet mignon persillé roulé dans une crépine rôtie.
3: Exactement. C'est,
2: wow.
3: Vous savez, je pense qu'il y a très peu de villages qui ont un plat.
2: Mais oui.
3: Un plat. En général, c'est une région, c'est une micro-région, une plus grande région. Et c'est vrai que Najac, on ne sait pas pourquoi, mais c'est que à Najac que l'on fait l'astète. Ouais.
2: Alain Perfit qui est né à Najac.
3: Oui. Ses parents étaient instituteurs laïcs à Najac.
2: D'accord.
3: Il y est né, il est resté jusqu'à l'âge de 6 ou 7 ans, peut-être un peu plus. Et je me souviens de ma voisine, Paulette Tourette, je pense que ce sera un plaisir à la famille
2: Tourette. Bien sûr, toujours bien de citer les gens.
3: Que je la cite, qui se souvenait avoir promené donc Alain Perfit sur un âne dans le village pour s'occuper de lui.
2: Bon, alors c'est un environnement particulier, avec la nature, les forêts. Et alors ça, vous adorez, puisque effectivement, Jacques Auchy, vous y passez toutes vos vacances scolaires. Il paraît que vous êtes un inconditionnel, et on va découvrir plus tard que l'univers forestier fera partie de votre vie. Les champignons, vous êtes capable de faire une omelette avec des champignons de toutes les couleurs.
3: Exactement, exactement. Oui, parce qu'en fait, vous savez, les pharmaciens sont censés connaître très bien les champignons. Et en fait, c'est une légende, parce que dans les études de pharmacie qui durent 5 ans, la mycologie, c'est environ même pas un trimestre. Donc le pharmacien apprend par cœur. Mais certains pharmaciens, comme mon père, se passionnaient pour la mycologie. Il faisait partie du club des mycologues pharmaciens. Et donc, je l'ai accompagné dans les premiers écologique, et puis bien sûr à Najac, et il m'a appris à reconnaître des champignons de toutes les couleurs, par exemple me disant que voilà, les champignons violets sont tous bons, il n'y a pas un seul qui est mauvais, donc, et puis il y a les russules charbonnières, les verdâtres, voilà.
2: Vous y construisez des cabanes, vous grimpez dans les châtaigniers, vous avez de la chance parce que vous construisez des cabanes grâce à votre grande-tante qui tenait une quincaillerie, quoi, et qui vous filait des clous, des marteaux, je sais pas, pour fabriquer vos cabanes dans les arbres.
3: Tout à fait, c'était la sœur de mon grand-père, qui avait une quincaillerie, donc, en face du kiosque, donc, de Najac, et qui, bien sûr, parmi tout ce qu'elle vendait, il y avait des clous, et c'était pratique d'avoir à disposition des clous charpentes pour construire une cabane avec des planches, c'est en hauteur surtout.
2: Alors, Jacques Auchy, président de la SPA, merci d'être encore une fois notre invité. On est dans l'environnement. Bah, on va y rester avec Benoît Prospero dans la Revue des Merveilles. On va s'intéresser aujourd'hui à une révélation étonnante, figurez-vous, sur la cigale.
0: Et vous savez, on a toutes et tous appris que...
4: La cigale ayant chanté tout l'été...
0: se trouva fort dépourvu quand la bise fut venue, nous dit la fable de La Fontaine. Mais est-ce que c'est vrai ? Que devient la cigale après l'été? Ici Garlozère avec Pascal Dardy de l'association La Cicindelle va tout nous expliquer. Alors d'abord, à quoi ressemble la première partie de la vie de la cigale, qui à ce moment-là s'appelle une nymphe?
5: Donc la cigale, en fait, ce qu'il faut savoir, c'est qu'elle passe 4 ans sous terre et elle se nourrit de la sève des racines des arbres. Elle pompe avec leur trompe et elle vit pendant 4 ans sous terre.
0: Donc ça, c'est la première partie de sa vie, généralement 4 ans sous terre donc. Et qu'est-ce qui se passe pour cette nymphe, appelons-la comme ça, ensuite?
5: Et au bout de 4 ans, ben, à partir du début de l'été, elle commence à remonter en surface. Elle grimpe sur les troncs d'arbres et elle mue et elle se transforme en cigale.
0: Et donc, voilà les cigales sur les arbres. À ce propos, est-ce que vous savez à partir de quelle température une cigale chante? Bon, ben, on vous le dit, dès que la température dépasse les 20 degrés. Et donc, à ce moment-là, il se passe quoi?
5: Les mâles vont chanter pour attirer les femelles.
0: Ah oui, parce que petite précision, chez les cigales, il n'y a que la cigale mâle qui chante, ou plus exactement, qui symbolise. C'est comme ça qu'on dit. Pourquoi? Eh ben, pour attirer les femelles, donc. Et ainsi, les cigales mâles et femelles vont s'accoupler. Et que vont faire les femelles quelques jours, semaines après l'accouplement?
5: Les femelles vont faire une incision avec un genre de petite tarière qu'elles ont au bout de l'abdomen. Elles pondent leurs œufs dans des tiges de plantes sèches et après, elles vont mourir.
0: Ah ben oui, pardon, on ne vous avait pas prévenu. Ah ben oui, après 4 ans sous terre plus un été à chanter, les cigales disparaissent. Donc non, les cigales ne se trouvent pas fort dépourvues quand la bise fut venue, tout simplement parce qu'elles ne sont plus de ce monde. Mais elles ont quand même alors pris le temps de s'accoupler et de pondre leurs œufs.
5: Et ces œufs qui vont éclore, et il y a des petites larves qui vont sortir de ces tiges sèches, qui vont tomber sur le sol et qui vont creuser le sol et qui vont mener leur vie larvaire souterraine.
0: Et nous voici de retour sous terre, donc, pendant plusieurs années, et la boucle est bouclée. Et ça, c'est une merveille. Ah, et comme il nous reste une seconde, sachez que la cigale est l'insecte le plus bruyant du monde. Comme ça, vous savez. Merci Pascal Nardi de l'association La Cicindelle et merci ici Garlozère.
2: Merci Benoît Prospero. C'est pas à vous, Jacques Auchy, que je vais apprendre que les cigales font du bruit. Vous, qui, on le découvrira, connaissez bien le Mont Ventoux, le Vaucluse, le Sud. Et voilà, c'est un bruit qui vous parle, ça, les cigales, qui vous, tout de suite vous envoie vers quelque chose, vers un ailleurs.
3: Tout à fait. Mon passage assez long dans le Vaucluse m'a effectivement me revient pour ce bruit qui est caractéristique, ouais. Où ce sont, je crois, leurs écailles qu'elles frottent, qu'elles secouent, qui font que ça fait ce son tellement agréable et tellement reposant, en fait.
2: Évidemment, c'est vrai. Jacques Gauchy est votre invité ce soir. Jusqu'à 21h, il est président de la SPA. Il retrace les mécanismes, finalement, de son parcours, de sa construction. Il est avec vous jusqu'à 21h dans Il n'y a pas que Paris, dans la vie.

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2: Et ce soir, je reçois Jacques Gauchin, notre invité, votre invité, engagé de longue date dans la cause animale. Il est secrétaire de l'association Les Chats Libres de Najac, dans l'Aveyron, dont on parle depuis 20 ans. On va en reparler d'ailleurs, membre du conseil d'administration de la SPA en 2023. Il en est aujourd'hui le président, docteur en géographie. On voyage donc avec lui ce soir. Je vous ai laissé dans les arbres de Najac, suspendu aux cabanes de votre enfance, grâce à cette tente, cette grande tente quincaillère, un environnement forestier important pour vous. Vous avez aussi une enfance dans le Doubs, à un moment donné. Vous allez du côté de Besançon, vous y passez du temps là-bas?
3: Un petit peu. En fait, mon père est d'origine par ses parents aveyronnais et dernier garonnais, mais ma mère est du Doubs. Donc c'est vrai que ça fait un peu une diagonale. Hein. Ça fait très très loin. Et donc c'est vrai que j'ai eu passé de temps en temps des vacances sur le plateau au-dessus du Doubs, entre Besançon et Baume-les-Dames.
2: C'est les grands sapins.
3: Alors ce sont des grands sapins. Ce sont des territoires qui sont magnifiques. Et puis où il peut faire très froid et où il peut aussi tomber beaucoup de neige. Et bon, ce sont de beaux endroits avec aussi des spécialités culinaires qui sont particulièrement agréables.
2: Ça, on en parle. Plus on avance dans le temps et plus on s'approche de 21h pour passer à table, on parlera de votre carte culinaire. Alors, vous avez eu des chats et deux chiens dans votre jeunesse. Voilà, les chats vous fascinent. Et c'est vrai qu'à Najac, dont nous avons parlé, gamin, vous aimiez soigner les chats, vous les ramassiez, vous les apportiez chez des gens pour les faire soigner.
3: Bien sûr. Quand on est enfant, quand on voit ces chatons qui sont souvent livrés eux-mêmes, voilà, pourquoi la mère n'est plus là, elle est disparue. Et c'est vrai que on se dit, il faut faire quelque chose, il faut trouver des gens qui pourraient les prendre en charge et les amener un peu plus loin.
2: Alors, on va reparler de ces chats parce que ça compte évidemment pour vous. Vous poursuivez vos études à l'adolescence à Paris, puisque vous vivez à Paris. On parle beaucoup de Najac. Je rappelle que c'est votre maison familiale en tous les cas, que ce sont vos vacances scolaires. Je ne sais pas si vous avez une idée de ce que vous voulez faire au moment de l'adolescence. En tous les cas, vous pensez à faire la fête. Et vous avez bien raison. C'est aussi là-bas que vous découvrez, dans le Tarn-et-Garonne, à une quarantaine de kilomètres de Najac, les popées des boîtes de nuit, quoi, hein, des discothèques, comme on dit.
3: Alors, tout à fait. Mais avec des amis que j'avais à l'époque, on fréquentait à la fois les bals musettes des villages, mais également les boîtes. Et c'est vrai que souvent, il y en avait une en particulier. Quand on en partait, il était les 3-4 heures du matin. Et on connaissait donc une sorte de guinguette qui était au bord de l'Aveyron, sur la commune de Saint-Antonin-le-Bleuval. Et on avait l'habitude d'y aller. Et donc la patronne nous faisait une soupe à l'oignon.
2: Et comment elle s'appelait cette boîte? C'est le Galaxy
3: ou c'est encore une autre? C'était le Galaxy à cette fond.
2: Et ça n'existe plus aujourd'hui?
3: Alors, quand on passe devant, on voit encore le bâtiment, mais il ne s'y passe plus rien.
2: Mais vous alliez aussi à la limite du Quercy, du Rouergue à la Poutre?
3: Oui, tout à fait.
2: Ça, c'est une autre discothèque.
3: C'était une discothèque, oui.
2: J'ai identifié tout ça, voilà, avec ces bornes de guinguettes, vous l'avez évoqué. Les premiers boulots, il y a le castrage de maïs, assez logique, hein, quand on vit dans un milieu rural comme ça, à la ferme. Vous avez fait ça un été, ou peut-être plusieurs, je ne sais pas.
3: Plusieurs. J'avais un ami qui était donc fermier, hein. Il n'était donc pas propriétaire, mais il était fermier. C'était sur la commune de Najac, dans le hameau de Salt. Et il fallait, à une certaine période, pendant 3-4 jours, ce qu'on appelle castrer les maïs, à savoir, il fallait, donc on avait tous les bras en l'air, il fallait enlever donc les pointes des maïs pour pas qu'ils s'auto-fécondent entre eux, c'est pas une maïs de contrat, il fallait que ce soit effectivement des maïs d'une graine particulière, quoi.
2: Jacques Gauchy, vous intéressez à la géographie, vous allez entreprendre des études et vous allez aller devenir un docteur en géographie. Quand on est docteur en géographie, ça veut dire qu'on connaît le monde par cœur, la France par cœur, les régions par cœur? Pas du tout.
3: Alors, c'est vrai que je pense que j'ai une bonne connaissance des départements français.
2: J'imagine.
3: Mais pas du tout. On commence toujours par la géographie physique et puis on s'oriente vers la géographie humaine qui moi m'a plus intéressé. Mais dans la géographie physique, on fait aussi de la géologie. Donc voilà, c'est assez varié. Mon intérêt pour la géologie et la minéralogie s'explique aussi parce que Najac est ce qu'on appelle sur la faille de Villefranche de Rouergue, une faille géologique très importante, où d'un côté nous avons des terrains primaires, à côté des terrains secondaires.
2: C'est aussi cet environnement familial gamin qui quelque part vous a façonné, vous a construit pour arriver peut-être à ce type d'études, je ne sais pas.
3: Sans doute.
2: Il y a forcément une résonance, une correspondance.
3: Sans doute.
2: C'est évident. Vous allez faire votre carrière à l'université Paris 7, puis vous avez une belle opportunité. Vous allez rejoindre le secrétariat d'État au département et territoire d'outre-mer. Ça, c'est encore une belle aventure et une autre carte postale pour vous.
3: Oui, parce que j'avais donc 28 ans. Et quand tu as 28 ans, on vous dit tu es responsable de la sphère anti-Guyane et les affaires économiques, et qu'on vous envoie donc deux fois par an en mission, c'est une belle opportunité pour découvrir l'outre-mer.
2: La Guadeloupe.
3: Guadeloupe, Martinique, Guyane.
2: Alors parlez-moi peut-être quelques cartes postales de ces lieux. Quel est celui qui vous a le plus marqué?
3: Alors je ne veux pas dire que j'ai préféré, parce que ça va vexer, ça va déplaire, marquer. c'est peut-être la Martinique, parce que il y a ce volcan qui est assez impressionnant, qui a fait des ravages, qui a fait des dégâts considérables, qui occupe une grosse partie donc de l'île. Et en tant que géographe, géologue, c'est vrai que moi ça m'a marqué, et je me souviens d'avoir eu du temps libre et de partir à pied, de remonter carrément jusqu'en haut, et en montant des ruisseaux, des sources chaudes, on ramasse une mangue mûre, on la mange avec un plaisir incommensurable.
2: Jacques Gauchy, votre parcours se poursuit dans la fonction publique territoriale, notamment en Île-de-France. Vous avez découvert les Îles-de-France, vous revenez cette fois en Île-de-France, sans faire de jeu de mots, et vous allez travailler pour les services de la ville de Sénart. C'est en Essonne. Pour ceux qui ne connaissent pas l'Essonne, c'est le 91. Sénart est une ville marquante, intéressante, vous avez apprécié passé quelques années, en tous les cas y travailler.
3: Oui, tout à fait. C'est au départ, c'est ce qu'on appelait les villes nouvelles. C'est donc l'idée de Gaulle et de l'ouvrier, donc c'est pas récent. C'était déconcentrer donc Paris, et de Gaulle et de l'ouvrier prennent l'hélicoptère, survolent l'Île-de-France et disent voilà, là on va mettre une ville nouvelle. Et c'était associé à ce qu'on appelait une opération d'intérêt national. L'État achète les terres, met à disposition des collectivités qui ensuite bâtissent dessus des villes nouvelles, des lycées, des collèges, etc. Donc
2: Jacques Gauchy, on voit à quel point vous entreprenez petit à petit, comment vous progressez dans votre carrière. Et nous aussi, on entreprend chaque soir avec la complicité des locales du réseau ici. Et pour acheter un couteau de qualité, vous pouvez, figurez-vous, aller dans la capitale de la coutellerie à Thiers, dans le Puy-de-Dôme. On s'est dit que l'Aveyron, c'était pas loin d'ailleurs de la région Auvergne. Mais on n'est pas obligé d'aller à Thiers. Partout en France, il y a aussi des couteliers qui entreprennent. Reportage avec Catherine Quicandon.
4: À Angers, dans le Maine-et-Loire, on a le couteau le plus aiguisé du tiroir.
5: Brutus, cesse de jouer avec ce couteau, tu finiras par blesser quelqu'un.
4: Bienvenue à la coutellerie du Maine-Anjou. Depuis 2012, Antoine Faucheux et son équipe perpétuent un savoir-faire artisanal.
6: Un couteau de qualité fabriqué par un artisan. On propose un service, nos couteaux, on les affûte gratuitement à vie.
4: Ah oui, quand même. 5 gammes de couteaux vous sont proposées. Les manches sont en bois naturel récupéré. Pas d'abattage d'arbres pour la production, ça c'est bien. Vous avez le choix entre 70 essences qui proviennent à 98% de la région à moins de 50 km. C'est bien, ça aussi. Et pour la lame, différents aciers également. Acier carbone, acier inoxydable et acier damas. Dans certains cas, Antoine crée des couteaux ultra personnalisés avec un modèle unique.
6: Pour un chef 2 étoiles qui s'appelle Christophe Heck et à Blois, il a dessiné et créé une gamme de couteaux. Son poisson, il est pêché par un pêcheur dans la Loire. Et le manche qu'on utilise sur le couteau, c'est des morceaux d'anciens bateaux.
4: Pour Antoine, un couteau, ce n'est pas juste un couteau, c'est aussi un peu d'histoire et de souvenirs familiaux.
6: Mon grand-père avait toujours son couteau sur lui, dans sa poche, il mangeait toujours avec son couteau, et puis quand il fermait son couteau, ça veut dire que le repas était terminé, il fallait se lever de table, retourner travailler, enfin voilà, on entend plein d'histoires comme ça. Aujourd'hui, tout le monde a chez soi, quand on ouvre son tiroir, des dizaines de couteaux dans les tiroirs pour manger, pour cuisiner, pour machin, des couteaux qui coupent pas, et en fait, on en rachète.
4: Et oui, parce que comme dirait ma mère, ça peut toujours servir. Cet ancien infirmier ne fait pas que des couteaux, environ 2500 par an. Il propose aussi des stages pour fabriquer soi-même son couteau.
6: Ils vont de 1 heure à 2 jours. Plus c'est court, plus nous on a préparé le couteau, et plus sur 2 jours on n'a absolument rien préparé. C'est vraiment, là c'est la création pure.
4: Et des visites pour découvrir le métier de coutelier.
6: C'est atypique, ça fait rêver. La coutellerie, c'est un métier un peu fantasmagorique. On s'imagine toujours plein de choses. Le feu, l'acier, le tablier en cuir, le charbon sur la tête.
4: Plus d'infos pour acheter un couteau, dont un kit de fabrication de couteau à la maison, sur coutellerie-du-maine-anjou.com. www.anjou.com et dans les deux boutiques, une à Angers et l'autre à Château-Gontier. Merci à Ici Mayenne pour cette idée qui a du tranchant. Ici, ça entreprend dans le Maine-et-Loire avec la coutellerie du Maine-Anjou pour des couteaux de fou.
2: Ben j'adore l'idée que ce soit un reportage tranchant. Merci Catherine Picandon, Jacques Gauchy. Vous avez envie de réagir sur les couteaux. Couteau de l'Aïeul ?
3: Bien sûr. Le couteau de l'Aïeul qui est emblématique du département, qui a une forme très particulière. Il y a eu donc pas mal de bouquins qui ont été écrits là-dessus. Et moi, j'ai... Quand on va aux champignons, c'est bien agréable de pouvoir couper le bas du champignon, le nettoyer un petit peu avec son couteau de l'aïeul. Et ce que je fais, c'est qu'en fait, j'achète souvent des couteaux en pièces détachées et je les fais moi-même. Et j'ai commencé par faire avec une manche en bois et après j'ai continué avec des manches en pierre. En polissant la pierre, j'en ai fait en serpentine, j'en ai fait en schiste, j'en ai fait en calcaire. Wow.
2: Restez avec nous et qu'on a encore plein de choses à se dire. On va parler de votre investissement qui vous emmène à devenir conseiller adjoint au maire de votre commune de l'Aveyron, de Najac. Vous aimez les gens et le territoire. Jacques Gauchy, vous êtes président de SPA aujourd'hui. On ira dans le sud aussi où vous avez joué une fonction importante au niveau des territoires. Vous êtes notre invité jusqu'à 21h ce soir sur Ici.

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18: Avec mon invité Jacques Gauchy, docteur en géographie, né à Alès un peu par hasard, il va grandir à Paris, passer ses vacances dans l'Aveyron, à Najac. Après une carrière dans la fonction publique, il est aujourd'hui pleinement investi depuis juin dernier dans ses activités de président de la SPA dont nous allons parler avant 21h. Bon, j'oublie pas que votre parcours nous permet aussi de découvrir votre ascension, vos motivations. Vous avez durant plusieurs années, je crois que c'est 8 ans, dirigé l'action économique en région méditerranéenne.
19: Alors tout à fait, c'était au Conseil Général du Vaucluse, un département avec, comme on en évoquait, entre le Mont Ventoux, le Luberon et les Monts de Vaucluse.
18: Alors je m'arrête 2 secondes, vous devenez amoureux du Mont Ventoux, vous êtes fasciné en tous les cas par ces 1800 mètres de hauteur sur la vallée du Rhône.
19: 1812 mètres.
18: M'avez eu, mais en même temps vous êtes docteur en géographie, je pouvais pas lutter. J'ai l'impression que vous avez envie de m'en parler, ce Mont Ventoux.
19: Oui, c'est vrai qu'il est assez fascinant, on l'appelle le géant de Provence, il domine largement donc la plaine du Comtat. Et c'est vrai que, comme on dit toujours en géographie, l'altitude compense la latitude. C'est une région méditerranéenne, chaude et sèche. Eh bien, le Ventoux dit le contraire, parce que la face nord, c'est une face avec une vision alpine, où le temps peut changer très très vite. Je me souviens être monté au Ventoux pour des raisons professionnelles.
18: Je crois que c'est 1812 mètres.
19: 812 mètres. Voilà. Et en vendre descendre, dans une tempête de neige, ouais. Et c'était au mois d'avril.
18: Ah oui, quand même, effectivement. Ouais. Le Comtat Venessin, je crois, hein, c'est ça,
19: c'est ça.
18: Qui est là-bas. Alors vous découvrez peut-être également les Bouches-du-Rhône, j'imagine, puisqu'on parle de Méditerranée, les Alpes-de-Haute-Provence, enfin plusieurs de départements, plusieurs coins de France.
19: Oui, parce que dans les fonctions que j'occupe à ce moment-là, ça s'appelait un secrétaire général, c'est pas un directeur général, d'un syndicat mixte, c'est une collectivité qui regroupe départements, communes, syndicats de communes, et éventuellement dans les parcs du Luberon également.
18: On avait 130, hein.
19: 135.
18: Ah, vous me piégez sur tous les chiffres. Ah, c'est votre côté professeur. Je vais pas avoir une bonne note 100, à la fin.
19: 135.
18: Et
19: le sujet forêt méditerranéenne m'a amené à avoir des contacts, bien sûr, avec des départements méditerranéens voisins, comme le Var, les Bouches-du-Rhône, les Alpes-Maritimes, bien sûr.
18: Oui, et alors vous faisiez, je crois que vous travailliez à ce moment-là dans le but, était la défense de Fray contre les incendies.
19: Tout à fait.
18: Je vous imagine sensible à ce qui s'est passé cet été aussi. Non, en Gironde.
19: Évidemment, quand on voit que les feux partent du bord de la route bêtement par une cigarette et les conséquences que ça peut avoir, ça brûle des dizaines de milliers d'hectares, c'est impressionnant. Donc le but c'était ça, c'était de faire en sorte que y ait une bande de débroussaillement le long de chaque côté des routes, ou alors du pôle léopard, on appelle des taches de végétation et puis des taches nues, ouais. Pour éviter cette propagation du feu.
18: Il y avait une fédération nationale des communes forestières. On retourne dans la forêt.
19: Tout à fait.
18: Vous avez fait des choses avec eux aussi.
19: Oui, j'en ai fait beaucoup de choses avec eux. C'est une fédération nationale dont le siège est à Paris et regroupe tous les maires forestiers de France. C'est une belle fédération et c'était l'occasion de connaître des régions françaises forestières que je connaissais pas forcément, comme l'Alsace par exemple.
18: Oui.
19: Un jour, je suis avec l'ancien maire adjoint de Tannes qui me dit, chez tais-toi, il y a du chipier, il y a du chipier. Alors je lui dis, mais c'est une manière. Ah, du gibier. L'accent,
9: oui, oui, bien sûr.
19: L'accent très prononcé. Des gens adorent amener.
9: Alors, vous découvrez aussi le Pays Basque, là, à cette occasion. Je crois les Ardennes, ce sont des régions que vous allez visiter, ou en tous les cas, que vous allez croiser par rapport à
19: vos fonctions. Oui, je croise des élus avec qui je sympathisais beaucoup. Et on peut le dire, parce qu'il y a prescription, c'était une fois une réunion qui était donc au moment du Beaujolais Nouveau, et que l'on ne pouvait boire qu'à partir de minuit, le troisième jeudi de novembre, et donc je retrouve les maires forestiers donc du Pays Basque en face de la Cap Drouot. Rendez-vous était pris, et puis je dis à la patronne, mais où est-ce qu'ils sont? Il me dit, ben ils sont, tenez, descendez la cave, vous trouverez. Je descends à la cave, il y a un long couloir, des petites lumières, j'entends du bruit vaguement au fond, et je les trouve avec une pipette devant un tonneau de nouveau en train de le boire avant la date fatidique de minuit.
9: Ah oui, effectivement, consommez-vous ça avec modération. Jacques Gauchy, président de la SPA aujourd'hui. Le point de bascule, ou je dirais peut-être plus le point de jonction entre votre parcours institutionnel, que l'on découvre, que l'on évoque ce soir, et votre engagement animalier, c'est la Jacques. C'est les chats, qu'on a déjà évoqués durant votre enfance, mais c'est là plus récemment une implication dans une association.
19: Alors depuis 2000, avec mon épouse, nous avons créé une association, ce qu'on appelle de chats libres, à savoir qu'il y a malheureusement une prolifération trop importante donc de chats, qui sont souvent des chats domestiques. Les gens, par négligence ou par manque de moyens, ne les stérilisent pas, et on se retrouve avec des petits chats, des chatons qui arrivent de partout. Et donc nous avons monté donc l'association en partenariat avec la mairie de Najac, que je remercie parce que tous les maires successifs nous ont beaucoup de soutenu à ce sujet-là.
9: Chat libre de Najac.
19: Tout à fait, et avec l'équipe vétérinaire. Et nous en sommes actuellement une centaine de chats qui ont été stérilisés. Et on les relâche bien sûr sur le site où ils ont été capturés. Et bien sûr, l'association s'occupe de les nourrir.
9: Alors, stérilisation, vous insistez là-dessus, l'identification, le suivi des chats. Je trouve ça dingue quand même, vous qui sauviez des chats lorsque vous étiez môme à Najac. C'est une espèce de voyage à rebours. C'est vrai.
19: On peut voir comme ça.
9: Bah, très clairement, je trouve. Qu'est-ce qui vous emmène à la SPA, Jacques Gauchy?
19: Alors en fait, je rencontre, dans le cadre de relations avec des militaires, je rencontre donc Jacques-Charles Fonbonne, qui est donc l'ancien président de la SPA. On lit l'amitié, et puis il sait que j'ai créé donc cette association, et il me dit, écoute, voilà, je monte une liste pour le conseil d'administration de la SPA, veux-tu en faire partie? Ben, je lui dis oui. Donc je suis élu donc en 2023
9: conseil d'administration
19: de la SPA, et puis là voilà, pour un système de tirage au sort un peu cruel pour renouveler les membres, Jacques-Charles Fonbonne n'est pas tiré au sort, et il m'a dit, bah écoute, tu vas prendre la suite, voilà.
9: Et vous étiez papabilé, comme on dit, vous étiez intéressé par le poste?
19: Oui, bien sûr, ça m'intéressait.
9: Le job bénévole, hein, je rappelle.
19: Hein. Ah ben complètement bénévole, bien sûr. Non, bien sûr. Mais bon, il m'avait identifié comme étant celui qu'il préférait pour la succession. Voilà.
9: C'est donc ça qui motive votre décision. Vous auriez pu en rester là, Najac, avec cette association des chats libres, mais vous recevez cette responsabilité de suivi du Grand Ouest d'abord, dans un premier temps. Hein. C'est ce que vous avez fait auprès de l'ESPA, ce qui vous a peut-être permis aussi de découvrir d'autres régions, d'ailleurs, encore une fois, jusqu'à cette présidence de l'ESPA en juin 2026. En 4 mois, on a le temps de faire des choses?
19: Alors, on a le temps de se rapprocher donc du terrain, parce que il faut impérativement être proche du terrain. Nous avons quand même 64 refuges sur le territoire, sur l'Hexagone, et puis outre-mer, et nous avons 12 dispensaires. Donc voilà, il faut être présent. Et puis en fait, moi je reprends, je marche dans les pas du prédécesseur. Donc voilà, je vais pas.
9: On va évidemment rentrer dans le détail, parler de l'importance des bénévoles, des missions aussi de la SPA, parce qu'elles sont multiples. C'est pas juste parfois un peu réducteur, on s'imagine. Bon voilà, ils s'occupent des animaux, on peut peut-être les adopter, mais non, il y a bien plus que ça. On va en parler avec vous, Jacques Gauchy. Ça marche ici, qu'en pensez-vous? Chaque jour, on cherche pour vous, ici et là, dans nos régions, les initiatives qui peuvent vraiment changer votre quotidien. Puis surtout, vous permettre aussi de faire des économies, surtout en cette rentrée. Alors, des idées simples, concrètes et parfois surprenantes. Aujourd'hui, on vous emmène faire des économies sur vos prochains gratins frites et tartiflettes. Robin Bernot avec Alexandre Alves dans le sud-ouest.
14: 50 centimes le kilo de pommes de terre, à condition d'aller vous-même les ramasser.
16: Franchement, moi je tire mon chapeau à un producteur qui peut faire ça. Merci à lui.
14: Ça se passe en Dordogne. L'association Caisse de Solidarité Drone et Belle a organisé une grande récolte de pommes de terre solidaires à un prix défiant toute concurrence. 50 centimes le kilo de patates. Au total, une tonne de pommes de terre a été récoltée et vendue, mais c'est un peu moins que certaines années, car la sécheresse a abîmé les cultures, comme l'explique Sébastien Régnier, agriculteur et président de l'association, à notre reporter Alexandre Alves.
17: Trois périodes à plus de 40 degrés, ça chauffe trop la terre et du coup nos pommes de terre elles sont comme le reste, et bien, elles en subissent de plein fouet cette grande chaleur. On savait qu'on n'en aurait pas assez. Du coup, exceptionnellement cette année, mais après peut-être qu'on refera, on verra pour les autres années, on a essayé de trouver d'autres pommes de terre déjà enfilées, déjà ramassées en fait, de la région de la pomme de terre qui est sur la Bourgogne, Marne, Bourgogne, Côte d'Or, voilà.
14: Ici, en Dordogne, cette récolte solidaire, ça marche, mais vous, qu'en pensez-vous? Je suis allé en discuter avec Chantal, qui adore l'idée.
20: Je trouve ça super, mais vraiment, c'est super, parce que quand vous voyez le prix en ce moment, très élevé.
14: Vous seriez prête à aller, vous, dans le champ, récupérer vous-même les patates?
20: Ah oui, bah on est bien obligé maintenant, hein. Il faut donner de son corps, on va dire, pour avoir quelque chose de pas trop cher.
14: Comment on fait pour faire des économies aujourd'hui?
20: Ben, on se prive. Malheureusement, on se prive. Ou alors, moi, ce que je fais personnellement, je vais dans les discounts, hein, pour m'alimenter, parce que j'ai une petite retraite et c'est comme ça que je fais. Je prends des sous-marques, je prends des choses comme ça. Hein, je suis obligé, hein, de toute façon. Sinon, je ne peux pas finir fin de le mois. Hein, ce n'est pas possible.
14: Alors, avec Chantal, je me suis posé cette question. Comment pourrions-nous faire pour développer ce type d'initiative? Et surtout, est-ce que c'est possible?
20: Je ne sais pas comment faire pour justement trouver ça partout. Je ne sais pas comment on pourrait faire, mais ça doit être faisable. Il faut simplement que les gens reste correct dans les prix, quoi.
14: Autre bonne nouvelle, sachez que tous les bénéfices de la vente en Dordogne, ainsi que ceux de la buvette, ont été reversés à la cagnotte pour aider les agriculteurs du coin, membres de l'association.
9: Merci beaucoup Robin Bernot pour ce reportage en région. Chaque jour, dans YAC, PAC Paris, dans la vie, on s'intéresse à vos bonnes initiatives avec grand plaisir. Jacques Gauchy est notre invité. Il est président de SPA depuis juin 2026. Et c'est avec lui que nous allons continuer ce voyage. Depuis 20h, on s'est pas mal baladé, même si on a offert un joli coup de projecteur aux Najaquois et aux Najaquoises. Bien comme ça hein, qu'on prononce.
19: Tout à fait.
9: Les habitants de Najac dans l'Aveyron, on les salue, puisque vous en êtes quand même l'ambassadeur ce soir. Mais vous êtes aussi président de la SPA et on va en parler dans les prochaines minutes sur ICI.

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2: Avec le parcours de notre invité Jacques Gauchy, très inspirant, après une longue carrière, un engagement territorial et dans la fonction publique. Eh bien, il est aujourd'hui président de la SPA. Il a traversé la France, il continue de le faire justement en visitant entre autres des refuges. Il est avec vous jusqu'à 21h. Quel constat vous faites alors aujourd'hui, en 2026, sur tout ce que vous avez pu observer tout au long de votre vie dans les régions en termes d'environnement, de nature et particulièrement autour de la protection animale? Vous avez quel avis sur tout ça aujourd'hui?
3: Alors, avec un petit peu de recul, on va dire que c'était peut-être pas forcément mieux avant. Mais ce qu'il y a, c'est que nous avons eu cet été un record donc de prise en charge et d'abandon dans nos refuges, plus 1%. On ne sait pas si ça continue comme ça, comment on va pouvoir suivre, parce que comme on l'évoquait, la SPA ne vit que grâce à la générosité donc du public, sans autres aides particulières. Donc c'est vrai, c'est un constat qui nous inquiète un petit peu.
2: Alors je vais rappeler que c'est la plus ancienne association de protection animale en France. Ça a été fondé en décembre 1845 et reconnu d'utilité publique en 1960. Je ne suis pas trompé sur les dates cette fois.
3: Très bon.
2: Plutôt pas mal. Combien de refuges aujourd'hui? Combien de maisons? Alors, s'il y a des refuges et des maisons SPA.
3: Alors, 64 refuges et maisons SPA, on les met ensemble parce que
2: c'est quoi la différence?
3: Ben en fait, il n'y a pas forcément toujours les mêmes choses dans les refuges et les maisons SPA. On globalise. Mais par contre, on l'oublie souvent. On a nos 12 dispensaires et là, c'est important parce que dans ces dispensaires, on soigne gratuitement les personnes qui amènent des animaux et qui sont des personnes qui ont des minimums vitaux et qui n'ont pas les moyens d'aller chez le vétérinaire.
2: Première mission, suite à un abandon, à une maltraitance, les animaux sont identifiés, stérilisés, vous avez parlé de l'importance de la stérilisation, notamment au niveau des chats, vaccinés, éduqués, parfois sociabilisés. C'est aussi important.
3: Tout à fait, tout à fait. On a des éducateurs canins, nos personnels sont très impliqués et je les remercie parce qu'ils font un travail considérable au quotidien. Cet été, par exemple, avec la canicule, ils ont trouvé des solutions. Ils sortaient les animaux plus tôt le matin ou plus tard le soir, mettaient des petites bassines pour rafraîchir les chiens, des brumisateurs, des gourmandises glacées. Donc il y a tout ça qui procède du bien-être animal.
2: Vous les proposez ensuite à l'adoption, avec des journées spéciales d'ailleurs que vous mettez en place.
3: Tout à fait. Là, c'est le week-end prochain. Ce sont les journées portes ouvertes où on espère avoir donc du monde pour placer donc nos animaux. Le constat donc de cet été, il est négatif en matière d'augmentation de 20%, mais positif en matière d'adoption. Nous avons eu plus 14% d'adoption pendant la période.
2: Les dispensaires, vous les avez évoqués, il y en a 12 qui aident aussi les propriétaires plus démunis. Vous avez des délégués enquêteurs bénévoles, et ça c'est important qu'on s'en parle, qui détectent aussi les mauvais traitements. Et vous avez même une cellule anti-trafic. On ne sait pas, tout ça. Mm-hmm. C'est génial d'avoir mis ça en place.
3: C'est ça. Alors, moi, je les remercie. C'est des délégués enquêteurs. Ils sont sur le territoire national. Ils nous font remonter, et on leur fait remonter localement, les cas de maltraitance. Je voudrais préciser que, dans maltraitance, il y a peut-être aussi de la négligence de la part des propriétaires, parce que des animaux, il n'y a pas que de la vraie maltraitance. Mm-hmm. Mais la négligence, ils sont mal nourris, pas assez d'eau, par exemple. Et donc, c'est vrai que c'est des délégués nous font remonter l'information. Nous avons un partenariat donc avec les gendarmes et la police nationale. Dans chaque commissariat et dans chaque gendarmerie, il y a un délégué qui est en charge de ce sujet-là. Et donc ensuite, ce sont des réquisitions. Le procureur fait les réquisitions et nos agents viennent chercher donc les animaux dans nos véhicules. Des fois, les saisies, c'est une centaine d'animaux.
2: Ah ouais. Jacques Gauchy, on insiste sur la générosité des donateurs. C'est plus de 800 salariés, la SPA, plus de 6000 bénévoles, dont vous, 20 000 adhérents. Et on ne peut que lancer encore le message aujourd'hui et à tout moment pour qu'on vous rejoigne.
3: Ah, tout à fait, absolument, absolument, on a besoin. Nos besoins sont importants. Nos bénévoles, il faut des fois les renouveler parce que il y en a qui malheureusement disparaissent. On a un besoin de gens qui viennent s'impliquer.
2: Alors vous faites le tour des refuges. Vous avez été où dernièrement? Vous allez où demain?
3: Alors, écoutez, c'est très récent. La semaine dernière, j'étais à Aix-en-Provence, où nous avons un refuge très particulier, où il y a des meutes de chiens. C'est-à-dire qu'en fait, dans les refuges classiques, vous avez donc des boxes dans lesquelles il y a un chien, voire deux chiens. Et là, c'est des parcs où les chiens sont en liberté. Ces chiens qui s'entendent bien entre eux. Et donc, c'est assez joli à voir, de voir tous ces chiens qui se promènent. Donc, c'était Aix-en-Provence. Et ensuite, j'ai poursuivi sur le dispensaire de Marseille et celui de Toulon.
2: Ah oui, donc vous restez dans le sud là pour le coup, là, en ce moment.
3: Ah ben, j'ai profité du voyage de faire Aix-en-Provence, Toulon-Marseille.
2: Ben, vous avez eu raison. Vous voulez dire un mot sur Marseille, sur Toulon? Ce sont des villes qui, à titre personnel, vous marquent? Vous y avez des souvenirs? Vous y avez vécu des choses?
3: Oui, tout à fait. Marseille, c'est une ville que j'aime beaucoup. Lorsque j'étais donc en poste à Avignon, j'avais souvent des réunions qui m'amenaient à aller à Marseille, ou à la région, ou au département, ou à la tribunal administratif. Et je profitais souvent de ma journée pour prendre mon maillot de bain et ma serviette et faire un petit plongeon sur les corniches.
2: Sur la côte bleue.
3: Sur la corniche. Donc c'est vrai que c'est une ville que j'aime bien.
2: Toulon aussi, qui n'est pas très loin, effectivement, avec son port, avec sa rade,
3: ses bateaux. Tout, tout ça. Et ses militaires.
2: Bien sûr.
0: La Seyne-sur-Mer, qui est juste en face. Mm-hmm. Voilà, c'est une région où vous appréciez.
2: Mais vous avez habité, quand vous parlez du Mont Ventoux, vous y avez passé 10 ans, vous habitiez là-bas? Vous étiez dans le Vaucluse,
3: tout à fait. Oh, ben, j'habitais Avignon, tout simplement.
2: Vous pouvez me parler un peu d'Avignon, parce qu'on parle toujours du festival, mais en dehors du festival, ça ressemble à quoi, Avignon?
3: Mais oui, c'est vrai. C'est souvent l'image qui est donnée, et qui dure que 3 semaines. Sinon, c'est une belle ville. Il y a le Palais des Papes où j'ai des bons souvenirs. Nous avions avec les communes forestières accueilli une année tous les maires forestiers de France au Palais des Papes dans le cadre d'une belle manifestation avec un grand repas sous les belles arcades donc de la salle voûtée du bas.
2: Et puis c'est les allées de Loul, c'est le pont Saint-Bénézé, enfin voilà, c'est tout ce que, ça, tout ce que l'on aime aussi, la rue des Teinturiers, enfin voilà, cette ville qui est tout aussi belle pour l'avoir connue, notamment à Noël, avec ses marchés de Provence, ses santons. Vous avez raison de ne pas la résumer à 3 semaines de festival. Parmi ces belles régions, à titre personnel, bon, vous êtes baladé tout au long de votre vie, professionnellement. Aujourd'hui, vous êtes arrêté où? Vous vivez à Paris pour des raisons professionnelles, pour l'SPA?
3: Alors, je me partage, heureusement, entre Paris et ma province, et ma campagne aveyronnaise.
2: Oui.
3: Depuis que je suis président, je suis un peu plus parisien, mais je ne l'oublie pas, et j'y descends dès que je peux, je redescends.
2: Bon, je ne demande pas le lien que vous avez aujourd'hui avec Najac, ça on l'a parfaitement compris. Est-ce qu'il y a d'autres régions qui vous plaisent, où vous avez été particulièrement sensible? Vous avez pu découvrir, vous avez décidé d'y passer des vacances dans votre vie, vous y avez peut-être même posé votre serviette chaque été?
3: Alors, peut-être la Normandie, notamment le Tréport. Mon père était assez fan de fruits de mer, et des fois on allait passer le week-end au Tréport, à côté de Dieppe, et c'est vrai que les plateaux de fruits de mer nous tentaient, et me tentent encore beaucoup.
2: Bon, il y a la Bretagne aussi, alors vous connaissez beaucoup moins, c'est une région que vous aimeriez bien découvrir par exemple, vous connaissez, mais bon, pas...
3: C'est vrai que j'ai pas eu l'occasion d'y aller souvent, mais oui, pourquoi pas, que ce soit le Bretagne Nord, le Bretagne Sud, la côte du Granit Rose, je l'avais faite, et puis peut-être une île comme l'île aux Moines, quelque chose comme ça.
2: Ouais. Alors tout à l'heure, vous m'avez dit, hors antenne, à un moment donné, il va bien falloir qu'on se parle de l'estofilade.
3: On se parle
2: un petit peu de votre carte, vous voyez, votre carte géographique culinaire. Alors, j'ai noté, c'est une sorte, vous allez me dire, c'est une branlade, c'est ça, avec de la morue sèche.
3: Hein. Alors, on peut le résumer comme ça, mais c'est vraiment, un plat emblématique. Il n'est pas que d'un village, il est d'une micro-région qui est la vallée du Lot. En fait, l'origine vient de ce qu'on appelait ces gabarres, c'était des péniches qui étaient donc tirées par les chevaux, qui remontaient de Bordeaux, et ils remontaient jusque le Lot, jusqu'à Port-d'Agresse, et donc ils descendaient donc du charbon, parce qu'il y avait la région de Carmo, le Carmo de Casseville, et puis ils remontaient donc des poissons, qui étaient donc des morues, qui étaient donc des... qui étaient donc durs, qui

0: des mentalités, des comportements très différents. En plus, il faut pas oublier que la plupart des gens des métropoles viennent de la province, de leur province. J'espère qu'ils ne l'oublient pas et qu'il y a quelque part chez eux toujours un souvenir nostalgique de là où viennent leurs parents.
1: Est-ce que ce voyage vous a fait plaisir?
0: Absolument.
1: Il touche à sa fin.
0: Tout à fait.
1: On était très heureux, bien en sûr, tous les cas, de découvrir aussi tout l'aspect humain et de comprendre comment vous en êtes arrivé aujourd'hui à être, je le rappelle, bénévole, président de la SPA. On salue tous les bénévoles de la SPA. Je rappelle que c'est ce week-end, les journées portes ouvertes. N'hésitez pas à vous rapprocher des refuges, des maisons de la SPA, à être bénévole, à donner, si vous pouvez, de votre temps et puis à adopter, pourquoi pas, ce week-end, mais c'est toute l'année, rappelons-le, pour se rapprocher de la SPA. Merci beaucoup, Jagoshi, d'avoir été notre invité. L'émission se retrouve dès à présent sur ici.fr en podcast. On se retrouve avec plaisir dès lundi avec de nouveaux invités, mais ce week-end aussi, demain samedi et dimanche de 20h à 21h avec les meilleurs moments aux côtés de Benoît Prospero. Portez-vous bien d'ici là. Salut.

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2: Salut à toutes, salut à tous et bienvenue sur votre radio. Ici c'est Décibel et c'est parti pour une petite heure en direct autour de l'actualité musicale. L'anniversaire de Sting, un petit blind test autour des chansons qui parlent de fleurs et puis un coup de cœur aujourd'hui, un groupe de rock qu'on aime beaucoup qui s'appelle Métro Verlaine. L'actu musicale de ce vendredi 2 octobre, c'est aussi

0: jour de la sortie du premier album de Marguerite.
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0: Après son premier EP, Grandir, 2 ans après la Starac, quasiment jour pour jour, Marguerite nous enchante avec un premier album qui s'appelle Guérir. Et elle vient fêter la sortie de ce disque ce soir dans Décibel. L'album de Marguerite qui sera à gagner au Blind Test. Donc n'hésitez pas à vous inscrire dès maintenant pour jouer avec nous tout à l'heure. Le thème du Blind Test, donc les chansons fleuries, comme Marguerite évidemment. Le numéro du standard 0810 055 056 0810 055 056. Alexandra est au standard ce soir. Venez jouer, on va s'amuser. Mais pour le moment, on va vous parler de ce qui se passe en Angleterre. Ça va très mal. Ce pays est nul à l'Eurovision. Ils sont bons dans plein de choses, ils sont nuls à l'Eurovision, à tel point que le Parlement anglais a décidé d'ouvrir une enquête. Voilà, la commission parlementaire qui déclare « Nous voulons déterminer si nos piètres résultats sont dus à un mauvais choix de chanson, à une prestation médiocre ou à toute autre chose. » Alors bon, on a l'air de rigoler comme ça, mais il se trouve que les Anglais s'affolent un petit peu parce que la dernière fois qu'ils ont gagné l'Eurovision, c'était il y a 50 ans. Non, 30 ans. Nous, ça va faire 50. On bouge pas un sourcil, ça va, nous on gère. Mais eux, voilà, ça fait 30 ans, ils commencent à paniquer. Alors je me suis dit, regardons dans les archives. Effectivement, la dernière fois que les Anglais ont gagné, c'était en 1997, mais ils avaient envoyé un vrai groupe aussi. C'est peut-être ça, juste la clé du truc, c'est prendre des vrais gens qui chantent des vraies chansons, un vrai groupe, quoi. Le groupe en question, c'était Katrina and the Waves. En 97, ils avaient gagné l'Eurovision pour l'Angleterre avec une chanson qui s'appelle Love Shine a Light. Mais c'est pas celle-là qu'on va écouter ce soir. Parce qu'ils ont un tube bien plus gros que normalement vous connaissez par cœur. On teste. Bah oui, dans la VO de Maman, ici bébé, ne serait-ce que ça. Walking on Sunshine, Catherine.

0: Katrina and the Waves, Walking on Sunshine. Ça, c'est leur gros tube de 85, Katrina and the Waves. Donc, le dernier groupe gagnant de l'Eurovision pour l'Angleterre, qui lance donc une commission parlementaire pour comprendre pourquoi ils ont été 6 fois derniers depuis 2003. C'est vrai que c'est la loose, hein, quand même, l'Angleterre à l'Eurovision. Ils ont eu 2 fois 0 point. Bisous, l'Angleterre. Bisous.
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0: Avant d'accueillir Marguerite pour fêter ensemble la sortie de son nouvel album, il est temps, les amis, de vous livrer notre coup de cœur. Il s'agit d'un groupe de rock français qui s'appelle Métro Verlaine. Ils sortent eux aussi aujourd'hui leur album qui s'appelle Rodéorama. Métro Verlaine, c'est un duo. Il y a Axel à la guitare et Raphaël au chant. Et la chanson Rodéo, comme son nom l'indique, va vous emmener en voyage, loin, au pays des cow-boys, mais où parfois les Indiens gagnent, et ça, ça fait plaisir. Métro Verlaine, ils ont joué partout en France, vous les avez peut-être croisés. Les Anglais aussi les aiment bien. Purée, ils vont peut-être finir à l'Eurovision pour l'Angleterre, allez savoir. Non, on se les garde pour nous. Métro Verlaine, la tournée est en cours, en première partie de Temples. Ils seront

Métro Verlaine, la chanson Rodéo et l'album Rodéorama. La tournée donc en première partie Temples, c'est dimanche prochain le 11 octobre à Strasbourg et puis Reims, Lille, Paris, ce sera le Trianon le 17 octobre. Rendez-vous aussi à Lyon le 19 octobre et puis à nouveau à Paris, mais cette fois-ci pas en première partie, c'est leur concert à eux au festival Les Femmes s'en mêlent, samedi 14 novembre pour retrouver Métro Verlaine. Restez dans le coin les amis, il est 19h15 et Marguerite arrive.

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1: 2 ans après la Starac, quasiment jour pour jour, 1 an après le premier EP, Grandir, Marguerite sort aujourd'hui son premier album, Guérir. Bonsoir Marguerite.
2: Bonsoir Émilie.
1: Félicitations. Bah oui, ça va, parce que qu'est-ce qu'il est beau cet album.
2: Merci.
1: Oh là là, Grandir et 1 an après, Guérir. Alors c'est drôle, ça m'a fait penser aux 2 premiers albums de Miossec. Ça s'appelait Boire et Baiser. C'est pas le même genre de diptyque.
2: 2 salles, 2 ambiances.
1: Ouais, mais c'est intéressant parce qu'on se dit, ça veut dire que quand même les deux, ils sont un petit peu liés.
2: Oui, c'est comme un diptyque, un petit peu, je crois. C'est le constat que j'ai fait assez rapidement. Je pense que le verbe d'action, il permet vraiment plein de choses. Et c'est cette liberté-là que j'aime bien avec les verbes d'action en titre du disque.
1: Alors, la chanson qui a porté le premier EP, donc on la chante depuis 1 an, elle est devenue un hymne.
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1: Un hymne que vous avez pu, Marguerite, tester en festival cet été. Petite archive du Festival des Solidarités à Namur en Belgique.
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1: Je n'ai pas entendu ça depuis Balance ton quoi d'Angèle. Donc en 2018, ça commence à dater. Ça fait quoi ça?
2: Ça donne vraiment des frissons. C'est épidermique pour moi. Ouais. Vraiment, ces moments-là, ils sont fous. Ça me réveille. C'est vivifiant. Ouais. Et c'est bouleversant en fait. D'autant que quand on a l'image aussi, moi je vois dans mes concerts, c'est beaucoup de jeunes femmes, beaucoup aussi de jeunes hommes et de jeunes enfants qui crient ces paroles-là avec leurs parents. C'est intergénérationnel au final, beaucoup plus qu'on ne le croit ce morceau. Et ça me donne beaucoup d'espoir.
1: Oui.
2: De voir tant de générations chanter ces paroles-là, célébrer la pensée féministe, la pensée queer, c'est vraiment très très touchant pour moi.
1: C'est beau et à la fois, je m'imagine, et en écoutant votre album, j'ai un peu l'impression que j'ai raison, mais vous allez me dire, qu'il y a chez vous un sens de la responsabilité de ce que vous racontez. Alors, c'est pas pour dire que les autres artistes sont des gros inconscients, c'est pas ça que je dis. Je dis que chez vous, par exemple, une chanson comme Cartable, vous pensez à une frange de votre public qui a peut-être besoin d'entendre ce genre d'expérience.
2: Pas tout de suite, en fait. Non. Très souvent, ça part vraiment de l'intimité et de choses qui sont comme des petit truc que j'ai en moi où je sens que y a plein de choses à dire, que c'est comme un petit socle duquel je peux partir pour déployer vraiment quelque chose et raconter un bout de moi avec de la profondeur. Mais c'est vrai que je fais toujours attention à chaque mot parce que j'ai besoin que tout ce que je dis soit très juste et dans le mille de exactement. J'ai pile poil toujours en tête la sensation exacte, la place du frisson de chaque phrase que j'ai besoin d'avoir. Et très souvent, enfin là, je me rends compte que ce travail-là, il permet vraiment de tirer l'intime vers l'universel et de, parce que si moi, je frissonne quand je dis que je suis pile poil dans l'alignement des mots que je chante, forcément, ça tape dans le mille des gens qui se reconnaissent aussi. Ouais. Et en fait, c'est ça un peu qui se passe. Et par exemple, Cartable, j'avais pas réalisé la portée que ce titre il pouvait avoir. Je reçois beaucoup de messages. Encore avant d'entrer dans le studio, je recevais un message de quelqu'un qui me disait qu'il intervenait dans des écoles pour faire de la prévention contre le harcèlement, etc. Et qu'il y avait des élèves qui fredonnaient le titre quoi pendant ces interventions. Voilà. Et c'est assez bouleversant. Moi, je pensais pas que ça irait jusque-là.
1: Cartable, qui est évidemment en bonne place dans Guérir, l'album de Marguerite.

0: Est-ce qu'on se défait de ce qui pèse sur le dos? Est-ce qu'on guérit un jour de son enfance, de son adolescence?
1: Je pense que c'est jamais fini. J'ai l'impression qu'on porte, tous nos chagrins d'enfant un peu toute notre vie. Mais par contre, il y a, je crois, plein de micro ou maxi moments de lumière qui permettent de les apaiser un peu ou de leur donner une autre perspective.
0: Vous êtes connectée à votre enfant intérieur, à votre ado intérieur?
1: Oui, je l'étais pas tant que ça avant, mais c'est vrai que faire mon premier EP grandir, ça m'a vraiment permis de plonger là-dedans. J'ai rouvert beaucoup de carnets et je pensais jamais les relire un jour. Enfin, voilà, donc et puis je me suis rendu compte qu'il y avait beaucoup de matière là-dedans. Et puis de m'y reconnecter, je me suis rendu compte que ça permettait vraiment, enfin, poser son regard d'adulte sur ça, c'est dans une démarche en tout cas de bienveillance envers soi-même et de création aussi. Enfin, c'est ça la guérison. Enfin, en tout cas, je trouve que donner une forme matérielle, artistique, un truc qu'on considère comme une forme qu'on considère comme belle, à des certaines douleurs, certaines questions, ben ça les soigne un petit peu, ou en tout cas ça permet de vivre avec un petit peu mieux, de se sentir moins seul.
0: Et vous, les amis, visiblement, vous avez très envie de guérir avec Marguerite, puisque la chanson qu'on va écouter maintenant, un peu, beaucoup, est première de tous les top nouveautés là en ce moment. C'est un carton.

0: aujourd'hui, il y a l'album de Marguerite. Guérir, ça y est, il est sorti. Alors, guérir, oui, mais jusqu'à un certain point, parce que quand tout va trop bien, quand on est guéri de tout, Marguerite, on écrit sur quoi ?
1: Bonne question. Je suis dans la mouise, je n'ai plus de... J'ai tout mis dans l'album.
0: C'est vrai, plus trop maturé. Mais non, il y en a toujours.
1: Bien sûr, et puis surtout, on n'est vraiment jamais complètement guéri. Je crois que c'est vraiment un chemin qui dure toute la vie. Et j'ai l'impression que justement, moi là, le fait d'avoir sorti l'album, ça a ouvert plein de portes. Ouais. Je suis en mode, bon alors ça c'est déposé, maintenant on va prendre ces dossiers-là. Hop, hop, hop, hop, hop. C'est vraiment une manière de faire. Donc c'est un diptyque pour l'instant, peut-être qu'il faudra faire un triptyque pour...
0: C'est ça. Alors je suis contente que vous employiez le mot chemin, parce que je trouve que le disque en lui-même, les 11 chansons, c'est un chemin et c'est plutôt bien vu, si vous avez le temps les amis à la maison, de l'écouter dans l'ordre, parce qu'il y a des chansons qui se parlent entre elles. Il y a par exemple, alors Moleskine, alors là on est sur un gros dossier.

0: le doute.
1: La chanson vraiment du doute, c'est dingue que vous arriviez à partager ça et à le rendre un peu dansant. En fait, là, vous êtes dans le mal à ce moment-là.
2: Dans le mal de ouf. En fait, cette chanson, elle arrive vraiment au moment où je suis en résidence pour créer l'album et que je suis dans une espèce de c'est le soir et je suis en mode, mais j'ai rien, je suis vide, j'ai rien, je suis stressée.
1: Vous avez douté de vous ?
2: J'ai douté de moi, j'ai douté de tout, j'étais dans un... Et moi, ça m'arrive très souvent, cette espèce de vertige profond, je me sens au-dessus d'un gouffre et je suis en mode, tout se dérobe sous mes pieds. Je flotte dans un univers de néant, vraiment, le truc hyper deep. Et c'était dur et j'étais avec Vinci et François-Henri, avec qui on a fait l'album, et Vinci, il me dit, mais meuf, genre... Vas-y, on fait la chanson sur ça, du coup, c'est ok, genre on y va, on fonce. Et il avait raison, mais du coup, je me suis dit, du coup, il faut la faire un peu badass, genre comme si c'était stylé même d'être un peu dans cette espèce d'angoisse. Ouais. Et en fait, je trouve ça cool parce que du coup, maintenant, quand j'angoisse, je me dis, c'est pas grave, c'est un peu badass en fait, même peut-être.
1: Et puis juste après, dans le disque, il y a la chanson qui répond, parce qu'en vrai, Marguerite, c'est la bosse. Ouais.

0: Alors ça, c'est un mantra. Est-ce qu'il y a des moments où vous y croyez vraiment? Peut-être quand vous montez sur scène ou des moments comme ça?
1: Mais totalement, totalement. Il y a des moments où je m'y crois. C'est même peut-être fake it till you make it un peu cette chanson. C'est-à-dire que j'aime bien me dire que les chansons, c'est des petits talismans aussi. Ouais. Et que bah, c'est un talisman qu'on peut invoquer dès que besoin. Voilà. Et la bosse, bah, je pense que moi, j'en ai souvent besoin. Je pense que quand on est une femme, on a plus besoin probablement que quand on est un homme. Et il y a plein de situations où j'ai envie que de dire voilà, là, c'est mon corps, c'est mes choix, je fonce, c'est moi qui décide en fait. Et je trouve ça cool. Et c'est ça qui est important aussi, je crois, pour moi de raconter, c'est qu'on peut être complètement Moleskine et complètement la bosse à des moments hyper différents de sa vie, que tout ça c'est hyper fluide, hyper mouvant. Et c'est un album que j'ai voulu vraiment en mouvement aussi, parce que il y a un jour où on croit qu'on a tout gagné sur son histoire et puis le lendemain on a l'impression que c'est pas du tout le cas, et c'est d'accepter ça aussi, de célébrer ses forces, d'accepter ses failles, et c'est vraiment cette dualité que je trouve hyper intéressante.
2: Et c'est ça, guérir aussi. Marguerite est l'invitée ce soir de Décibel. Son premier album est dispo et la tournée commence au mois de novembre. Je vous dis tout dans quelques secondes, à tout de suite.

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3: Quasiment jour pour jour, un an après la sortie de son premier EP, Grandir, Marguerite sort aujourd'hui son premier album, Guérir. Félicitations, Marguerite. Et nous, on chante.
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3: Cette année, elle a été, j'imagine, évidemment beaucoup consacrée à la création de cet album-là. Vous en retirez quoi de cette expérience? Alors déjà, vous en tirez un album, donc voilà, quoi qu'il arrive, vous avez bien fait. Mais est-ce que, pour plagier le nom de votre premier EP aussi, ça vous a fait grandir de faire un premier album?
5: Mais totalement, et j'ai même l'impression, moi, que je l'entends dans ma voix, par exemple, dans l'album.
3: Ah ouais.
5: J'ai l'impression qu'elle a mûri, que ma manière de poser ma voix, d'aller chercher des endroits de ma voix, d'en assumer certains aussi, dans cet album, ça va vraiment plus loin que dans l'EP. Je pense que...
3: Il y a aussi une tournée qui vous a poussé à ça.
5: Complètement,
3: hein.
5: Ah ouais. C'est certain. Et je pense que d'être dans le moment où aussi je suis en train de défendre, grandir, mais en même temps, je crée, guérir, et tout ça se répond. Tout ça s'entremêle. Et oui, je me sens vraiment plus grande et avec beaucoup plus d'expérience qu'avant.
3: Dable. La tournée, je le disais, qui commence au mois de novembre. Et alors, il y a quand même un phénomène pour les dates Paris. Hein, le 4 décembre, Paris, l'Olympia, c'est complet. On rajoute le 5 décembre, Paris, l'Olympia, hein, c'est complet.
5: Oupsi.
3: Donc, 28 mai 2027, Paris, Zénith.
5: Ouais.
3: Premier Zénith l'année prochaine. C'est trop bien.
5: Ouais, c'est trop bien. J'essaie de pas y penser parce que je suis déjà tellement stressée pour les Olympia. Je me dis, si en plus, je commence à me mettre les... Donc, pour le moment, le Zénith, c'est comme s'il n'existait pas.
3: D'accord. Il existe, et grouillez-vous, parce que si ça se remplit aussi vite que les Olympiens, il n'y en aura pas pour tout le monde. Donc voilà, je le dis, mais Marguerite n'entend pas. Mais grouillez-vous aussi pour le Zénith, donc le 28 mai 2027 à Paris. Et sinon, donc au mois de novembre, Saint-Lô, Lorient, Saint-Malo, Angers, Nantes, Reims, Lille, Grenoble, Lyon et Clermont-Ferrand. Ça, c'est au mois de décembre. Et puis après, c'est reparti au mois de janvier. Porto Vecchio, Bastia, Strasbourg, Bordeaux, Toulouse, Nancy, Dijon. Toujours un petit tour aussi en Belgique, en Suisse. Enfin, voilà,
5: et au Luxembourg cette fois.
3: Oui, Luxembourg, dites donc, le 14 janvier.
5: Dingue.
3: Ouais, fou. Février, ça sera Brest, Rennes et La Roche-sur-Yon. Mois de mars à Olivet, Marseille, Nîmes, Le Mans, La Rochelle. Et donc, attention, Marguerite, bouchez vos oreilles. 28 mai 2027, Paris, le Zénith. Mais on n'en parle pas. Passons plutôt au questionnaire des choix cornéliens. Marguerite, attention, si vous deviez changer de fleur pour une journée, préférez vous appeler Rose, comme dans Titanic, ou Iris, comme la réalisatrice de l'émission?
5: Iris.
3: Ah, elle a gagné. Elle est contente. Pour le même nombre de spectateurs, Marguerite, vous préférez faire 40 Olympia ou un Stade de France?
5: 40 Olympia, à 1000%. En plus, moi, je viens du théâtre, donc faire 40 dates, quoi, c'est, ouais, c'est un rêve.
3: Travailler en famille ou compartimenter?
5: Ben, travailler en famille et compartimenter. Moi, je travaille en famille, je travaille avec mon frère, mais on compartimente, on fait attention.
3: On parlait pas boulot tout le temps.
5: Voilà, c'est ça. On
3: à Noël. Voilà, faut faire gaffe.
5: La première année, c'était compliqué de faire autrement, mais là, on essaie de mettre en place des rituels qui séparent bien les deux.
3: Le date parfait. Plutôt classique, resto, ciné, ou alors un truc d'aventure, saut en parachute, rando, escalade.
5: Rando, escalade, pardon, c'est grave pas mon truc. Moi, j'adore être dans un lit avec de la nourriture.
3: Ah, c'est bien ça.
5: Et regarder quelque chose, par exemple. Ça, je trouve ça super.
3: Voilà. Pas mal. Est-ce que, comme Ariel, la petite sirène, vous donneriez votre voix à Ursula par amour?
5: Ma voix, c'est dur à donner quand
3: même. Ouais, hein.
5: Non, je garde ma voix, Après, coup, je peux plus dire je t'aime si j'ai plus ma voix.
3: Non, c'est le problème de la petite sirène.
5: Bah ouais, c'est ça.
3: La pauvre.
5: Je la garde.
3: Vous préférez que la personne qui partage votre vie vous appelle ma femme, ma meuf ou ma compagne?
5: Ma femme, ma meuf, ouais. Compagne, c'est un peu...
3: C'est hyper angoissant.
5: Ouais, un peu.
3: Oui, j'avoue.
5: Concubine, tout ça.
3: Concubine. Ça, c'est compliqué. Enfin, attention, dans le club du mono-sourcil, vous invitez qui tout de suite? Noël Gallagher, Eric Cantona, Emmanuel Chin ou Frida Kahlo?
5: Bah, Frida Kahlo, direct.
3: Elle est dans l'album, on l'écoute.
5: Oui,
3: Frida. C'est sûr, Guérir, le premier album de Marguerite.

0: Ida sur le nouvel album de Marguerite, le premier album qui s'appelle Guérir. Alors on pourrait parler effectivement d'épilation sourcils, mais moi j'aimerais qu'on parle surtout des guitares sur cette chanson. Non mais pardon, mais en fait vous êtes une rockeuse.
1: Je suis une rockstar.
0: Mais c'est trop bien, ça vous va très très bien.
1: Merci.
0: Comment vous avez choisi là ces guitares? Racontez-moi, parce que alors évidemment vous n'avez pas l'âge, mais je vous le dis, ça me rappelle beaucoup plein de trucs très cool que j'écoutais dans les années 90.
1: Ça me fait plaisir.
0: Voilà.
1: Et ben je pense que déjà sur cet album, les guitares, elles, j'ai voulu qu'elles soient plus présentes parce que pour moi, elles ramènent une chaleur, elles ramènent un truc et qui est, je pense, primordial avec la thématique que j'ai choisie. Il fallait pas un album trop froid non plus. Donc ça, pour moi, c'était important, et puis de ramener des influences anglo-saxonnes qui avaient beaucoup moins dans l'EP et que moi, bah voilà, j'adore. J'ai grandi avec les Arctic Monkeys et les Strokes et tout. Et donc voilà, donc j'en avais vraiment besoin. Et puis cette chanson, on l'a composée avec avec Pra, qui est aussi guitariste sur ma tournée, directrice musicale, et elle, ben voilà, les guitaristes, donc forcément on a composé les accords à la guitare, et puis en fait très vite on s'est dit il faut en faire un truc complètement un peu californien surf.
0: Ouais, ça vous va super bien. Vraiment là on est sur quelque chose. Maintenant pour revenir sur la thématique, donc de l'apparence physique de ces fameux sourcils, je les aime, je les aime pas, les gens donnent leur avis, trouvent que, etc. Il y a un rapport au corps qui est quand même hyper intéressant dans l'album, plus qu'une remarque qu'on peut vous faire sur vos sourcils ou pas. C'est la chanson « Mon ventre ».

0: ventre, c'est une lettre que vous écrivez à votre ventre. Mmh. On dit que c'est le deuxième cerveau, le ventre. Vous confirmez ?
1: Je confirme. Je crois que c'est vraiment une partie du corps qui est le réceptacle de tellement, tellement de choses et qui nous envoie aussi beaucoup de messages.
0: Surtout quand on est une femme.
1: Ouais. Surtout quand on est une femme. Et c'est une partie du corps. Quand on est une femme, on subit aussi le fait que la société a tendance à se l'approprier et à décider ce qu'on devrait en faire à notre place. Et cette partie du corps qui m'envoie tellement de messages depuis toujours et qui est le réceptacle aussi de pas mal de souffrances, notamment je pense genre aux douleurs de règles, des trucs comme ça. Enfin voilà, c'est quelque chose qui est tellement présent et qui est présent en fait toute l'année pour nous, toute la vie, on a ce parcours et ce dialogue permanent avec notre corps et notre ventre en tant que femme. Et j'avais envie de lui envoyer un message en retour. Et je crois que c'est ça la guérison aussi, c'est se réapproprier aussi ces parties-là de notre corps. Et moi, j'avais envie de reprendre en main le discours que je pouvais tenir à propos de mon corps et puis de lui parler, de choisir ce que je pouvais lui dire et aussi de renouer un lien de soin avec lui. Enfin, cette chanson, elle me procure aussi vraiment cette sensation-là.
0: Oui, il y a une grande douceur.
1: Ouais, totalement. Et un espèce de lui parler comme on dirait un enfant, t'inquiète pas, tout va aller. Je t'aime, même si parfois c'est dur, etc. Et voilà, ça m'a fait beaucoup de bien d'écrire cette chanson.
0: Alors, et d'autant plus que vous êtes une chanteuse, et on vous dit parfois, il faut chanter avec son ventre. C'est vrai, ça aussi.
1: Ouais, donc, bien sûr.
0: C'est votre partenaire de carrière, quoi.
1: C'est une caisse de résonance, évidemment. Oui. C'est un outil très, très important et c'est vraiment un endroit qu'on doit vraiment travailler en tant que chanteuse, en tant qu'artiste et voilà. Donc, c'est, et en plus, c'est le morceau le plus difficile à chanter. Donc, vraiment, j'ai fait, et c'est quand je parlais tout à l'heure d'emmener ma voix dans les endroits.
0: Oui.
1: Différent et une voix de tête qui est en studio, je fais comme ça. Mais non, mais c'était vraiment un trop beau challenge et au final j'ai adoré enregistrer cette chanson et j'ai hâte de la chanter en live.
0: Un très beau moment de l'album Guérir. Vous allez l'aimer. Si vous voulez me faire plaisir, écoutez-le dans l'ordre parce qu'il y a un chemin quand même dans cet album de Marguerite. Félicitations. Il me reste 30 secondes, mais quand même, je vais essayer de gratter l'info. On vous voit au cinéma bientôt ou pas? Parce qu'il y a parfois des rumeurs, des trucs qu'on ne sait pas. On sait que vous êtes comédienne.
1: Pas,
0: vous
1: sûr.
0: Savez le faire, mais est-ce que vous allez le faire?
1: Alors, je compte bien le faire et j'espère que ça va arriver le plus vite possible. En tout cas, j'ai tourné un petit peu dans un film. Vraiment, c'est une scène et demie, mais vraiment, c'était trop fun.
0: Ouais.
1: Je ne sais pas quand il sort le film encore.
0: Ah, bon.
1: Voilà. Et en plus, ça se trouve, je vais être coupée au montage, je ne sais pas.
0: On ne sait pas.
1: Moi, je suis contente de ce que j'ai fait, donc on verra. Mais non, mais voilà. En tout cas, j'ai pas plus d'infos que ça, mais c'est évidemment un projet en cours.
0: Et je vous annonce, réalisateur et réalisatrice qui écoutez l'émission, que de toute façon, le carnet de bal de Marguerite est bien rempli, au moins jusqu'au. N'écoutez pas Marguerite. Jusqu'au 28 mai 2027, Marguerite. Paris, le Zénith, son premier Zénith. Merci beaucoup d'être venu nous voir.
1: Merci beaucoup.
0: À très bientôt. Guérir est disponible.

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1: Et c'est l'heure de jouer au Blind Test, puisque une marguerite vient de quitter le studio. Nous jouons avec des chansons qui parlent de fleurs. Et c'est Guérir, l'album de Marguerite, qui est à gagner. Ce soir, je vous présente pour jouer avec nous, Katharina, bonsoir.
2: Bonsoir.
1: Bienvenue sur Ici, comment
2: Merci
1: ça va
2: beaucoup.
1: Katharina?
2: Ça va très bien, ça va.
1: Bon, enchantée que nous jouions ensemble ce soir. Il y a aussi Romain avec nous. Salut Romain.
3: Bonsoir Émilie.
1: Comment ça va Romain?
3: Très bien, flippé parce que j'ai toujours voulu jouer à ce blind test et que j'y suis enfin.
1: Oui.
3: Donc, je suis totalement flippé, mais ça va.
1: Mais ça va très bien se passer Romain. En plus le cadeau, ça c'est l'avantage d'ici. Nous on est du tout cuit, c'est gagné d'avance, tout le monde gagne. Donc Romain et Katharina, vous pourrez dire que vous avez gagné au Blind Test de Décibel, l'album de Marguerite. On vous en envoie à chacun un exemplaire, immédiatement. Donc, quoi qu'il arrive, Romain, tout va bien se passer.
3: Super.
1: Bon, maintenant, c'est vrai qu'une fois qu'on a gagné, c'est bien quand même de jouer un petit peu. Les chansons donc parlent de fleurs, et nous, on cherche les interprètes de ces chansons. Il y a un peu toutes les époques, un peu tous les styles, et Romain ou Katharina, dès que vous avez la réponse, il faut donner votre prénom, pour prendre la main, c'est l'équivalent du buzzer, mais voilà, on n'a pas de buzzer à distance. Et ensuite, vous proposez une réponse et on vérifie ensemble si c'est la bonne, d'accord?
2: Ok.
1: Très bien, aucun suspense donc, puisque tout le monde a gagné. Juste le plaisir de jouer ensemble avec des chansons fleuries. Et c'est parti, première chanson, dites-moi, qui chante ça? Dire pour le moment, elle ne chante pas. Eh bien, dans 5 secondes, vous entendrez sa voix et son cœur brisé de chez brisé. Crac.
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3: Romain.
1: Vita.
3: Vita!

0: fleur de toi. On est obligé de. On a les points serrés. Mais oui, fleur.
1: Bien joué.
0: Romain vient de piger le concept. J'adore. Bonsoir, Romain. Comment ça va? Bienvenue. Bienvenue.
1: Non, je ne comprenais pas justement d'où venait la fleur dans l'histoire, voyez-vous.
0: Elle est là, à fleur de toi. Mais c'est vrai que c'est pas. Oui, c'est pas une chanson où on s'offre des bouquets de fleurs. Voilà. Là, on est d'accord. Oui, oui, c'est vrai. C'est vrai. Mais ça s'appelle à fleur de toi. Katharina et Romain, êtes-vous prêts pour la deuxième chanson fleurie?
2: Prête.
0: Oui. On y va.
2: Oh, ah, ça me dit quelque chose.
0: Oui, Katharina. Ah. Elle était grande, blonde. Oui.
1: Ah, bah Romain, Dalida.
0: Eh bah oui.

0: Quelle beauté. 1968, Dalida qui chantait Le temps des fleurs. Romain l'a trouvé en premier, mais Katharina l'a trouvé aussi. Et donc, puisque c'est moi l'arbitre.
1: Mais oui, je suis arbitre, tout à fait, juge arbitre.
0: Je vais me donner un diplôme dans deux secondes. Je mets aussi un point à Katharina. Voilà.
2: Ah, merci, c'est gentil. J'avais pas entendu Romain, c'est pour ça, désolée.
0: Mais oui, un point pour Katharina, deux pour Romain. Et une dernière chanson de fleurs, attention, in English.
3: Romain, Miley Cyrus.
0: Oh là là.

0: Romain, bravo.
1: Oui, là, j'avoue. La génération Miley Cyrus, Anna Montana, quoi.
0: Ah, bah oui, évidemment.
1: Bah oui.
0: Évidemment. Bah, oui. Bon, bah, Romain, c'était parfait. Les trois à la suite. Si on était dans Question pour un champion, j'offrirais à Romain une encyclopédie sur les chamois. Heureusement, bah oui, les trois à la suite.
1: L'album de Marguerite.
0: Et ben voilà, ça sera l'album de Marguerite. Romain et Katharina ont bien choisi leur endroit pour jouer. Merci à tous les deux, je vous embrasse.
2: Merci beaucoup, merci. Avec plaisir. Bonne soirée.
0: À la prochaine. Bye bye. Merci beaucoup. Et puis, forcément, quand on parle de fleurs et de chansons, on a notre petit Laurent Voulzy qui débarque avec Le pouvoir des fleurs, une chanson qui donne de l'élan et qui nous fait croire à des lendemains meilleurs. C'est ce que je vous souhaite, les amis. Voici Voulzy.

0: The Police, le groupe de Sting en 1978. Sting, 75 ans aujourd'hui. Allez, décibels, c'est terminé pour ce soir. Je remercie l'équipe de l'émission. Il y avait Kinane Lageli, Alexandra Sackberg, Iris Guitoni, Thierry Boffa, Thomas de Molle, Mélodie Schaib. Et pour la dernière fois en studio avec nous ce soir, Emma Quenardel qui part rejoindre les Vénards de Ici Champagne à Reims. Merci pour tout, Emma. Et merci à vous, les amis, d'avoir écouté l'émission.
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2: Bonjour à tous, il est midi 5 sur ICI, bienvenue dans votre nouveau rendez-vous quotidien. Ça s'appelle On vous doit bien ça, parce qu'on est là pour vous rendre service. On sait à quel point la rentrée, l'année sera difficile, alors on essaye modestement de vous aider. C'est votre émission, et d'ailleurs appelez-nous hein, tout au long de l'émission au 0810 055 056. Aujourd'hui on va aborder entre autres un gros sujet sur l'or, bijoux en or, comment vendre sans se faire arnaquer. Entre autres, on va aussi parler avec Nordinata. Bonjour Nordine.
3: Bonjour Enora.
2: On va parler des sports méconnus qui sont bons pour vous, dis donc. On va aussi parler avec notre cher Audrazo. Comment ça va Audrazo?
4: Ça va et vous?
2: Comment éviter les arnaques? Je vais très bien, c'est un vendredi, je ne vous cache pas que la veille de week-end, maman est en joie. Et on va aussi parler avec notre cher Valère des pompes à chaleur, c'est ça? Parce qu'apparemment il y a du leasing, on peut en bénéficier, vous allez nous raconter ça tout à l'heure.
5: Absolument, bonjour à toutes et tous.
2: Bonjour cher Valère, et puis vous pouvez aussi

0: aussi nous laisser des messages vocaux hein, sur ce WhatsApp qui est gratuit, je le répète, 0810 055 056, comme l'a fait d'ailleurs aujourd'hui Jordan de Picardie.
1: Bonjour Nordine, j'ai pu voir que vous étiez assez musclé et j'aimerais avoir ce genre de carrure. Qu'est-ce que vous me conseillez de faire comme sport?
0: Oh là, vous avez bien fait de venir, Nordine.
2: Oh Jordan,
0: vous savez, c'est vrai qu'il a fière allure, notre Nordine à table.
2: Oui, mais on est tous le balèze de quelqu'un, donc je vais répondre à à Jordan tout à l'heure.
3: Ça commence.
0: Alors,
3: fort,
0: hein. Si vous découvrez l'émission, chers auditrices, chers auditeurs, c'est un numéro duettiste que nous avons entre Nordine et Valère. Vous allez voir, c'est très réjouissant. Nordine, on va répondre à cela dans une trentaine de minutes. Votre secret pour avoir ce corps de dieu grec, vraiment quasiment. Mais pour l'heure, je vous l'ai dit, on va parler or. En tout cas, bienvenue, c'est votre nouveau rendez-vous. Ça s'appelle On vous doit bien ça sur ICI. Il est 12h17, on est en direct ensemble jusqu'à 13h. Nous allons parler or. Est-ce que c'est un bon plan d'acheter de l'or en ce moment? On a 1000 questions et on a un expert avec nous hein, qui va nous aiguiller dans ce vaste sujet. Il s'appelle Alexis Monceau, c'est le DG de Godot et Fils. On va l'accueillir tout de suite. Hein. Bonjour Alexis.
4: Oui, bonjour Madame Malagré, comment allez-vous?
0: Madame Malagré, excusez-moi, j'aime tellement, pardon. On me respecte si peu, vous savez. Non, merci beaucoup. On est ravis de vous accueillir, on va parler de tout ça avec vous dans un instant, mais notre cher Aude Razo va nous faire un petit topo.
5: Oui, petit topo. Pourquoi on parle de revendre de l'or pour vendre ses bijoux, etc.? Parce que les temps sont difficiles, parce qu'on a parfois des bijoux, des bagues, des bracelets, des colliers, Nora qui dorment au fond d'un tiroir et que ça fait partie des solutions peut-être pour trouver un peu de liquidité rapidement. Absolument. Quand on en a besoin. Deuxième raison, le cours de l'or, il a un petit peu baissé. Mais ça reste intéressant parce qu'il crève les plafonds ces dernières années. Alexis Monceau pourra nous le confirmer, je pense. Il a atteint même un sommet là en début d'année. Donc qu'est-ce que ça veut dire très concrètement? Le gramme d'or actuellement, vous pouvez en tirer entre 30 euros et 110, 120 euros. Évidemment, ça dépend de beaucoup de critères. Ça dépend notamment du nombre de carats. Donc l'or pur, 24 carats, c'est 119 euros le gramme. C'est la dernière donnée que
0: d'accord,
5: j'ai trouvée.
0: Okay.
5: Donc ça veut dire que vous pouvez sur un très bon bijou, là pour le coup on parle d'or pur, c'est plutôt rare, on en a forcément. Mais là vous pouvez en tirer plusieurs centaines d'euros, peut-être parfois plusieurs milliers, toujours, j'insiste, en fonction du poids et de la pureté de l'or. Sinon vous avez aussi l'or 18 carats, donc là c'est 75% d'or pur, donc vous allez un peu moins en tirer, mais vous êtes autour de 70-80 euros le gramme. Donc évidemment vous multipliez ça par plusieurs grammes et ça fait quand même des sacrées sommes.
0: Je vais aller faire les fonds de tiroir, moi je vais aller chez ma grand-mère, je vais tout faire. Alors Alexis Monceau.
5: Oui, Alexis Monceau, bonjour à vous. Une fois qu'on a dit ça, je suppose que vous avez beaucoup plus de clients ces derniers temps.
4: C'est vrai qu'aujourd'hui, on voit énormément de clients qui sont finalement... En fait, aujourd'hui, ce qui est hyper intéressant dans le marché de l'or, c'est qu'il y a différents types de profils et il y en a de plus en plus qui commencent à se dire « j'ai de l'or dans mes tiroirs » parce que de ces derniers mois, comme vous l'avez dit, l'or a explosé. C'est incroyable. Et du coup, les gens, ils se posent des questions. Ils disent « combien vaut mes bijoux ?» Et en plus, en début d'année, il faut comprendre que l'or, malgré le fait qu'il ait quand même baissé, comme vous l'avez dit, énormément de personnes se disent, voilà, ça peut être une super aide. Et aujourd'hui, il y a beaucoup de grands-parents, de parents qui souhaitent aider aussi leurs enfants, leurs petits-enfants, en leur transmettant de l'or. Et à ce moment-là, on peut voir que ça permet énormément de choses. Ça permet de financer des études, ça permet également de financer les premières voitures, des apports immobiliers, parce que c'est de plus en plus tendu ces dernières années.
0: Bien sûr. Alors, attendez.
4: L'or, dites-moi.
0: Non. Avant que d'ailleurs que Valère nous dise à quoi il faut faire attention d'ailleurs quand on veut vendre son or. Moi, je voulais vous poser une question un peu basique, mais si on n'a pas d'or à la maison et qu'apparemment c'est une valeur un peu chouette en ce moment, on en achète où de l'or?
4: On peut en acheter dans des comptoirs spécialisés comme Godot et Fils. Du coup,
0: il se fait un peu de pub au passage. Il a bien raison.
4: Bien sûr. On en a un peu partout en France.
0: Oui.
4: Et c'est vrai qu'il faut se tourner vers des acteurs qui sont quand même de confiance, parce que l'or, c'est un secteur qui est relativement simple, il faut se tourner vers les bons partenaires parce qu'il faut expliquer comment ça fonctionne, que ça soit à l'achat comme à la revente. Mais c'est pour ça qu'on conseille énormément.
0: Mais admettons, moi j'ai pas beaucoup de sous, j'achète quoi? J'achète quoi qui veut prendre de la valeur? Combien j'achète d'or? Si par exemple, admettons, je sais pas, j'ai 100 euros, ça vaut le coup d'acheter 100 euros d'or? 100 euros, c'est déjà une grosse somme, hein, mais...
4: 100 euros d'or, vous savez, les cours de l'or ont quand même pas mal explosé ces dernières années, donc aujourd'hui on est plus sur des entrées de panier moyen aux alentours des 400 euros sur la 10 francs Napoléon qu'on connaît très bien, ou alors sur les 20 francs Napoléon, pièce iconique en France, mais on est plus aux alentours des 700 euros la pièce. Mais ce qu'il faut comprendre, c'est que aujourd'hui, c'est possible quand même de faire du DCA, mais plus sur des petits volumes.
0: C'est quoi du DCA ?
4: Du DCA, c'est acheter de manière régulière des petits produits aux alentours des 400 euros. Aujourd'hui, c'est un peu les produits.
0: Il faut pouvoir les sortir, les 400 euros.
4: Et tout à fait. Et c'est pour ça que personnes. Je suis entièrement d'accord. Mais c'est là où aujourd'hui, l'accès à l'or, c'est quand même quelque chose qui est un peu plus compliqué que ces dernières années.
0: Bah oui.
4: Mais ça reste quand même quelque chose de tangible. Okay. Contrairement à d'autres actions.
6: Pardon, je mets un petit bémol sur tout ça. Hein. On fait pas de conseils en investissement. Les sujets d'acheter de l'or ou d'autres produits financiers, c'est complexe. Nous, notre boulot, c'est pas de dire ce qu'il faut acheter ou pas, parce que on peut acheter aujourd'hui de l'or et monsieur, vous le savez parfaitement, on peut perdre 20 ou 30% de ce qu'on a misé demain.
4: Hein.
6: Donc voilà, restons prudents aussi sur notre responsabilité là-dessus. Par ailleurs, quand on veut vendre ce métal précieux, alors c'est normal, c'est votre métier. Hein. Vous dites que c'est formidable, etc. Mais on est aussi face à des situations où les gens vendent des bijoux de famille, ça fait mal au cœur, c'est pas facile. Donc, moi, je voulais quand même rappeler quelques bons réflexes. Et tout à l'heure, on parlera du prêt sur gage, qui peut être une alternative d'ailleurs.
0: Absolument,
6: à la vente.
0: Tout à fait,
6: c'est encore autre chose. Mais très rapidement, d'abord, il faut faire estimer plusieurs fois. C'est extrêmement important. On va pas chez un seul professionnel, mais on en fait deux, voire trois. On compare, on revient à ce fameux sujet de la comparaison pour bien voir si on nous dit à chaque fois la même chose. On fait peser aussi l'objet devant nous. Ça, c'est obligatoire. On doit constater le poids de l'objet. Et quand on l'a fait deux, trois fois, on est tranquille. On ne vend pas forcément au poids, parce que parfois un bijou signé vaut beaucoup plus cher que son pesant d'or. Donc il faut aussi bien vérifier ce point-là. Et si vous avez un doute, allez chez un bijoutier. Et puis enfin, un contrat écrit, c'est obligatoire, et on se fait jamais payer en espèces. Ça, c'est aussi obligatoire.
5: Oh là là, interdit.
6: Oui, oui, oui. Ça, c'est absolument interdit. Mais voilà quelques règles de base.
0: Moi, j'ai plongé un jour.
6: À connaître.
0: Voilà. On va continuer à parler de ça. C'est passionnant. Alexis Monceau, le DG de Godot et Fils, reste avec nous. Si vous avez de l'or, si vous avez envie d'en vendre, d'en acheter, appelez-nous 0810 055 056. Pour l'heure, on s'écoute Stéphane Escher. Déjeuner en paix. On est ensemble jusqu'à 13h. Ça s'appelle On vous doit bien ça. Sur ici.

0: Déjeuner en paix, Stéphane Echer. On en parlait d'ailleurs entre nous en antenne. En plus, il est très sympathique, Stéphane Echer, c'est un ange. On est ensemble jusqu'à 13h.
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0: Midi 16, bon appétit d'ailleurs pour ceux qui sont celles et ceux qui sont à table. Alors, on est au cœur d'un gros dossier sur l'or. Tout à l'heure, on parlera pompe à chaleur puisqu'il y a des leasings possibles avec Valère Correa. On Absolument. Parlera aussi sport, des sports méconnus et qui fonctionnent avec notre coach sportif Nordine à table. Mais pour l'heure, Alexis Monceau, le DG de Godot et Fils, est avec nous, cher Alexis. Et nous avons déjà une auditrice qui nous a appelé. Vous êtes très très nombreuses hein, et nombreux au 0810 055 056, c'est votre antenne, on vous doit bien ça. Cécile qui appelle de Villefontaine dans le 38. Bonjour Cécile. Alors vous, histoire incroyable. Vous avez récupéré les chicots, si je puis me dire ainsi, en or de votre grand-père. Qu'est-ce que c'est que cette histoire?
3: Oui, j'ai fait une drôle de tête hein, quand j'ai reçu ça. Je trouvais ça un petit peu glauque. J'avais un peu de mal à comprendre le sens.
0: Mais attendez, vous les avez reçus comment, ces dents de votre papy en or?
3: À son décès, j'avais une boîte avec il y avait des choses dedans, différentes choses, et il y avait les dents. Voilà, il y avait des dents, des grosses molaires en or. Et puis je les ai gardées un petit moment. Puis un jour, on m'a dit mais non, mais va voir, va faire estimer. Puis effectivement, j'ai eu une surprise.
0: Combien?
3: Voilà. Donc j'ai rendu les dents de Pépé quand même. Les photos, je les ai gardées.
0: Non, mais c'est extraordinaire.
3: Les dents, je trouvais ça un peu.
0: Est-ce que je peux me permettre de vous demander combien vous a rapporté les dents de Pépé?
3: Alors, je crois que j'avais 4 dents et j'étais pas loin des 500 ou 600 euros, un truc comme ça, parce qu'il y avait des petits bijoux. Et puis du coup, j'ai fait les tiroirs, les fonds de tiroirs.
0: Vous pensez
3: un peu. J'ai trouvé tous les petits, vous savez, les petits bouts de bijoux cassés.
0: Bien sûr.
3: Des choses comme ça.
0: Franchement,
3: je me suis un petit pécule.
0: Écoutez, pardon, mais vérifiez les dents de Pépé, peut-être. Je ne sais pas, pardon. Hein, je me permets de plaisanter, chère Cécile. Alexis, notre invité Alexis Monceau, ça vous arrive, vous, de récupérer des dents comme ça en or et de les estimer?
4: Oh ben on récupère souvent les dents de pépé. Il y a beaucoup de clients qui viennent.
0: <C'est extraordinaire. rire>
4: Il y a beaucoup de clients qui viennent avec, du coup, comme le disait madame, des fonds de tiroir.
0: Ouais.
4: Ils viennent, du coup, tester. Et ce qui est hyper intéressant, c'est que même de plus en plus de clients commencent à venir pour savoir quel titrage d'or c'est, parce qu'il y a beaucoup de plaqués qui sont en circulation. Et c'est là où c'est intéressant, le nombre de personnes qui viennent en pensant que ce sont des bijoux qui sont plaqués or, et au final ça se révèle par être des bijoux en or 18 carats.
0: Vous nous direz d'ailleurs dans un instant comment reconnaître le vrai or du plaqué, etc. Ça, on en parlera dans un instant. Mais enfin, c'est quand même fou. Audrazo.
5: Oui, en fait, je voulais aussi faire une petite recommandation parce que Valère a dit ce à quoi il fallait faire attention quand on vend ses bijoux, quand on vend son or. Il y a aussi des sociétés qui sont pas recommandables. Voilà, je vous le dis, il faut faire très attention à ça et je pense que Alexis Monceau sera d'accord avec moi. Des sociétés qui vous contactent par courrier, par mail, par téléphone, qui vous contactent spontanément. Là, c'est un peu limite et qui vous disent vous pouvez vous rendre tel jour à tel endroit, souvent dans un hall d'hôtel, un hôtel particulier, une salle des fêtes, et elles vont vous faire un prix canon. Je vous conseille de pas y aller. J'ai Claire, une auditrice qui m'avait contactée il y a quelques mois. Elle vendait des bijoux 18 carats et en fait la société qu'elle a trouvée là-bas lui en a donné pour moins de 4 euros le gramme.
0: Oh là là.
5: C'est un scandale total.
0: Ça, Alexis, on est d'accord que c'est n'importe quoi. Ça, c'est pas possible.
4: On est tout à fait d'accord et en plus certaines de ces sociétés payent même encore en espèces et c'est vraiment purement illégal comme vous l'aviez dit tout à l'heure. Et même moi, j'ai beaucoup de clients qui me disent voilà Monsieur Monceau, j'ai fait venir quelqu'un chez moi pour faire des estimations. Nous on dit toujours faire très attention, déplacez-vous en agence, contactez des personnes de confiance et si vous pouvez pas vous déplacer, on se déplace, on vous transmet notre pièce d'identité, on se présente et il faut vraiment faire très très attention. Surtout en ce moment.
5: Voilà, donc à retenir, c'est qu'il faut se méfier des obscurs rendez-vous qu'on vous fixe par courrier, par téléphone. Allez en boutique et faites plusieurs boutiques, hein, c'est ce que vous aviez dit aussi Valère, parce qu'en fait vous pouvez très bien tomber sur des escrocs qui se mettent votre bijou dans la poche pour pas grand-chose et qui, eux, vont le revendre, mais alors beaucoup plus cher.
0: Valère Correa.
6: J'aimerais savoir comment c'est fiscalisé quand on vend de l'or, donc si je décide de revendre, alors moi les dents de pépé, non c'est trop tard, mais enfin un bijou qui a son peu d'or, comment est-ce que je dois le déclarer ensuite au fisc, monsieur?
4: Alors, comment est-ce que ça fonctionne? Je vais donner trois exemples concrets. Déjà, les dents de pépé, faire très attention parce que c'est un produit qui est industriel. Donc, nous, profession, on se doit de vous collecter une taxe, 11,5%. Mmh. Et il faut aussi faire attention, tout bijou au-dessus de 5 000 euros, de manière unitaire, il faut collecter une taxe de 6,5%. Chez Godot & Fils, on collecte toute cette fiscalité, on la déclare pour vous au Trésor public.
6: Ok.
0: Oui, Nordine, vous avez une question ?
2: Oui, est-ce qu'il y a un registre qui existe sur les boutiques, justement, sur lesquelles on peut, avec lesquelles on peut se être fié, parce qu'au final...
0: Une sorte d'annuaire,
2: quoi. C'est ça, c'est moi, ça, je ne sais pas aujourd'hui si je vends de l'or, je ne sais pas où
0: je
2: aller.
0: Sais, je sais, moi, pareil. Je l'ai fait une fois, hein, je vous l'avoue. J'ai fait absolument n'importe quoi. J'ai revendu une vieille montre, j'avais besoin d'argent. J'ai été chez le premier venu à Paris et ça a été une catastrophe. Je me suis fait avoir. Donc, je suis d'accord. Très bonne question, Nordine. Est-ce qu'il y a un annuaire, monsieur Monceau ?
4: Alors, il y en a, mais nous, ce qu'on dit beaucoup à nos clients, il faut souvent s'interroger sur les avis Google, il faut regarder déjà les grands acteurs historiques, il faut toujours, comme vous l'avez dit tout à l'heure, comparer avec plein d'acteurs différents, mais surtout regarder les avis Google, parce que des acteurs qui auront plus de 100 avis de manière organique et non payés, les gens vont beaucoup plus se retourner vers eux. Il faut vraiment aller sur des sociétés qui sont de là depuis très longtemps, et souvent les grands groupes, parce que les grands groupes sont quand même beaucoup plus contrôlés que les petites structures.
0: Donc, donc il faut vraiment. Oui, c'est vrai que ça sert à ça, au moins les avis Google. On va continuer de parler de ça avec vous, hein, cher Alexis Monceau. On va continuer à parler or. Si vous avez des questions à nous poser, ça tombe bien, on a les réponses. Ça se passe au 0810 055 056. C'est une nouveauté qu'on va écouter. Tame Impala et Jenny s'appelle Dracula. Sur ICI. On est ensemble jusqu'à 13h.

0: sympa cette nouveauté, Tame Impala et Jenny Dracula, sur ici dans On vous doit bien ça.
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0: On vous doit bien ça. Il est midi 26, chers amis, c'est votre nouveau rendez-vous quotidien. On est avec toute la bande, Valère, Nordine, Audrazo. On est en train de parler d'or. Il est l'or, monseigneur, j'avais envie de la faire depuis une demi-heure, donc pardonnez-moi.
2: C'était tentant,
0: ça. Ouais, oui, c'était tentant, ce magnifique film avec Louis de Funès. Bref, nous avons une auditrice qui nous a appelé au 0810 055 056. On est toujours aussi avec Alexis Monceau, le directeur général de Godot et Fils. Bonjour à vous, chère Marie. Vous appelez de Molière-sur-Cèze. Bonjour Marie, bienvenue. Bonjour. Vous achetez un petit peu d'or alors, Marie?
3: Ben oui, j'ai eu l'idée il y a quelques années pour mes petites filles, parce que je ne savais plus quoi leur acheter. Et puis un jour, je me suis dit, ben, l'or est en train de monter. Donc, j'ai commencé à leur acheter des petits bracelets, des boucles d'oreilles, des trucs comme ça, tout en 18 carats.
0: Ça, alors, je peux me permettre de vous demander, Marie, un petit bracelet 18 carats, ça coûte combien? Vous savez, du coup,
3: il faut compter plus de 100 euros. Ouais,
0: plus de 100 euros, d'accord.
3: Mais,
0: donc vous avez acheté plein de petits bijoux comme ça, en vous disant, ça va prendre de la valeur.
3: Voilà, et puis un jour j'en ai discuté avec elles, je leur ai dit, de les garder, même si elles ne les portaient pas, parce que peut-être un jour elles auraient besoin d'argent, mais elles pourraient les revendre.
0: Une mamie bien prévenante et bien maligne, si je puis me permettre. Cher Alexis Monceau, du coup 18 carats, un petit bracelet comme ça, ça peut monter, ça peut, je sais pas, quelques années après, ça peut coûter combien cette affaire? Parce que du coup je vais aller acheter ça moi après, même si ça, dites-nous.
4: Alors, pour vraiment conseiller, il faut toujours faire aussi un petit peu attention, parce qu'il existe, pour quand on achète des bijoux en or 18 carats, il y a le produit neuf, du coup, qui coûte très cher, le produit d'occasion qui coûte déjà deux fois moins cher, et quand nous, on rachète de l'or, on est plus aux alentours des 80 euros du gramme. Et aujourd'hui, dans le marché de l'occasion, on est plus aux alentours des 120. Toutes les personnes qui ont acheté il y a quelques années, aujourd'hui, tout est rentabilisé avec la hausse de l'or.
0: Donc,
4: il y a quelques...
2: Après, ça peut baisser, quoi. Ça peut baisser,
0: c'est
2: un
0: ça, le risque, c'est ça.
4: Ça peut également baisser. On a ça, comme vous l'avez dit précédemment, en janvier, on a eu un pic historique à 150 000. Aujourd'hui, on a pas mal perdu. Mmh. On est aux alentours des 120 000. Cependant, par rapport aux deux dernières années, on est sur des pics extrêmement hauts encore.
5: D'accord. Mais qu'est-ce que vous faites de tout cet or, vous, une fois qu'on va l'avoir vendu?
4: Alors, nous, on achète du coup énormément de bijoux en or 18 carats, en 9 carats, 14 carats. Nous, ce sont des produits qu'on achète et qu'on va faire retransformer en produits finis comme des lingots. Mais après, comme il y a aussi des produits qui méritent d'être revalorisés, comme des bijoux art déco, de belles pièces, des bijoux de marque. À ce moment-là, on va les acheter en tant que produits collection et les reproposer à notre clientèle. Et on essaie quand même de préserver le patrimoine français.
0: Et son petit lingot, on le met à la banque ou on le laisse sous le matelas?
4: Non. Nous, ce qu'on conseille souvent, c'est qu'il vaut mieux louer des coffres de banque.
0: Ah ouais, quand même.
4: Et c'est il peut y avoir beaucoup de problèmes. Nous, on préfère toujours protéger nos clients, on propose aussi les services internes, mais on dit toujours, allez voir votre conseiller et mettez tout dans un coffre en banque, on ne sait jamais.
0: Évidemment. Valère Correr, vous allez nous parler du prêt sur gage aussi. Hein. Ça,
5: oui,
0: c'est
5: rapidement,
0: très
5: parce
0: important.
5: Que si vous n'avez notamment pas d'or ou pas d'argent, pensez aussi qu'un objet de valeur, ça peut vous dépanner finalement si vous avez un besoin de trésorerie à court terme, mais sans vous en séparer définitivement. Et ça, c'est le crédit municipal qui le propose plutôt. En fait, votre objet va servir de garantie. Vous l'amenez au crédit municipal avec une pièce d'identité, si possible une facture, et ils vont vous valoriser à 50 ou 80% du prix, vous mettre à disposition l'argent et vous récupérerez l'argent quand vous irez rembourser. Mmh. Il y a un site, c'est prêtsurgage.fr.
0: Merci beaucoup Valère Coréard. Merci cher Alexis Monceau, le DG de Godot et Fils. On vous embrasse très fort.

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3: Midi 32, chers amis, sur votre radio Ici, on est ensemble jusqu'à 13h dans ce nouveau rendez-vous quotidien qui s'appelle On vous doit bien ça. Moi, je m'appelle Enora Malagré et la bande qui est autour de moi est constituée de Aude Razo, Madame Anti-Arnaque, Valère Coréard, Monsieur Bonplan et notre éminent coach sportif Nordina Tav qui est là tous les vendredis. On est là pour vous rendre service parce qu'on estime qu'on vous doit bien ça. Les amis, on sait à quel point l'année est compliquée. On a parlé or la première demi-heure de l'émission. Continuez, hein, si vous avez des questions, ça se passe au 0810 055 056. C'est un numéro WhatsApp, il est gratuit. Et vous pouvez aussi laisser des messages vocaux, comme l'a fait un certain Jordan aujourd'hui.
4: Bonjour Nordine, j'ai pu voir que vous étiez assez musclé et j'aimerais avoir ce genre de carrure. Qu'est-ce que vous me conseillez de faire comme
1: il
4: sport?
1: Est fier.
4: Du tennis, de la course, autre chose peut-être. Merci beaucoup.
3: On a les auditeurs qu'on mérite qui sont tous plus adorables les uns que les autres. Et on a constaté que Nordine, les femmes se pâment et les hommes l'envient. Il s'est carrément levé, chères auditrices, chers auditeurs, pour répondre à Jordan. Alors, le secret de ce corps d'Alba?
5: Jordan, déjà, merci de donner du sens à ma vie. Je pense que j'ai réussi à ma carrière. Voilà, alors je vais vous donner cinq astuces, oh, les cinq doigts de la main. Première, la régularité. Constamment, c'est-à-dire deux à trois fois par semaine, soyez réguliers. N'essayez pas de faire cinq séances dans la semaine et après plus rien la semaine d'après. Ça, c'est la première chose.
6: Séance de muscu, vous voulez dire?
5: Séance de musculation, d'accord. Voilà. La deuxième, la patience. Soyez patient. Valère est en train de le découvrir depuis des années. Ça fait des années qu'il essaie d'être musclé et ça ne vient pas comme ça. Parce qu'en fonction de votre morphotype, vous allez avoir plus ou moins des résultats. Donc soyez très patient. La deuxième, l'alimentation. Le muscle, il a besoin d'essence. Et la meilleure essence pour le muscle, c'est la protéine. Donc vous avez dans les poissons maigres, les viandes maigres, les œufs, les légumineuses.
3: Premier degré.
5: La prochaine, c'est le sommeil et la récupération. Là aussi, votre muscle a besoin de récupérer. Et d'une séquence, si vous travaillez par exemple les pectoraux, laissez au moins 48 heures de récupération entre la même sollicitation du groupe musculaire. Et la dernière, le sens que vous donnez à l'entraînement. Forcément, vous allez voir ce qu'on appelle les muscles miroirs. Et ce qui est essentiel pour avoir un corps joli, j'ai envie de dire, et pour être balèze, c'est justement de travailler un ensemble de muscles. Et ça serait intéressant. Jordan, vous allez être balèze, je suis sûr. Je vous embrasse.
3: Vous voulez le corps de Zeus? Vous écoutez Nordina Tav. Tout au long de l'année, je booste votre pouvoir d'achat. Ces 200 euros qui partent là, comme ça, immédiatement, à dépenser dans une grande enseigne. Et nous avons une gagnante. Elle s'appelle Liliane. Elle s'est inscrite sur le site ici.fr. Il y a une page dédiée. Bonjour, chère Liliane.
7: Bonjour. Comment allez-vous?
3: Ah, très bien. Vous avez une voix tellement pleine de vie, en plus. Ça va, Liliane?
7: Et bonjour à toute la bande.
5: Bonjour.
3: Bonjour. Vous nous appelez via Ici Isère, qu'on embrasse très chaleureusement. Vous êtes retraité.
7: Exactement.
3: Vous avez trois enfants et 10 petits-enfants. J'adore.
7: C'est exact.
3: Vous avez bien bossé. C'est gagné, Liliane. Extraordinaire. On est ravis de vous offrir ce petit complément, ma chère Liliane. On vous embrasse très, très fort.
7: Contente.
3: Et c'est, écoutez, my pleasure. Oh, j'ai envie d'être bilingue aujourd'hui, c'est vendredi. Prenez grand soin de vous, chère Liliane. On vous embrasse très, très fort. Oh là là, mais qui vois-je venir? 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On est ensemble jusqu'à 13h, les amis.

0: on est ensemble jusqu'à 13h. Valère Correr, qui n'arrêtait pas de chantonner, qui a dit donc un petit beau brin de voix, dis donc.
1: J'adore cette chanson.
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0: Dis donc,
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0: Monsieur Bonplan, qui est chanteur à ses heures perdues en cette veille de week-end. On espère vous faire un peu sourire et vous donner surtout des bons plans. Évitez les arnaques. Sculptez votre corps grâce à Nordine Attal, notre coach sportif. Pardon, je ris seule. Mais pour l'heure, nous allons répondre pas du tout. Enfin oui, il y a une problématique. On va vous dire, enfin une problématique. On a lu ça, on va vous dire si vous pouvez bénéficier du leasing sur les pompes à chaleur. Vous avez vu, c'est une émission très variée. Et si oui, comment qu'on fait, dis donc, monsieur Valère Correard, le chanteur?
1: Ah, alors, le gouvernement a lancé une offre intégrée pour aider les ménages modestes à remplacer leur chaudière au gaz ou au fioul par une pompe à chaleur. Alors, quand on dit leasing social, qui est souvent utilisé, en fait, c'est pas une location, évidemment, comme une voiture. On va pas vous installer une chaudière et puis la reprendre, hein. Ce serait quand même, non. On va vous permettre d'acheter l'équipement et vous allez rembourser le reste à charge par mensualité. Qu'est-ce que vous devez retenir? D'abord, l'offre concerne les propriétaires d'une maison individuelle et c'est sous condition de revenus. Premier point, d'accord? Ah ben oui. Enfin, le saucisson pousse pas sur les arbres non plus, l'ordinateur. Faut pas rigoler, là. Non, mais enfin.
0: Cette expression.
1: C'est normal. Vous vous rendez compte ce que ça va coûter? Bon. Elle comprend quoi? L'installation d'une pompe à chaleur RO. Donc pas RR, vous avez deux systèmes. RO, c'est vraiment le meilleur système, le plus résilient et le plus efficient. Et puis, c'est sur celui-là que vous pouvez avoir de l'aide. L'aide moyenne annoncée est de 9 800 €. Donc c'est quand même pas mal, voilà. Alors attention, dans la majorité des cas, le remboursement est prévu sur 3 ans et 5 ans maximum.
0: D'accord.
1: La mensualité totale, c'est-à-dire le remboursement, l'électricité et la maintenance, doit rester au plus égal à l'ancienne dépense de chauffage. En gros, vous aviez 200 ou 300 euros par mois de chauffage. Il faut que pour passer à la pompe à chaleur, vous continuez de payer 200 ou 300 €, incluant le remboursement de la pompe à chaleur et l'aide de l'État et l'électricité que ça coûte. J'ai été clair ou pas?
0: Très clair.
1: Bon, très génial.
0: Moi, si j'ai compris, c'est que normalement, les gens ont compris.
1: Alors, tout ça pour dire que l'aide, pour terminer, l'aide au total, enfin l'aide qu'on va vous faire sur cette pompe à chaleur, elle n'est pas cumulable avec ma prime rénov. Je vais m'en sortir, voilà. Et puis surtout, vous avez un site pour faire votre demande, parce que c'est quand même ça l'idée.
0: Bien sûr, évidemment. Hein,
1: il y a que 55 000 possibilités. Il faudrait 2 millions, je crois, de pompes à chaleur pour équiper toute la France. Donc, ça se passe sur électrifionlafrance.gouv.fr. électrifionlafrance.gouv.fr. Qu'est-ce que vous voulez? C'est pas moi qui ai décidé, c'est un nom de domaine bizarre.
0: Pourquoi pas?
4: .gouv.fr, moi ça me va.
1: Voilà, c'est ça.
0: Ah, Aude, elle est contente.
1: Non, mais parce que côté pompe à chaleur, Aude, je pense qu'il faut faire gaffe.
4: Oui, effectivement, il faut faire gaffe. Quelque chose que vous devez absolument avoir en tête pour ne pas tomber éventuellement dans une arnaque, parce que les escrocs ont de la suite dans les idées, c'est que les services publics ne démarchent pas pour vendre des travaux. Voilà. Les services publics ne démarchent jamais pour vendre des travaux. Ça, il faut toujours l'avoir en tête, parce que là, évidemment, on parle d'aide de l'État, on parle de leasing, etc. Donc, il y a les petits malins qui vont se mobiliser, qui vont dire « je vais me faire passer pour l'État, pour la mairie, ou en tout cas, je vais dire que je suis mandaté par l'État, par la mairie, par l'ADEME, vous savez, l'Agence de Transition Écologique, et je vais aller toquer aux portes, ou je vais passer des petits coups de fil, et je vais parler aux gens de bilan énergétique, je vais parler aux gens de pompe à chaleur. » Si vous tombez sur quelqu'un qui fait ça, il vous ment. D'accord. Voilà, il est mandaté par personne, en fait. Il ne représente que lui-même, puisque les services publics ne démarchent pas. La technique des escrocs, souvent, c'est de vous dire « ce sera bientôt obligatoire » ou « vous allez avoir des aides énormes, ça va rien vous coûter du tout, signez vite, regardez, ça va vite, ça va être génial, etc. » Ils vous embrouillent complètement, vous y comprenez pas grand-chose. On ne signe pas, et plus le vendeur est insistant, plus il vous noie avec des chiffres et des dispositifs, plus vous reculez.
0: D'accord.
4: C'est hyper important, la grande prudence. Donc, renseignez-vous, et je dis toujours, quand vous devez faire appel à un artisan ou autre, faites la démarche vous-même. Méfiez-vous de l'artisan qui vient vers vous. Allez vers l'artisan.
0: C'est toujours un peu louche. Merci Aude Razo. Dans un court instant, Nordi nous parlera des sports méconnus, mais qui sont bons pour la santé. Mais pour l'heure, ça va nous faire beaucoup de bien en ces temps incertains. John Lennon, Imagine sur ici.

0: John Lennon, Imagine sur ICI. On est ensemble jusqu'à 13h.
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0: Et jusqu'à 13h, on essaie de vous rendre service parce qu'on vous doit bien ça. C'est votre antenne. Vous avez beaucoup de questions à nous poser. Ça tombe bien, on a beaucoup de réponses à vous apporter. Ça se passe au 0810 055 056. Marie nous a appelé. Bonjour, chère Marie, bienvenue.
3: Oui, bonjour.
0: Comment allez-vous, Marie?
3: Fort bien. L'Ardèche.
0: Vous appelez d'Ardèche.
3: Avec grand soleil.
0: Ah là là, quelle belle région. Alors, vous souhaitez vous savoir, quelle est votre question d'ailleurs? Pardonnez-moi, j'ai oublié, Marie.
3: Eh bien, écoutez, moi, je suis bien bon de se faire payer par chèque, mais bon, je crains aussi, moi, par chèque.
0: Alors, c'est-à-dire qu'au moment de la vente, en fait, est-ce qu'il faut demander un chèque certifié? C'est ça la question, Marie.
3: Voilà, exactement.
0: Oui, très bonne question. Très bonne question, Marie.
4: Marie, vous écoutez trop Drazo, vous avez peur de vous faire arnaquer dans tous les coins russes.
5: Mais elle a bien raison,
6: bravo,
5: voilà.
6: Marie.
4: Non, vous n'allez pas avoir un chèque certifié, vous allez avoir un chèque barré, c'est-à-dire c'est un chèque ordinaire. C'est pour ça que ce qu'on expliquait tout à l'heure, c'est important d'aller dans une enseigne qui a pignon sur rue, c'est-à-dire un magasin qui va acheter de l'or, qui ne vient pas d'arriver, où le local est très très vide avec juste un petit comptoir. Allez dans un endroit qui est un peu une institution et il n'y a aucun risque. Enfin, a priori, vous êtes vraiment tranquille. Ils peuvent aussi vous faire un virement, ça c'est possible. Donc dans ce cas-là, vous pouvez avoir la preuve imprimée comme quoi le virement a été fait. Peut-être un virement instantané.
6: C'est peut-être plus sûr. Hein,
4: exactement, un virement instantané. Vous regardez sur votre compte directement si vous avez bien reçu l'argent, ma chère Marie.
0: Bah voilà, vous avez votre réponse, ma chère Marie.
3: Ben oui, mais vous savez, les Ardéchois, ils sont craintifs.
0: Ben attendez, ils ont bien raison, les Ardéchoises et les Ardéchois, ils ont vraiment raison. On vous embrasse très fort, Marie. Passez une très belle après-midi.
3: Merci beaucoup. Bonne journée.
0: Bonne journée. Passez un bon week-end. On a beaucoup de questions au Drazo. On a une question, je me permets, aussi sur l'argent.
6: Oui, on a.
0: Évidemment, on a parlé or. Il n'y a pas de raison qu'on parle pas d'argent.
6: Oui, Antoinette qui dit qu'elle a des pièces de monnaie en argent. Elle voulait connaître le cours de l'argent. Est-ce que c'est intéressant ou pas,
0: Valère? La réponse à tout. J'adore.
4: Alors, le cours de l'argent, aujourd'hui, monte, hein. Il tourne autour de 61 dollars l'once. L'once, c'est 31,1 grammes. On était à 48 dollars début octobre 2025. Donc, vous voyez, ça fait 27%.
0: 30% pratiquement d'augmentation.
4: Vous êtes bonne en maths, c'est pas mal.
0: Alors, c'est
4: ça comme ça.
0: Le vendredi, je suis très maths.
4: Ouais, mais ça, on peut faire plein de calculs. Donc, oui, l'argent, mais encore une fois, il y a des questions de pureté de l'argent, il y a des questions de type d'argent. Donc, comparer deux. Trois institutions qui achètent de l'argent et vous pourrez vous forger un avis.
0: Mes chers amis, si vous avez de l'argent, je parle du métal, et aussi de l'argent tout court, allez-y, ça sent bon. Nordine, vous aviez une question, Nordine Atab.
7: Ben oui, les Loiretains aussi sont suspicieux. et je me demandais au final, parce qu'on ramène pas des kilos, on ramène des grammes, et des fois ça peut être infime, ça peut être une petite,
0: petite bague.
7: Alors si c'est une bague, pourquoi pas, mais une petite pierre, j'avais peur justement que, quelle garantie on a lorsqu'on laisse justement ces grammes d'or, que ce soit bien le nôtre, lorsqu'on le récupère.
6: Sur le précieux gage, vous voulez dire?
7: Exactement, sur l'estimation.
0: Oui, on a un peu peur de laisser son petit bijou. Bah, quoi.
7: Exactement.
4: Oui, alors c'est vrai que le précieux gage, c'est très réglementé, c'est très rodé aussi. Il y a beaucoup de gens qui utilisent le précieux gage, ça pourrait même faire l'objet d'une émission complète. Vous y allez avec votre pièce d'identité, vous y allez avec un justificatif de domicile, on va vous remettre une attestation, on va vraiment consigner votre bien. Et pendant ce temps-là, ça va vous coûter un petit peu d'argent, parce que si on vous donne, admettons, 1000 euros, vous allez payer des intérêts sur ces 1000 euros. C'est-à-dire que quand vous voudrez aller récupérer votre bien, vous allez devoir donner un petit peu plus. Mais par contre, c'est parfaitement rodé et c'est vraiment un bon plan, entre guillemets, si c'est pour quelques mois et que vous êtes complètement coincé et que vous ne voulez pas perdre l'objet qui a de la valeur dans l'absolu, puis peut-être pour vous personnellement.
0: D'accord, merci Valère Coréard, merci Nordine. D'ailleurs, Nordine, dans un court instant, nous parlera des sports méconnus mais bons pour la santé. À tout de suite sur votre radio ICI.
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0: Je n'ai tout bonnement rien vu passer de cette émission. Il est midi 51, on est ensemble encore pour quelques minutes. C'est votre nouveau rendez-vous quotidien, ça s'appelle On vous doit bien ça, vous l'avez compris. On est ensemble jusqu'à 13h. Mon cher Nordine, notre coach sportif, il me tarde, les sports méconnus qui sont bons pour la santé. Alors ça, tendez bien l'oreille.
7: Alors, je vais essayer de vous en proposer plusieurs, parce que ça touche tout le monde. Le premier... On n'en a pas trop parlé, le longe-côte. Alors le longe-côte, concrètement,
0: Longe-côte,
7: voilà,
0: L-O-N-G-E. Parce que là, j'ai compris, le longe-côte, je me suis dit, qu'est-ce que c'est que ce truc? Un bébé, c'est le longe-côte.
7: On va longer les côtes, et que ce soit les côtes ou dans les lacs. En fait, vous faites des promenades avec de l'eau à mi-hauteur, au niveau des cuisses. Et vous allez vous promener...
0: Ah, je vois ça chez moi en Bretagne.
7: Et, alors, notamment, mais maintenant, ça rentre pas mal dans les lacs. Et ce qui est intéressant, c'est que d'une part, vous allez créer du lien social, mais au-delà de ça, en fonction de la hauteur où vous aurez de l'eau, par exemple, mi-cuisse ou taille, la résistance sera plus ou moins importante. Et ce qui est intéressant pour les personnes en situation, par exemple, d'obésité ou ceux qui auraient de l'arthrose, le fait d'avoir de l'eau, ça va permettre de démultiplier le corps et c'est très intéressant. Et en plus, si vous achetez des petites palmes, un peu comme les canards, vous voyez, lorsqu'ils nagent, et bien là, vous allez pouvoir utiliser vos bras comme si vous tirez l'eau grâce à vos mains. Et très grâce à ça, vous allez tonifier les bras. Donc, c'est hyper complet. Et on pourrait croire que justement, c'est un sport dédié aux seniors, mais pas que. Au final, on le voit sur des plages ou dans certains lacs, et bien il y a des clubs liés aux enfants qui vont justement faire un
0: peu
7: de
0: l'eau. C'est froid, comme chez moi en Bretagne, une combi, et puis c'est parti. Au Drazo.
6: Moi, j'étais en Loire-Atlantique cet été et j'ai vu des gens qui faisaient ça. Au début, je me dis, mais qu'est-ce qu'ils font? Et j'ai compris après, en fait, j'ai dit, ah, mais c'est ça, ils font du longe-côte. Donc, ils marchaient dans l'eau. Effectivement, il n'y avait pas que des personnes.
0: Donc, le longe-côte, c'est ça,
7: hyper sollicitant. Et en plus, on peut le faire aussi à Paris, par exemple, dans les piscines. Vous achetez.
0: J'ai cru dans la Seine, pas
7: non,
0: tellement.
7: Non, non. Et vous faites des allers-retours comme ça à partir du moment où il y a de l'eau jusqu'à la taille. C'est hyper efficace. Ensuite, bisous à Fabien. Le canimarche. Le canimarche, le canicross, le canirando.
0: Je ne comprenais pas. Bisous à notre vétérinaire Pierre Fabin.
7: Pierre, oh, qu'est-ce que j'ai dit Fabien, décidément.
4: Vous savez,
0: il a pris la grosse tête. Alors, du coup, qu'est-ce que.
7: Canicross, canirando, canimarche. En fait, l'idée, c'est de pouvoir sortir avec son chien. Alors, au final, le chien devient un peu le coach sportif. Mmh. C'est-à-dire, alors que des fois, on pourrait ne pas être motivé, ben là, grâce à cette dynamique, au final, de couple, on va pouvoir créer ou recréer du mouvement. Et c'est intéressant parce que lorsqu'on habite sur du plat ou avec du dénivelé, et ben c'est quelque chose qu'on va faire en régulier. Et surtout, il n'y a pas nécessité d'avoir une spécificité de chien ou d'être en forme ou en méforme. L'idée, c'est d'y aller progressivement. Il y a des clubs qui sont ouverts. D'ailleurs, il y a des. Si vous allez sur je ne sais plus, la Fédération française des sports et loisirs canins, vous allez retrouver justement plein de clubs qui vont vous permettre justement d'intégrer ces sollicitations pour ne plus rester seul avec votre chien.
0: Audrazo, elle est à fond.
6: J'en vois. Oui, mais j'adore.
0: J'adore, c'est trop mignon.
6: En forêt, il y en a effectivement qui courent. Qui font du vélo avec leurs chiens. Moi, j'ai toujours un peu de peine.
0: Oui, et ils traînent un peu le vélo, les chiens. Mais ils adorent ça, ma chérie.
6: Non, mais est-ce qu'ils ne sont pas en difficulté? J'ai peur de faire mal aux chiens, moi.
7: Je vais vous dire quelque chose. C'est surtout les propriétaires qui sont souvent en difficulté. Parce qu'on ne se rend pas compte. Mais derrière, le chien, lui, il est heureux de courir. Et plus vous allez le sortir, plus ça va l'entretenir. Parce qu'il y a de l'obésité aussi chez les chiens qui s'installent. Et que ce soit dans la rando et dans la marche, il y a juste besoin d'investir quelques euros. Vous allez dans les grandes surfaces de sport. Alors, ce n'est pas une laisse classique. C'est une laisse spécifique
0: avec un harnais.
7: Et grâce à ça, tout de suite, après l'émission là, vous pouvez y aller et avec 10-20 euros, tout de suite,
0: elle
7: vous mettez...
0: Elle va partir avec son petit teckel au Drazo, elle va faire du longe-côte avec son teckel. Vous allez voir, franchement, ça va être magnifique.
7: Voilà. Et après, un petit coup de cœur qui est lié aux salles et la mise à disposition pour toutes les personnes en situation de handicap. N'hésitez pas à pousser les portes sur toutes les salles de remise en forme qui vous permettent d'avoir un accompagnement activité physique adaptée. Pourquoi je dis ça? Parce qu'aujourd'hui, il y a des structures qui sont liées, qui sont faites en fait, qui sont créés sur du plat, et vous avez la possibilité de vous entretenir. N'ayez pas peur, n'ayez plus peur. En adaptant les exercices, que ce soit avec des poulies spécifiques, avec des ergomètres qui vous permettent, par exemple, de pédaler avec les bras, ou s'il y a un coach adapté à pas qui vous permet d'avoir des exercices avec des élastiques, vous allez pouvoir vous entretenir. Et peu importe la pathologie ou le handicap que vous avez, normalement, et là j'encourage tous mes collègues à pouvoir se mettre à disposition de toutes les personnes de la situation du handicap, ouvrez vos portes parce qu'au final, il y a un vivre ensemble et que le sport, c'est pas juste pour telle ou telle personne. Et aujourd'hui, les salles de musculation, je vais mettre ça au conditionnel, devraient s'ouvrir davantage pour faire en sorte que les personnes, peu importe l'horizon, on puisse s'entretenir. Donc,
0: je sais que vous aimez beaucoup le cécifoot aussi, vous connaissez bien. Ça, c'est le foot aussi pour les personnes qui sont malvoyantes ou non-voyantes. Et d'ailleurs, si vous ne souffrez pas aussi de ce handicap, vous pouvez accompagner vos amis, hein, Nordine.
7: Et c'est ça que j'aime, c'est qu'au final, c'est plus la personne qui s'adapte au sport, c'est le sport qui s'adapte aux personnes. Et aujourd'hui, eh ben, il y a des sports comme le cécifoot où au final, on va pouvoir jouer tous ensemble et on va adapter pour qu'on puisse avoir un handicap ensemble, même si face à l'obésité et la sédentarité, c'est la société qui est en situation d'handicap.
0: Je suis complètement d'accord avec vous. Le cécifoot, moi je l'ai fait une fois parce que j'ai une de mes meilleures amies qui est malvoyante. On vous met un bandeau, vous savez, comme les bandeaux pour faire dodo là, sur les yeux. Et je peux vous dire que ça vous remet aussi l'église au milieu du village. Ça vous permet de conscientiser aussi le handicap que traverse votre amie. C'est pas mal hein, comme expérience. Je vous le recommande pour voir aussi ce que vit vivent nos amis ou un membre de notre famille qui souffre de ce handicap, parce qu'on est dans une société, dans un pays qui est pas très adapté, je trouve.
7: Pas du tout.
0: Au handicap. On en parlera, on consacrera une large émission sur ce sujet. Je sais que c'est un sujet qui est très sensible pour vous, cher Nordine Atap. Donc, n'hésitez pas aussi à vivre l'expérience, si je puis dire, pardon si c'est maladroit. Voilà, pour conscientiser encore une fois ce que nos amis traversent.
7: Et c'est surtout que le sport doit rassembler et pas dissocier.
0: Absolument. Merci beaucoup, Nordine.
7: Avec grand plaisir.
0: On va accueillir le deuxième gagnant du jeu. C'est une femme. Elle s'appelle Muriel. Elle habite où, Muriel ? Parce que je n'ai pas mes lunettes, je ne vois pas.
6: C'était dans l'Hérault.
0: Dans l'Hérault. Oh là là, il faut vraiment. Sachez-le, je suis presbyte. Voilà, je vous le dis. Muriel, bonjour, Muriel.
5: Bonjour Enora, bonjour toute l'équipe.
7: Bonjour, bonjour.
0: Bienvenue Muriel. Alors vous êtes aide à domicile. Oui. Vous recherchez un emploi, donc on le dit quand même. Voilà. Un fils et deux petits-enfants. D'ailleurs, aide à domicile, nous allons consacrer au Drazo une émission mardi. Aux aidants.
6: On a pas mal parlé des aides à domicile déjà. Exactement. Hier, en parlant des personnes âgées. Et mardi, journée consacrée aux aidants. Exactement. Donc appelez-nous si vous êtes aidant. On a très envie aussi de vous entendre.
0: 0810 055 056. Ma chère Muriel, je vous le savez, je booste votre pouvoir d'achat. Vous êtes inscrite sur ici.fr. C'est gagné. Ah, ça va faire du bien, ça. Exactement. On vous embrasse très très fort, Muriel. Prenez soin de vous. On est avec vous. On vous souhaite un très bon week-end, chers amis. Lundi, de quoi va-t-on parler lundi au Drazo ?
6: J'ai oublié. Démarchage téléphonique. Mais oui, ça fâche.
0: Ça nous enquiquine la vie, c'est insupportable. J'ai carrément levé un peu le ton. Merci, ma chère équipe adorée, pour cette merveilleuse semaine. Vous l'avez compris, c'est votre nouveau rendez-vous sur ici. Merci à toute l'équipe, à la régie. On se retrouve lundi, chers amis.

0: Renaud avec Miss Maggie sur ICI. Bienvenue et bon réveil. On est déjà vendredi. Ouh, c'est passé vite. Vendredi.
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0: Oh, mais qui voilà ? Valentine, vous êtes de retour.
2: Oui, oui, faut bien revenir un jour.
0: Bah oui, vous avez passé une belle semaine ?
2: Oui, c'était formidable.
0: Vous voulez pas savoir si j'ai passé une bonne semaine ? On s'est pas vu de la semaine. Hein.
2: Vous avez passé une bonne semaine, Louis.
0: Oui, on a passé une bonne semaine. Très content de vous retrouver, très content, bien entendu, d'être avec vous aussi ce matin. Vendredi 9 octobre, c'est la journée mondiale de la poste. Aujourd'hui, l'occasion parfaite de mettre à l'honneur les amoureux des lettres manuscrites ce matin. Puisque chaque matin, vous le savez, juste avant 6h, avec Valentine, nous recherchons un auditeur. Et aujourd'hui, on recherche un auditeur qui ?
2: Eh bien, ce matin, on recherche un auditeur qui envoie toujours des cartes postales pendant ses vacances et qui adore aussi en recevoir.
0: Je suis sûr que vous avez une anecdote à nous partager ce matin. Alors vous nous appelez tout de suite 0810 055 0056, c'est Saveria qui attend vos appels ce matin. Et à la une de l'actualité aujourd'hui, Valentine.
2: Une question, Édouard Geffray a-t-il convaincu ? Dès 5h, on vous détaille ses annonces, notamment le déploiement de 3000 profs remplaçants dans les lycées. La réaction des jeunes mobilisés, c'est l'info du jour dans une demi-heure.
0: Et avec vous jusqu'à 6h aujourd'hui, nous avons Saveria au standard, nous avons Alix à la technique et nous avons Clément, la rédaction en chef, ici dès 5h. C'est parti.
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0: Vendredi 9 octobre, excellent réveil, il est 5h. C'est parti pour le tour de l'actu. À vos côtés, Valentine, l'info ce matin, c'est la réponse du ministre de l'Éducation à la colère des lycéens.
2: À commencer par cette annonce d'Édouard Geffray aux 20h de TF1, un peu plus de 3000 professeurs remplaçants déployés à partir d'aujourd'hui dans les établissements. Et beaucoup se demandent depuis, Anne-Livia Tolinqui, eh bien, d'où viennent ces enseignants ?
3: Ces 3000 professeurs attendent depuis la rentrée de septembre d'avoir des élèves, mais le ministère ne savait pas où les répartir. Édouard Geffray a donc commandé un logiciel pour détecter les établissements où il manque le plus d'enseignants et il en retient environ 500.
4: Cette liste, elle est déjà dressée, les recteurs l'ont et on peut agir très directement. Moi, ce qui m'intéresse, c'est que des élèves qui n'ont pas cours aujourd'hui aient cours demain. On met les milliers de postes en face. C'est très clair, les milliers de professeurs remplaçants en face seront présents dans les heures et les jours qui viennent.
3: L'organisation va se faire au sein des académies. Un professeur de Toulouse ne sera pas envoyé à Lille, par exemple. Et au sein des établissements. Là, le ministre tire le fil du pacte enseignant, un dispositif créé en 2023. Il permet aux professeurs

0: professeur d'un même lycée de remplacer un collègue sur une courte durée. Le professeur d'anglais est absent, un autre prend sa classe pendant 2 heures. Ces heures supplémentaires sont payées.
1: Sauf qu'actuellement, toutes ces heures quasiment sont consommées et qu'on nous en redemande. Et donc l'idée, c'est qu'on puisse justement en donner plusieurs centaines de milliers en complément des milliers de postes qu'on va donc libérer.
0: En effet, le budget de ce pacte enseignant a fondu en 3 ans. Le gouvernement promet de le renflouer après les vacances de la Toussaint. Dernier levier, les rectorats vont pouvoir embaucher davantage de professeurs, quelques centaines de contractuels en plus.
2: Et ces mesures, selon le ministre de l'Éducation, elles coûteront des dizaines de millions d'euros d'ici la fin de l'année. Mais seront-elles suffisantes pour calmer la colère des jeunes? Gabin du collectif lycéen Les Lascars à Strasbourg est surtout méfiant.
3: On nous présente ça comme étant une mesure exceptionnelle, comme le Graal, alors que ça devrait juste être la norme. Je suis dans un lycée qui est quand même plutôt privilégié. Mais même ici, en fait, on remarque quand même une certaine, un manque de professeurs. C'est sûr que c'est déjà une avancée. Ça montre que le mouvement commence à faire bouger les choses. Mais il faut que d'autres mesures continuent derrière. Des classements chargés, de meilleurs locaux pour travailler, des emplois du temps qui soient moins chargés. J'ai l'impression que le gouvernement essaie surtout d'apaiser les choses avant les vacances pour pouvoir mieux s'organiser pendant les vacances si le mouvement reprend. Non, on continuera jusqu'à ce qu'on ait des vraies avancées de la part du gouvernement.
2: Un nouvel appel à manifester d'ores et déjà lancé pour mardi. Après une nouvelle journée d'action hier, 71 500 jeunes parents ou encore professeurs mobilisés hier en France, selon le gouvernement, dont près de 25 000 à Paris, réunis place de la Bastille et évacués dans la soirée par les forces de l'ordre dans un nuage de gaz lacrymogène. Un incendiaire de Gironde derrière les barreaux. Un homme de 30 ans interpellé cette semaine sur le lieu de 2 départs de feu. Face aux gendarmes, il a reconnu avoir déclenché 13 incendies différents près de Bordeaux depuis le 25 juin.
4: Un risque de pénurie à la pompe.
2: Les expéditions de carburant sont ralenties chez Total Energy par un mouvement de grève dans ses raffineries. À Donges, en Loire-Atlantique et à La Mède, dans les Bouches-du-Rhône, aucune citerne n'a quitté le site hier, selon la CGT. Les prix du carburant, eux, sont toujours largement au-dessus des 2 euros le litre. Et désormais, ce sont les prix des pièces et des produits pour voitures qui flambent dans les garages, comme dans Lyon, Camille Salcedo-Ruiz. Tout le monde a les yeux rivés sur les compteurs.
5: Charlène Arquis, gérante du garage Autostar à Moneto, s'inquiète pour son activité. Elle voit grimper le prix des produits et des pièces.
6: Ça impacte l'huile, le lave-glace, le liquide de refroidissement. On voit une hausse de 5 à 10%, ça dépend des produits.
5: Pour l'instant, elle évite de répercuter ces hausses sur ses clients.
6: Mais bon, si ça continue comme ça, ça peut être compliqué.
5: Surtout qu'en face, les automobilistes font déjà leur compte.
6: Les travaux qu'il faut faire. D'habitude, les clients font plutôt ça rapidement. Sauf que là, on voit bien que la conjoncture actuelle fait que ils repoussent leur rendez-vous ou ils font pas tout d'un coup comme d'habitude.
5: Les clients demandent aussi des devis pour comparer davantage en recherchant à économiser le plus possible, comme le constate Romain Pro, directeur d'un garage à Moneto.
7: Le porte-monnaie est la première raison de toutes les discussions qu'on peut avoir avec tout le monde en ce moment, quoi, malheureusement.
5: Et pour son activité de dépannage, la situation est encore plus tendue. Sa facture mensuelle de gasoil a bondi de 40%, mais les tarifs des dépannages, eux, sont fixés pour l'année.
7: Donc on se retrouve à faire le job au même prix, mais avec un coût de revient qui est beaucoup plus important pour nous. On perd une 22% en rentabilité facilement, quoi. C'est très très lourd à supporter. Ouais.
5: Une association de garagistes dépanneurs dont il fait partie essaye de demander une renégociation des tarifs pour mieux tenir compte de la flambée du prix du pétrole.
2: Et concernant les prix du carburant, les distributeurs seront reçus lundi par le Premier ministre pour organiser au plus vite la libération des stocks de réserves de gazole de la France. Le gouvernement espère ainsi une baisse de prix début novembre. Pour soutenir les plus modestes, les Restos du Cœur lancent un nouveau spectacle. Après Les Enfoirés, voici Les Enflures, un spectacle d'humour au Casino de Paris. L'intégralité des bénéfices sera reversée à l'association. Pour avoir une place, rendez-vous ce matin sur le site internet des Restos ou tentez votre chance en participant à la Tombola pour 2 euros. La météo, Louis.
4: C'est nuageux encore ce vendredi matin dans le nord, notamment avec des averses de la Bretagne à la région Grand Est. Plus au sud, encore du soleil. Attention tout de même, puisque les nuages et les averses, elles, vont gagner du terrain ce vendredi tout au long de la journée. Pour les températures au petit matin, 5h06, nous avons 14 degrés dans la Manche, nous dit Yves à 10 à Arcachon, nous dit Marie-Christine sur notre page Facebook. En milieu de matinée, on a des températures qui stagnent autour des 10 degrés à Metz et Strasbourg, par exemple 9 degrés ce matin. matin pour Saint-Étienne, une dizaine de degrés. Idem du côté de Toulouse. Cet après-midi, des nuages de plus en plus nombreux avec quelques averses et même des averses orageuses attendues cet après-midi en Corse. Et puis pour les maximales, ce vendredi, on est en dessous des 20 degrés. Dans le nord, on a 17 degrés à Brest et dans le sud, 19 attendus aujourd'hui à Nice.
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4: On fête les Denis aujourd'hui. Bonne fête à tous les Denis qui se réveillent avec nous ce matin. Puis petit souvenir pour les anciens lecteurs de Pif Gadget, puisqu'il y a 37 ans aujourd'hui, Pif et Hercule arrivaient en dessin animé sur TF1.
10: Pif et Hercule, Pif ont la formule pour être des copains.
2: La série française raconte les aventures de Pif le chien et d'Hercule le chat à travers 130 épisodes.
4: On peut dire qu'ils se chamaillaient comme chien et chat.
2: Oui, on peut le dire au sens littéral pour le coup.
4: Exactement, il est à 5h07, je souhaite un bon réveil avec nous. Avec vos chansons préférées ici à dès 5h pour vous réveiller avec Sinsemila. Voici tout de suite Tout le bonheur du monde.

0: son vendredi matin. Excellent réveil. C'était Sinsemilla avec Tout le bonheur du monde, 5h11.
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0: Aujourd'hui, nous sommes le 9 octobre et cela fait 48 ans, jour pour jour, que Jacques Brel nous a quittés. Ce matin, Stéphane Bern nous emmène à Vesoul à 5h25, une ville que le chanteur a rendue célèbre presque malgré lui, j'ai envie de dire, Valentine.
2: Oui, avec cette chanson.
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2: Sa chanson Vesoul permettra de faire connaître la ville de Haute-Saône bien au-delà des frontières françaises. Stéphane Bern nous raconte comment cette chanson est née sur ici. C'est dans 10 minutes.
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0: Et dans Ici, ça entreprend, on découvre chaque matin des idées pour nous simplifier la vie. Et ce vendredi, on parle d'hygiène, Valentine.
2: Pour se protéger des virus et bactéries, il y a le lavage des mains à l'eau et au savon, le gel hydroalcoolique. Mais en Charente-Maritime, Catherine Quicandon, il y a aussi une toute nouvelle façon de garder ses mains propres.
5: À La Rochelle, on a trouvé le moyen de se débarrasser des bactéries en quelques minutes.
6: You put on the water, you wash it, you rinse, you rinse.
5: Alors oui, pourquoi pas, mais on peut aussi utiliser Copri, une matière innovante inventée par Théo et Nathan Pasquier. Comment ça marche ? Explication de Nathan.
7: Alors nous, on est un fabricant de matières premières, donc faut avoir en tête que c'est une matière qui est souple, qui est biosourcée et recyclée et qui élimine les bactéries en moins de 3 minutes. Donc on vient travailler directement en fait avec les concepteurs. Aujourd'hui, l'hygiène, même s'il y a eu une prise de conscience, aujourd'hui c'est pas assez. On a encore un trop grand nombre de transmission de maladies, notamment dans les entreprises, à travers les objets qu'on se passe et sur des produits notamment stratégiques qui sont des facteurs de transmission de bactéries et de virus.
5: Pour info, votre téléphone est plus sale que votre cuvette des toilettes. Les bactéries peuvent survivre 15 jours et seulement 5% des gens se lavent les mains correctement. Sachant cela, déjà, vous allez immédiatement vous relaver les mains.
8: Allez, symphonie de bon cœur.
5: Mais surtout, on se dit que les enseignements sanitaires du Covid n'ont pas tenu très longtemps. Maintenant que l'on connaît Copri, comment l'intégrer à son quotidien ? Actuellement, il existe des coques de téléphone que chacun peut se procurer sur le site copri-technologie.com, C-O-P-E-R-Y. Mais cette technologie brevetée et issue de matières biosourcées et recyclées peut aussi se décliner sous d'autres formes.
7: Aujourd'hui, on s'adapte à des poignées de porte, barres de maintien, où on vient directement travailler avec les concepteurs dans différents domaines, notamment 4 domaines de prédilection. C'est vraiment le transport, la santé, la restauration et au niveau du bâtiment. Nous, on travaille avec donc vraiment sur mesure. On s'adapte vraiment au projet des entreprises.
5: Cette idée remonte à 2020. Théo veut créer une matière qui élimine les bactéries et les virus. Il pense au cuir, qui est naturellement antimicrobien. Mais la réalité a été plus compliquée. Il a fallu 4 ans de recherche et développement avant que Théo et Nathan puissent ouvrir leur entreprise en 2024 et commencer à développer des applications concrètes pour cette nouvelle matière. Matière fabriquée en France, bien sûr.
0: Merci beaucoup Catherine, 5h14.
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0: À vos côtés, tous les jours, ici, dès 5h, tout de suite, le reportage du jour. Près de 100 000 Français sont privés d'eau du robinet.
2: On manque de mots pour parler de cette sécheresse catastrophique. Chaque jour, de nouveaux records, de nouveaux territoires à sec, comme dans les Vosges, où désormais l'eau est coupée toutes les nuits dans 2 communes, Thierry Collin, de 21h30 à 6h du matin à Vagney et à Sapois.
8: Dans les coffres de voiture, des stocks de bouteilles d'eau en plastique.
9: De quoi faire le café le matin, de se débarbouiller, nourrir mes animaux, des gamelles d'eau.
8: Une coupure d'eau qui fait parler toutes les générations.
10: C'est la première fois.
11: Ils n'ont pas le choix, les nappes sont presque vides.
12: C'est dur pour les personnes qui travaillent, qui rentrent tard. Ils ne pourront pas prendre de douche.
13: C'est tôt parce que les douches sont faites à 22h. En fait, on rentre du boulot presque, il faut déjà prendre sa douche. Bonjour.
14: La douche, c'est très rapide. Je ne chante pas sous la douche. Je pense que les gens font plus attention. Pas normal qu'on utilise de l'eau potable pour les toilettes.
15: Manquer d'eau dans les Vosges, c'est quand même assez inédit.
16: Alors, ça craint un peu.
17: Le lave-vaisselle, il faut le lancer avant.
18: J'économise pas, j'aspire tout ça, je m'en fous, mais ça devient désolant tout ça.
19: On fait plus attention, on pense à la planète.
20: J'ai pour le chauffe-eau, je ne sais pas comment que ça va faire. Faut pas attirer l'eau chaude la nuit.
21: Je fais très attention depuis le début de l'été, depuis la sécheresse, la continuité, et je comprends tout à fait.
8: Avec des commerçants touchés, comme la boulangerie qui consomme 200 litres d'eau chaque nuit, mais aussi les cafés et restaurants.
22: Tout le monde en parle. Tout le monde va devoir s'organiser aussi, quoi. De toute façon, c'est que le début, je pense. Hein. Vu comment le climat évolue, va falloir s'organiser autrement. Les toilettes, la vaisselle, on fait des stocks pour l'instant. La machine à café, c'est pas possible.
23: Ça va revoir un peu notre façon de fonctionner le soir, notre ménage, notre façon de nettoyer en fin de service. Parce qu'on va pas non plus collectionner des seaux un peu partout pour les toilettes et tout ça.
8: Une restriction pour limiter les fuites d'eau la nuit, mais aussi pour faire de la pédagogie pour Didier Houot, maire sans étiquette de Vanier et président de la communauté de communes des Hauts-de-Vosges.
24: On constate très clairement qu'il ne pleut pas ou très très peu. Ça ne suffit pas pour pouvoir réabonder la nappe phréatique. Et donc, il y a de la pédagogie derrière. C'est aussi pour accompagner la demande qu'on formule depuis plusieurs mois en disant à la population qu'il faut restreindre sa consommation. Mais tant que le robinet coule à la maison, on ne s'en rend pas forcément compte de cette restriction nécessaire. Il y a l'apprentissage du geste. Et donc, c'est pour accompagner ce geste.
8: Une coupure d'eau nocturne pour une durée indéterminée qui pourrait durer plusieurs semaines.
2: Puisque les puits annoncés ne suffiront pas à recharger les nappes phréatiques, les deux tiers de France ont un niveau sous les normales, indique le service géologique national.
0: Et dans 3 minutes, c'est la télé avec Patrice Gascoigne qui nous emmène dans les coulisses de la série Simon Coleman avec une saison 4 ce soir sur France 2. Eux aussi, figurez-vous, ils étaient deux pour former les Rita Mitsouko avec Catherine Ringer et Fred Chichin ce vendredi. Voici Andy, bon réveil avec nous sur ICI dès 5h.

0: Lerita Mitsuko. Sur ici, c'est déjà vendredi, excellent réveil, vous qui nous écoutez, peut-être fraîchement réveillé encore sous la couette avec le premier café dans la main ou déjà en route pour aller au boulot, c'est le moment de faire une petite pause de quelques secondes pour composer tout de suite le 0810 055 056, c'est le numéro d'ici, vous nous appelez tout de suite pour participer au duel des auditeurs. C'est une question autour de l'actu avec un chiffre à trouver et le plus proche d'entre vous remportera sa radio ici, Valentine.
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0: Alors allez-y, foncez, cette radio elle est pour vous. C'est Saveria qui attend vos appels ce matin, 0810 055 056. On se retrouve tout à l'heure, bonne chance à tous.
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0: Avec les coulisses TV de Patrice Gascoigne qui ce matin nous fait un gros plan sur la série Simon Coleman avec Jean-Michel Tignivelli que vous êtes allé voir, Patrice, les créateurs de cette série très populaire de France 2.
3: Devant le succès d'audience de la dernière saison, si Simon Coleman pouvait vous parler, je suis sûr qu'il vous dirait ça.
4: Merci de m'avoir intégré aussi rapidement.
5: C'est bien ce que vous faites.
4: Je vous demande juste une petite faveur, c'est de garder ça pour vous.
6: Je me sens pas, Coleman.
3: Vous étiez quand même 4 millions de téléspectateurs en moyenne à bien le sentir et à le regarder, le Simon Coleman, l'an dernier. Alors, pour ceux qui ne le connaissent pas, Simon Coleman a été imaginé par un duo de créateurs et scénaristes, Alexandra Ashkenazi et Thomas Perrier. Simon Coleman est joué par Jean-Michel Tignivelli. Coleman était un flic parisien un peu casse-cou jusqu'au jour où sa sœur et son mari meurent dans un accident de voiture, laissant 3 orphelins dont il va devoir s'occuper à Aix-en-Provence. Le voilà flic et s'improvisant papa de substitution après le boulot. Et c'est ce côté-là, un flic efficace, mais un peu à côté de la plaque à la maison, qui différencie cette série policière des autres. Ce soir débutent donc les inédits de la saison 4, et j'ai demandé à l'un des deux créateurs, Alexandra Ashkenazi, si la personnalité de Jean-Michel Tignivelli commençait à déteindre sur son personnage, Simon Coleman. Alexandra Ashkenazi.
7: Oui, forcément, il y a le personnage qu'on imagine au départ, et puis il y a ce que le comédien lui apporte. Jean-Michel a amené énormément de fantaisie à Simon Coleman, mais aussi beaucoup de tendresse et de sensibilité. Et ça correspond parfaitement à ce qu'on voulait faire avec Simon. Un personnage masculin qui n'a pas besoin d'être dans une espèce de virilité caricaturale. Il peut être un excellent flic et en même temps être tendre et vulnérable à la fois. D'ailleurs, plus on avance dans l'écriture et dans les saisons, et plus on s'amuse avec ça. Donc oui, aujourd'hui, il y a forcément quelque chose de Jean-Michel dans Simon Coleman. Et on écrit avec Thomas aussi en sachant tout ce qu'il est capable d'apporter au personnage.
3: Alexandra Ashkenazi, qui avec Thomas Perrier a créé cette série Simon Coleman, de retour pour une saison 4 inédite à partir de ce soir sur France 2. Sachez que vous aurez en tout 6 enquêtes inédites et que nos auteurs et scénaristes ont décidé de lui laisser le temps de tomber quoi ? De tomber amoureux. Je ne vous en dis pas plus, direction Aix-en-Provence, dans les pas de Simon Coleman, ce soir sur France 2.
0: Et ce soir, sur ICI à 19h, Émilie Mazoyer reçoit l'auteur, compositeur, interprète français Dominique A pour la sortie de son 15e album studio intitulé Spirale, qui sort ce vendredi. 5h25, une nouveauté tout de suite musicale pour commencer cette journée et clôturer cette semaine avec Bruno Mars, voici On My Soul. Je vous souhaite à tous un excellent réveil.

0: On My Soul, c'était Bruno Mars à l'écoute d'ici ce matin. Bonjour à vous si vous nous rejoignez à l'instant, vendredi 9 octobre. Comme d'habitude, avant les infos de 5h30, un petit peu d'histoire avec Stéphane Bern qui ce matin nous fait voyager au temps où la préfecture de Haute-Saône devenait soudainement une ville mondialement connue.
1: À Vesoul, l'office du tourisme a peut-être trouvé son meilleur ambassadeur sans jamais l'avoir recruté. Au début des années 60, Jacques Brel fait escale à Vesoul, préfecture de Haute-Saône. À la bonne auberge où il séjourne, il signe dans le livre d'or un petit mot. Avec ma plus gentille chanson, très sincèrement, Jacques Brel. Encore mieux qu'un client qui mettrait un avis 5 étoiles sur Google. À l'époque, personne ne se doute que promesse sera tenue.
2: Chose promise, chose due.
1: 8 ans plus tard, le chanteur enregistre Vesoul. Il y raconte l'histoire d'un homme qui suit la femme qu'il aime partout où elle le souhaite. Personne n'est foutu de situer Vesoul sur une carte, mais tout le monde connaît la chanson. Elle a donné un coup de projecteur à la ville, se réjouit Denis Roll, ancien adjoint à la culture de Vesoul. Il faut dire que pour nombre de gens, Vesoul est bien plus facile à trouver sur les plateformes de streaming que sur une carte. Et pas qu'en France, car Vesoul devient vite un succès mondial. La chanson est reprise plus de 150 fois en France et à l'étranger, en allemand, en suédois, en néerlandais, en finnois ou en hébreu. Bref, une chanson disponible en plus de langues qu'un mode d'emploi IKEA. Depuis, impossible ou presque d'entendre le nom de cette ville sans aussitôt penser à la chanson « T'as voulu voir Vesoul et on a vu Vesoul ». Durant toute la chanson, Brel passe son temps à râler. C'est le premier touriste mécontent qui donne quand même envie de découvrir la destination.
0: Merci Stéphane. Juste après l'actu, tiens, je vous parlerai d'un repas canin assez particulier. Restez avec nous puisque tout de suite, il est 5h30. Voici l'actualité en France et dans le monde en 90 secondes. C'est avec vous, Valentine Letès.
3: 504 interpellations encore hier dans les mobilisations lycéennes à travers la France. Et à Belfort, 3 ados supplémentaires sont mis en examen pour l'agression d'un policier. 2 jeunes le sont déjà depuis le week-end dernier dans cette affaire. Des lycéens jusqu'ici sans aucun antécédent judiciaire. Aucune citerne ne sort. Les expéditions d'essence et de gazole bloquées hier par des salariés de Total Energy en grève dans les raffineries du groupe en Loire-Atlantique et dans les Bouches-du-Rhône pour réclamer des hausses de salaire. Selon Total, l'approvisionnement des stations est malgré tout assuré. Le groupe SEB, mis en demeure par 3 associations, elle demande au propriétaire de la marque Tefal de planifier la sortie des polluants éternels de son activité. Ses poêles et ses casseroles en sont recouvertes, sans quoi les ONG saisiront la justice sous 3 mois. Un ado de 16 ans retrouvé mort. Son corps a été découvert hier sur les bords de la Garonne, en Gironde, à Saint-Louis-de-Montferrand. Selon les premiers éléments de l'enquête, le jeune homme a été tué par arme à feu. Une enquête pour meurtre est ouverte. Dans un monde déchiré par les conflits et les crises, le prix Nobel de la paix est décerné en fin de matinée. Et si l'on ne connaît pas encore son nom, le président des États-Unis, Donald Trump, lui se voit déjà comme le lauréat tout désigné. La première phase de la Ligue des Nations de foot terminée, c'est la reprise du championnat de France ce soir. En ouverture de cette 6e journée de Ligue 1, Lens reçoit Lyon. Le coup d'envoi, c'est à 20h45.
0: L'info du jour, c'est la réponse du ministre de l'Éducation aux lycéens.
3: 3000 professeurs remplaçants déployés entre aujourd'hui et mardi dans 500 lycées du pays. Des recrutements supplémentaires et des heures sup pour les enseignants volontaires pour remplacer les collègues de leur établissement. Ces annonces d'Edouard Geffray aux 20h de TF1 hier, vous les avez suivies, Sarah Ders, avec des lycéens mobilisés place de la Bastille à Paris.
4: À la terrasse d'un café autour de la table, 3 lycéens regardent attentivement la prise de parole du ministre de l'Éducation nationale sur un portable.
5: Dans les prochaines heures, on a 3000 professeurs qui vont rejoindre ces établissements.
6: Eh bien, c'était bien court, hein.
4: Noah, en terminale au lycée Henri IV.
6: Donc concrètement, on augmente de 1 milliard le budget de l'Éducation nationale. On trouve des profs qui, pourquoi est-ce qu'ils n'étaient pas là déjà, par-ci, par-là, on ne sait pas s'ils seront qualifiés. C'est 3000, je crois, il a évoqué le chiffre de 3000.
4: À ses côtés, Oscar, en première au lycée Pablo Picasso dans le Val-de-Marne.
7: Mais en même temps, s'il y a 3000 professeurs qui sont là, c'est aussi positif, mais on ne sait pas en fait, on ne sait pas qui c'est, quoi.
6: On s'attendait un peu plus quand même pour
7: tout ce qui se passe, nos mobilisations, on a des amis à nous qui ont été blessés. un peu de soutien au moins.
4: Nelly acquiesce, elle est en première dans le même lycée.
8: Et c'est aussi ça qui nous fait la sensation qu'il essaie de gagner du temps pour un peu apaiser les tensions.
4: L'Union syndicale lycéenne demande 10 milliards d'euros au gouvernement. Oscar.
7: Même si on sait que dans un an c'est la fin de leur mandat et tout ça, et qu'ils ne peuvent pas avoir beaucoup de budget, que la dette de la France elle est élevée, non, on ne sent pas du tout entendu. Ils parlent d'un seul problème parmi 5 autres ou 10 autres même. Enfin,
9: ça nous incite juste à continuer et plus fort.
4: Ces lycéens donnent rendez-vous mardi prochain, mais surtout le 17 octobre.
3: Et déjà aujourd'hui, les blocages d'établissements se poursuivent.
0: 5h33 tout de suite, la météo de ce vendredi 9 octobre. Avec des nuages encore ce matin, notamment dans le nord, avec des averses qui vont s'étendre de la Bretagne à la région Grand Est. Plus au sud, en revanche, ce matin, c'est du soleil. Profitez-en, puisque les nuages, eux, vont gagner du terrain tout au long de la journée, ainsi que les averses. Pour les températures, de bonne heure à 5h34, nous avons 14 degrés dans la Manche, nous dit Yves sur notre page Facebook. On a 10 degrés du côté d'Arcachon, nous écrit Marie-Christine. En milieu de matinée, on a des températures qui stagnent, hein, à Metz et Strasbourg, 9 degrés. Pour Saint-Étienne, 10 degrés, à Toulouse 11 degrés, et puis pour les maximales ce vendredi dans le nord, à Brest 17 degrés attendus et 19 dans le sud à Nice.
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0: Excellent réveil avec nous. Dans 3 minutes, c'est le duel des auditeurs autour de l'actu, avec à gagner aujourd'hui votre radio ici. Je vous partage un petit indice. Tout à l'heure, la réponse à la question que je vous pose, c'est un chiffre à trouver et on sera en dessous de 60. J'en dis pas plus. Inscription tout de suite au 0810 055 056. Et puis, en cette journée un petit peu particulière, vendredi 9 octobre, petit clin d'œil amical à France Gall qui aurait dû fêter ses 79 ans aujourd'hui, Valentine.
3: Oui, on l'écoute ce matin avec une chanson écrite et composée par Michel Berger en 1976. L'un de ses premiers succès, comment lui dire, sur ici.

0: France Gall sur Ici. Excellent réveil avec nous, avec Comment lui dire, 5h38.
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0: Avec une question autour de l'actualité, un chiffre pour vous à trouver et repartir avec votre radio, Valentine.
3: Un poste radio multifonction, vraiment multifonction. Il est même équipé d'une lampe torche pour vous suivre le soir dans vos insomnies.
0: On dit bonjour à Marilyn qui est avec nous ce matin.
3: Bonjour Marilyn.
4: Bonjour, bonjour à vous.
0: Marilyn, du doux petit coup de fil matinal, vous allez bientôt partir au boulot, vous êtes infirmière.
4: Je suis déjà en route, oui, oui, ah, oui. Je viens de me garer là, voilà, je suis déjà en route.
0: Eh bien, restez avec nous, Marilyn, puisqu'on va dire bonjour à Alain aussi qui est là.
3: Bonjour, bonjour Alain.
5: Oui, bonjour tout le monde.
0: Alain, bien réveillé ce matin?
5: Impeccable.
0: À la maison, ouais, tranquillement.
5: Tout frais, comme un gardon.
0: Eh bien, tiens, en parlant de gardon, on va voir s'il y en a dans l'assiette aujourd'hui. Ça a un lien avec ma question du jour. On va parler d'un dîner gastronomique. Tenez-vous bien, signé Thierry Marx, un dîner gastronomique pour des chiens. Ça s'est passé au musée Carnavalet à Paris. Le chef, et ce n'est pas une blague, a imaginé un menu pour des invités à quatre pattes réunis autour d'une marque tarnaise. Au menu, on avait de la volaille, du riz, des carottes. Mais selon vous, c'est la question que je vous pose ce matin, le chiffre, c'est moins de 60. Combien de chiens étaient conviés à cet événement et ont pu déguster donc ce joli plat signé Thierry Marx? Il me faut un chiffre, Marilyn.
4: Je dirais 15.
0: 15 pour Marilyn. Alain, vous en pensez quoi?
5: Moi, je suis plutôt 30.
0: Allez, 30 pour Alain, c'est noté. Et on n'est pas si mal dans les pronostics, j'ai envie de vous dire. La réponse à vos côtés, Valentine.
3: 40 chiens, selon l'organisateur, ont dégusté le petit plat de Thierry Marx.
0: C'est donc Alain qui gagne ce matin.
4: Voilà, bravo Alain.
5: Merci.
3: Alors, petite explication quand même derrière ce banquet, un geste solidaire, hein, c'était pas juste pour le fun. L'équivalent de 10 000 repas a été offert à l'association Solidarité Peuple Animal qui lutte contre l'abandon et la maltraitance des animaux de compagnie.
0: Une très belle initiative. Marilyn, un petit mot tiens, sur votre journée. Comment ça se profile là aujourd'hui?
4: Comment ça se profile? Eh bien, je vais arriver au cabinet dans 10 minutes et puis chez mon patient dans 20 minutes et puis c'est comme ça jusqu'à. Et bien, 20h ce soir.
0: Eh bien, écoutez, on vous embrasse, Marilyn, et on embrasse également toutes les infirmières qui se réveillent de bonne heure et qui nous écoutent ce vendredi. Alain, un petit mot.
4: Merci.
0: Je vous en prie, Marilyn. Alain, un petit mot. Je vois retraité de l'éducation nationale. Vous enseignez dans quelle matière? Un petit peu tout?
5: Pas du tout, non. Non, je suis opérateur en salle blanche.
0: Ah, pardonnez-moi, j'ai une petite erreur.
3: Alors ça, c'est atypique comme travail. Hein. Vous travaillez dans un environnement stérile, hein, on est bien d'accord, sans microbes, c'est sans ça. Poussière, tout ça, c'est de la haute technologie.
5: Tout à fait.
3: Formidable, et vous travaillez dans quelle branche alors?
5: Ben, je suis, comment dire, opérateur en salle blanche, dans la qualité.
0: Ah, ça n'a rien à voir avec ma chambre, du coup.
3: Non, rien du tout.
0: Alain, je vous souhaite une belle journée, merci d'avoir joué avec nous, et encore une fois, félicitations.
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0: Avant les infos de 6h, c'est notre initiative du jour avec Romain Bernot. Ce matin, on parle du resto basket. Alors, le principe du resto basket, c'est de partir d'un restaurant sans payer. Pourtant, c'est totalement interdit, Valentine.
3: Oui, mais sur la Côte d'Azur, on peut le faire en toute légalité. Alors, comment ça marche? Réponse avec Romain Bernot à 6h05 sur ICI.
0: Suivi de votre rendez-vous quotidien, je recherche un auditeur qui sait juste avant les infos de 6h. Les lettres et les cartes postales sont à l'honneur aujourd'hui.
3: Pour la journée mondiale de la Poste. On recherche un auditeur qui envoie toujours des cartes postales pendant ses vacances, comme ma maman, et qui adore aussi en recevoir, comme
0: c'est
3: moi.
0: C'est vrai, vous en recevez régulièrement ?
3: De ma maman.
0: Ah ben je vous en enverrai une.
3: J'espère.
0: À Noël, tiens, pour que vous souhaitez mes vœux.
3: Une carte de vœux, ça n'a rien à voir, mais je prends.
0: Oui, voilà, une carte. Quoi. Faites-nous voyager ce matin au 0810 055 056, comme Manu Chao. Tiens, un petit air espagnol sur ICI pour clôturer cette semaine. On vous souhaite un excellent vendredi sur ICI.

0: Excellent réveil avec Manu Chao sur ICI. Dans quelques secondes, c'est votre rendez-vous anti-arnaque. On va parler d'une nouvelle arnaque qui est en lien avec vos cartes bancaires.
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0: Aude Razeau, bonjour. Les forces de l'ordre tirent la sonnette d'alarme ce vendredi. Des escrocs volent les données de nos cartes bancaires à la station-service.
3: Et oui, comme si les prix à la pompe n'étaient pas déjà assez douloureux. Voilà qu'on risque aussi de se faire siphonner nos comptes en banque après avoir fait le plein. Bon, pas de panique, hein, ce n'est pas partout évidemment. Et puis je vais vous donner des petits gestes de précaution tout simples pour éviter ça. Déjà l'arnaque. En fait, l'escroc piège le distributeur, la pompe à carburant. Il installe un petit appareil, ça ne se voit quasiment pas. Vous insérez votre carte bleue et l'engin va recopier, cloner les données qu'il y trouve. Donc le numéro de la carte, la date d'expiration, les trois chiffres du cryptogramme et même le code. Le voleur ajoute parfois une caméra miniature au-dessus de l'écran, là où vous saisissez votre code. Il voit tout et vous ne vous rendez compte de rien.
0: Et Aude, comment fait-on pour s'en protéger ?
3: Un petit geste tout bête et qu'on ne fait pas assez, cachez le code avec l'autre main quand vous le tapez. Même moi qui parle d'arnaque à longueur de journée, je ne le fais jamais, j'avoue, mais je devrais. Et ça vaut pour la pompe à carburant, ça vaut aussi quand vous retirez de l'argent. Parce que oui, on trouve aussi ces petits dispositifs très piégeux sur les distributeurs de billets. Deuxième conseil, changez de distributeur ou de terminal de paiement quand vous voyez qu'il est un peu abîmé ou que vous voyez des traces de colle ou autre. Ça veut dire que quelqu'un l'a un peu bricolé. Dans le cas des stations-service, ce sont surtout les aires d'autoroute, attention, qui sont visées. Souvent aussi les pompes destinées aux camions, donc grande vigilance pour les chauffeurs de poids lourds. Dans le cas des distributeurs de billets, je conseille toujours de privilégier les bornes situées à l'intérieur des agences bancaires, pas celles dans la rue, c'est plus sûr.
0: C'est important de s'en rappeler. Merci beaucoup, Aude Razeau. Valentine, une question pour vous ce matin. Est-ce que vous êtes forte au dé ? Est-ce que vous avez de la chance plutôt,
4: Aude ? Oui, ça va.
0: Ouais, puisque de la chance, si vous en avez et que vous faites un 6, eh bien vous avez un resto offert. C'est pas une blague.
4: Mais vous avez les dés, là ?
0: Alors non, je n'ai pas les dés, pas de bol pour vous, donc là vous allez payer à midi. Par contre, l'initiative du jour que vous allez découvrir dans moins de 2 minutes, qui a un lien avec notre fameux resto basket, vous allez voir, c'est plutôt pas mal et ça se passe à Nice. Restez avec nous, on en parle aux côtés de Robin Bernot juste après. Amel Bent, voici Pourquoi tu restes ?

0: Un jour, c'est promis, je vais mettre un enregistreur dans ce studio, mais juste quelques petites secondes pour que vous puissiez tout de même entendre Valentine Letess chanter.
1: Elle est magnifique, cette chanson. Comment ne pas la chanter?
0: Et j'ai vu qu'elle vous a énormément plu. C'était qui?
1: C'était Amel Bent.
0: Pourquoi tu restes? Dans Ça marche ici, on découvre ce matin une initiative plutôt étonnante. Vous connaissez le resto basket, c'est quand on quitte un resto sans payer. Sauf que sur la Côte d'Azur, eh bien c'est autorisé.
1: Et oui, alors dans certaines situations, et pour comprendre comment c'est possible, direction les Alpes-Maritimes avec Robin Bernot.
2: À Nice, il y a un restaurant dans lequel vous pouvez partir sans payer à une seule condition, vous devez faire un 6 avec un dé.
3: Bah c'est sympa, c'est une chance sur 6 de pas payer.
2: Ça se passe précisément sur le port de Nice, dans l'établissement La Barque Bleue, une véritable institution locale. Mais alors comment ça fonctionne? Quentin Lacrome a posé la question à Lorena Coupé, directrice marketing et communication de l'établissement.
4: En fait, à la fin du repas, les serveurs n'apportent pas l'addition, ils apportent un dé. Et le client lance le dé et s'il fait 6, l'addition lui est offerte. Quel que soit le montant, il n'y a pas de plafond.
2: Alors, il y a une question qu'on peut assez vite se poser. Est-ce que cette opération reste rentable pour Christian Torrenteux, le patron du restaurant?
4: Au final, si Christian avait mis en place une happy hour, ce qui est très fréquent dans les restaurants ou dans les bars, il aurait mis en place une remise sur les boissons ou sur les planches à partager. Et là, au lieu de faire une remise à proprement parler sur certaines boissons, certains plats, il offre aux gens la possibilité de repartir sans payer, mais du coup, c'est seulement une chance sur 6.
2: Ce Happy Day, dé comme un dé à jouer, est proposé tous les jours de 10h à midi et de 17h à 19h. Et ici, à Nice, ça marche. Mais vous, qu'en pensez-vous? Je suis allé demander à Sébastien. Il trouve ça plutôt rigolo, mais...
3: Mais il y a une façon de payer ou pas le restaurant qui me plaît plus, c'est de le consommateur détermine le prix lui-même. Les restaurateurs ont remarqué que finalement les gens payaient plus cher que ce que le restaurateur faisait payer lui-même. Donc je trouvais ça intéressant, encore plus drôle.
2: C'est vrai que ça a notamment existé dans le Tarn à Albi, où le propriétaire du Memphis proposait chaque mercredi midi de déterminer soi-même le montant de sa propre addition. Je m'étais rendu sur place et c'est vrai qu'en général les gens qui le pouvaient donnaient toujours un petit peu plus. Mais revenons à notre histoire de dés chanceux. J'ai voulu savoir si Sébastien pourrait se laisser tenter.
3: Non, parce que je suis pas très joueur, mais c'est rigolo. C'est rigolo, ouais. Pour les gens joueurs, ouais, ça peut être marrant. Mais ça peut aussi pousser à la conso en disant « J'ai une chance sur 6 de pas payer, donc c'est un bon coup commercial, quoi. »
2: Une chance sur 6 de décrocher l'addition gratuite. Mais vous, tiens, est-ce que vous pensez que vous auriez suffisamment de chance pour pouvoir partir sans payer?
0: Eh bien alors là, je vous l'accorde, pas si sûr. Robin Bernot à l'instant avec Quentin Lacrome. Journée mondiale de la poste ce vendredi. Alors si vous êtes un amoureux des lettres manuscrites, appelez-nous tout de suite 0810 055 056. C'est à vous, juste après le sifflement de Vivien Savage. Voici la petite lady, c'est à l'écoute d'ici. Excellent réveil.

0: Vivian Savage avec la petite lady. Elle écoute d'ici 5h58, 9 octobre, journée mondiale de la poste, et on recherchait un auditeur qui
1: envoie toujours des cartes postales.
0: Et c'est Michel qui est avec nous ce matin. Bonjour Michel.
1: Bonjour Michel.
2: Bonjour Valentine, bonjour Louis.
0: Petit coup de fil des Landes ce matin. Michel, vous êtes un ancien postier.
2: Exactement.
0: Et vous avez conservé cet amour pour les cartes postales.
2: Bah oui, en tant qu'ancien postier, hein, c'est l'amour du métier. Et puis voilà, le plaisir.
1: Vous en envoyez quand vous êtes en vacances, Michel, ou même toute l'année?
2: Oui, j'en envoie pratiquement toute l'année, oui.
1: Ah, mais à qui?
2: Mais aux amis.
1: Et de chez vous, du coup, des Landes?
2: Du côté Landes, oui, pour leur faire découvrir la région, magnifique.
1: C'est vrai que c'est une bonne idée.
0: Faites-nous découvrir, tiens, les Landes avec une petite carte que vous avez envoyée récemment. Quel lieu vous a marqué, là?
2: Écoutez, la côte landaise, hein, avec les différentes stations, avec les plages.
1: Les Molliettes, tout ça.
2: Voilà, Molliettes, Mimizan, Biscarros, enfin les plages très connues, hein.
0: Eh ben oui, bien entendu. De toute façon, là, vous pourrez envoyer une flopée, j'ai envie de dire, de cartes postales. La région est magnifique. Merci beaucoup, Michel, de nous avoir passé un petit coup de fil ce matin. Ancien postier, merci à tous d'avoir été là. À 6h, rendez-vous avec l'actu de vos régions. À 6h30, vous retrouvez Valentine Lottès.
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0: Et voici toutes les équipes d'ici matin qui sont là ce vendredi. Belle journée.
3: Eh oui, nous voici. Bonjour Antoine Van Hendrich.
4: Bonjour Caroline, bonjour à tous.
3: C'est vrai que c'est un beau vendredi, dis donc. Je vais vous envoyer une petite carte postale du studio. Vous devriez la recevoir dans une seconde, Antoine.
4: je l'attends.
3: Un beau paysage. Passez un excellent vendredi.
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3: Bon vendredi, nous sommes le 9 octobre. Bon réveil avec Ici Cotentin. Il est 6h.
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3: Et les enfants, Antoine Van Hendrich, le ministre de l'Éducation nationale, tente d'apaiser la colère des lycéens.
4: Avec le déploiement de 3000 professeurs remplaçants dans plus de 500 établissements du pays, ceux identifiés comme étant, je cite, les plus problématiques depuis le début de la mobilisation des lycéens il y a 3 semaines. Ce blocage des lycées touche aussi les facultés. Le quotidien des étudiants est perturbé depuis le début de la semaine. À Caen, de nombreuses facs ont fermé. Les étudiants manchois ont d'ailleurs fait le choix de revenir chez leurs parents. Ils essayent de suivre les enseignements à distance en visioconférence quand ils ont lieu, car de nombreux cours ont été reportés. Eléa est étudiante en première année de droit. Elle a choisi de rentrer dans sa famille à Cherbourg. Elle souhaite un retour à la normale.
7: C'était annoncé semaine noire, mais du coup, donc toute la semaine, c'était blocus. Mais en fait, comme on n'était pas sûr et que c'était, en fait, ils préviennent le jour J, en fait, si c'est fermé ou non, au début, je préférais rester, mais après, là... Je pense que c'était mieux de rentrer. C'est quand même mieux d'être en présentiel, d'assister à un cours en amphi et de pouvoir même interagir avec les profs lors des pauses, tout ça. Pour l'instant, ça va. Après, j'ai cru entendre qu'ils allaient continuer la semaine prochaine. J'espère pas parce que, après, le problème, c'est qu'on va avoir des semaines super chargées. Donc, à voir. Mais je pense que sur le long terme, ça peut poser problème parce qu'une semaine encore, je pense que c'est possible de rattraper. Mais plusieurs semaines d'affilée, ça va être plus compliqué. Surtout qu'après, on a des contrôles continus. Et ensuite, on a les partiels qui arrivent. Donc, voilà.
4: À Caen, il y a eu environ 4500 manifestants qui ont défilé dans les rues hier. L'intersyndicale étudiante et professionnelle appelle à une nouvelle journée de mobilisation mardi prochain dans l'ensemble du pays. À Avranches, il n'y a pas eu de mouvement lycéen, mais quelques tensions existent autour du lycée Notre-Dame de la Providence. C'est un campement de 8 caravanes de gens du voyage qui s'est installé il y a près de 2 semaines sur le parking de l'établissement. Une occupation illicite pour la préfecture qui a pris un arrêté ce mercredi pour leur demander de quitter les lieux sous 48 heures. Il y a eu plusieurs verbalisations pour usage de stupéfiants en marge du festival Zouave Fest au début du mois à Muneville-sur-Mer, c'est au nord de Bréal. Les gendarmes de la Manche viennent de transmettre un bilan. 2 personnes interpellées et placées en garde à vue pour trafic de stupéfiants. 27 amendes adressées pour usage de stupéfiants.

0: amendes qui sont passées de 200 à 500 euros depuis la loi Riposte promulguée en août.
1: En ce moment, c'est Octobre Rose.
0: Oui, nous sommes dans le mois pour sensibiliser le public au cancer du sein et promouvoir l'importance du dépistage précoce. Le cancer du sein détecté tôt se guérit dans 9 cas sur 10. Dans l'info d'ici, dans un peu moins d'une demi-heure, on partira à la rencontre d'une association qui accompagne des personnes malades. Et on vous pose la question aussi dans notre interactivité sur notre page Facebook. Qu'attendez-vous pour vous faire dépister? On attend vos réponses.
1: Il faut bien vérifier les horaires de train ce week-end. Les syndicats des cheminots appellent à la grève sur les trains normands.
0: À partir d'aujourd'hui jusqu'à dimanche, ils dénoncent en fait deux agressions subies par leurs collègues à bord, l'une au couteau et puis un coup de poing dans l'épaule d'un autre agent. La goutte d'eau qui fait déborder le vase pour Sudrail Normandie. Le syndicat CFDT appelle lui aussi à la grève alors qu'il alerte la direction depuis plusieurs mois au sujet des contrôleurs dans les trains. Michael Lenné est le secrétaire général de la CFDT cheminots.
2: Depuis le mois de début juillet, en fait, on alerte sur l'effet sûreté. Et il faut malheureusement deux agressions le même jour pour qu'éventuellement la direction réagisse. Des agressions sur des collègues contrôleurs ASCT sur la ligne Paris-Clancherbourg, c'est courant, ça devient de plus en plus courant. C'est des incivilités, c'est des insultes. Bon, bah, malheureusement, on en arrive des fois à des coups et on ne doit pas aller au travail, en fait, pour se faire agresser. En fait, s'il y avait eu deux contrôleurs sur la rame où le collègue a risqué de prendre des coups de couteau, on ne serait peut-être pas arrivé à cette agression. On demande aussi que tous les trains soient filtrés au départ de Paris-Saint-Lazare. Un accueil embarquement avec un agent de sécurité ou la police ferroviaire qui soit là en appui des contrôleurs pour, à minima, interdire l'accès en fait aux voyageurs sans billet. Parce que les trois quarts des agressions, malheureusement, sont des voyageurs qui n'ont pas de titre de transport.
0: Circulation perturbée donc aujourd'hui sur plusieurs lignes nomades, Paris-Cancherbourg, mais aussi Paris-Trouville-Deauville ou encore Paris-Vernon-Rouen. Une opération rade propre est organisée aujourd'hui à Cherbourg par la préfecture maritime de la Manche et de la mer du Nord. Ça se passe à l'école de voile de Cherbourg, un village pédagogique qui sera installé pour le grand public et les scolaires de 10h à 16h pour les sensibiliser aux enjeux de la pollution marine et aussi pour mener des actions concrètes de dépollution. Début aujourd'hui d'un épisode de grande marée. C'est jusqu'à lundi des coefficients qui culmineront à 95 demain et dimanche. La saison haute est passée, mais prudence quand même si vous allez sur le littoral, les risques d'encerclement par la marée restent présents.
1: Et puis grosse affiche pour la JS Cherbourg ce soir en handball.
0: Oui, après 5 victoires de rang, les Mauves se déplacent en Ile-de-France pour tenter de rester invaincus. Match face à Créteil, 5e au classement en Pro League. La JSC entame ainsi une série de 3 matchs face aux meilleures équipes du championnat. Ça commence donc ce soir dès 20h30 pour Créteil Cherbourg. La météo, Caroline, est-ce que ça va souffler aussi fort qu'hier?
1: Ça va souffler encore, oui, effectivement. Oui, tout à fait. Le temps reste maussade pour aujourd'hui, je vous le dis, avec un ciel nuageux et donc des gouttes de pluie de temps en temps. Rares averses, nous dit Météo France. Et puis surtout, ce vent, vous avez raison, un vent modéré à fort quand même, d'ouest à sud-ouest, des rafales qui peuvent atteindre localement les 65 à 70 km/h. Donc, ça ne fait à Barfleur, ressenti 11 degrés. 16 à Cherbourg, 15 à 40 ans. Ressenti 10. Faut sortir le petit pull. 13 à Avranches, 12 ce matin du côté de Pont-Orson. Je vous fais faire les calculs. Le ressenti est pas bien chaud. Et dans l'après-midi, ça n'augmente pas beaucoup, hein, comme hier, entre 17 et 21 degrés. 21, c'est vraiment très optimiste, puisqu'on a plutôt 19 du côté de Cherbourg. 18 à Flamanville, à Grandville. 19 aussi à Martinva, d'ailleurs, dimanche, 10e édition du cyclo-cross des couturières dans le parc de Beaurepaire, en château, au château de Martinva. Et c'est avec Issy Cotentin. La journée sera peut-être un petit peu plus agréable demain, du moins avec un peu plus de soleil pour ce week-end, de 16 à 18 degrés. Pour l'instant, il est 6h06. Sur votre route, c'est plutôt calme, mais on l'a dit, il y a un mouvement social annoncé sur les lignes normandes. Aujourd'hui et demain, la circulation régulièrement sur l'application mobile SNCF ou sur le site internet, et de toute façon on vous tient au courant régulièrement nous aussi si on voit quoi que ce soit. Pour le reste, si vous devez faire le plein, petit réflexe, allez sur la carte interactive sur notre site ici.fr pour suivre l'évolution du prix des carburants et trouver la station la moins chère près de chez vous. Et si vous constatez quoi que ce soit à Cherbourg, Granville, Coutances, Saint-Lô, vous nous le dites bien sûr au 02 33 23 13 23. Prochaine manœuvre du ponton, ancien bateau se présente à 7h50.
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1: Alors ça, pour mettre de bonne humeur, c'est efficace. Dexys Midnight Runners, Come on Ellen. Ça, c'est bon, justement, d'être dans la voiture, d'être tapé comme ça, là, hein, sur le bord de la fenêtre. L'ouvrez pas parce qu'il fait froid. Mais vous pouvez chanter comme elle.

0: Dexys Midnight Runners, come on in. À 6h, on se fait quand même du bien. Ça met la patate.
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0: Nous sommes le 9 octobre et en 1947 naissait la française, la chanteuse française, l'une des plus connues, évidemment, même par Elton John, France Gall.

0: Il a 72 ans, NCIS évidemment, mais aussi et surtout cette série-là.
1: Tout a commencé à l'époque où je dirigeais une expérience de voyage dans le temps, appelée Code Quantum.
0: Eh oui, ça commence à dater. Hein. Et puis bon anniversaire à Laure Manoudou qui a 40 ans aujourd'hui. Dans une petite minute, on va aller du côté de Caen avec les fameux temps de parole au lycée. Nous verrons ce qu'en pensent profs et lycéens suite à la mobilisation lycéenne.
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0: Vous pouvez nous suivre le matin aussi à la télé sur Ici Normandie. Et il y a eu un bug de caméra. Voilà.
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0: Et c'était plus du tout Manu qu'on voyait à l'écran, mais enfin, c'était l'enceinte en fait. Et puis on a eu une carte de la manche. C'était la carte de la manche.
4: Maintenant, on le surnomme tête d'enceinte.
0: Oui, maintenant, on l'appelle tête d'enceinte, Manu.
5: Donc, c'est ça va.
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0: À 6h13, direction chez nos voisins à Caen. Retour sur la manifestation de l'éducation nationale et du monde étudiant hier à Caen, qui a rassemblé entre 3000 et 4500 personnes. En réponse à la mobilisation qui dure depuis deux semaines, le Premier ministre Sébastien Lecornu a demandé aux chefs d'établissement d'organiser des temps de démocratie interne avec les élèves pour écouter revendications et tenter d'améliorer leur quotidien. Mais cela est loin de convaincre profs et lycéens à Caen, Martin Cotin.
6: Rien que le terme « temps de démocratie interne » agace profondément Olivier Chiche, professeur au lycée Jean Rostand.
7: Maintenant, la démocratie se réduira à un moment. Vous voyez, il y a un truc qui est quand même problématique. Il se trouve que dans les établissements scolaires, depuis des années, on a des instances dites démocratiques, comme le CVL, que nos élèves votent régulièrement dans les instances comme le conseil d'administration des motions pour dénoncer les réformes Blanquer, pour dénoncer Parcoursup, et finalement... Qu'est-ce qu'on nous dit en face? En fait, en face, on ne nous dit rien. Et aujourd'hui, on nous dit, on va vous écouter. Mais comment vous voulez que les élèves et que nous, on ait confiance?
6: Claudio Veloso, professeur de philosophie au lycée Fresnel, dénonce une opération de communication.
8: C'est de l'hypocrisie.
6: La plateforme numérique appelée Agora, où les élèves sont invités à écrire leurs doléances, est une vaste blague pour cet enseignant.
8: Ouvrir une plateforme pour les plaintes, bon, ça aussi, c'est une insulte. En plus, on appelle ça Agora. Bon, mais Agora, ça veut dire place. Je veux dire, c'est le symbole de la démocratie directe. Alors que là, c'est... Bon, après les cours en distanciel, il y a aussi la démocratie en distanciel, n'est-ce pas? Et tout ça, c'est pour casser ce mouvement dont les revendications sont tout à fait légitimes.
6: Et d'ailleurs, chez les élèves comme Mathéo et Faustin, on a le sentiment que les constats sur les difficultés à l'éducation nationale ont déjà été dressés depuis bien longtemps.
9: Je pense que c'est juste pour nous endormir.
10: C'est ça, pour nous endormir et après continuer comme avant.
11: Ça, il faut vraiment changer les choses. C'est juste là, juste pour dire on va faire, mais on va rien faire.
12: On a un système éducatif qui nous a abandonnés depuis bien longtemps.
11: Depuis longtemps, malheureusement, c'est comme ça depuis longtemps. Mes parents, ils ont vécu la même chose. Mais ils n'ont pas osé manifester, nous on ose et c'est le plus important.
6: Au lycée Malherbe de Caen, par exemple, le proviseur organise un temps d'échange entre 10h et midi ce vendredi avec les délégués de classe. Des délégués de classe qui n'ont pas été encore élus partout dans les établissements.
0: Et l'intersyndicale étudiante et professionnelle appelle à une nouvelle journée de mobilisation. Ce sera le mardi 13 octobre qu'on suivra bien sûr. Et évidemment, sur votre radio, ici Cotentin. Dans quelques petites minutes, on va enfourcher le vélo. J'espère que vous êtes prêts, que vos mollets sont chauds, parce qu'on va découvrir le cyclisme amateur avec Jean-Marie, direction Bricbec en Cotentin, avec le team Bricbec Cotentin. Mais pour l'instant, c'est un titre emblématique du groupe français Image, Corps à Corps, sorti en décembre 86 et numéro 4 du top 50 en mars 87 quand même. Et disque d'argent en plus en France, c'est dire.

0: Le deuxième grand succès du groupe Image après leur tube, évidemment, Les Démons de minuit, c'était Corps à Corps à 6h19. Place aux gens d'ici qui pédalent aujourd'hui, puisque Manu Gouache est allé rencontrer le président du club Team Brickbeck Cotentin. Il s'appelle Jean-Marie et il a monté ce club de vélo en 2012, qui est monté dans l'élite amateur très rapidement. Jean-Marie l'a accueilli à Valognes, où se trouve le siège du club. Il lui a demandé, Manu, quand il avait touché une selle de vélo pour la toute première fois, Jean-Marie.
1: Oh, il y a longtemps. C'était en 1969. Bah, j'habitais en Franche-Comté à l'époque, à côté de chez Peugeot. À l'époque, il y avait une équipe Peugeot qui marchait fort. Et puis, en les voyant courir, ça m'a donné envie de faire du vélo. Alors, j'ai commencé en cadet, j'avais 16 ans. J'ai pas fait beaucoup de cours, j'en ai fait 5. J'ai gagné un 5e. Après, je suis passé junior. Quand vous commencez à faire du vélo, bah, vous rêvez évidemment de l'image des champions. Vous avez envie de les imiter, mais bon, ceci dit, avant d'y arriver, il y a du chemin quand même.
2: Hein. Du travail.
1: Il y a du travail.
2: Ah, il faut de la chance aussi.
1: Il faut la chance, il faut le potentiel déjà. Hein.
2: Et à 16 ans, on arrive à s'infliger justement les efforts, la difficulté que ça peut être de s'entraîner à vélo, de faire des courses, de se faire du mal.
1: Dans n'importe quel âge. Activité, tout le monde, s'il veut réussir, il faut qu'il se donne à 100%.
2: Qu'est-ce que vous faisiez dans le Jura ?
1: Dans le Doubs, je travaillais chez Peugeot, à l'usine Peugeot. Je suis de Flamanville, moi, je suis de Manchot. Hein. Mes parents sont partis en 1960 pour le travail, puisque la mine de Flamanville avait fermé. Comme la mine qui faisait vivre tout Flamanville, enfin tout le canton des Pus, quoi. Donc il n'y avait plus de travail, donc on est parti à Sochaux, quoi, chez Peugeot. J'ai grandi là-bas, mes études aussi, et puis ensuite je suis rentré chez Peugeot en 69.
2: Et puis ensuite il y a eu le vélo.
1: Ça n'a jamais été mon métier, hein. J'ai toujours travaillé à côté. Hein. Oh, non, on ne pouvait pas, malgré que les prix étaient intéressants à l'époque, plus que maintenant d'ailleurs.
2: Quand on gagnait des courses.
1: Oui, oui.
2: Quand on était bien placé, oui. Quoi.
1: Ça donnait un bel appoint quand même à côté.
2: Du beurre dans les épinards,
1: oui,
2: comme
1: voilà,
2: on dit.
1: Du beurre dans les épinards, oui.
0: Oui, complètement, ça. Effectivement. Après Sochaux, la découverte du vélo, retour dans la Manche, hein, licence au club de Granville, tourneur fraiseur à Cherbourg. Jean-Marie va faire ensuite un petit tour dans un des plus grands clubs de France à Boulogne-Billancourt. Et puis, des ennuis de santé. En 2012, il crée le team Brickbeck Cotentin qui monte rapidement dans l'élite. Et nous voici dans les beaux locaux du club dont il est président.
1: Là, c'est les casques de chrono, là.
2: C'est quoi des casques de chrono ?
1: Bah, c'est pour le contre-la-montre.
2: Ah oui, c'est des casques qui sont profilés. On dirait un petit canard.
1: Aucune prise à l'air. J'ai connu 4 générations, moi, de cyclisme depuis 1969. Dans tout, hein, du matériel, de la façon de s'entraîner, de la façon de courir. Faut toujours pédaler, vous allez me dire, hein, c'est sûr. Maintenant, c'est très pointu, là. Si on peut gagner 4 watts de puissance...
2: Si on gagne 4 watts, ça veut dire qu'on est plus puissant.
1: Vous faites 4 watts de plus sur une heure, vous gagnez quand même 2 km/h, quoi.
2: Sur une heure de route, on va gagner 2 km.
1: Ouais, c'est ça, oui.
2: On se préoccupait pas de ça dans les années, fin des années 60.
1: Non. Puis plus ça va... plus c'est pointu. Les équipes pro, tout ça, ils sont en soufflerie. Tout est calculé sur ordinateur.
2: Ça. Vous faites ça avec le team Brickbeck ?
1: Non. Sur les études posturales, oui. Parce qu'il y a des coureurs qui ont des troncs plus grands que l'autre et l'autre est tout en jambes.
2: Selon sa morphologie. Quoi.
1: Voilà. En amateur, en élite, la vitesse, c'est phénoménal. Hein. C'est la vitesse des pros il y a 10 ans. Quoi. Quand vous faites 100 km en 2 heures, hein, ça fait 50 km/h.
2: Bah, c'est fou.
1: C'est fou. Hein. Bon, après, bien sûr, ça dépend de l'orientation du vent, ça dépend le profil. Ça dépend de beaucoup de choses, quoi.
0: Jean-Marie, président du team Brickbeck Cotentin, le club de vélo qui a vu l'évolution depuis la fin des années 60 du monde cycliste. Une prochaine fois, il nous racontera son histoire avec ce club de Brickbeck. Pour l'instant, 6h23, le tout nouveau titre de Benabar, plein d'optimisme et de joie. Elle danse.

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0: Danser, se moquer du regard des autres, c'est l'idée avec Benabar et ce tout nouveau titre, Elle danse. Ah mais par contre on ne se moque pas de là où se passe le quintet puisqu'on est vendredi, donc ça se court ce soir à Paris-Vincennes dans la 4e course à 20h15. Vous pouvez jouer le numéro 13, le 10, le 5, le 14, le 3, le 6 et le 15. Petit coup de cœur sur le 5, l'horoscope à suivre et les infos.
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0: Bah voyons si justement on sera de bonne humeur avec l'horoscope du jour. Bonjour Catherine Viguier.
10: Bonjour à tous.
0: Alors les natifs de la Balance ne sont pas tranquilles aujourd'hui.
10: À cause ou grâce à quelqu'un ?
11: Bélier, une relation vous pose problème avec partenaire de cœur ou de travail.
12: Taureau, pour éviter les idées noires, sublimez votre vie intérieure.
13: Gémeaux, vous êtes insatisfait mais ce n'est pas de la faute des autres.
14: Cancer, vous réussissez quelque chose de bien en famille ou au sujet de votre habitation.
15: Lion, vous allez cultiver les contacts utiles et agréables à la fois, tout va bien.
16: Vierge, mieux que quiconque, vous-même savez ce qui compte pour vous, alors écoutez-vous.
17: Balance, grâce ou à cause de quelqu'un, vous vous remettez vraiment en question.
18: Scorpion, côté sentiment, vous pourriez ne plus savoir où vous en êtes, alors soyez patient.
19: Sagittaire, journée idéale pour progresser dans vos projets de vie et dans tout le reste.
20: Capricorne, vous êtes exigeant avec vous-même, essayez de l'être moins avec les autres.
21: Verseau, vos idées souvent géniales seront reconnues au grand jour, mais pas tout de suite.
22: Poisson, vous devez faire preuve d'adaptation et ça vous coûte un peu.
23: Et pour nous tous, on se décide une fois pour toutes.
0: Eh bien, bonne journée.
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0: Excellent vendredi. Toute l'équipe d'ICI Matin vous accompagne à la radio et à la télé. Petit réflexe, on met la 3 aussi, bien sûr, le matin. Par exemple, aujourd'hui, c'est peut-être déjà le week-end pour vous. Ben, mettez la 3, comme ça, vous verrez nos bouilles. L'équipe avec Antoine Vandendrich ce matin. Bonjour Antoine.
24: Bonjour Caroline, bonjour à tous.
0: Alors, c'est vendredi, youpi. Et l'automne s'installe enfin. Depuis ce matin avec Antoine, on est gelé.
24: Oui, mais dans claqué ce matin.
0: Ben hein, oui, avec le frais. Je suis d'accord avec vous. Mais on va quand même, tiens, ça va vous faire du bien, s'éloigner des plaides et du chocolat chaud avec de la chantilly dans le canapé. Avant 7h, on va piquer une tête dans la mer et demander aux enfants de cette ville ce qu'ils savent sur les méduses. Est-ce qu'ils ont déjà croisé des méduses ? Peut-être. Un rendez-vous en tout cas qui aura du piquant et beaucoup d'humour. Et comme ça, on va se réchauffer. Ça nous fera du bien de faire un petit plongeon dans la mer. Enfin, vraiment de la mer chaude, hein, parce que là, actuellement, un peu frais quand même. Pour l'instant, il est 6h30. Les titres de l'actu locale avec vous, Antoine, à 6h30. On retrouve toute l'actu. Qu'est-ce qu'on a dans l'actu aujourd'hui ?
24: Eh ben, le ministre de l'Éducation nationale annonce des mesures pour répondre à la colère des lycéens. Plus de professeurs remplaçants pour les établissements qui en manquent. C'était l'un des principaux points de revendication pour les élèves qui se sont mobilisés hier encore dans toute la France. On parle aussi ce matin des boulangeries de la Manche. Alors que certains commerces ferment, des structures déjà bien bien implantés reprennent le flambeau. Des indépendants s'installent aussi sur le territoire. On voit ça à 7h. Octobre rose, c'est le mois pour sensibiliser le public au cancer du sein. À Cherbourg, une association accompagne les personnes malades. On a poussé la porte des locaux de l'association et on en parle dans l'info d'ici dans quelques minutes. Et puis les handballeurs de la JS Cherbourg vont tenter de continuer leur série de victoires avec une grosse affiche, un match à Créteil ce soir.
0: 6h31, le tour de l'actu en France et dans le monde en 90 secondes. Et ce matin, c'est présenté par Valentine Lettès.
2: 3000 professeurs remplaçants déployés à partir d'aujourd'hui dans les lycées. C'est la principale annonce du ministre de l'Éducation hier soir sur TF1. Une réponse d'Edouard Geffray à la colère lycéenne. Plus de 70 000 manifestants hier encore en France et plus de 500 interpellations. Dans l'affaire du policier agressé par des jeunes à Belfort, 3 ados supplémentaires sont mis en examen pour un total de 5, dont le lycéen interpellé au départ par ce policier, contre qui il a porté plainte pour tentative de meurtre. Le jeune accuse le fonctionnaire de lui avoir maintenu la tête sous l'eau. Célèbre pour ses poêles et ses casseroles Tefal, le groupe Seb est mis en demeure par 3 associations. Elles lui demandent de planifier l'arrêt des polluants éternels dans sa production. Faute de réponse d'ici 3 mois, les ONG saisiront la justice. Premier tour de la primaire de gauche pour désigner un candidat à la présidentielle sur les 5 en lice. 140 000 adhérents, militants et sympathisants de gauche sont appelés à voter en ligne à partir de 8h ce matin. Qui sera désigné prix Nobel de la paix? Près de 300 lauréats potentiels ont été proposés cette année. Mais pour le président des États-Unis, Donald Trump, le plus méritant, c'est lui. Réponse depuis les murs de l'Institut Nobel en Norvège en fin de matinée. Et puis reprise du championnat de France de football ce soir. La première phase de la Ligue des Nations terminée. La 6e journée de Ligue 1 commence avec la réception de Lyon à Lens. Coup d'envoi 20h45.
24: Dans l'info d'ici Cotentin, c'est le mois d'octobre rose qui a commencé depuis plus d'une semaine avec le même objectif, sensibiliser le public au cancer du sein, promouvoir l'importance du dépistage précoce et régulier, car un cancer du sein détecté tôt se guérit dans 9 cas sur 10. Ce matin, on vous fait partir à la rencontre de l'association Arkea à Cherbourg. Elle accompagne depuis 10 ans les personnes malades du cancer pendant et après les traitements en leur proposant des activités de groupe et individuelles. Marie Stariki a poussé la porte de leurs locaux.
3: Un espace de convivialité, un autre pour les soins du corps, des photos colorées au mur. Ici, tout respire l'apaisement, mais c'est la gorge serrée que Sandrine raconte son histoire.
4: J'ai du mal encore à en parler. J'ai eu mon cancer en me faisant dépister. Donc c'est très important le dépistage.
3: La nouvelle est tombée à ses 50 ans et le cancer a pu être traité à temps. Huguette, une autre adhérente, l'a elle appris à 72 ans. C'est une infirmière du service oncologique de l'hôpital qui lui a donné un flyer de l'association.
5: Tout le monde connaît les problèmes de la maladie et on retrouve beaucoup, beaucoup de réconfort.
6: Aussi, et de l'entraide,
5: aussi bien dans les soins que dans les activités.
6: Ouais, dans les ateliers, on peut s'entraider. Enfin, il y a un échange et c'est important.
5: On se sent pas seul face à la maladie. Ouais.
3: Acrea propose de l'art-thérapie, des groupes de parole, des sorties en extérieur. Et ce qui aide beaucoup Sandrine, c'est l'activité physique et la mise en mouvement du corps.
6: Le Tai Chi Chang, on se libère. C'est des gestes tout doux.
5: Ce que j'aime beaucoup, c'est la réflexologie, parce que ben, comme on a des douleurs un petit peu à droite, à gauche, ça permet de décompresser et tous les massages de dos, physique, très important. Ça permet de décontracter tous les muscles qui sont, ma foi, bien utilisés par tous les traitements qu'on peut subir.
3: Huguette est passée par l'opération, puis il y a eu la chimiothérapie, la radiothérapie, l'hormonothérapie et enfin la sous-cutanée. Un parcours long et difficile avec à la fin la reconstruction.
6: On se relève, puis après ben, on pousse la porte quand ça va mieux d'Acrea pour sortir, voir du monde qui comprenne la maladie. Il faut se relever, on n'a pas le choix, on est en vie, on veut vivre.
3: L'association Acrea accompagne aujourd'hui environ 70 personnes, dont une trentaine sont devenues adhérentes l'année passée.
24: Le reportage ici Cotentin de Marie Stariki. On vous pose la question de notre interactivité sur les réseaux sociaux. Qu'attendez-vous pour vous faire dépister? Vous pouvez répondre sur notre page Facebook. La météo, c'est un petit peu froid ce matin.
0: Bah oui, je crois que c'est un temps d'automne, ça y est. Du vent et puis un petit peu de pluie aussi, tant qu'à faire. C'est un temps maussade effectivement pour toute la journée avec un ciel bien gris, un ciel couvert et de rares averses surtout. Puis vous l'avez dit, il y avait du vent aussi depuis ce matin, on le dit, ça souffle. Un vent généralement modéré à fort, toujours d'ouest à sud-ouest avec des rafales qui, comme hier, vont entre 65 et 70 km/h. Ce qui fait que le ressenti est un petit peu frisqué ce matin. 16 degrés du côté de Quétou, ressenti 11, 14 à Saint-Germain-des-Vaux, 16 à Cherbourg, pareil, les ressentis sont plus bas, 12 à Pontorson, c'est la minimale retrouvée ce matin. Et puis pour l'après-midi, entre 17 et 21 degrés, on est plutôt entre 17 et 19, 21, je trouve ça très optimiste de la part de Météo France. 19 au Mont-Saint-Michel cet après-midi, à Cherbourg aussi, du côté de Barneville-Cartray, 18 à Coutances, pardon, et même 17 à Avranches, des températures demain entre 16 et 18 degrés, et normalement on va revoir un petit peu plus de soleil. Coefficient de marée 87 pour ce matin. La mer sera haute à Grandville à 7h15 et à Cartray ce sera à 7h30.
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0: Alors sur la route c'est plutôt calme ce matin, je vous le dis. Par contre c'est au niveau des trains où on peut avoir des petits soucis. Pour l'instant il n'y en a pas. En gare de Cherbourg, je suis en train de regarder dans les deux sens, il n'y a pas de soucis, mais quand même, sachez qu'il y a un mouvement social annoncé sur les lignes normandes aujourd'hui et demain. La circulation des trains donc peut être perturbée sur les lignes Paris-Caen-Cherbourg. La circulation peut être perturbée aussi sur plusieurs lignes nomades. Et puis demain également, donc reportez-vous sur l'application mobile SNCF ou sur leur site internet. Mais de ce que moi je vois sur les horaires en gare pour l'instant, pas de soucis à signaler. Prochaine manœuvre du ponton d'Ancien Bateau se présente à Cherbourg à 7h50. Et puis, si vous voulez faire le plein pour votre petite sortie du week-end, regardez là où est la station la moins chère près de chez vous directement sur notre carte interactive sur ici.fr. Vous êtes à Cherbourg, Saint-Lô, Coutances, Grandville ou Avranches. Vous constatez quoi que ce soit sur la route, vous nous le dites au 02 33 23 13 23.
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0: Alors il y a du vent dans l'air, mais Antoine, il y a aussi de la rumba dans l'air. Ça c'est plus sympathique quand même.
24: C'est plus sympa pour se réchauffer.
0: Ça réchauffe, hein, je suis d'accord. Alors, c'est parti pour danser.

0: Cochon, il y a de la rumba dans l'air à 6h41.
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0: Tout, vous saurez tout sur les méduses. T'as cru, hein. Avec les enfants de Sotteville ce matin, oui, on va tout savoir, ou presque, sur les méduses, avec Lison, Sacha, Mathis et Mathis, ils sont deux, Armel, Gabin et Margot, ils répondent aux questions d'Yannick Leflo.
3: Ils mangent par la bouche, quand ils font caca, et ben ils font caca par la bouche.
4: Vous connaissez les méduses?
5: Bah ça nous pique tellement fort qu'on est obligé de se faire pipi dessus. Par contre, il faut jamais en toucher parce que c'est très toxique. Ça, tu peux avoir une grosse brûlure et partir à l'hôpital, mais un hôpital fait pour les brûlures.
6: Et aussi, il y a une méduse, elle est tellement microscopique que bah en fait, dès que tu te fais piquer, bah tu peux mourir.
7: On va tous mourir!
8: Il faut se dire qu'en fait, la méduse, elle a des harpons sur elle. Et dès qu'on la touche, et bah, elle lance ses harpons et il y a des petites poches de venin qui vont avec l'harpon. Et du coup, bah, ça vient harponner nos deux bras, par exemple, si je touche une méduse. Et du coup, bah, ça vient toucher le muscle, par exemple. Et ça vient faire des énormes brûlures qui te font aller à l'hôpital. Et des fois, tu peux en mourir.
7: On va tous mourir! Samedi au dimanche, normalement.
9: Moi, j'en ai jamais touché, mais je trouve que c'est un peu bizarre. Il a des tentacules, mais elle se sert pas de ses tentacules, mais elle se sert de sa tête pour bouger. C'est ça que je comprends pas.
10: Et ils mangent pas pareil que nous. Ils mangent autour dans leurs tentacules, qu'ils ont un trou qui sont derrière leur... T'as la poche. Dans la poche, t'as un petit trou qui mange par là.
11: Et il y a des méduses, quand elles sont trop vieilles, elles rajeunissent et elles deviennent plus petites. Et après, elles regrandissent et en fait, elles sont un peu immortelles.
7: C'est pas possible.
8: Bah, de une, c'est en fait, quand elles sont trop vieilles, en fait, elles se transforment en canon à méduses et ça fait blou blou blou. Ils s'envoient plein de méduses et après, du coup, elles reviennent. Elles revivent. Et du coup, bah, en fait, après, déjà, j'en ai marre parce qu'il y a plein de gens qui disent que la méduse, elle nage, mais pas du tout, elle suit le courant.
4: Ça veut dire que, en fait, quand elle décide de partir au boulot, elle sait pas si elle va arriver au boulot.
8: Ouais, c'est ça.
0: Pas mal. Et puis, je vous le dis tout de suite, pas besoin de se faire pipi dessus. Ça fonctionne pas. L'eau de mer, c'est mieux. Après les méduses, on va changer de bébête, tiens. Vous rêvez peut-être d'avoir un oiseau chez vous, mais canari ou perruche, quel oiseau adopter pour débuter? Dans une minute, notre veto vous répondra sur Titi le canari.
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4: On démarre la journée avec notre veto de la radio à 6h45. Vous voulez peut-être adopter un oiseau, c'est une aventure fascinante. Mais face au choix, on hésite souvent. Alors docteur Pierre Favin, pour une famille ou un débutant, vaut-il mieux choisir un canari ou une petite perruche ?
5: Une perruche ondulée possède l'intelligence émotionnelle et la capacité d'apprentissage d'un enfant de 2 ans. Ce chiffre va tout résumer. Le choix entre un canari et une perruche dépend totalement de ce que vous attendez. Le canari, c'est l'oiseau contemplatif par excellence. On l'adopte pour son chant mélodieux, particulièrement chez le mâle, et pour la beauté de ses couleurs. Mais c'est un oiseau distant qui n'apprécie pas vraiment d'être manipulé. La perruche, à l'inverse, c'est un mini perroquet de compagnie. Un oiseau hyper interactif, très curieux, grégaire, qui peut apprendre des tours, venir sur votre épaule et même répéter quelques mots si on l'entraîne. L'implication au quotidien est radicalement différente.
4: Et si on opte pour la perruche, qui a l'air beaucoup plus interactive, quelles sont les contraintes à prévoir au quotidien pour qu'elle soit heureuse ?
5: Alors la contrainte majeure de la perruche, c'est son besoin social. À l'état sauvage, elle vit en groupe de plusieurs milliers d'individus. Un oiseau laissé seul va déprimer, stresser et s'arracher les plumes. Il faut impérativement les adopter à minima par 2. Et ensuite, oubliez l'image de l'oiseau qui vit enfermé dans une cage. Un oiseau est fait pour voler. Vos perruches doivent toujours pouvoir sortir de leur espace pour voler dans une pièce sécurisée de la maison 2 à 3 heures par jour pour se muscler et interagir. Si vous n'avez pas ce temps le soir, le canari sera un meilleur choix. Il accepte plus facilement une routine tranquille à condition de lui offrir un espace de vie adapté.
4: Bon, que l'on choisisse l'un ou l'autre de ces oiseaux, quelles sont les règles d'or incontournables pour choisir la cage et puis bien l'installer dans la maison ?
5: Vous fuyez absolument les petites cages classiques et surtout les modèles ronds. C'est une véritable torture psychologique pour eux car ils n'ont pas de coin pour se réfugier en cas de stress et qu'ils perdent leurs repères. L'idéal, ce n'est pas une simple cage, mais une véritable volière d'intérieur ou un grand espace aménagé. Prévoyez toujours très grand. Retenez qu'un oiseau vole à l'horizontale, pas à la verticale. Privilégiez donc une volière tout en longueur. Pour 2 perruches, comptez un strict minimum d'1 mètre de long avec de vraies branches naturelles pour leurs pattes.
4: Bah oui, surtout une vraie cage, effectivement. Vous avez raison qu'on ouvre de temps en temps. Merci beaucoup, docteur. 6h47. C'est un week-end placé sous le signe de la solidarité. On en parle depuis ce matin. Vous allez pouvoir courir au marché pour Octobre Rose. On vous dit où après Adèle et Rolling in the Deep.

0: Adèle et Rolling in the Deep à 6h51. Tour d'horizon toute cette semaine de la semaine du goût. Alors forcément, dernier épisode aujourd'hui avec Manche Terroir qui organise un marché du goût. Ce sera demain, 100% fermier et artisanal à la ferme des miroirs à la glacerie. Alors on tend le micro aux artisans qui seront présents comme Anaïs Herman, c'est Captain James de la bière artisanale et bio. Bonjour Anaïs.
1: Bonjour.
0: Et de la bière donc manchoise d'Agon-Coutainville, bio 100% locale. Mais alors présentez-nous cette gamme de bières artisanales. On va déguster quoi demain au marché du goût?
1: Alors on aura toute notre gamme en bouteille que maintenant tout le monde connaît bien, avec de la blonde, de la rousse, de la blanche, de l'IPA et de la brune. Les spéciales du moment, la James Brown, la James Blonde 007, la James Dean, la Calamity James. Enfin on en a vraiment pour tous les goûts.
0: Ah oui.
1: On va apporter également notre gamme en canette, l'Esquelle blonde, IPA, Neipa et Ambrée, que on connaît moins parce qu'elle est plus nouvelle chez nous. Mais surtout, comme tous les ans à ce rendez-vous-là, nous apportons un fût de bière de récolte. C'est la bière qu'on brasse avec les fleurs fraîches de houblon de la lucerne d'outre-mer, de la houblonnière du pépin. C'est Charlotte qui nous fait pousser cet or vert et on l'a transformé. Et c'est le tout premier fût. C'est un peu un classique tous les ans au marché du goût. Le premier fût de la bière de récolte est percuté. Je vais le goûter en même temps que vous.
0: Ah bah, en plus. Eh ben dis donc, pour aller déguster tout ça avec modération évidemment. Enfin, j'adore comment est décliné les James sous tous les noms possibles. Si vous voulez tester James Brown ou James Dean, donc, eh bien rendez-vous à la Miroir à la Glacerie. C'est donc demain, des miroirs à la glacerie, c'est donc demain, de 10h à 17h. Et puis le jour du marché, il y aura la possibilité de visiter la ferme et de se restaurer sur place. Eh ben bon marché du goût à vous, Anaïs.
1: Eh ben merci beaucoup,
0: à
1: bonne
0: très,
1: journée.
0: À très bientôt. 6h53, on retrouve Yannick Leflo avec nous tous les matins jusqu'à 9h. Bonjour Yannick.
2: Caro, bonjour.
0: Et dans les infos pratiques du week-end, on commence avec un rendez-vous solidaire ce week-end à Tour-la-Ville, puisqu'on en parle depuis ce matin, c'est Octobre Rose.
2: Exactement, ça s'appelle les Féroses Cotentinoises. Elles reviennent avec Ici Cotentin, c'est samedi et dimanche, c'est à la Salle de l'Europe. Une cinquantaine de professionnels de la santé, du bien-être, du sport seront sur site pour accompagner les personnes touchées par la maladie et leurs proches. L'entrée et les animations sont gratuites et les dons récoltés seront versés à deux association locale, je précise qu'on en parlera tout à l'heure à 8h50. Oui. Et puis si vous préférez chausser les baskets, direction 40 ans, ça c'est la semaine prochaine,
0: ouais,
2: pour une nouvelle édition de la marche Octobre Rose.
0: Bah oui.
2: C'est samedi 17 octobre, donc une marche de 5 km qui partira à 16h30. Et cette année, un urban trail de 11 km va s'ajouter au programme. Les inscriptions sont toujours possibles, c'est jusqu'à samedi. Et la soirée va se terminer par un feu d'artifice à 21h. Donc n'hésitez pas à aller faire un petit tour.
0: Et puis on termine avec quelque chose de gourmand.
2: Ouais, direction la glacerie demain pour le marché du goût. On l'évoquait un petit peu il y a quelques instants. C'est à la ferme des miroirs, c'est avec Ici Cotentin également. De toute façon, tout ce qui se passe bien, c'est avec Ici Cotentin.
0: C'est vrai ça,
2: voilà.
0: J'ai raison. Et toujours dans les bons coups.
2: Toujours dans les bons coups.
0: Oui.
2: C'est de 10h à 17h. 16 producteurs seront réunis pour vous faire découvrir leurs produits. Ils sont tous manchois. Il y aura même un atelier culinaire et de la restauration sur place. L'entrée est complètement libre.
0: Ce qui est fou, c'est qu'on est toujours dans les bons coups, surtout quand c'est gourmand.
2: Surtout quand c'est gourmand. Vous avez raison.
0: Je sais pas pourquoi. On aime bien ce qui se mange bien.
2: Allez savoir.
0: Ah oui, c'est bizarre tout ça. 6h54. On vous retrouve tout à l'heure dans une dizaine de minutes, Yannick, pour le trafic. Pour l'instant, c'est Maxime Le Forestier, mais quelque part.

0: forestier né quelque part à 6h57. C'est la journée mondiale du handicap aujourd'hui. Et Fred Ballard, dans une minute, veut nous prouver que l'humour est plus fort que le handicap. Si, si, c'est possible. Et l'actu local, c'est dans 3 minutes.
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0: Non, mais c'est beaucoup plus marrant dit comme ça pour Mathieu Nina. L'humour est un remède anti-plainte, donc avis aux producteurs audiovisuels en recherche de pépites comiques.
1: C'est vrai que les handicapés, il n'y en a pas beaucoup à la télé. Alors que franchement, moi je le dis aux producteurs, si un handicapé a un accident du travail par exemple, tu peux le foutre dans un coin et dire « Ah non, celui-là il était déjà comme ça avant de commencer à bosser ».
0: Voilà, donc petit message aux employeurs qui hésiteraient encore à embaucher des personnes en situation de handicap. Franchement, vous auriez tort de vous en priver, hein. Vous ne risquez rien à part peut-être quelques réactions de surprise dans les équipes. Des réactions que Guillaume Batz savait parfaitement gérer.
2: Alors je vais crever l'abcès tout de suite, comme ça sera fait. Je suis atteint de la maladie des os de verre. Vous doutez bien que si je penche à droite, c'est pas par conviction politique, hein. Mais attention, pas d'inquiétude, hein, tout va très bien. Par contre, s'il y a une personne qui tousse ou qui éternue, vous pouvez me ramasser et jouer aux osselets. Ou à Monsieur Patate, éventuellement. Et là, je vous mets au défi de me remonter comme j'étais au début, hein.
0: Voilà une petite leçon d'autodérision qui peut que se fendre la poire avec les cabossés de la vie. Bah, ça redonne tout de suite une autre valeur, hein, à nos petites emmerdes quotidiennes. Ça remet la banane au milieu du visage et l'humanité au milieu du village.
3: Oh oui, bien dit et bien vu Fred Ballard. Et merci justement de nous faire poêler comme ça tous les matins avant 7h.
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3: Je vous souhaite de passer un excellent vendredi. Nous sommes le 9 octobre, ici Cotentin, il est 7h.
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3: Et les infos vous sont présentées ce matin par Antoine Vandendry. 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
6: C'est peut-être une habitude que vous avez prise quotidiennement ce matin, peut-être encore. Dans la Manche, il y a 350 boulangeries, mais dans certaines communes, les boutiques ferment, faute de repreneurs. C'est ce qu'explique le groupement Normandie de la boulangerie-pâtisserie, un phénomène qui touche le milieu rural, mais aussi des boulangeries en cœur de ville. À Saint-Valahoug, des commerçants ont décidé de cesser leur activité après 21 ans, mais la boulangerie va continuer à vivre. Elle a été cédée au groupe Petit Jean, bien implanté dans le Nord Cotentin, avec 14 boutiques désormais, ce qui en fait une enseigne dominante dans le secteur. Jean Fiatre, le gérant des boulangeries Petit Jean, explique qu'il se positionne pour des reprises d'établissement lorsqu'une personne le contacte pour reprendre une affaire. Mais pour le groupe, il n'y a pas une volonté de s'étendre à tout prix.
7: Je comprends que pour certaines personnes, ça puisse être vu comme un monopole. Cependant, la réalité des choses, c'est que aujourd'hui, les boulangers, pour certains, sont en difficulté. Et lorsque nous venons, lorsque par exemple un monsieur vient nous voir en disant « Je n'arrive pas à vendre mon fonds, aujourd'hui, ça n'intéresse plus personne. » Et que nous arrivons, on n'est pas des sauveurs, hein, on est là pour essayer de rendre le territoire riche. Et en fait, on essaie de prendre des risques afin de pouvoir redonner, encore une fois, une continuité dans cette boulangerie. Je pense que si nous n'étions pas intervenus, il est possible que dans un avenir assez proche, cette boutique aurait été fermée.
6: Petit Jean qui possède un atelier sur Cherbourg pour faire ses viennoiseries et pâtisseries au jour le jour avec des produits locaux, explique le gérant. On en reparle dans l'info d'ici dans un peu moins d'une demi-heure et avec notre invité à 7h45. Une entreprise manchoise à l'Élysée, la société Auris, spécialiste dans la transformation du verre pour l'aménagement intérieur, a été sélectionnée. Basée à 40 ans, elle va représenter la Manche pour la 6e édition de la grande exposition du fabriqué en France. Ce sont les 21 et 22 novembre prochains. Auris qui a conçu un verre résistant aux averses de grêle et aux impacts de gros grêlons jusqu'à 5 cm de diamètre. Rencontrer des artisans locaux, c'est possible à la foire de Saint-Lô, 55e édition, marquée par le thème du Mexique. Ça a commencé hier et c'est jusqu'à dimanche. Votre radio ici Cotentin y est pour 2 émissions. Cet après-midi, entre 16h et 19h, nous y serons également demain pour vous faire vivre cette foire entre 14h et 17h.
3: Le gouvernement tente de calmer la mobilisation des lycéens.
6: Le ministre de l'Éducation nationale, Édouard Geffray, a annoncé un plan d'urgence. 3000 professeurs déployés entre aujourd'hui et mardi prochain dans plus de 500 établissements du pays. Les recteurs seront aussi autorisés à recruter davantage. Autant d'annonces pour tenter de sortir le gouvernement de la crise. Des manifestations ont été organisées partout en France hier, avec parfois des scènes de violence entre manifestants et forces de l'ordre. Scènes de violence aussi à l'intérieur d'établissements comme au lycée Salvador Allende à Hérouville-Saint-Clair, près de Caen. Hier, une trentaine d'individus cagoulés s'est introduite en fin de matinée avec des dégradations commises à l'accueil et à l'infirmerie. Des dizaines d'élèves ont été confinés. D'autres élèves et des professeurs du lycée ont appris ces violences pendant qu'ils manifestaient à Caen.

0: C'est le cas de Marie-Christine Lott, professeure de lettres.
1: D'après les vidéos qu'on a reçues, eh bien, il y a une trentaine de personnes. Alors moi, je ne sais pas si ce sont des élèves ou si ce sont des gens extérieurs. Je ne sais même pas si ce sont des jeunes, hein, ils étaient cagoules, etc., qui sont enlevés, etc., qui sont intervenus et qui ont détruit notre bâtiment d'accueil où se trouve aussi l'infirmerie et le bureau de l'assistante sociale. Alors, il y a une violence policière, ça, c'est certain. Et puis, il y a aussi peut-être chez certains une violence qui cherche soit à discréditer le mouvement, ça, c'est possible aussi. Et puis, ça peut être aussi la violence de gens qui en ont beaucoup contre l'école. Parce que l'école n'est peut-être pas aussi inclusive qu'elle le croit, n'est pas aussi accompagnatrice qu'elle devrait l'être, elle n'est pas aussi accueillante qu'elle pourrait l'être. Et quand on est déscolarisé à un certain moment de sa vie, quand on n'a pas de diplôme et quand on est au chômage et quand on est dans une situation de précarité, forcément on peut être en colère aussi. Donc voilà. Moi je ne justifie pas la violence, mais j'essaye de comprendre comment notre société en arrive là.
0: Un témoignage recueilli par nos confrères d'ICI Normandie à retrouver en détail sur ICI.fr. Entre 3000 et 4500 étudiants et lycéens ont marché dans les rues de Caen hier, les lycéens, qui ont appelé à une nouvelle journée de mobilisation nationale mardi prochain. Les syndicats de cheminots appellent à la grève sur les trains normands dès aujourd'hui jusqu'à dimanche. Ils dénoncent deux agressions subies par leurs collègues à bord de train, l'une au couteau, un autre par un coup de poing. La CFDT dit avoir alerté la direction depuis plusieurs mois à ce sujet. La circulation pourrait être donc perturbée sur plusieurs lignes nomades, Paris-Caen-Cherbourg notamment, mais aussi Paris-Rouen-Le Havre ou Paris-Trouville-Deauville. La SNCF annonce le détail des perturbations sur son site internet chaque jour en fin d'après-midi. Hier, ce sont des crèches qui ont été fermées à Cherbourg, comme partout en France. Le secteur de la petite enfance était en grève pour dénoncer la dégradation des conditions de travail.
2: Quelques tensions au lycée Notre-Dame de la Providence à Avranches.
0: Là, il n'y a pas de mouvement lycéen, mais c'est un campement de 8 caravanes de gens du voyage qui s'est installé il y a près de 2 semaines sur le parking du lycée. Une occupation illicite pour la préfecture qui a été amenée à prendre un arrêté ce mercredi pour leur demander de quitter les lieux sous 48 heures. Une question, est-ce que l'art peut permettre de rétablir sa santé mentale? Une conférence sur cette question est organisée cet après-midi à l'Hôtel Dieu à Valognes, en présence de professionnels, d'associations, mais aussi de personnes concernées. C'est dans le cadre des semaines de la santé mentale. C'est gratuit et sans inscription.
2: Un séduisant leader de Pro League, les handballeurs cherbourgeois face à un gros morceau ce soir.
0: Après 5 victoires en autant de matchs, les Mauves se déplacent à Créteil pour tenter de rester invaincus. Un gros test donc chez le 5e du championnat. 100% de victoire pour le moment et dans l'équipe, une ambiance au beau fixe que le staff essaye de maintenir chaque jour à l'entraînement en essayant de surprendre les joueurs. Il y a bien sûr beaucoup de hand, mais parfois aussi des temps de cohésion avec beaucoup d'originalité, comme le raconte le coach cherbourgeois Franck Maurice.
3: Nous, chaque semaine, on a entre 5 et 7 séquences d'entraînement. L'idée, c'est qu'ils ne reviennent pas en se disant, c'est lundi matin, donc on va faire tout le temps la même chose les lundis matins. Qu'ils arrivent en se disant, on va avoir quelque chose qui est prévu, puis de temps en temps, on va changer un petit peu. Est-ce qu'on va faire le jeu de l'œuf ou pas? C'est un petit jeu. Ils ont fait 3 équipes, chaque équipe a reçu un œuf cru. Et ils avaient 45 minutes pour le troquer contre la plus grosse chose possible en partant d'ici. Donc ils sont allés chez les commerçants là-bas, il y en a qui sont revenus avec une fleur, ils sont revenus avec une brouette, mais l'idée c'est de leur faire faire un truc ensemble, et puis ils devaient avoir entraînement de handball, mais ils ont eu le jeu de l'œuf, parce qu'on a la capacité de faire des choses qui sont un peu rigolotes. On vient en se disant des fois, est-ce qu'on va être surpris sur quoi on va travailler ou comment ça va se passer aujourd'hui, quoi.
0: Voilà les méthodes atypiques du coach cherbourgeois Franck Maurice. Ça paye pour le moment, hein, puisque la JS Cherbourg est en tête de Pro League et se déplace à Créteil. Coup d'envoi ce soir, 20h30.
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0: La météo, Caroline, qu'est-ce que ça va donner aujourd'hui?
2: Avec pas mal de nuages, hein. Il faut le dire, ils vont l'emporter, a priori. Et il n'y a pas que eux qui l'emportent. Beaucoup de nuages tout au long de la journée, éclaircies un petit peu rares, mais de temps en temps quand même. Et puis, surtout, des gouttes d'eau. C'est ce que nous dit Météo France, de la pluie de temps en temps. Dans l'après-midi, les averses sont possibles partout. Elles restent peu fréquentes, mais elles sont quand même possibles. Et puis surtout, nous passons en vigilance jaune pour le phénomène de vent, puisque le vent est toujours aussi fort. Comme hier, un vent d'ouest à sud-ouest, modéré à fort, avec des rafales qui peuvent atteindre localement les 65 à 70 km/h. Le ressenti donc plus frais ce matin à cause du vent. 16 degrés du côté de Saint-Va, ressenti 12, 14 à Saint-Germain-des-Vaux, 16 à Cherbourg au Pieux et 12 à Pontorson, c'est la minimale relevée ce matin. Et puis dans l'après-midi, 19 à Cherbourg, 19 aussi à Martinva. D'ailleurs, dimanche, la deuxième édition du cyclo-cross des couturières dans le parc de Beaupère au château de Martinva, avec ici Cotentin. Cet après-midi, la minimale sera de 17 degrés à Avranches, et puis demain, ça va rebaisser un peu, entre 16 et 18 degrés, avec une journée plus ou moins mitigée, mais on devrait quand même voir le soleil. À 7h08, est-ce que ça roule sur votre route dans la Manche? Voyons avec Yannick Leflot.
5: Oui, ça roule. Alors, il y a la pluie, évidemment, donc est prudent, hein, parce que ça gêne un petit peu les conditions de circulation habituelles, classiques. Si ce n'est ça, il y a aussi un petit peu de vent, donc faites attention, on vient d'en parler avec vous, Caro. Sinon, pour le reste, tout va bien, pas de difficultés spécifiques à vous signaler ce matin. Si jamais vous constatez des problèmes, évidemment, vous nous appelez, vous le savez. Le pont tournant de Cherbourg pourrait fonctionner d'ici quelques instants, en fait, puisque la première manœuvre de la journée, ce sera à 7h51, seconde manœuvre, 9h51, et puis rappelons également la carte interactive pour connaître la station la plus proche de chez vous et la moins chère, évidemment, c'est sur ici.fr.
2: Et si vous constatez quoi que ce soit sur la route, justement, si la pluie vous embête, s'il y a des ralentissements ou autres, vous nous le dites, 02 33 23 13 23, numéro qui fonctionne partout, à Cherbourg, Granville, Coutances, Saint-Lô ou à Orange.
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2: Et ce qui est bien, c'est que comme il pleut déjà, vous pouvez chanter. Donc, on va vous laisser chanter avec Gold ce matin.

0: Laissez-nous chanter.
1: Tranquille, laissez-nous chanter tranquille.
0: Laissez-nous chanter tranquille sous la pluie à 7h13.
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0: Bon, ceci dit, espérons que la pluie se calme un petit peu parce que le quintet, c'est ce soir et c'est à Paris-Vincennes.
1: Exactement, 20h15 précisément. La sélection d'Hervé Fortin. Le 13, I Still Loving You. Le 10, Irish Nice LG.
0: Oh, oh, oh.
1: Et voilà, je l'ai passé, ceci, j'y reviens pas. Hein. Le 5, Jitras de Well. Le 14, Indien de Fontaine. Le 3, Anicio de Cerisy. Le 6, Yannick d'Erevan. Et le 15, Iléo Pierre-Gilles. Les coups de cœur d'Hervé. Le 5, Jitras de Well dans le quintet. Le 10, Like Melois. Ça, c'est dans la 3. Troisième course et le 10 loup du donjon dans la cinquième.
0: Eh ben disons bravo, hein, belle performance. À 7h14, vous êtes peut-être déjà sec. En plus, il y a le week-end qui se profile. Financièrement ou simplement côté carburant ou les deux, peu importe comment vous êtes à sec. Nous, ça tombe bien, on a 30 euros de carburant à vous offrir ce matin.
1: Il m'est arrivé ce qui arrive à tout le monde en ce moment. La réserve s'est allumée hier.
0: J'ai encore 160 km avant l'arrivée.
1: On n'a jamais autant regardé notre compteur.
0: Oh, c'est clair.
1: Et je m'étais dit, tiens, si j'avais gagné une carte carburant...
0: oui, hein.
1: Sur ici Cotentin, ça aurait été chouette.
0: Et ben non,
1: c'est pas, voilà, c'est pas pour moi. Donc si vous voulez gagner cette carte carburant, c'est très simple, il faut identifier ce bruit.

0: Ne regardez pas, j'y suis pour rien.
1: Ah, Caro. Je sais. Mais alors là, franchement, si j'avais pas la réponse, j'aurais jamais trouvé. J'aurais pensé à d'autres choses, mais pas à la bonne chose.
0: Moi, je compte sur les auditeurs ici, contents. Hein. Je suis sûr qu'ils vont trouver. Ils sont très forts.
1: Eh ben, dites-nous, tiens, ce que vous pensez à quoi. 0233 23 13 23 à gagner 30 euros de carburant. Et puis, dans une minute, on va aller avec des manifestants qui applaudissent la police.
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1: 7h16 et c'est la fin d'une semaine très agitée dans la rue avec les manifestations des lycéens. David Ossillo, il y a eu des affrontements entre la jeunesse et la police. Parfois, il y a eu aussi des applaudissements.
8: Et malheureusement, trop de blessés des deux côtés. Mais il y a au moins une image qui réconforte. Ça s'est passé à Besançon, mercredi. Des policiers en tenue de maintien de l'ordre à qui un commissaire demande de retirer les casques. Quelques mètres plus loin, les manifestants applaudissent. Et il faut voir sur ces images, surtout le sourire de ce commissaire. Un vrai sourire, hein. Évidemment, ils ont remis leur casque assez vite. Ces images ont été tournées par Emma Audrey, une journaliste indépendante qui couvre régulièrement des manifestations, notamment des interventions de la police, souvent quand elles donnent lieu à des violences. Mais cette fois, sa caméra a capté autre chose, pendant quelques secondes. À force de voir des policiers et des manifestants s'affronter, nous finirions presque par croire que les Français sont en guerre contre leur police. Mais pas du tout. Selon une enquête du Cevipof, au début de l'année, 73% des Français font confiance à la police. Près de 3 sur 4. Le plus étonnant, c'est que cette confiance n'est pas forcément réciproque. Une autre étude publiée en 2024 par le Défenseur des droits révèle que moins de 24% des policiers interrogés estiment pouvoir globalement faire confiance aux citoyens pour se comporter correctement. Moins d'un sur quatre. Alors forcément, cette scène de Besançon prend une autre dimension. Des manifestants qui applaudissent des policiers et des policiers qui leur répondent par un sourire. Même une députée européenne LFI a salué la scène. C'est ça qu'on veut voir, a-t-elle dit. Alors non, on n'est pas encore à embrasser un flic pour l'instant, comme le chantait Renaud. On va pas aller si vite. Mais nous pouvons reconnaître qu'eux aussi ont passé une semaine difficile. Oui, je...

0: Merci pour cette belle image, David Ossiou. 7h18 et à 7h06, c'est boulot.
1: Exactement. Vos offres d'emploi avec aujourd'hui à Cherbourg, le DADP, c'est le dispositif d'accompagnement diversifié et personnalisé, qui recherche un agent d'entretien pour un CDD à partir du 19 novembre. Nous sommes dans le secteur de la protection de l'enfance. L'ensemble de ce dispositif est basé sur le Nord-Cotentin, principalement sur l'agglomération de Cherbourg en Cotentin. Et si vous avez ce poste, sachez que vous serez responsable de la propreté des locaux, des espaces, en respectant évidemment les normes en vigueur. Et si besoin, vous devrez faire des petits travaux techniques et des réparations matérielles. Un CAP, BEP dans le secteur du bâtiment serait un plus, ainsi qu'une expérience dans ce secteur. Le permis B, j'insiste, est obligatoire. Vous êtes intéressé, on a toutes les coordonnées pour ce poste au 02 33 23 13 23.
0: Et oui, appelez toujours l'accueil d'ici Cotentin quand vous justement voulez des petites infos. 7h19, elles étaient déjà là, mais elles reviennent avec davantage de créateurs. La boutique Les Créations de la Presqu'île ont officiellement réouvert leurs portes à Cherbourg. Alors à 7h20, on va pousser la grande porte, à 7h plutôt 21-22, maintenant, on va pousser la grande porte de ce nouveau local avec sa quinzaine d'artisans et créateurs, mais pour l'instant c'est un titre qui fait hommage à l'amour avec Alex Rowan et Ordinary.

0: titre magnifique. Alex Rowan avec Ordinary à 7h23. Ce matin, on vous permet de gagner peut-être une carte carburant d'une valeur de 30 euros. Petit coup de pouce avant le week-end. Mais pour ça, il va falloir nous dire ce que c'est que ce bruit qui est vraiment pas évident. Alors là, franchement...
1: Oui, c'est vrai qu'on peut imaginer plein de choses en fait quand on y pense.
0: Bah oui, je me mets à votre place là justement dans la voiture et.
1: Ah bah une carte cadeau de 30 euros quand même.
0: Non, mais c'est vrai, une voilà. carte carburant.
1: Vous avez raison. Non, mais alors. Enfin, c'est cadeau.
0: Ben c'est cadeau. Là, par contre, pour le coup, c'est cadeau. C'est 30 euros que vous n'aviez pas ce matin, vous auriez peut-être. Pour ça, il faut trouver et c'est pas évident. Bonjour Bertrand.
1: Bonjour Bertrand.
2: Oui, bonjour Caroline, bonjour Yannick.
0: Depuis Tour-la-Ville, vous pensez à quoi vous?
2: Alors, bon, sans conviction, parce que moi, je pense à un broyeur, mais bon, c'est...
0: Alors, ça aurait pu, franchement, c'est pas bête. Hein,
1: je trouve que c'était une piste, mais c'est pas la bonne piste.
0: Mais vous avez le nez fin, Bertrand, effectivement, sans conviction.
1: Si je puis me permettre, on oublie tout ce secteur, en fait.
0: Oui.
1: Voilà, on va avancer comme ça. Donc, tout ce qui est engin un peu spécifique, agricole et autres...
0: On n'est pas là-dedans.
1: On n'est pas là-dedans du tout.
0: Ouais. Oui, oui.
1: D'accord.
2: D'accord.
1: Voilà,
0: ça, c'est parce
1: à
0: que.
1: À bientôt, Bertrand.
0: À bientôt, Bertrand. Bonjour, Nadine.
1: Bonjour, Nadine.
3: Bonjour.
0: Depuis Donville-les-Bains, on est juste au-dessus de Granville. Vous pensez à quoi, vous?
3: Alors, moi, je pensais à une photocopieuse.
0: Ah, et je crois qu'Yannick pense à la
1: moi,
0: même chose.
1: Moi, je pensais exactement la même chose.
0: Le problème, c'est que vous avez faux tous les deux.
1: Voilà, c'est ça. Raté.
0: Oh, oui, Nadine, je sais. Hein, le petit coup de pouce de 30 euros de carburant, il ferait du bien, Nadine.
1: Donc, on peut dire aussi... On peut dire aussi qu'on n'est pas dans la bureautique non plus.
0: On n'est pas dans la bureautique. Vous faites beaucoup de kilomètres, Nadine?
3: Oui, quand même, je suis aide à domicile, donc ça m'aurait aidé.
0: Oui, effectivement, sacré boulot que vous faites, Nadine. Là, vous démarrez la journée à quelle heure?
3: Bientôt, à 8h30.
0: 8h30, jusqu'à quelle heure, vous?
3: Jusqu'à 16h cet après-midi.
0: Oui, on compte plus trop 16h au bout d'un moment, ça c'est sûr. Eh bien, Nadine, bon courage, bonne journée, puis il faudra rejouer avec nous.
3: Eh
0: bien,
3: j'y manquerai pas.
0: Hein.
3: Peut-être
0: que
3: c'est vraiment la première, là.
1: Eh
0: bien, écoutez, revenez.
1: Quand vous voulez.
0: À bientôt, Nadine. Merci de faire partie des 41 000 auditeurs. Et puis, ce matin, on en parle. Hein, c'est un mois tout rose à la une d'ici, c'est vous.
1: Oui, octobre rose, c'est le mois de la sensibilisation au cancer du sein. Premier cancer chez la femme. C'est le cancer, en fait, le plus fréquent chez les femmes et la première cause de décès chez elles. D'où l'importance capitale du dépistage. Quand elles commencent à se faire dépister, pourquoi attendez-vous pour aller vous faire dépister, on en parle, témoignages, informations dans le mag, dans Ici c'est vous, entre 9h et 10h. On fait une heure complète ce matin sur le sujet.
0: Pour l'instant, 7h25, c'est votre rendez-vous économique. Les créations de la Presqu'île rouvrent leurs portes à Cherbourg. Le collectif d'artisans et de créateurs change de boutique, s'installe rue du Commerce et revient avec encore plus de créateurs. Julia Fousset avec nous pour nous raconter cette nouvelle étape. Bonjour Julia.
4: Bonjour Caroline.
0: Vous êtes la secrétaire générale de l'association gérante de la boutique. Vous aviez déjà une boutique. Qu'est-ce qui vous a donné envie de repartir sur un nouveau lieu et de faire évoluer le projet?
4: En fait, au fil des marchés, on a rencontré plein de talents et qui n'avaient pas forcément de vitrine. Et on voulait leur donner l'opportunité de se montrer tous les jours au sein d'un groupe, d'un magasin.
0: Oui, c'est une chance. Et ce nouvel emplacement, la rue du Commerce à Cherbourg, qu'est-ce qu'il va vous permettre de faire que vous ne pouviez pas faire avant?
4: Eh ben, on n'était pas très visible avant, donc parce qu'on était dans une petite rue. Et maintenant qu'on est en centre-ville, en fait, on a beaucoup plus de passages et surtout beaucoup plus de surface d'exposition. Donc, ça nous a permis d'amener plus de personnes.
0: Alors, quand on pousse justement cette porte aujourd'hui, qu'est-ce qu'on découvre dans cette boutique?
4: Alors, on découvre plein de choses. On découvre des cosmétiques, on découvre des lampes, des bijoux, de la couture, de la maroquinerie maintenant aussi, c'est nouveau. Beaucoup de choses qui sont vraiment faites main, en fait. Oui. Tout est fait dans le Cotentin. Et donc, c'est de l'artisanat, hein, purement et simplement. Donc, avec du petit prix. Et voilà, c'est accessible à tout le monde.
0: Faire plaisir et surtout à nos proches, bien sûr, mais surtout faire travailler nos artisans locaux. Alors, justement, il y a vos créations aussi, la boîte à bijoux. Ce sont des bijoux en résine époxy. C'est-à-dire, ça ressemble à quoi?
4: Alors, la résine époxy, c'est quelque chose de liquide à la base base qui va finir par durcir. Et moi, j'ai choisi de la travailler en inclusion, c'est-à-dire que je mets plein de choses à l'intérieur. D'ailleurs, j'ai des commandes. Il y a des gens qui me donnent des choses à mettre à l'intérieur. Et donc, je fais du bijou, mais je fais également du mobilier, de la déco, plein de choses.
0: Ah oui, voilà. D'accord. Ça peut être bien plus large, effectivement, que le bijou.
4: Tout à fait.
0: Simplement. Donc, plus nombreux aujourd'hui, ça change évidemment plein de choses pour vous. Et on continue aussi à fouiner dans les marchés, à regarder s'il y a d'autres artisans.
4: C'est ça.
0: S'ils nous entendent, on pourra remettre toutes les infos à l'accueil d'ici Cotentin.
4: Tout à fait. Il y a possibilité de postuler, parce qu'on fait des contrats de 6 mois. Donc, si les gens ont envie de montrer ce qu'ils savent faire, on est toujours intéressés.
0: Et rendez-vous donc aux créations de la Presqu'île. C'est rue du Commerce à Cherbourg en Cotentin. C'est ouvert du mardi au samedi, 10h à 13h et 14h à 19h. Et allez sur le Facebook et Instagram, les créations de la Presqu'île. Merci beaucoup, Julia.
4: Merci, Caroline.
0: À bientôt. L'actu local, c'est dans 3 minutes.
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0: Et à 7h30 pour l'actualité, on retrouve Antoine Vandenrich. Qu'est-ce qu'on a dans l'actu aujourd'hui ?
14: Eh bien, le ministre de l'Éducation nationale annonce des mesures pour répondre à la colère des lycéens. Plus de professeurs remplaçants pour les établissements qui en manquent. C'était l'un des principaux points de revendication pour les élèves qui se sont mobilisés hier encore dans toute la France. Les étudiants aussi en fait de faculté. On en reparle à 8h. On parle aussi des boulangeries de la Manche ce matin dans nos éditions. Alors que certains commerces ferment, des structures déjà bien implantés reprennent parfois le flambeau. Des indépendants s'installent aussi sur le territoire. On en parle dans l'info d'ici dans quelques minutes. Et puis Octobre Rose, c'est le mois pour sensibiliser le public au cancer du sein. À Cherbourg, une association accompagne les personnes malades. C'est le sujet de notre émission ce matin dans Ici c'est vous. On attend vos témoignages.
0: Oui, vous pouvez témoigner notamment sur notre page Facebook et puis par téléphone. 7h31, le tour de l'actu en France et dans le monde en 90 secondes. Valentine Lattès.
15: Du concret pour calmer les lycéens. 3000 professeurs remplaçants sont déployés à partir d'aujourd'hui dans 500 lycées de France. Mesure annoncée hier soir par le ministre de l'Éducation après 10 jours de mobilisation, et ce n'est pas fini avec ce nouvel appel à manifester mardi. Et toujours des milliers de jeunes, de parents et de profs dans les rues, un peu plus de 70 000 hier en France. Par rapport à la journée de mardi, c'est quasiment 4 fois moins. Le nombre d'interpellations, lui, est encore supérieur à 500. Deux procédures judiciaires lancées contre le groupe Seb, propriétaire de la marque Tefal et de ses poêles recouvertes de polluants éternels. 3 associations mettent l'entreprise en demeure pour la forcer à s'en passer. Les ONG saisissent aussi la justice pour pollution de son site de production en Haute-Savoie. Imaginez un condamné à mort fusillé en direct sur Internet dans l'une des plus grandes démocraties du monde. C'est l'annonce cette nuit des États-Unis pour avoir fait 13 morts sur une base militaire au Texas. Nidal Hassan sera tué en décembre par un peloton d'exécution, une première depuis la Seconde Guerre mondiale. Et pourtant, le président des États-Unis se voit prix Nobel de la paix. Le lauréat 2026 sera annoncé en fin de matinée à 11h. Après 3 semaines à vivre avec les Bleus de Zidane, c'est le retour de la Ligue 1 de foot. La 6e journée commence ce soir pour les clubs français avec ce match entre Lens et Lyon à 20h45.
0: 7h32, dans l'info d'ici. Cotentin s'intéresse aux boulangeries. Il y en a à peu près 350 dans le département de la Manche, selon le groupement Normandie de la boulangerie-pâtisserie. Il y a de tout, des structures bien développées qui continuent de s'implanter sur le territoire, des indépendants qui lancent une nouvelle affaire, parfois avec des concepts nouveaux. Alors, comment tous ces acteurs cohabitent ensemble sur le territoire? On fait le point avec vous, Antoine Van Nendrich.
14: L'enseigne Petit Jean vient tout juste de reprendre une nouvelle boutique à Savalaougue, leur 14e boulangerie dans le Nord-Cotentin. Les anciens propriétaires ont décidé de céder leur commerce et sont entrés en contact avec Jean Fillâtre. Le gérant des boulangeries Petit Jean explique qu'il saisit les opportunités sans chercher à s'étendre à tout prix.
10: Il n'y a pas une volonté de maillage. Je n'ai pas un plan de carrière. On a des opportunités. Si nous avions l'envie uniquement de créer des boulangeries sans s'occuper du territoire, on ne ferait ce qu'on appelle aujourd'hui que des boulangeries de rond-point et on irait dans d'autres villes du Cotentin. La concurrence, elle est saine. Et elle est obligatoire.
14: Depuis 2 ans, Petit Jean a mis en place un atelier à Cherbourg. Une vingtaine de personnes y travaillent. Et c'est là que viennoiseries et pâtisseries sont faites. Cependant, Jean Fillâtre l'assure, la production n'est pas devenue industrielle.
10: Un produit industriel, je pense que c'est un produit qui est fait en très grande série et qui navigue sur toute la France en camion frigorifique. Nous, nos produits, ce sont des produits qui sont fabriqués au jour le jour. C'est la même manière que ce que l'on faisait avant. Simplement, ils sont fabriqués dans un seul et même lieu. Le côté artisanal reste le même.
14: En parallèle de ces entreprises déjà bien développées, de nouvelles têtes s'implantent sur le territoire. Arnaud Avoine a repris une boulangerie à Tours-la-Ville il y a un peu plus d'un mois. Pour que ça marche, l'essentiel, c'est de se démarquer.
16: Au début, c'était pas facile. Je restais un peu sur les basiques. Mais comme aujourd'hui, j'ai sorti une nouvelle spécialité en viennoiserie. On essaie d'inventer, de changer sa carte de temps en temps. Mon but, c'est de faire une pâtisserie qui change tous les mois. Moi, à 3h30, je suis dans le labo. Je repars, il est 19h. Je veux que tout soit fabriqué dans notre laboratoire. Je vais pas me plaindre. Les clients sont au rendez-vous.
14: Et puis, il y a ceux qui vont à rebours du marché, à Cherbourg. La boulangerie Bise propose du pain au levain avec des farines complètes, une gamme de produits resserrés aussi, et ça marche pour la gérante Amandine Marquès.
17: L'idée, c'était pas de concurrencer les grosses boulangeries, mais au contraire de proposer autre chose. On a eu beaucoup de clients dès le début, voilà, avec beaucoup de demandes, donc il a fallu embaucher en fait assez rapidement. Maintenant, on arrive à satisfaire la demande, avoir du pain jusqu'à la fermeture, et puis aussi d'avoir une équipe un peu plus grande, donc ça c'était vraiment l'objectif aussi initial.
14: Pour continuer d'attirer les clients, la gérante mise sur un renouvellement de sa carte au fil des saisons.
0: Et d'ailleurs, l'info d'ici est à retrouver directement sur notre site ici.fr.
14: Et la météo, Caroline, qu'est-ce que ça donne?
0: Oh, bah, vous voulez un temps peut-être d'automne? Bah, c'est parfait, ça tombe bien, c'est le programme du jour. Avec du vent, de la pluie, du gris, bah, un vrai temps d'automne. Alors, il pourrait y avoir de temps en temps quand même des éclaircies, mais c'est surtout beaucoup de passages nuageux qu'on va noter pour aujourd'hui. Quelques averses dès ce matin, et ça va se généraliser un petit peu partout dans l'après-midi. Ça reste quand même quelques averses. C'est peu fréquent, mais c'est quand même là. Et puis surtout, ce qu'il faut noter, c'est que nous sommes en vigilance jaune pour le vent, puisque le vent souffle assez fort aujourd'hui en vent d'ouest à sud-ouest. Des rafales entre 65 et 70 km/h cet après-midi. Ressenti de 5 degrés de moins avec le vent ce matin. Ça veut dire que certes, je vous affiche un 16 degrés là à Barfleur. Ressenti 11. Oh là là, le petit pull. Temps d'automne, je vous l'ai dit. Alors imaginez à Pont-Orson où il fait 12. Vous enlevez 5 degrés, vous êtes ravis. 16 degrés à Cherbourg ce matin, 15 à 40 ans, ressenti 10, donc, et dans l'après-midi. Entre 17 et 21 degrés, je trouve que le 21 degrés, oh, ils mettent 20 maintenant, est très optimiste de Météo France. Parce que moi, 19 degrés au maximum pour le Mont-Saint-Michel, Cherbourg, Barneville, Cartret, 18 à Granville, on a même 17 à Avranches cet après-midi. Et dans l'après-midi de demain, 16 à 18 degrés, ça baisse de plus en plus, évidemment, avec un peu plus de soleil. Coefficient de marée 87 pour ce matin. La mer est haute à Granville depuis un quart d'heure et à Cartret, ça fait 6 minutes. On démarre un épisode de grande marée.
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0: Et donc de l'eau sur la route, Yannick.
1: De l'eau et du vent, vous le disiez, ça peut être dangereux par endroit. On le voit d'ailleurs sur toutes les webcams qui sont réparties sur le département, ça souffle
0: le
1: quand même.
0: Des webcams.
1: J'adore ça, comme ça nous permet. Mais un petit côté voyeur aussi, un petit peu. Hein,
0: d'accord.
1: Ouais. Et ça nous permet surtout de voir un petit peu ce qu'il en est de la circulation par endroit. Sur Cherbourg en Cotentin, par exemple, je peux vous dire que c'est relativement fluide à cette heure-ci, pas de difficultés particulières. Si vous constatez des problèmes, évidemment, vous nous appelez, il faut avoir le réflexe de votre radio ici Cotentin, vous appelez 02 33 23 13 23. Ça approche, la manœuvre prochaine, première manœuvre de la journée du pontonnant de Cherbourg, ce sera à 7h51, la seconde 9h51, et puis on est tous là, regardez, on en parlait tout à l'heure, notre compteur et cette réserve qui finit toujours par s'allumer à un moment donné ou à un autre. Donc si vous avez besoin de faire le plein là, dans les minutes ou les heures qui viennent, et si vous voulez connaître la station la plus proche de chez vous et la moins chère, c'est sur ici.fr.
0: Et si vous constatez quoi que ce soit sur la route, réflexe 02 33 23 13 23 à Cherbourg, Granville, Coutances, Saint-Lô ou Orange.
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0: Bon, comme je viens d'avoir un gros gargouillis de bidon, j'ai eu peur que ça s'entende. Eh bien, on va déjeuner en paix, non ? Bah non, je ne veux pas prendre le petit-déj tout de suite. Mais vous, si c'est le cas, bah allez, c'est Stéphane et Cher.

0: Donc Stéphane et Cher, j'espère que vous avez bien déjeuné en paix. P-A-I-X, parce que bon, voilà, il paraîtrait qu'il y a un double sens.
1: On enchaîne.
0: 7h41.
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0: Face à de nombreuses crises ces dernières années et aux enseignes industrielles, comment vont nos boulangers manchois? C'est la question qu'on va poser ce matin à notre invité, Fabrice Suzanne, président du groupement Normandie de la boulangerie-pâtisserie. Il sera avec nous dans quelques minutes. Pour l'instant, 7h42, c'est le billet d'humeur de Manu Gouache. Bonjour Manu.
4: Bonjour Manu.
5: Bonjour tout le monde.
0: Bonjour. Vous vouliez revenir sur la nuit du droit au tribunal de Cherbourg en début de semaine avec le procès fictif du prince charmant.
4: Ben oui, la princesse endormie n'avait pas donné son accord pour être embrassée. Elle a déposé plainte. Mais qu'en est-il du crapaud?
0: Ok.
2: Il était une fois, dans un monde loin d'être magnifique et complètement imparfait, un prince charmant qui avait vécu une partie de sa vie à baver comme un crapaud. Pas si beau finalement, avec un sale bouton, rouge autour, blanc au milieu, sous la narine droite. Il arrivait de l'horizon sur son fier destrier qui avait un peu morflé à cause du voyage très long qu'il venait d'effectuer. On ne savait pas d'où ils venaient tous les deux, mais ça faisait longtemps qu'ils n'avaient pas vu un savon. Et vu son ventre, il y a des chances qu'il soit passé par la Belgique. Bière frite, bière frite, bière frite. Ils arrivaient pour sauver la princesse, mais c'était trop tard. La princesse, elle s'en était sortie toute seule. Notamment grâce à la sorcière qui lui avait filé un bon coup de main quand même. Forcément, le prince n'était pas content et il grommelait tel un caribou.
6: J'aimerais bien avoir mon bisou.
4: Waouh, Louis Aldebert de la Couette, prince de la fratrie du Mordor. Le consentement, tu sais de quoi il s'agit? Quand on dit oui, c'est oui. Quand on dit non, c'est non. Quand on dit rien, c'est pas dit. C'est pas oui, non plus, d'ailleurs. Quand on dit peut-être, c'est pas oui. Quand on dit sûrement, c'est toujours pas oui. On verra bien, c'est pas oui, tout. La prochaine fois, c'est pas maintenant. Et je crois que franchement, ça me tente pas, ça veut dire non. Et non, ce n'est pas du consentement. Car le consentement, c'est plutôt oui, en fait. Et s'il faut te le dire de plusieurs façons, on peut le faire. Je peux le faire. Je peux le faire. Je peux le faire. Je... Alors, et où toi, le prince, va te prendre une douche déjà, ça sent la friture, et puis après, on verra. Et c'est ainsi que la sorcière et la princesse montèrent une coloc. Elles furent heureuses avec peu d'enfants et un crapaud.
0: Waouh, quelle belle histoire, Manu.
4: Merci. Ouais,
0: merci.
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0: 7h45, l'invité d'ici Cotentin, on parle des boulangeries. Il y en a environ 350 dans le département de la Manche. Mais après plusieurs crises successives ces dernières années, comment vont les affaires pour les différents boulangers du département? On en parle avec Fabrice Suzanne, président du groupement des boulangers de la Manche. Il est votre invité, Antoine Van Hendrich.
8: Bonjour monsieur.
9: Bonjour.
8: Alors, le secteur de la boulangerie a connu des crises ces dernières années entre le Covid, la crise de l'énergie également. On fait un point ce matin sur la situation. Comment ça va actuellement pour les boulangers de la Manche?
9: Je dirais que ça a tendance à être un petit peu mieux, mais ces deux gros points-là ont été forcément négatifs pour les rentabilités de nos boutiques. Et puis aussi, on a eu beaucoup de matières premières qui se sont envolées en termes de coûts. On aurait une légère baisse dans certains produits, mais ça reste quand même très haut en termes de matières premières, quoi.
8: Et est-ce que des enseignes ont dû fermer, là, ces dernières années? Est-ce qu'il y a eu un renouvellement?
9: On a malheureusement des boutiques qui ferment sur le territoire de la Manche, quoi. Depuis le début de l'année, on a 4-5 boutiques de fermées, quoi. Mais c'est souvent des boutiques qui ne trouvent pas de repreneurs aujourd'hui. On a un déficit de repreneurs. Ça peut être en cœur de ville, mais surtout en milieu rural.
8: Oui, on le voit, des boulangeries qui ferment en milieu rural et qui ne sont pas reprises. C'est... le dernier bastion en termes de commerce de proximité, si je puis dire, c'est inquiétant.
9: C'est toujours très inquiétant dans une commune de perdre sa dernière boutique, quoi. Alors souvent, c'est la dernière, c'est quoi? C'est la boulangerie. Mais je dirais qu'avant, avant dans les communes, eh ben, il y a eu les autres commerces qui ont disparu et puis les écoles qui disparaissent. C'est ça aussi le point dramatique, quoi. Et puis, faut pas se leurrer. On a un département avec une grosse baisse de natalité. Ce qui fait que, ben, il y a moins de gens dans nos campagnes, et même dans nos villes pour reprendre nos boutiques, quoi. Et une population qui diminue et il y a un seuil de rentabilité aujourd'hui sur nos boutiques. On est des chefs d'entreprise. Donc, il y a des endroits, malheureusement, on sait qu'il n'y a plus assez de chiffre d'affaires pour qu'une boutique perdure, quoi.
8: En 2026, avec la situation économique, il y a une incertitude aussi économique. C'est difficile, si on veut lancer son affaire, de se lancer dans la boulangerie comme un indépendant ?
9: Non. Moi, c'est là que c'est pas difficile à partir du moment où on est dans un endroit porteur, dans un endroit où il y a de la population. Et puis, moi, je crois encore à l'avenir. Et je crois, on a des repreneurs... On a des beaux exemples à certains endroits, quoi. Maintenant, tout n'est pas à noircir. Il y a, avec des beaux projets, des gens qualifiés et des gens qui ont forcément fort retrousser les manches, quoi.
8: Il y a d'ailleurs de grandes structures qui reprennent l'affaire de plus petites. C'est une bonne solution pour vous ?
9: Quand on a des endroits où des grosses structures rachètent les boulangers, achètent les boulangeries de ceux qui ont envie de partir, ben ça c'est très très bien vu, quoi. Bon, les créations c'est plus compliqué à gérer parce que quand vous avez des créations qui arrivent sur un territoire, il y a malheureusement des collègues qui en subissent les conséquences à côté, quoi. Mais quand c'est des rachats qui sont faits, au contraire, ben tant mieux pour ceux qui partent. Il n'y a pas d'opposition à avoir. On a un territoire qui est là, il faut que ce territoire... Le territoire de la Manche va continuer à vivre. Donc moi je dis toujours, la nature a horreur du vide. Donc il faut quand même, chacun, il y a des places pour tout le monde. À certains endroits c'est plus compliqué que d'autres, mais il y a encore des places.
8: Oui, le principal c'est aussi de garder un côté voilà, artisanal, que l'industriel ne prenne pas le pas.
9: Ah, bien sûr, mais ce qui est compliqué des fois c'est aussi votre consommateur qui veut plein de choses à longueur de journée dans la boutique, quoi. Faut être raisonnable. Quand on a un boulanger dans une commune, on peut pas exiger de lui qu'il y ait la même chose qu'une entreprise qui a 25 salariés, quoi. Faut aussi savoir, en tant que consommateur, en tant qu'individu, vous habitez à un endroit, vous habitez en milieu rural et c'est top. Faut savoir que votre commerçant boulanger peut pas avoir de tout en permanence non plus. Si le soir, il manque un article, faut l'accepter, faut raisonner, quoi. Voilà, c'est tout. C'est du bon sens, c'est toujours ce que je dis, moi. Il faut un peu de bon sens dans chaque client.
8: Oui, parce qu'il y a des demandes maintenant qui se sont diversifiées. Les modes de consommation dans les boulangeries ont un peu changé, selon vous ?
9: Bien sûr. Alors après, c'est peut-être aussi le fait qu'on propose plein de choses à certains endroits. Mais c'est ce que je vous dis, à partir du moment où les boulangers fabriquent et font du maison, ils peuvent pas tout faire non plus, hein. Donc, je pense que c'est au consommateur d'avoir un petit peu un déclic en se disant, ben voilà, mon boulanger, ma boulangère, ils sont là tout le temps. Eh ben, j'ai plus ceci le soir, eh ben, je l'accepte. Ou je lui commande qu'il me mette de côté. C'est ce que j'appelle du bon sens, mais c'est ce qui s'est toujours fait pendant des décennies, hein. Ça se faisait avant, ça se faisait peut-être un peu moins. Il faut reprendre cette actualité.
8: Et il faut aussi réussir à se démarquer quand on ouvre son commerce, notamment quand il y a de la concurrence.
9: L'essentiel, c'est la qualité. La qualité et l'accueil, hein. Donc, quand vous vous installez, que vous soyez jeune ou moins jeune, hein, c'est pas le problème, mais c'est avant tout sourire au client et puis lui faire de la qualité et lui faire goûter des nouveaux produits de temps à autre, quoi. Qu'il voit qu'il y a une belle envie de fabriquer, une belle envie de donner du bonheur à nos clients, quoi. C'est surtout ça.
8: Eh ben, merci Fabrice Suzanne d'avoir répondu à nos questions. Je rappelle que vous êtes le président du groupement Normandie de la Manche de l'Orne, de la boulangerie-pâtisserie. Bonne journée à vous.
9: Bonne journée à vous aussi.
0: 7h50 ce matin, c'est une journée, même un mois, tout en rose avec ici Cotentin, puisque c'est octobre rose. Alors on en parle largement tout à l'heure, entre 9h et 10h, avec vous Yannick Leflou.
5: Et Antoine qui sera toujours à mes côtés également. Octobre rose, c'est le mois de sensibilisation au cancer du sein. Premier cancer, hein, je le rappelle, chez la femme, c'est le cancer le plus fréquent chez les femmes et la première cause en même temps de décès chez elles. D'où l'importance capitale de ce fameux dépistage. D'où l'importance de ce mois de sensibilisation qui sert aussi à recueillir des fonds pour la recherche. Alors, Où en sommes-nous de la recherche? On en parlera tout à l'heure. Quand et comment se faire dépister? Là également, on évoquera tout ça. Mais surtout, c'est un peu la question de ce matin et on aimerait beaucoup que vous y répondiez, même sur Facebook, dès maintenant. Pourquoi attendez-vous pour aller vous faire dépister? Parce qu'on constate qu'une seule femme sur deux va se faire dépister et que même dans notre région, en Normandie, au final, il y a de moins en moins de personnes, et de femmes en particulier, qui vont se faire dépister. Pourquoi attendez-vous? Et si jamais vous êtes allé vous faire dépister, témoignez de façon à ce que ça puisse motiver les uns les autres à aller faire la même chose que vous. Témoignage, information, ce sera tout à l'heure à partir de 9h, entre 9h et 10h.
0: Non, ici c'est vous, 7h52 avec Michael Jackson, The Way You Make Me Feel. Ouh, ça engage dans mon week-end, ça réveille bien, ça c'est parti.

0: vos chansons préférées sur Ici Cotentin avec Michael Jackson, The Way You Make Me Feel. Wow. À 7h56, c'est l'heure de l'info qui va bien. Bah, parlons, ça met dans le mood. Et aujourd'hui, embarquement immédiat pour le Japon.
1: Vous en rêviez peut-être, le rêve va pouvoir devenir réalité gratuitement et sans 17 heures de vol. Mais comment est-ce possible? C'est du vécu. Allez-vous me dire. Eh bien, en allant à Saint-Sauveur-le-Vicomte, mesdames, messieurs, on est près de Valogne. Là-bas, ce samedi, dans le jardin du musée Barbet d'Aurevilly, de 10h à 17h, vous pourrez profiter d'une kermesse japonaise comme si vous y étiez. Le jardin du musée va se transformer en fait en un petit coin de Japon. Vous serez comme au cœur d'un matsuri, c'est comme ça qu'on appelle ces fêtes populaires au Japon. Il y aura des jeux traditionnels, il y aura des animations et des activités pour les petits et les grands. Un voyage donc au pays du soleil levant, complètement gratuit, sans jet lag. C'est samedi 10h-17h dans le jardin du musée Barbet d'Aurevilly à Saint-Sauveur-le-Vicomte.
0: Et sans les 17 heures de vol. Eh bien nous, on va aller voir Vesoul. Oui, parce qu'il paraît que t'as voulu voir Vesoul, on a vu Vesoul.
1: C'est ça.
0: Voilà, on connaît, forcément. Brel, sauf que, comme va nous le raconter Stéphane Mern dans une minute, Jacques Brel et Vesoul, c'est surtout l'histoire d'un coup de pub involontaire.
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0: Avec Stéphane Bern, c'est le petit moment d'histoire. Bonjour Stéphane.
7: Bonjour.
0: Et alors ce matin, on voyage au temps où la préfecture de Haute-Saône devenait soudainement une ville mondialement connue grâce à celui qui a disparu il y a déjà pas mal de temps, le 9 octobre 1978. C'est Brel.
7: À Vesoul, l'office du tourisme a peut-être trouvé son meilleur ambassadeur sans jamais l'avoir.

0: qui suit la femme qu'il aime partout où elle le souhaite. Personne n'est foutu de situer Vesoul sur une carte, mais tout le monde connaît la chanson. Elle a donné un coup de projecteur à la ville, se réjouit Denis Roll, ancien adjoint à la culture de Vesoul. Il faut dire que pour nombre de gens, Vesoul est bien plus facile à trouver sur les plateformes de streaming que sur une carte. Et pas qu'en France, car Vesoul devient vite un succès mondial. La chanson est reprise plus de 150 fois en France et à l'étranger, en allemand, en suédois, en néerlandais, en finnois ou en hébreu. Bref, une chanson disponible en plus de langues qu'un mode d'emploi IKEA. Depuis, impossible ou presque d'entendre le nom de cette ville sans aussitôt penser à la chanson « T'as voulu voir Vesoul et on a vu Vesoul ». Durant toute la chanson, Brel passe son temps à râler. C'est le premier touriste mécontent qui donne quand même envie de découvrir la destination.
1: Oui, enfin bon, un touriste qui râle, je crois que bon, pas oui. Surtout s'il est français.
2: C'est ça, c'est clair.
1: Alors là, il y en aurait plein.
2: Pléonasme.
1: Hein. C'est clair.
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1: Allez, on râle pas, c'est vendredi. Bonne journée à vous. 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
1: Et les infos, Antoine Van Hendrich, en ce mois d'octobre, c'est l'occasion d'arborer un petit ruban rose.
5: En guise de soutien aux malades du cancer du sein, Octobre Rose, ça a commencé avec l'objectif de sensibiliser le public à ce cancer, promouvoir l'importance du dépistage précoce et régulier, financer aussi la recherche contre la maladie. Ce matin, on vous présente l'association Acrea à Cherbourg qui accompagne depuis 10 ans les personnes touchées par un cancer. Huguette et Sandrine, 72 et 50 ans, ont appris leur cancer du sein cette année. Elles ont rapidement adhéré à l'association.
6: Il faut sortir, il ne faut pas rester chez soi, d'où s'inscrire à l'association pour qu'on s'occupe de nous.
7: Donc on parle, des fois on peut parler de la maladie, mais on peut parler aussi d'autres choses plus gaies. Et il y a l'échange aussi du savoir de tout le monde et c'est important.
6: Le lien social, l'empathie de tout le monde. Tout le monde connaît les problèmes de la maladie et on retrouve beaucoup, beaucoup de réconfort. Aussi.
7: Et de l'entraide aussi.
6: Et de l'entraide, aussi bien dans les soins que dans les activités.
7: Oui, dans les ateliers, on peut s'entraider. Enfin, il y a un échange et c'est important.
6: Et on ne se sent pas seul face à la maladie.
7: Ouais.
5: Octobre Rose et l'association Acrea, on en reparle à 8h30 dans l'info d'ici, pour un reportage long format. Comment préserver sa santé mentale? C'est un sujet de société qui s'impose de plus en plus dans le débat public ces dernières années. Et cette question, est-ce que l'art, la pratique artistique peuvent être des outils de rétablissement en santé mentale? Une question à laquelle professionnels, associations et des personnes concernées veulent répondre à Valognes. Une conférence est organisée à partir de 14h à l'Hôtel Dieu. C'est gratuit et sans inscription.
1: Nouvelle mobilisation des lycéens hier, 150 manifestations recensées dans le pays.
5: Acte 6 de cette mobilisation qui a débuté il y a 3 semaines, qui a entraîné un blocage des lycées, mais aussi des facultés. À Caen, lycéens et étudiants ont marché ensemble, 4500 manifestants en tout. Devant la fermeture de nombreuses facs à Caen, les étudiants manchois ont fait le choix de rentrer chez leurs parents dans la Manche. Certains tentent de suivre les enseignements à distance en visioconférence, Benoît Martin.
8: Oui, car à défaut de pouvoir remplir les amphis, les enseignants proposent d'assurer leurs cours par écran interposé.
9: Maintenant, les cours depuis mardi sont en distanciel ou alors c'est des cours qui vont être reportés aux semaines prochaines.
8: Eléa est en première année de droit à l'université de Caen. Après avoir passé le début de la semaine sur place, elle a fini par rentrer chez ses parents à Cherbourg, d'où elle suit ses cours magistraux derrière son écran, enfin quand ils sont assurés.
9: J'avais un cours de 8h à 11h et le prof ne pouvait pas faire de visio, du coup il n'y a pas eu de visio et du coup c'est des cours qui sont reportés.
8: Hier après-midi, Eléa avait un nouveau cours d'introduction au droit confirmé quelques minutes avant.
9: En fait, le prof, il prévient 10 minutes avant généralement si il y a une visio ou sinon il n'y a pas de visio.
8: Donc là,
9: du coup, j'ai reçu un mail et du coup, j'ai un cours en distanciel cet après-midi.
8: Quelques codes entrés sur l'ordinateur et l'étudiante se retrouve sur le site comme quelques 500 autres camarades à attendre le professeur.
9: Voilà. Et après, là, du coup, le prof, va nous accepter quand il sera sur le site.
8: Sauf que cette fois, il a du retard.
9: Donc là, c'est le directeur administratif qui nous envoie un message en disant que du coup, il n'y a pas de connexion avec l'enseignant pour le cours de 14h et que du coup, ils vont essayer de revenir rapidement vers nous.
8: Finalement, l'enseignant n'était pas au rendez-vous, déjà en visio pour une autre formation. Mais Léa, comme les autres, a mis son réveil.

0: et tôt ce matin pour retenter sa chance. Normalement, elle avait droit constite à 8h.
1: Une nouvelle journée de mobilisation des lycéens et des étudiants est prévue mardi prochain. Le gouvernement tente de sortir de la crise après avoir annoncé une hausse du budget de l'éducation nationale d'1,2 milliard d'euros. Le ministre Édouard Geffray annonce maintenant le déploiement de 3000 professeurs remplaçants dans plus de 500 établissements du pays. À Avranches, il n'y a pas eu de mouvement lycéen, mais quelques tensions autour du lycée Notre-Dame de la Providence. C'est à cause d'un campement de 8 caravanes de gens du voyage qui s'est installé il y a près de 2 semaines sur le parking de l'établissement. Une occupation illicite, selon la préfecture. Un arrêté a été pris ce mercredi pour leur demander de quitter les lieux sous 48 heures. Les gendarmes de la Manche viennent de l'annoncer. Il y a eu plusieurs verbalisations pour usage de stupéfiants aux marges du festival Zouave Fest au début du mois à Muneville-sur-Mer. C'est au nord de Bréal. 2 personnes interpellées et placées en garde à vue pour trafic de stupéfiants. 27 amendes adressées pour usage de stupéfiants. Amendes qui sont passées de 200 à 500 euros depuis la loi Riposte promulguée en août.
2: Il faut bien vérifier les horaires de train. Ce week-end, les syndicats de cheminots appellent à la grève sur les trains normands.
1: Oui, à partir d'aujourd'hui jusqu'à dimanche, ils dénoncent en fait 2 agressions subies par leurs collègues à bord, l'une au couteau et puis un coup de poing dans l'épaule d'un autre agent. La goutte d'eau qui fait déborder le vase pour Sudrail Normandie. Le syndicat CFDT appelle lui aussi à la grève alors qu'il alerte la direction depuis plusieurs mois au sujet des contrôleurs dans les trains. Michael Lenné est le secrétaire général de la CFDT Cheminot.
3: Depuis le mois de début juillet, en fait, on alerte sur l'effet sûreté et il faut malheureusement 2 agressions le même jour pour qu'éventuellement la direction réagisse. Des agressions sur des collègues contrôleurs ASCT sur la ligne Paris-Clancherbourg, c'est courant, ça devient de plus en plus courant. C'est des incivilités, c'est des insultes. Bon, bah, malheureusement, on en arrive des fois à des coups et on ne doit pas aller au travail, en fait, pour se faire agresser. En fait, s'il y avait eu 2 contrôleurs sur la rame où le collègue a risqué de prendre des coups de couteau, on ne serait peut-être pas arrivé à cette agression. On demande aussi que tous les trains soient filtrés au départ de Paris-Saint-Lazare. Un accueil embarquement avec un agent de sécurité ou la police ferroviaire qui soit là en appui des contrôleurs pour, à minima, interdire l'accès en fait aux voyageurs sans billet. Parce que les 3/4 des agressions, malheureusement, sont des voyageurs qui n'ont pas de titre de transport.
1: Même si pour le moment le trafic est stable, la circulation pourrait bien être perturbée sur plusieurs lignes nomades, Paris-Caen-Cherbourg, mais aussi Paris-Trouville-Deauville ou Paris-Vernon-Rouen. La SNCF annonce le détail des perturbations sur son site chaque jour en fin d'après-midi. Une opération rade propre est organisée aujourd'hui à Cherbourg par la préfecture maritime de la Manche et de la mer du Nord. C'est à l'école de voile, un village pédagogique qui sera installé pour le grand public et les scolaires de 10h à 16h pour les sensibiliser aux enjeux de la pollution marine et aussi mener des actions concrètes de dépollution. Début aujourd'hui d'un épisode de grande marée jusqu'à lundi, des coefficients qui culmineront à 95 demain et dimanche. Alors la saison haute est passée, mais prudence quand même si vous allez sur le littoral. Les risques d'encerclement par la marée restent présents.
2: Grosse affiche pour la JS Cherbourg ce soir en handball.
1: Après 5 victoires de rang, les Mauves se déplacent en Ile-de-France pour tenter de rester invaincus. Match face à Créteil, 5e du classement de Pro League. La JSC entame ainsi une série de 3 matchs face aux meilleures équipes du championnat. Ça commence ce soir, donc dès 20h30 pour Créteil-Cherbourg. Et l'automne est bien arrivé, on le constate à la météo.
2: Et oui, ça y est, c'est le moment de ressortir le petit pull bien comme il faut ce matin, parce que non seulement c'est une bonne journée d'automne, mais il y a le vent d'automne avec, qui rafraîchit les températures. Il était temps, me direz-vous. Le temps est donc maussade pour aujourd'hui. Il peut y avoir des éclaircies de temps en temps, mais c'est quand même bien nuageux, avec des averses de ci, de là. Il peut y en avoir un petit peu partout dans le département, mais elles sont faibles quand même. Et puis le vent, un vent généralement modéré à fort, qui fait que nous sommes en vigilance jaune pour le phénomène de vent jusqu'à ce soir. Un vent d'ouest à sud-ouest avec des rafales qui peuvent atteindre les 65 à 70 km/h, ce qui fait que le ressenti est bien plus faible que ce que le thermomètre ou la voiture vous affiche ce matin. 16 degrés du côté de Saint-Va, on perd à peu près 5 degrés en ressenti. 16 à Cherbourg, à Lessay, 12 à Pont-Orson ce matin, c'est la minimale relevée. Et cet après-midi, 19 à Cherbourg, 19 à Martinva. D'ailleurs, dimanche, c'est la 2e édition du cyclocross des couturières dans le parc de Beaurepaire au château de Martinva, avec ici Cotentin. matin. Minimale cet après-midi de 17 degrés à Branche et demain entre 16 et 18 avec un peu plus de soleil, nous dit Météo France. À 8h08, est-ce que ça roule au moment de monter dans la voiture, Yannick ?
4: Alors ça roule, a priori sur le département, pas de difficultés spécifiques à vous transmettre. Si jamais vous circulez, que vous avez des infos pour nous, vous connaissez le principe, vous nous appelez 02 33 23 13 23. Je rappelle ce que vous disiez, vent et pluie, on est prudent quand même. Je vous précise qu'il y a toujours la carte interactive sur notre site ici.fr, cette carte sur laquelle vous trouvez, et c'est remis au goût du jour en permanence, hein, non-stop. En fait, la station la moins chère près de chez vous, c'est sur ici.fr, allez y faire un tour si vous avez besoin de faire le plein. Et puis le pont tournant de Cherbourg, prochaine manœuvre éventuelle, si un bateau entre ou sort du port, ce sera tout à l'heure, à 9h51.
2: Vous constatez quoi que ce soit sur la route à Avranches-Granville, Coutances-Saint-Lô, Cherbourg, même numéro partout dans le département, 02 33 23 13 23. Partagez votre info.
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2: Alors, un peu plus tôt dans la matinée, on a eu Laissez-nous chanter de Gaulle. Maintenant, c'est celui qui chante. Je sais pas, il y a
4: une thématique.
2: Il y a un thème karaoké ce matin. Bah, allez-y, c'est open bar. Celui qui chante, Michel Berger.

0: Celui qui chante ou celle qui chantait aussi peut-être dans sa voiture, je vous ai vu. Hein. C'était Michel Berger à 8h12.
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0: Et en ce moment, forcément, faire le plein, c'est le moment tant redouté, oui. Eh bien, en ce moment, non seulement c'est redouté, mais en plus de ça, votre carte bancaire, il y a déjà beaucoup dessus, mais les gens arrivent à escroquer votre carte bancaire à la station-service, directement à la station. Alors, comment les escrocs arrivent à voler vos données de carte bancaire à la station? Et les conseils pour éviter, ce sera dans une petite minute. Mais pour le moment, c'est le grand moment, parce que c'est vendredi.
3: Oui.
0: Déjà, c'est forcément une bonne journée. C'est que c'est vendredi. Mais en plus, si vous remportez le gros cadeau de la semaine, alors c'est une journée mémorable, avec peut-être un petit peu de bave sur la goule ce matin.
3: C'est-à-dire ?
0: Bah si, de toutou.
3: Ah oui.
0: Oui, pas bave, de crapaud, de toutou.
3: J'y étais pas. Une immersion musher pour 4 personnes.
0: Bah, les chiens, ça
3: bave. Ah, c'est bien vendu. À Condé, en Normandie, dans Calvados. Vivez l'expérience du baptême en traîneau au cœur de la Meute, avec un petit peu de bave. Donc, une promenade d'une bonne demi-heure avant de conclure l'activité par un moment de complicité et de caresse avec les chiens pour les remercier de tous les efforts qu'ils ont fournis pour nous, pour vous. Donc, immersion musher pour 4 personnes.
0: Tout à fait. Et toutes les personnes qui ont réussi, qui ont joué cette semaine, qui ont gagné, se sont inscrites. Alors là, c'est le moment de la main innocente.
3: Donc, les bulletins de celles et ceux qui ont participé.
0: Ouais.
3: Et voici. Alors, je dis rien.
0: Non, non, vous dites rien.
3: Le bulletin du moment.
0: D'accord, ok. Nous savons qui a gagné. Est-ce que c'est vous? Là, derrière votre téléphone? Peut-être. Restez près du téléphone, c'est un bon conseil.
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0: Et tant qu'à faire, on va la démarrer sans se faire arnaquer avec Aude Razeau. Bonjour Aude.
6: Bonjour Caroline.
0: Votre rendez-vous anti-arnaque avec les forces de l'ordre qui tirent la sonnette d'alarme. Des escrocs volent les données de nos cartes bancaires à la station-service.
6: Et oui, comme si les prix à la pompe n'étaient pas déjà assez douloureux. Voilà qu'on risque aussi de se faire siphonner nos comptes en banque après avoir fait le plein. Bon. Pas de panique, hein, ce n'est pas partout évidemment. Et puis je vais vous donner des petits gestes de précaution tout simples pour éviter ça. Déjà l'arnaque. En fait, l'escroc piège le distributeur, la pompe à carburant. Il installe un petit appareil, ça ne se voit quasiment pas. Vous insérez votre carte bleue et l'engin va recopier, cloner les données qu'il y trouve. Donc le numéro de la carte, la date d'expiration, les 3 chiffres du cryptogramme et même le code. Le voleur ajoute parfois une caméra miniature au-dessus de l'écran, là où vous saisissez votre code, il voit tout et vous ne vous rendez compte de rien.
0: Mais comment on fait pour se protéger ?
6: Un petit geste tout bête et qu'on ne fait pas assez, cachez le code avec l'autre main quand vous le tapez. Même moi qui parle d'arnaque à longueur de journée, je ne le fais jamais, j'avoue, mais je devrais. Et ça vaut pour la pompe à carburant, ça vaut aussi quand vous retirez de l'argent. Parce que oui, on trouve aussi ces petits dispositifs très piégeux sur les distributeurs de billets. Deuxième conseil, changez de distributeur ou de terminal de paiement quand vous voyez qu'il est un peu abîmé ou que vous voyez des traces de colle ou autre. Ça veut dire que quelqu'un l'a un peu bricolé. Dans le cas des stations-service, ce sont surtout les aires d'autoroute, attention, qui sont visées. Souvent aussi les pompes destinées aux camions, donc grande vigilance pour les chauffeurs de poids lourds. Dans le cas des distributeurs de billets, je conseille toujours de privilégier les bornes situées à l'intérieur des agences bancaires, pas celles dans la rue, c'est plus sûr.
0: Oui, alors j'avoue pour le coup que je cache effectivement avec ma main moi le code quand je le fais. Oui, bah oui.
3: J'avais jamais pensé moi.
0: Bah, moi je pense au moins à ça. Je pense pas à tout, mais je pense à ça. Donc voilà, bah, oui, bon conseil effectivement. Mmh. 8h17 à 7h06, on vous invite au Mexique. Oui, parce que aujourd'hui et demain, ici Cotentin va à la foire de Saint-Lô, un événement à vivre avec votre radio. 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
0: Et évidemment, nous y serons. Et en plus, vous allez pouvoir déguster de bonnes choses, découvrir tous les exposants qui seront présents, 140, quelque chose comme ça, je crois, exposants avec que de bonnes choses à découvrir. L'artisanat aussi, si vous ne connaissez pas l'artisanat mexicain, c'est le moment. Vraiment, c'est le moment. Donc rendez-vous à la Foire de Saint-Lô ce week-end, 8h18. Thierry Ma et Jean-Jacques Goldman, là-bas. Enfin, c'est plus ici, hein, avec ICI Cotentin.

0: À la batterie, Manu.
1: À la batterie, c'était Manu. Vous l'avez pas entendu, mais en fait, une grande star avec nous.
0: Air batterie.
1: Oui, il est très fort en air instrument de manière générale. Oui, oui, ça c'est vrai. Faux.
2: C'est pratique, tu peux jouer de plein de trucs comme ça.
1: Multi-instrumentiste, il est trop fort, Manu. Mais tout en air version. Ouais. C'est Rima avec Jean-Jacques Goldman qui fêtera d'ailleurs son anniversaire dimanche.
0: Le 11.
1: Il est né le 11 octobre 1951. Il aura donc 75 ans, c'est fou. Et je vous le dis un peu en avance, mais évidemment qu'on écoutera ses plus grands tubes sur l'antenne d'ici Cotentin. Et là, c'était évidemment là-bas. 8h23, ne bougez pas là-bas. Oh non, à quoi vous irez dans un super coin. On vous offre ce matin, peut-être, je ne sais pas, on va voir qui on va avoir, une immersion pour 4 personnes. Une immersion Mecheur à Condé en Normandie, dans le Calvados. Ça va aller vivre l'expérience du baptême en traîneau au cœur de la Meute. Je ne sais pas si vous avez déjà fait ça, Yannick.
0: Non, je repense à là-bas, je suis désolé.
1: Alors, moi, j'ai déjà fait ça. Ça termine à chaque fois par un petit câlin groupir avec les toutous.
0: Un peu collant.
1: Et évidemment que ça vous refait le portrait. Vous avez de la bave partout. Mais qu'est-ce que c'est mignon. Alors, qui a gagné? Bonjour.
0: Bonjour.
1: Ce serait Tipa Ophélie avec Androville Enville.
3: C'est ça.
1: Eh ben, Ophélie. Bravo. Vous gagnez votre immersion Mecheur, Ophélie.
3: Trop bien.
1: Oh là là, vous êtes une grande fan des toutous. Vous aimez les chiens?
3: Ah oui. Oui, j'en ai deux.
1: Ah, vous en avez deux? Vous avez quoi comme chien?
3: C'est terre anglais et un shih tzu croisé chihuahua.
1: Oh là là.
0: Ça pour un traîneau, par contre, ça fait un peu court.
1: Oui, voilà. Ouais. Il va pas aller très loin, votre traîneau.
0: Non, mais le baptême en traîneau, ça doit être génial, en fait.
1: C'est génial. Vous avez jamais fait ça, Ophélie?
3: Jamais.
1: Donc c'est une grande première. C'était un petit rêve, en fait.
3: Oui, c'est ça.
1: Et pour 4 personnes en plus. Hein.
3: Vous allez pour... inviter du monde.
1: Ah bah, je pense que vous avez beaucoup de copains et beaucoup de proches qui vont bizarrement se manifester très rapidement.
0: Ouais, c'est vraiment super. Bravo.
1: Ah ouais. Bravo à vous, Ophélie. Vous allez le dire à qui en premier d'ailleurs?
3: Ah bah, maman, comme d'habitude.
1: Ah bah ouais, parfait.
0: Moment.
1: Et voilà, vous avez bien raison. Profitez à fond, faites des photos, faudra nous dire si les câlins avec la bave, c'était sympathique. Mais vous avez l'habitude comme vous avez de toutou. Bonne journée, Ophélie.
3: Merci, vous aussi.
1: Et encore, bravo d'avoir joué avec nous cette semaine, d'avoir gagné cette immersion, les gros cadeaux. C'est comme ça, toute la semaine, évidemment, avec ici Cotentin. Pour vous, nos 41 000 auditeurs, on vous fait plaisir. 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Moi, ça me fait rêver d'avance, je vous le dis. 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Oui. Et la forêt interdite, un cadeau d'une valeur quasiment de 400 euros.
4: Voilà. On va boire de la bave de crapaud.
1: Évidemment.
0: Ah, super.
1: Oh, et de la bière au beurre. Oh là là, j'adore. Et pour l'instant, il est 8h25. On est donc avec Manu Gouache, notre air instrumentiste. Les gens d'ici qui pédalent aujourd'hui, puisque Manu, vous avez rencontré le président du club Team Brickbeck Cotentin.
4: Oui, il s'appelle Jean-Marie. Il a monté ce club de vélo en 2012. Jean-Marie m'a accueilli à Valogne, où se trouve le siège du club. Je lui ai demandé quand il avait touché une selle de vélo pour la première fois.
5: Oh, il y a longtemps. C'était en 1969. Bah, j'habitais en Franche-Comté à l'époque, à côté de chez Peugeot. À l'époque, il y avait une équipe Peugeot qui marchait fort. Et puis, sans les voyant courir, ça m'a donné envie de faire du vélo. Alors, j'ai commencé en cadet, j'avais 16 ans. J'ai pas fait beaucoup de cours, j'en ai fait 5. J'ai gagné un 5e. Après, je suis passé junior. Quand vous commencez à faire du vélo, bah, vous rêvez évidemment de l'image des champions. Vous avez envie de les imiter, mais bon, ceci dit, avant d'y arriver, il y a du chemin quand même. Hein.
0: Du travail.
5: Il y a du travail.
0: Il faut de la chance aussi.
5: Il faut la chance, il faut le potentiel déjà. Hein.
0: Et à 16 ans, on arrive à s'infliger justement les efforts, la difficulté que ça peut être de s'entraîner à vélo, de faire des courses, de se faire du mal.
5: Dans n'importe quel activité, tout le monde, s'il veut réussir, il faut qu'il se donne à 100%.
0: Qu'est-ce que vous faisiez dans le Jura?
5: Dans le Doubs, je travaillais chez Peugeot, à l'usine Peugeot. Je suis de Flamanville, moi, je suis de Manchot. Hein. Mes parents sont partis en 1960 pour le travail, puisque la mine de Flamanville avait fermé. Comme la mine qui faisait vivre tout Flamanville, enfin tout le canton des Pus, quoi. Donc il n'y avait plus de travail, donc on est parti à Sochaux, quoi, chez Peugeot. J'ai grandi là-bas, mes études aussi, et puis ensuite je suis rentré chez Peugeot en 69.
0: Et puis ensuite, il y a eu le vélo.
5: Ça n'a jamais été mon métier, hein. J'ai toujours travaillé à côté. Hein. Oh, non, on ne pouvait pas mal malgré que les prix étaient intéressants à l'époque, plus que maintenant d'ailleurs.
2: Quand on gagnait des courses.
5: Oui, oui.
2: Quand on était bien placé, oui, quoi.
5: Ça donnait un bel appoint quand même à côté.
2: Du beurre dans les épinards,
5: oui,
2: comme
5: voilà,
2: on dit.
5: Du beurre dans les épinards, oui, bien sûr.
4: Et après Sochaux, elle a découvert du vélo, retour dans la Manche, licence au club de Granville, tourneur Fraser à Cherbourg. Jean-Marie va faire ensuite un petit tour dans un des plus grands clubs de France, à Boulogne-Billancourt. Et puis des ennuis de santé le font revenir dans la Manche, où il se fait embaucher par la Cogéma. En 2012, il crée le team Brickbeck Cotentin, qui monte rapidement dans l'élite amateur. Et nous voici dans les beaux locaux du club dont il est président.
5: Là, c'est des casques de chrono, là.
2: C'est quoi des casques de chrono?
5: Ah bah, c'est pour le contre-la-montre.
2: Ah oui, c'est des casques qui sont profilés. On dirait un petit canard.
5: Aucune prise à l'air. J'ai connu 4 générations, moi, de cyclisme, depuis 1969. Dans tout, hein, du matériel, de la façon de s'entraîner, de la façon de courir. Faut toujours pédaler, vous venez me dire, hein, c'est sûr. Maintenant, c'est très pointu, là. Si on peut gagner 4 watts de puissance...
2: Si on gagne 4 watts, ça veut dire qu'on est plus puissant.
5: Vous faites 4 watts de plus sur une heure, vous gagnez quand même 2 km heure, quoi.
2: Sur une heure de route, on va gagner 2 km.
5: Oui, ouais, c'est ça, oui.
2: On se préoccupait pas de ça dans les années, fin des années 60.
5: Non, non, non. Et plus ça va... plus c'est pointu. Les équipes pro, tout ça, ils sont en soufflerie. Tout est calculé hein, sur ordinateur.
2: Ça. Vous faites ça avec le team Brickbeck?
5: Non. Sur les études posturales, oui. Parce qu'il y a des coureurs qui ont des troncs plus grands que l'autre et l'autre est tout en jambes.
2: Selon sa morphologie. Avoir, quoi.
5: Voilà. En amateur, en élite, la vitesse, c'est phénoménal. Hein. C'est la vitesse des pros il y a 10 ans. Quoi. Quand vous faites 100 km en 2 heures, hein, ça fait 50 km heure.
2: Bah, c'est fou.
5: C'est fou. Hein. Bon, après, ça, bien sûr, ça dépend de l'orientation du vent, ça dépend le profil. Ça dépend de beaucoup de choses. Quoi.
4: Jean-Marie, président du team Brickbeck Cotentin, le club de vélo qui a vu l'évolution depuis la fin des années 60 du monde cycliste. Une prochaine fois, il nous racontera son histoire avec ce club de Brickbeck.
1: Eh bien, rendez-vous est pris. Merci beaucoup, Manu. L'actu local, c'est dans 3 minutes.
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1: Caroline Joanneau. À 8h30 pour l'actualité, on retrouve Antoine Van den Driche. Qu'est-ce qu'on a dans l'actu aujourd'hui?
9: Le ministre de l'Éducation nationale annonce des mesures pour répondre à la colère des lycéens. Plus de professeurs remplaçants pour les établissements qui en manquent. C'était l'un des principaux points de revendication pour les élèves qui se sont mobilisés hier encore dans toute la Manche. On parle ce matin aussi des boulangeries du département dans nos éditions. Alors que certains commerces ferment, des structures déjà bien implantées reprennent le flambeau. Des indépendants s'installent aussi sur le territoire. Et puis Octobre Rose, c'est le mois pour sensibiliser le public au cancer du sein. À Cherbourg, une association accompagne les personnes malades. On a poussé la porte de leurs locaux et on en parle dans l'info d'ici dans quelques minutes.
1: À 8h31, le tour de l'actu en France et dans le monde en 90 secondes avec Valentine Letès.
10: Du bricolage pour les parents d'élèves, une copie bâclée pour les syndicats de profs et le minimum pour les lycéens. Les mesures du ministre de l'Éducation hier soir n'ont pas convaincu. Édouard Geffray annonce le déploiement en urgence de 3000 professeurs remplaçants dans 500 lycées. Et déjà un nouvel appel à manifester mardi. 70 000 manifestants hier, c'est en baisse. Et des violences, 500 interpellations. À Belfort, 3 nouveaux adolescents sont mis en examen pour l'agression d'un policier. Le groupe SEB face à ses polluants éternels. Des PFAS recouvrent ses poils Tefal et 3 associations ont saisi la justice pour pollution sur son site de production en Haute-Savoie. Les ONG menacent le groupe d'une autre action s'il ne se décide pas à s'en passer. Pour désigner un candidat de gauche à la présidentielle sur les 5 en lice, 140 000 adhérents, militants et sympathisants sont appelés à voter aux lignes. Premier tour de la primaire de gauche jusqu'à demain soir 20h. Dans un monde déchiré par les conflits et les crises, le prix Nobel de la paix est décerné en fin de matinée, 11h. Le président des États-Unis, Donald Trump, se voit déjà comme le lauréat tout désigné. La parenthèse des Bleus et de Zidane refermée, c'est la reprise de la Ligue 1 de foot ce soir. La 6e journée commence par un match entre Lens et Lyon à 20h45. Et puis vous connaissez les enfoirés, les Restos du Cœur vous présentent les Enflures, un spectacle d'humour au bénéfice de l'association. Les places sont mises en vente ce matin.
9: Merci Valentine Letesse. Dans l'info d'ici Cotentin, c'est le mois d'octobre rose. Il a commencé depuis plus d'une semaine avec le même objectif comme chaque année, sensibiliser le public au cancer du sein, promouvoir l'importance du dépistage précoce et régulier, car un cancer du sein détecté tôt se guérit dans 9 cas sur 10. Ce matin, on vous fait partir à la rencontre de l'association Acrea à Cherbourg. Elle accompagne depuis 10 ans les personnes malades du cancer, pendant et après leur traitement, en leur proposant des activités de groupe et individuel. Marie Starecki a poussé la porte de leurs locaux.
11: Un espace de convivialité, un autre pour les soins du corps, des photos colorées au mur. Ici, tout respire l'apaisement, mais c'est la gorge serrée que Sandrine raconte son histoire.
12: J'ai du mal encore à en parler. J'ai eu mon cancer en me faisant dépister. Donc c'est très important le dépistage.
11: La nouvelle est tombée à ses 50 ans et le cancer a pu être traité à temps. Huguette, une autre adhérente, l'a elle appris à 72 ans. C'est une infirmière du service oncologique de l'hôpital qui lui a donné un flyer de l'association.
13: Tout le monde connaît les problèmes de la maladie et on retrouve beaucoup, beaucoup de réconfort. Aussi,
14: et de l'entraide aussi.
13: Et de l'entraide, aussi bien dans les soins que dans les activités.
14: Ouais, dans les ateliers, on peut s'entraider. Enfin, il y a un échange et c'est important.
13: On se sent pas seul face à la maladie. Ouais.
11: Acrea propose de l'art-thérapie, des groupes de parole, des sorties en extérieur. Et ce qui aide beaucoup Sandrine, c'est l'activité physique et la mise en mouvement du corps.
14: Le Tai Chi Chang, on se libère. C'est des gestes tout doux.
13: Ce que j'aime beaucoup, c'est la réflexologie, parce que comme on a des douleurs un petit peu à droite, à gauche, ça permet de décompresser et tous les massages de dos ou physiques, très importants. Ça permet de décontracter tous les muscles qui sont, ma foi, bien utilisés par tous les traitements qu'on peut subir.
11: Huguette est passée par l'opération, puis il y a eu la chimiothérapie, la radiothérapie, l'hormonothérapie et enfin la sous-cutanée. Un parcours long et difficile avec à la fin la reconstruction.
14: On se relève, puis après on pousse la porte quand ça va mieux d'Acrea pour sortir, voir du monde, qui comprennent la maladie. Il faut se relever, on n'a pas le choix, on est en vie, on veut vivre.
11: L'association Acrea accompagne aujourd'hui environ 70 personnes, dont une trentaine sont devenues adhérentes l'année passée.
9: Le reportage ici, Cotentin, de Marie Starecki, et on vous pose la question dans notre interactivité. Qu'attendez-vous pour vous faire dépister? On en reparle dans votre émission Ici, c'est vous, dans une demi-heure. Et la météo, du frais hein, aujourd'hui.
1: Oui, du frais. On l'a bien senti avec le vent. Un ciel plutôt mitigé, il faut le dire. Très nuageux, pluie ou averse tout au long de la journée. Et donc, un vent qui rafraîchit sa température avec une vigilance jaune, d'ailleurs, même pour ce phénomène de vent jusqu'à ce soir. Un vent d'ouest à sud-ouest, 15 à 20 nœuds, soit force 4 à 5, avec des rafales à 40 nœuds. On est jusqu'à des rafales à 70 km/h à peu près. La mer est peu agitée, devenant temporairement agitée avec le vent cet après-midi. Coefficient de marée 87 ce matin, 91 dans l'après-midi. On démarre donc un épisode de grande marée. En ce qui concerne la marée haute, c'était à Granville à 7h15 ce matin, à Carteret à 7h30. Cherbourg, ce sera 8h50 pour la marée haute et ça va 9h40. Il fait 15 degrés à Granville, ressenti 12. À cause du vent. Cherbourg, 16 degrés. Saint-Va, 16 aussi dans l'après-midi, entre 17 et 19, 20 degrés grand maximum. 18 à Granville, 19 à Cherbourg, Saint-Va, 18 degrés et même 17 degrés pour le sud du département. Et demain entre 16 et 18 avec un temps où on devrait revoir normalement le soleil.
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1: Et oui, à cette heure-ci, regardons la route avec vous Yannick Leflo.
16: Donc les conditions, on en parlait, sont un petit peu délicates. Ça me permet de vous rappeler qu'il y a des travaux sur la route nationale 174. On est à hauteur d'Agneau, de Saint-Lô et de Condé-sur-Vire. Des travaux qui vont durer jusqu'au 23 octobre, qui vont se déplacer en fait sur cet axe en fonction des travaux et par conséquent, par exemple la bretelle de sortie de l'échangeur 6 est fermée jusqu'à aujourd'hui de 8h30 à 17h dans le sens Cherbourg-Rennes. Je vous dis ça parce que si jamais vous empruntez cette route classiquement et que avec la pluie et le vent vous êtes un petit peu surpris, ça peut rendre la circulation dangereuse. Vous avez des infos pour nous, vous nous les transmettez. Je vous rappelle la carte interactive pour connaître la station essence la moins chère près de chez vous, c'est sur ici.fr. et puis on en parlait un petit peu tout à l'heure. heures, vous venez de nous rejoindre. Je vous précise, si vous circulez sur Cherbourg ce matin, que le pont tournant de Cherbourg pourrait fonctionner tout à l'heure à 9h51. La condition, c'est si un bateau entre ou sort du port, c'est toujours comme ça que ça fonctionne.
1: Et donc, si vous constatez quoi que ce soit sur la route à Avranches-Granville, Coutances, Saint-Lô ou Cherbourg, le réflexe toujours, on prend le téléphone, on se met en sécurité avant, évidemment. 02 33 23 13 23, appelez-nous.
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1: Avec Ensemble et sa raison d'être à 8h38.

0: Il regroupait 45 artistes français au profit de l'association SIDAction. C'était Ensemble contre le Sida. Donc Ensemble, tout simplement. Sa raison d'être à 8h42.
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0: Ça se passe ici sur Ici Cotentin. Ce matin, des fées vont se pencher sur notre santé.
3: On va en effet s'intéresser à la 5e édition des Fées Roses Cotentinoises, un grand rendez-vous autour du bien-être et de la santé. Des animations, des conférences, des ateliers seront proposés avec comme touche finale, j'ai envie de dire, prouver qu'il y a une vie après la maladie. Je vais tout vous expliquer, ce sera tout à l'heure à 8h50.
0: Et pour le moment, c'est paroles d'enfant avec un sujet piquant aujourd'hui.
3: C'est le moins qu'on puisse dire. Avec les enfants de Sotteville, Lison, Sacha, Mathis, Armel, Mathis aussi, Gabin et Margot. Voici tout ce qu'il faut savoir, mesdames, messieurs, sur les méduses.
4: Ils mangent par la bouche. Quand ils font caca, et ben ils font caca par la bouche.
3: Vous connaissez les méduses?
5: Bah, ça nous pique tellement fort qu'on est obligé de se faire pipi dessus. Par contre, il faut jamais en toucher parce que c'est très toxique. Ça, tu peux avoir une grosse brûlure et partir à l'hôpital, mais un hôpital fait pour les brûlures.
6: Et aussi, il y a une méduse, elle est tellement microscopique que, bah, en fait, dès que tu te fais piquer, bah, tu peux mourir.
7: On va tous mourir!
8: Il faut se dire qu'en fait, la méduse, elle a des harpons sur elle. Et dès qu'on la touche, et bah, elle lance ses harpons et il y a des petites poches de venin qui vont avec l'harpon. Et du coup, bah, ça vient harponner notre bras, par exemple, si je touche une méduse. Et du coup, bah, ça vient toucher le muscle, par exemple. Et ça vient faire des énormes brûlures qui te font aller à l'hôpital. Et des fois, tu peux en mourir.
7: On va tous mourir! Samedi au dimanche, normalement.
9: Moi, j'en ai jamais touché, mais je trouve que c'est un peu bizarre. Il a des tentacules, mais elle se sert pas de ses tentacules, mais elle se sert de sa tête pour bouger. C'est ça que je comprends pas.
10: Et ils mangent pas pareil que nous. Ils mangent autour dans leurs tentacules qu'ils ont un trou qui sont derrière leur t'as la poche. Dans la poche, t'as un petit trou qui mange par là.
11: Et il y a des méduses, quand elles sont trop vieilles, elles rajeunissent et elles deviennent plus petites. Et après, elles regrandissent et elles sont un peu immortelles.
7: C'est pas possible.
11: Bah, de une, c'est en fait, quand elles sont trop vieilles, en fait, elles se transforment en canon à méduses et ça fait blou blou blou. Ils s'envoient plein de méduses et après, du coup, elles revivent. Et du coup, bah, en fait, après, déjà, j'en ai marre parce qu'il y a plein de gens qui disent que la méduse, elle nage, mais pas du tout, elle suit le courant.
3: Ça veut dire que, en fait, quand elle décide de partir au boulot, elle sait pas si elle va arriver au boulot.
11: Ouais, c'est ça.
0: Et ça fait bloup bloup bloup.
3: Le canon à méduse.
0: C'est ce que j'ai retenu, ça fait bloup bloup bloup. Merci les enfants, 8h45. On va parler, nous, des pratiques artistiques dans la Manche découverte qui pourraient vous intéresser, vous, mais aussi vos enfants.
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0: 8h46, bon à savoir, c'est votre rendez-vous quotidien sur Ici Cotentin pour retrouver toutes les infos pratiques mises en place par le département pour vous accompagner au quotidien.
3: Et ce matin, on va réveiller votre âme d'artiste, mesdames, messieurs, avec Aurore Loël-Loco et son invité Stéphanie Huguet.
22: Notre rendez-vous du département avec les pratiques artistiques, hein, qui sont aussi très importantes sur notre territoire. On va s'y intéresser avec Stéphanie Huguet, qui est responsable du pôle accompagnement des acteurs culturels et des pratiques artistiques. Bonjour.
23: Bonjour.
22: Alors, dites-moi, comment ça se passe pour trouver finalement sa place quand on est artiste ou artiste dans l'âme et son art.
13: Effectivement, l'idée c'est que chaque habitant, chaque manchois puisse trouver sa place dans une pratique artistique, quel que soit son âge, son lieu de vie ou sa situation, dans l'idée de permettre à un enfant de découvrir et pratiquer le violon par exemple, à un adolescent de monter sur scène, à un adulte de découvrir le cirque ou encore à une personne âgée de reprendre le chant. En fait, l'idée, c'est que chacun doit pouvoir vivre et expérimenter l'activité artistique de son choix. Il y a tout un tissu d'écoles de musique, de danse, de théâtre, d'art du cirque sur le territoire. Aujourd'hui, 17 établissements d'enseignement artistique sont soutenus par le département, ce qui représente 28 sites d'enseignement du sud du territoire jusqu'au nord cotentin, qui est complété par tout un réseau d'associations de pratiques artistiques amateurs, que ce soit des chorales, des harmonies, des troupes de théâtre amateur, etc. Donc chacun, voilà, encore une fois, en grande proximité de chez soi, dispose de tout ce tissu, tout ce maillage qui favorise la pratique artistique.
22: Et pour la personne qui souhaiterait donc avoir des renseignements, il faut donc se renseigner où exactement, Stéphanie ?
13: Alors vous pouvez aller sur la page culture.manche.fr et sur l'onglet pratique artistique où vous retrouverez tous les détails sur la politique menée par le département, les contacts des différents établissements d'enseignement artistique et structures de pratique artistique.
22: Merci beaucoup Stéphanie Huguet, responsable du pôle accompagnement des acteurs culturels et des pratiques artistiques. Et pour avoir plus d'infos concernant justement les pratiques artistiques du département, on peut tout simplement tapez culture.manche.fr et on aura toutes les informations.
0: Merci beaucoup. Et bon à savoir est à retrouver, bien sûr aussi, sur ici.fr. 8h49. L'apnée du sommeil, on connaît au moins de nom. J'espère que vous n'en êtes pas sujet. Ceci dit, on va en parler avec un implant pour respirer la nuit. C'est une première à Montpellier. Ce sera notre sujet dans quelques minutes après Louane. Avec elle, on met le mode avion ce matin.

0: nouveau titre qu'elle vient de sortir à l'instant. C'était Louane sur votre radio ici Cotentin. Mode avion. Oui, alors peut-être pas à 8h52, mais vous l'avez compris. Ça vient de sortir. Ça vient tout juste d'être publié. Louane donc. Donc pas à 8h52, mais à 8h52, c'est ça se passe ici. Tout ce qu'il ne faut pas rater dans la Manche.
1: Et aujourd'hui, on va se faire du bien avec la 5e édition des Fées Roses Cotentinoises. C'est samedi et dimanche à Tours-la-Ville. Un rendez-vous autour du bien-être et de la santé au profit d'une bonne cause. On va parler avec Julie Frigo qui est avec nous ce matin. Bonjour Julie.
2: Bonjour.
1: Alors, qui sont les fées dont on parle et qu'est-ce qu'elles proposent?
2: Alors, on est 50 fées à participer à l'événement. On est professionnels de santé, du bien-être et du sport. Et le but, c'est de rassembler les gens pour leur faire profiter de nouveaux soins de bien-être et de confort qui peuvent être compatibles avec les traitements médicaux. Également, des conférences qui sont gratuites, l'entrée est gratuite. Et vous pouvez aussi assister à des ateliers ou faire des soins, des massages en contrepartie de dons qui vont être versés à deux associations locales qui accompagnent des personnes sous traitement de chimiothérapie.
1: Et en particulier la CREA et l'Association pour l'Hôpital de Jour en Oncologie de Cherbourg. Alors, quel est le public visé en fait? Qui attendez-vous? Qui doit venir ou qui pourrait venir ou qui devrait venir en fait, Julie?
2: Alors, c'est vraiment pour tout le monde. Vous pouvez avoir donc forcément un cancer. Évidemment, c'est d'abord pour vous, mais aussi si on a une autre pathologie, si on n'a pas de pathologie, on est tous concernés par le cancer de près ou de loin, si on a envie de soutenir la cause. L'idée, c'est de prendre des infos qui peuvent nous apporter aussi du mieux-être au quotidien, qui peuvent nous éviter de tomber malade. Et aussi, quand on a une autre pathologie, ça peut aussi rendre service, apprendre de nouvelles techniques qui pourraient apporter du confort au quotidien. Donc, c'est vraiment pour tout le monde. Et ceux qui veulent soutenir, ils peuvent aussi venir donner ou participer. Il y a de la restauration sur place. Donc, venir prendre un petit café, ne serait-ce que pour
1: soutenir la cause. Oui.
2: Soutenir la cause, exactement.
1: Et pour clôturer le week-end, j'aimerais qu'on parle de ça en 40 secondes, en fait, parce que c'est toujours ce petit, c'est un euphémisme, mais ce petit problème qu'on peut rencontrer lorsqu'on a subi une opération, le fait de vouloir rester féminine. Donc, il y a un défilé original dans ce sens.
2: Oui, en fait, on a 6 magnifiques femmes qui ont subi un cancer, qui vont défiler dimanche soir à 16h30. On a deux boutiques partenaires, donc la boutique Dolce Vita à Cherbourg et aussi donc Naturellement Soi qui est mon entreprise puisque je suis socio-coiffeuse et que j'accompagne des personnes sous traitement de chimiothérapie pour avoir une alternative capillaire. Mmh. Donc on va pouvoir montrer qu'on peut rester féminine dans des tenues confortables qui sont adaptées au protocole de soins. Et qu'on peut rester magnifique, quoi.
1: Voilà, c'est ça. Il y a une vie après la maladie, c'est le message. C'est donc à Tours-la-Ville, 5e édition.
2: Et même pendant.
1: Vous avez raison. 5e édition des Fées Roses Cotentinoises, Tours-la-Ville. Le lieu à Tours-la-Ville, s'il vous plaît?
2: C'est à la Salle de l'Europe.
1: Merci beaucoup, Julie, d'avoir été avec nous. Belle journée. Bravo pour ce que vous faites.
2: Plaisir. À bientôt. Au revoir.
0: À très bientôt. 8h55.
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0: On accueille le docteur Kierzek, on le sait, bien dormir est bon pour la santé, mais quand on ne respire plus la nuit, une solution, une première dans l'Hérault, avec un implant contre l'apnée du sommeil, si j'ai bien compris. Bonjour docteur.
5: Bonjour à toutes et à tous. Oui, c'est au CHU de Montpellier qu'un implant innovant contre l'apnée du sommeil fait ses débuts. Alors avant de parler de la technique, rappelons de quoi on parle. L'apnée du sommeil, c'est un problème de respiration pendant la nuit. Les voies aériennes, notamment le fond de la gorge, se referment de manière répétée et la respiration va s'arrêter. Alors avant de s'arrêter, ça fait un ronflement, parfois des dizaines de fois par heure, et ça s'arrête, et résultat des micro-réveils, un sommeil de mauvaise qualité, et le lendemain, un patient épuisé. Ce qui doit alerter, c'est le ronflement sévère, ce sont les pauses respiratoires, c'est le conjoint qui va remarquer ça, un réveil avec la sensation d'étouffer, la bouche un peu sèche, le matin, on sent de mauvaise humeur, on a mal à la tête, on somnole toute la journée avec des difficultés de concentration. Alors on mesure la gravité par l'indice d'apnée hypopnée, on peut faire de 5 à 15 épisodes par heure, ça c'est léger, mais quand on en fait plus de 30, vous imaginez, on est sur une apnée sévère. Et ce n'est pas anodin. Sans traitement, l'apnée augmente le risque d'hypertension, d'arythmie, d'infarctus, d'AVC, d'insuffisance cardiaque et évidemment d'accident de la route si on dort la journée. Ça fait donc un joli fil rouge avec nos chroniques de la semaine sur le cœur et le sommeil. Le diagnostic se fait par une polygraphie dans un centre du sommeil. On enregistre en fait la respiration, voire on enregistre avec la polysomnographie la respiration et les phases de sommeil.
0: Et cet implant, comment ça fonctionne? C'est pour qui?
5: D'abord, rappelons que le traitement commence par des mesures d'hygiène de vie, perte du poids, arrêter le tabac, limiter l'alcool, bouger régulièrement. Et ensuite, le traitement de référence pour les formes sévères, c'est la PPC, la pression positive continue. Vous savez, c'est ce masque qui est relié à un petit appareil qui va envoyer de l'air sous légère pression pour justement garder les voies aériennes ouvertes. Ça, c'est pour les formes sévères. Pour les formes modérées, il y a des orthèses, on avance un peu la mandibule. Toujours pareil, il ne faut pas que la gorge et la langue soient obstruantes à l'arrière de la gorge. Et pour eux, cet implant a été pensé justement. C'est un dispositif entièrement implanté qu'un petit boîtier, une électrode qui va détecter la respiration et l'électrode va stimuler le nerf hypoglosse, celui de la langue. Et à chaque inspiration, il y a une petite légère stimulation qui fait avancer la langue et garde le passage ouvert. Alors, ce n'est pas une décharge électrique, hein, rassurez-vous, ça fait pas mal. Le patient l'active avant de dormir avec une télécommande. L'intervention dure environ 2 heures et les résultats sont plutôt bien. Mais le message, c'est surtout courez, allez voir votre médecin si vous ronflez fort, si vous êtes fatigué pour détecter une apnée du sommeil. Allez, d'ici là, portez-vous bien.
0: Toujours pareil, quand il y a un doute, il n'y a pas de doute. On fait surtout attention à sa santé, évidemment. Alors dormez bien, moi je repars faire une sieste. Et on se retrouve lundi de 6h à 9h avec Ici Matin et toute l'équipe qui vous accompagnera à la radio, à la télé. Bon week-end à vous.
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0: C'est seulement une femme sur deux qui se lance. Pourquoi hésitez-vous à vous faire dépister? C'est la question du jour. 02 33 23 13 23 pour vous exprimer en direct ou via WhatsApp. C'est au même numéro. Ou sur le Facebook d'ici Cotentin. On se retrouve donc juste après les infos de 9h avec des témoignages, des médecins ou encore des conseils. Et vous, si vous voulez intervenir, bien entendu.
1: Ouais, faites le bonne émission à vous et puis pas à lundi. C'est
0: pas
1: ça
0: à lundi, c'est ça.
1: Et ben bon week-end à vous.
0: Merci Caro.
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0: Et merci d'être avec nous. Nous sommes le vendredi 9 octobre. Il est 9h. Toute l'actu avec Antoine Vandendrich, chercher sa baguette fraîche, ses petits croissants, Antoine.
3: C'est peut-être une habitude que vous avez prise quotidiennement ce matin encore. Dans la Manche, il y a 350 boulangeries, mais dans certaines communes, les boutiques ferment, faute de repreneurs. C'est ce qu'explique le groupement Normandie de la boulangerie-pâtisserie, un phénomène qui touche le milieu rural, mais aussi des boulangers en cœur de ville. Dans certains endroits, des structures plus grandes s'implantent pour reprendre des affaires, ce qui est un bien pour Fabrice Suzanne, président du groupement des boulangers de la Manche, car parfois difficile de trouver un repreneur.
4: On a malheureusement des boutiques qui ferment sur le territoire de la Manche, quoi. Depuis le début de l'année, on a 4-5 boutiques de fermées, quoi. Mais c'est souvent des boutiques qui ne trouvent pas de repreneurs aujourd'hui. On a un déficit de repreneurs. Ça peut être en cœur de ville, mais surtout en milieu rural. Quand on a des endroits où des grosses structures achètent les boulangeries de ceux qui ont envie de partir, ben ça, c'est très très bien vu, quoi. Bon, les créations, c'est plus compliqué à gérer parce que quand vous avez des créations qui arrivent sur un territoire, il y a malheureusement des collègues qui en subissent les conséquences à côté, quoi. Et quand c'est des rachats qui sont faits, au contraire, ben, tant mieux pour ceux qui partent. Il n'y a pas d'opposition à avoir. On a un territoire qui est là, il faut que ce territoire... Le territoire de la Manche va continuer à vivre. Donc moi je dis toujours, la nature a horreur du vide. Donc il y a des places pour tout le monde. À certains endroits c'est plus compliqué que d'autres, mais il y a encore des places.
3: Fabrice Suzanne, invité ce matin d'ici Cotentin, interview à retrouver sur ici.fr. Une entreprise manchoise à l'Elysée, la société Auris, spécialisée dans la transformation du verre pour l'aménagement intérieur, a été sélectionnée. Basée à 40 ans, elle va représenter la Manche pour la 6e édition de la grande exposition du fabriqué en France les 21 et 22 novembre prochains. Auris a conçu un verre qui peut résister aux averses de grêle et aux impacts de gros grêlons jusqu'à 500 centimètres de diamètre.
0: Rencontrer des artisans locaux, c'est possible à la foire de Saint-Lô.
3: 55e édition marquée par le thème du Mexique, ça a commencé hier et c'est jusqu'à dimanche. Votre radio ici Cotentin y est pour deux émissions, cet après-midi entre 16h et 19h. Nous y serons également demain pour vous faire vivre cette foire entre 14h et 17h.
0: Ici Cotentin, il est 9h02. Le ministre de l'Éducation nationale tente d'apaiser la colère des lycéens.
3: Après l'acte 6 de la mobilisation hier, Édouard Geffray annonce le déploiement de 3000 professeurs remplaçants dans plus de 500 établissements du pays, se identifiés comme étant, je cite, les plus problématiques depuis le début de la mobilisation des lycéens il y a 3 semaines. Avant-hier déjà, le Premier ministre avait annoncé 1,2 milliard d'euros en plus pour les lycéens. Des annonces très insuffisantes pour le syndicat enseignant. Les lycéens également ne sont pas satisfaits. Ils appellent à une nouvelle journée de mobilisation mardi prochain à laquelle veulent se joindre les étudiants.
0: Et puis les syndicats de cheminots appellent à la grève sur les trains normands dès aujourd'hui.
3: Jusqu'à dimanche, ils dénoncent 2 agressions subies par leurs collègues à bord de train, l'une au couteau, un autre par un coup de poing. La CFDT dit avoir alerté la direction depuis plusieurs mois à ce sujet. La circulation pourrait être donc perturbée sur plusieurs lignes nomades, Paris-Cancherbourg notamment, mais aussi Paris-Rouen-Le Havre ou Paris-Trouville-Deauville. La SNCF annonce le détail des perturbations sur son site chaque jour en fin d'après-midi. Hier, ce sont des crèches qui ont été fermées à Cherbourg comme partout en France. Le secteur de la petite enfance était en grève pour dénoncer la dégradation des conditions de travail.
0: Séduisant leader de Pro League, les handballeurs cherbourgeois face à un très gros morceau ce soir.
3: Après 5 victoires en autant de matchs, les Mauves se déplacent à Créteil pour tenter de rester invaincus. Un gros test donc chez le 5e du championnat, la JSC, qui entame une série de 3 rencontres face au meilleur club de ce début de saison. Et pour l'arrière, cherbourgeois Tristan Michel, la JSC est forcément l'équipe à battre.
5: Une équipe invaincue, on a toujours envie d'aller les châtier et de les faire tomber, c'est normal. C'est... Tout le monde est joueur, donc... Forcément, peut-être un peu plus attendu. Après, nous, franchement, les matchs, depuis le début de saison, on les prend toujours avec le sourire, on les prend un par un. Et puis après, on essaye de produire du jeu. Après, on verra bien. Franchement, avec les gars, on se met pas une pression à se dire faut absolument pas qu'on perde pour la série de victoires. Je suis sûr que même avant les matchs, personne n'y pense. Donc, bien sûr, ça nous anime de rester invaincus. Mais voilà, la saison est encore longue, on s'enflamme pas sur... on s'était fixé des...

0: objectifs. Forcément que tout le monde est positif dans le groupe, mais après ça n'empêche pas le travail. Tout le monde est heureux, mais 5 victoires c'est bien, mais on veut essayer d'aller chercher plus. Forcément, on est compétiteurs.
1: Créteil JS Cherbourg, c'est à 20h30. Et puis, on rappelle que c'est le début aujourd'hui d'un épisode de grande marée jusqu'à lundi, des coefficients qui iront jusqu'à 95 demain et dimanche. Alors, la saison haute est passée, mais prudence quand même si vous allez sur le littoral. Les risques d'encerclement par la marée restent présents. La météo, Yannick, c'est bien gris. Hein. Si je m'en fie à ce que je vois à travers la fenêtre, c'est pas jojo.
2: Pour une fois, c'est raccord avec le calendrier. Un vrai temps d'automne, j'ai envie de dire. Un temps maussade toute la journée avec un ciel couvert et de rares averses un petit peu partout. Le vent se renforce aussi. Il sera assez fort, d'ouest à sud-ouest, avec des rafales qui localement pourraient atteindre les 65 km/h. Les températures pour les maximales 16 à 20 degrés. Caroline nous expliquait ce matin qu'il y a ces températures et le ressenti hein, jusqu'à 3 à 4 degrés en moins. Donc c'est un petit peu frisqué. Vous avez 19 degrés à Martinva, en fait, où dimanche, ce sera la deuxième édition du cyclo-cross des couturières dans le parc de Beaupère, au château de Martinva. 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La route, donc, prudence, évidemment, avec ces conditions de circulation un petit peu compliquées à cause du vent et de la pluie. On respecte les distances de sécurité, par exemple, et surtout, on en a beaucoup parlé ces derniers temps, on veille à être bien vu sur les routes. Si vous constatez des problèmes de circulation, vous nous appelez toujours au 02 33 23 13 23, d'où que vous soyez, Cherbourg, Carentan, Coutances, Saint-Lô ou encore Granville. Un coup de fil et le bienvenu s'il y a un souci. Et puis le pont tournant de Cherbourg, je termine par ça. Prochaine manœuvre, 9h51. 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
2: Ici c'est vous et Octobre Rose aujourd'hui. Depuis le 1er octobre, en effet, on vous parle et nous allons continuer de le faire de toutes ces manifestations qui sont organisées au profit de la recherche contre le cancer du sein. Des manifestations destinées également à vous sensibiliser au cancer du sein. Selon la Ligue contre le cancer, sachez-le, 80% des cancers se développent après 50 ans. Et ce fameux cancer du sein est celui qui touche le plus les femmes, et cela à tout âge. Une femme sur 8 développe un cancer du sein au cours de sa vie et chaque année, plus de 12 000 femmes en meurent. Et donc, la question du jour, on s'interroge vraiment par rapport à ça. Qu'attendez-vous pour vous faire dépister si ce n'est pas encore le cas? 02 33 23 13 23 pour vos appels et témoignages ou messages WhatsApp au même numéro. Et Facebook hein, pour vos messages. Antoine, on y viendra tout à l'heure.
1: Ouais, en effet, qu'attendez-vous pour vous faire dépister? C'est la question. Alors, il y a plusieurs cas de figure. Hein, la peur d'affronter la maladie. Vous pensez peut-être que ça n'arrive qu'aux autres. Vous êtes dans un désert médical et vous renoncez à certains soins. Ou vous pensez que c'est cher peut-être. Appelez-nous hein, pour nous dire votre témoignage. Voyez l'exemple de Nathalie, bientôt 55 ans, elle a appris qu'elle avait un cancer du sein en début d'année lors du dépistage organisé, recommandé tous les deux ans. Si elle ressentait quelques douleurs avant, le moment de l'annonce du diagnostic a été un choc pour elle.
5: Quand j'ai appris que j'avais le cancer, je me suis dit, pourquoi moi? Est-ce qu'il y a des choses que j'ai fait, que j'ai pas fait? C'était pas génétique, donc on réfléchit toujours au comportement qu'on peut avoir, parce que beaucoup de les messages de prévention ciblent souvent les comportements, qu'il faut faire comme ci, comme ça, faire attention à telle ou telle chose. Je me suis rendu compte qu'il pouvait y avoir aussi des causes collectives, des causes environnementales, et ça, c'était beaucoup moins clair de trouver précisément comment agir là-dessus. Ça m'a vraiment interrogée, le fait de ne pas réussir à trouver d'informations globales, claires. Donc, j'étais dans cet état d'esprit là, vraiment très perplexe et très interrogative en recherche d'informations. Je me suis mis plutôt sur les rails du traitement, soins, et je me suis mis sur ce focus-là, dans cet état d'esprit-là exclusivement.
1: Le dépistage du cancer du sein ce matin dans Ici c'est vous, on en parle avec cette question du jour. Qu'attendez-vous pour vous faire dépister? Répondez au téléphone 02 33 23 13 23 pour vos appels et messages WhatsApp.
2: Mais qu'est-ce qui peut en effet vous faire peut-être hésiter? N'hésitez pas à nous appeler pour en parler. Si jamais vous l'avez fait, si vous avez décidé de le faire, pour plein de raisons d'ailleurs, venez là également témoigner, toujours au même numéro 02 33 23 13 23. Véronique Sanson pour la musique d'Ici Cotentin, rien que de l'eau.
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0: c'était Véronique Sanson, il est 9h13.
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0: On s'intéresse à Octobre Rose aujourd'hui. Depuis le 1er octobre a débuté cette opération, un mois pour sensibiliser au cancer du sein, informer, recueillir des fonds aussi pour la recherche. C'est le but de ce grand mouvement solidaire populaire qui se développe partout en France et ailleurs. Je rappelle à ce propos, un petit point d'histoire, que c'est né aux États-Unis, hein, Antoine.
2: Oui, ce matin nous nous interrogeons sur le dépistage. Pourquoi hésitez-vous à vous faire dépister? Alors il y a des disparités régionales, hein, dans le dépistage. Entre 2022 et 2024, certaines ont connu une baisse importante de la participation, notamment l'Île-de-France, la Provence-Alpes-Côte d'Azur ou le Centre-Val de Loire. On constate également une baisse plus modérée en Bourgogne-Franche-Comté ou encore chez nous en Normandie. De cette question du dépistage, on en parle ce matin avec Kate, une auditrice qui nous a appelé. Bonjour madame.
0: Bonjour Kate.
3: Bonjour.
0: Vous nous appelez des cœurs de Villeneuve-Ville et que souhaitiez-vous nous dire Kate?
3: Surtout de parler du dépistage, comme vous avez dit, c'est très très important. Pourtant, quand j'ai découvert mon cancer du sein il y a 17 ans, je n'avais que 40 ans. Donc en fait, j'avais pas encore droit au dépistage comme aujourd'hui à partir de 50 ans.
0: Et comment vous l'avez découvert en fait? Comment les choses se sont passées pour vous, Kate?
3: Une boule dans le sein. Au début, ce qui me faisait un peu mal. Au début, je croyais que j'avais fait trop de sport, que c'était musculaire. Et après, je me suis dit, je vais quand même consulter. Et là, c'était l'enchaînement d'une série d'examens, biopsies, etc. Et c'était effectivement un cancer du sein.
0: Et donc, même à 40 ans, c'est ce que vous disiez, comment est-ce que vous avez accueilli la nouvelle? Je suppose que ça a été un choc terrible pour vous. Et comment ça s'est passé ensuite?
3: Oui, c'était un gros choc, parce qu'on n'imagine pas à 40 ans, quand on a des jeunes enfants, que ça puisse nous arriver. On en parle beaucoup plus aujourd'hui qu'il y a 17 ans, je trouve. Par contre, j'ai même l'impression qu'il y en a beaucoup plus qu'avant. Mmh. Peut-être que ça vient du fait qu'on en parle beaucoup, mais à l'époque, j'avais même pas entendu parler d'Octobre Rose.
2: Et c'est vrai que voilà, on parle des dépistages qui sont en baisse, notamment chez nous en Normandie. Est-ce que voilà, il y a encore du travail à faire pour sensibiliser les plus jeunes? Est-ce que vous aussi, de par votre expérience, vous en parlez aussi?
3: Oui. Oui, c'est ce que j'aimerais dire le plus, c'est que si vous avez un doute, même si c'est tout petit, un petit écoulement, une petite boule, une rougeur, il faut absolument consulter. Et ça fait peur, on a peur de savoir, mais ça peut aussi nous rassurer que c'est rien. Et si on peut faire quelque chose de bonheur, ça peut nous sauver la vie.
0: Oui, c'est ça. C'est-à-dire qu'on reporte pas le rendez-vous, je ferai ça plus tard, on met rien sous le tapis.
3: Non.
0: On consulte
3: non.
0: Le plus vite possible.
3: Oui.
0: On rappelle que dès l'instant où en fait ça a été pris le plus tôt possible, 9 cancers sur 10 sont soignés. Hein. C'est vraiment le message qu'on essaie de faire passer ce matin. Merci Kate, très intéressant.
2: Merci Kate.
0: Bravo pour vous.
3: De rien.
0: À bientôt. On a Roselyne. Au revoir. Roselyne qui nous appelle également de Saint-Sauveur-le-Vicomte. Bonjour Roselyne.
2: Bonjour Roselyne.
4: Bonjour.
0: On vous écoute.
4: Moi, je me suis faite dépister, mais moi, ce que je reproche un peu à la médecine, c'est qu'il n'y a pas de progrès pour le faire, parce que c'est très douloureux de se faire dépister. Et surtout, il y a une attente impossible pour avoir un rendez-vous.
0: Mmh.
4: Ça,
0: c'est quelque chose dont on va parler dans la deuxième partie de l'émission à partir de 9h30. On écoutera entre autres un extrait d'un sketch de Michel Bernier qui nous parle de cette fameuse mammographie. On en rigole un petit peu, mais il semblerait que ce soit réellement une épreuve. C'est ce qu'elle va nous expliquer tout à l'heure. Donc peut-être essayer de trouver des solutions pour que ce soit un peu moins douloureux, c'est ce que vous nous disiez, Roselyne. Et puis le temps d'attente vous semble trop long et vous pensez que ça peut être rédhibitoire pour certaines personnes. Certains se disent, bon, allez, soit parce que c'est douloureux justement, ou soit parce que c'est trop long, j'y vais pas. Vous pensez que ça peut être une des causes?
4: Moi, je sais que j'ai failli annuler, hein, parce que moi, quand j'ai téléphoné en septembre, j'ai eu qu'un rendez-vous au mois de mars. Mmh. Donc, il y a un moment, je me dis, bon, c'est pas la peine, quoi, c'est trop long. Et puis, les rendez-vous, maintenant, c'est de plus en plus loin. Donc, avec le prix de l'essence, les gens, avec le coût de la vie, moi, je pense que c'est pas des rendez-vous importants, en fait.
0: Oui, c'est-à-dire que vous considérez que les gens mettent ça au second plan, en fait, par rapport à leur état de santé, et au final, ils passent à côté, peut-être, d'un cancer détecté à cette occasion. Écoutez, le message est passé. Roselyne, merci beaucoup. Ça me semble intéressant. Alors, je ne sais pas si ça va faire avancer le débat chez les professionnels, Antoine.
2: Oui, c'est la question de l'accessibilité, encore un signe qui tombe, et les questions de déserts médicaux, d'accès aux soins qui sont dans le quotidien des Français, et qui, dans des opérations comme ça, aussi, comme vient de nous le dire Roselyne, peuvent être des freins.
0: Ouais, et c'est vrai, Roselyne, je termine par ça. On a, dans les enquêtes qui ont été réalisées pour cette émission, découvert que la difficulté d'accès en fait à un médecin faisait en sorte que certaines personnes, comme vous d'ailleurs, se disaient « Oh non, j'y vais pas, je vais pas y aller ». Bon, il faut essayer, malgré tout, quelles que soient les circonstances, d'y aller quand même, de se faire dépister, quelles que soient les difficultés que ça peut représenter. Merci en tout cas, Roselyne, pour ce témoignage intéressant.
2: Merci,
0: bonne journée à vous, au revoir. Occupé, au revoir. Marc Lavoine, Patrick Furet, c'est tout de suite, il est 9h19 et on continue de parler d'Octobre Rose ce matin sur Ici Cotentin.

0: occupé de moi.
1: Marc Lavoine, Patrick Fury, occupé à l'instant sur Ici Cotentin. Octobre Rose, grande opération de sensibilisation du cancer du sein a commencé le 1er octobre. On en parle toute cette matinée sur votre radio. La question du jour, pourquoi, justement, alors que cette grande opération qui se décline partout, vous hésitez encore à vous faire dépister. On a évoqué le sujet avec quelques-unes d'entre vous ce matin. On commence à comprendre les choses qui vous font hésiter par moment. 02 33 23 13 23 ou le Facebook d'Ici Cotentin. On continue d'échanger à ce propos avec Pascal qui va nous rejoindre de Coutances. À tout de suite.
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1: Toujours avec Antoine Van Dendrich à mes côtés. On parle d'Octobre Rose ce matin dans Ici c'est vous. Et on va poursuivre le sujet dans le MAG. On va entre autres entendre des médecins qui vont nous donner aussi quelques conseils et recommandations. Ici c'est vous ce matin consacré à Octobre Rose, donc au dépistage du cancer du sein. Et la question du jour, Antoine, pourquoi est-ce que vous hésitez de temps en temps encore à vous faire dépister? On l'a évoqué avec les auditeurs d'Ici Cotentin. Et on continue de parler de tout cela sur l'antenne avec Pascal qui nous appelle de Coutances. Bonjour Pascal.
16: Bonjour Pascal.
17: Bonjour.
1: Que vouliez-vous nous dire ?
17: Alors moi, je voulais intervenir concernant les freins au dépistage que je viens d'entendre tout à l'heure. Ça m'ennuie un peu quand on dit, bon, effectivement, c'est difficile d'avoir des rendez-vous à proximité, mais je crois que c'est tellement important de se faire dépister. Faut le faire pour soi, mais faut le faire aussi pour les proches, hein, ceux qui vous aiment. Ça permet quand même de effectivement, si on nous dépiste, mais de se faire soigner très vite et donc de s'en sortir. Mmh. Alors, je suis comme la personne précédente qui a eu un cancer du sein à 42 ans, enfin mmh. d'une autre personne que j'ai entendue.
1: Oui, okay.
17: Et effectivement, tous les ans, je dois y retourner pour un contrôle. Je suis jamais très à l'aise parce que je me dis, ça y est, ça va me retomber dessus, mais bon, enfin, peu importe. Mais voilà, je crois que le dépistage, c'est primordial. Et quand il faut vraiment le faire pour soi, mais aussi pour les gens qui vous aiment, parce que c'est vraiment maintenant, quand vous dites qu'il y a 9 cancers du sein sur 10 qui sont soignés, et ben ça, c'est une belle réussite.
16: Mmh, oui, éclaircir les doutes pour soi, mais aussi les inquiétudes que peuvent avoir des proches, et notamment, voilà, quand il y a une maladie, ça touche la personne malade, mais ça touche également ça aussi tout l'entourage très proche. Quoi.
1: Mmh. Et vous avez raison, Pascal, mais malgré tout, je le disais tout à l'heure, je le rappelle, hein, dans l'enquête qui a été réalisée pour préparer cette émission, on constate qu'il y a en effet des gens, et c'est bien que vous insistiez dans ce sens-là, qui hésitent parce que c'est loin, parce que c'est long. Et vous, ce que vous nous dites, c'est dépasser ça, en fait. C'est le message que vous voulez faire
17: tout
1: passer ce matin.
17: Le fait que ce soit loin, déjà, moi je suis de Coutances, je vais à Caen, parce que j'étais à Caen.
1: D'accord.
17: Donc je vais à Caen. Mais c'est l'occasion pour aller voir des copines que j'avais quand j'étais à Caen. Enfin, il faut trouver, quelque chose de bon à côté, si ça vous coûte faire quelque chose à côté, en profiter pour faire quelque chose de cette journée, si vous avez 40 kilomètres à faire ou voilà. Ouais. Après le fait que ce soit long, bah peu importe. Enfin, ce qui est important, c'est de se faire dépister. Il faut dépasser. Enfin, je vois pas quel est le frein au fait que ce soit long. C'est pour se faire soigner.
1: Il y a un dernier aspect aussi qui se dégage des infos qu'on a nous par rapport à tout ça, c'est le fait de se confronter, et comme vous l'avez évoqué, je me permets de rebondir sur ça, de se confronter à la maladie. Certains se disent j'y vais pas parce que j'ai
16: oui,
1: presque
16: peur voilà qui
1: d'apprendre que j'ai en effet un cancer. Et vous, bah vous y êtes confronté pratiquement à chaque fois que vous allez faire une visite de contrôle avec cette mm-hmm. petite boule au ventre, je suppose, à l'idée de
17: depuis 20 ans effectivement j'y vais et puis mais je me dis, bon, quoi qu'il arrive, ils sauront me soigner, puisqu'ils ont su me soigner la première fois, voilà. Et puis, moi j'avais une maman qui avait eu deux cancers du sein, mais on avait fait des recherches génétiques, ça n'avait rien à voir. Donc voilà, il ne faut pas non plus avoir peur de si vous avez dans la famille d'autres cancers du sein, ça peut vous arriver même si ça n'a rien à voir avec ce qui a pu se passer dans votre famille. Et au contraire, il faut vraiment y aller. Enfin, faut soulever ces freins. C'est pour éviter le pire, de toute manière. Si vous faites rien, plus vous allez attendre, pire ce sera. Enfin voilà, après c'est plus difficile. Les conséquences seront plus importantes.
1: La peur n'éloigne pas le danger, comme dirait l'autre. Pascal, c'est bien noté. Merci. Un témoignage riche encore une fois. Merci de nous avoir appelé au 0233 23 13 23. À bientôt, Pascal.
17: Merci.
1: Bon courage. Allez, on va se retrouver d'ici quelques instants, toujours pour continuer de parler d'Octobre Rose. Je vais vous libérer, mon cher Antoine, parce que vous avez un petit peu de boulot, vous aussi, de vous couper.
16: Bah, merci de me libérer. Merci à vous. Bonne fin d'émission à vous.
1: Le MAG, la suite, et avec des médecins, justement, qui vont continuer de nous prodiguer leurs bons conseils. Aussi, quelques idées de sortie, quelques conseils pour vous, après Jean-Louis Aubert, les plages.

0: Les plages, c'était Jean-Louis Aubert, il est 9h33.
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0: On va continuer de parler d'Octobre Rose dans un instant. On vous parle régulièrement, en attendant, du duo Abisko sur notre antenne dans le cadre de sa tournée chez nous dans la Manche. Ce duo est en concert à l'église de Saint-Cyr-Bocage près de Valognes. Vous pourrez profiter pleinement des voix de ce duo, celles de Céline et de Maxime, grâce à l'acoustique unique de cette église. C'est ce samedi, c'est de 20h à 21h30, donc dans l'église de Saint-Cyr-Bocage, 5 euros pour tout le monde. C'est gratuit pour les moins de 18 ans. À Saint-Sauveur-le-Vicomte, cette fois, toujours pas très loin de Valognes, vous pourrez profiter samedi d'une kermesse japonaise. En effet, de 10h à 17h, le jardin du musée Barbet d'Aurevilly va se transformer en un petit coin de Japon. Vous pourrez y découvrir la belle ambiance joyeuse et colorée de ce que l'on appelle un Matsuri. C'est une fête populaire japonaise avec des jeux traditionnels, des animations et toutes sortes d'activités pour petits et grands. Un joli voyage donc au pays du soleil levant. C'est complètement gratuit. C'est ce samedi, 10h à 17h, dans le jardin du musée Barbet d'Aurevilly à Saint-Sauveur-le-Vicomte.
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3: Je crois que le sport, en fait, je crois que c'est dur pour moi parce que j'ai une forte poitrine. Je sais pas s'il y a des femmes ici qui connaissent ce concept. Où dès que tu cours, t'es à deux doigts de te faire gifler par ton ins. Et c'est fou parce que tout le monde pense que c'est un avantage dans la vie. Mais tu sais ce que c'est, toi, que toute ta vie, tu dois creuser deux, trois à la plage pour pouvoir t'allonger sur le ventre.
0: Voilà, c'était Sophia Bellabès. On va parler de saints. On va parler de saints sans tabou ce matin. Ici, c'est vous, le MAG. Avec l'automne débute donc la lutte contre le cancer du sein depuis le 1er octobre. C'est Octobre Rose qui s'est lancé un mois pour sensibiliser la population au cancer du sein. C'est le premier cancer chez la femme. Et pourtant, on l'a évoqué déjà dans la première demi-heure d'émission. Dépister tôt, il guérit dans 9 cas sur 10. D'où l'importance capitale du dépistage. Une mammographie tous les 2 ans, dès 50 ans jusqu'à 74 ans. Un réflexe vital gratuit, sans avance de frais, j'insiste bien sur ça, mais suivi aujourd'hui par seulement une femme sur deux. Frédéric Forestier est chirurgienne, sénologue, et elle alerte justement face au dépistage tardif. On l'écoute, elle est au micro de Louison Leroy.
4: Il y a une certaine forme de politique de l'autruche chez certaines patientes qui ne veulent pas savoir. Malheureusement, il n'y a rien de plus injuste. La première question qui vient, mais c'est pourquoi moi ? Et ce qui est terrible, nous, en tant que professionnels de santé, c'est qu'on ne peut pas leur répondre pourquoi. On sait que le tabac, ça va être tel cancer, tel autre cancer, ça va être l'alcool, achat. Mais là, en fait, probablement une multitude de facteurs. Donc, cette absence d'identification d'un facteur en particulier, ça trouble énormément les patientes. Moi, je passe ma vie à voir des patientes jeunes, sportives, qui mangent bio. Elles me disent, mais je bois pas, je fume pas. Enfin, pourquoi moi ? Et à cette question, pourquoi moi ? On leur répond, ben, on sait pas. Un cancer du sein dépisté tôt, c'est plus de 90% de guérison. C'est pas agréable de passer une mammographie, mais ça vous sauve la vie.
0: Ça sauve des vies. C'est le message qu'on tente de passer ce matin. Et c'est très important. Octobre Rose dans le MAG aujourd'hui, ou comment lutter au mieux contre le cancer du sein. N'hésitez pas à témoigner si vous voulez le faire au 02 33 23 13 23. Calogero, c'est tout de suite, si seulement je pouvais lui manquer.
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0: Si seulement je pouvais lui manquer, c'était Calogero à l'instant. 10h20.
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3: 100 nichons par jour, il se fait le mammologue. Des petits, des gros, des vrais, des faux. Dès qu'ils sont contents de prendre l'air. Dès qu'ils sont heureux de voir enfin un mec. Me voilà donc dans une des 5 cabines, genre vestiaire de piscine, debout dans un demi-mètre carré, les seins à l'air, grelottante, à attendre que les nichons qui me précèdent soient libérés.
0: Un extrait du sketch de Michel Barnier sur la mammographie. C'est vrai que ça fait pas rêver. Hein. Et on en parlait avec vous ce matin dans la première partie d'émission. Ça a l'air d'être un examen qui n'est pas très très agréable. Mais pourtant, comme le disait Frédéric Forestier, chirurgien tout à l'heure, la mammographie, même pas agréable, ça sauve des vies. Je le rappelle, le MAG est consacré à Octobre Rose ce matin. Grande campagne de sensibilisation autour de la prévention. C'est le cancer, je le rappelle, le plus fréquent chez les femmes. Je vous propose d'entendre justement des femmes qui évoquent l'importance de ce dépistage pour prévenir le cancer au micro de Théo Tirédou.
4: Comme je suis dans la santé, donc je connais un petit peu ces risques-là. D'ailleurs, moi, je fume pas, je n'ai jamais fumé, j'ai jamais bu, donc de ce côté, ça va. Après mon accouchement, moi, j'ai eu des complications par rapport à l'allaitement et ça. J'ai eu des complications au niveau des seins.
5: Je suis plutôt très sensibilisée, parce que concernée par la maladie dans ma famille, donc j'ai un suivi annuel comme il faut.
6: Il y a quelqu'un dans ma famille qui l'a déjà eu et elle a été guérie. La maladie ne me fait pas peur en général. Je crois qu'à partir d'un certain âge, il faut faire attention, il faut bien se faire suivre. Je fais les radios, voilà, je crois que c'est tous les 2-3 ans, donc là je dois y aller, par exemple. Je fais le nécessaire.
7: J'ai ma mère qui est décédée d'un cancer de l'utérus l'année dernière et j'ai un problème de santé par ailleurs. J'ai une maladie auto-immune, donc moi je pense qu'il faut vraiment surveiller, que la santé c'est la plus grande des richesses qu'on peut avoir.
0: Voilà, il faut vraiment surveiller. Selon la Ligue contre le cancer, 80% des cancers du sein se développent après 50 ans, mais ça peut arriver avant, on l'a vu tout à l'heure. La campagne Octobre Rose a pour but donc de sensibiliser les femmes au dépistage du cancer du sein et à récolter des fonds pour la recherche. Et vous, à quel moment, en fait, le cancer du sein est-il devenu un sujet avec vos proches, votre mère ou votre fille, pour justement parler de ce fameux dépistage? Qu'est-ce qui vous a, si ça a été le cas, qu'est-ce qui vous a convaincu à faire votre tout premier dépistage? On en parle au 02 33 23 13 23. On va se retrouver avec le docteur Delphine Loira dans un instant, qui a quelques conseils pour nous à ce propos. Dans les médias, The Cure, In Between Days.

0: 10h moins le quart, on parle d'octobre rose. Ce matin, la prévention du cancer du sein au 02 33 23 13 23. On va retrouver dans un instant le docteur Delphine Loira. Elle est médecin oncologue spécialisée dans le cancer du sein à l'Institut du Curie. Elle a beaucoup de conseils pour nous, pour vous. À tout de suite.
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0: Octobre rose en question sur Ici Cotentin. D'après la Ligue contre le cancer, une femme sur 8 sera touchée par un cancer du sein au cours de sa vie. C'est environ 61 000 nouveaux cas qui sont diagnostiqués chaque année en France, selon l'Institut National du Cancer. 64 ans, c'est en fait l'âge moyen au moment du diagnostic. Le risque augmente avec les années, d'où l'importance de maintenir ces fameuses mammographies tous les deux ans, entre 50 et 74 ans. On a un message d'ailleurs de Vanessa qui nous dit « J'ai fait un dépistage il y a presque deux ans » et contrairement à la dame, nous dit-elle, avec qui vous venez de discuter, je n'ai eu en fait aucune douleur quand j'ai fait ce dépistage. C'est pour dire que, au final, ça peut aussi très bien se passer pour beaucoup d'entre vous. Mais qu'est-ce qui favorise réellement le risque de cancer du sein? On voit tout cela maintenant avec le docteur Delphine Loira. Elle est médecin oncologue spécialisée dans le cancer du sein à l'Institut Curie.
17: Le principal facteur du risque du cancer du sein, donc, c'est l'âge, parce que plus on est âgé, plus on est à risque. Après viennent notamment comme facteurs des facteurs familiaux, soit parce que dans notre famille on est porteur d'une altération génétique d'un gène. Il y a plusieurs gènes concernés, mais globalement il y a deux principaux gènes, le gène BRCA1, BRCA2, et quand on porte cette mutation depuis la naissance, on est à très fort risque de faire des cancers du sein et également de l'ovaire. Et puis après il y a l'exposition aux hormones féminine. On sait que plus on a une ménopause tardive et des règles tôt, plus on est à risque de cancer du sein. Par contre, les grossesses et l'allaitement sont protecteurs parce que notamment quand vous êtes enceinte et quand vous allaitez, vous avez moins d'œstrogènes et vous êtes moins exposé à cette hormone qui est potentiellement le risque de développer des cancers. Et puis après, on a des facteurs environnementaux ou comportementaux. Les premiers, c'est le tabac et l'alcool. Également, le poids, le surpoids. Et puis après, on sait que probablement il y a des facteurs de risque environnementaux qu'on ne connaît pas encore très bien, soit par l'alimentation, soit par le mode de vie qui font qu'on est un peu plus exposé.
0: Et donc, quels symptômes doivent inciter à consulter? Est-ce qu'il est possible de détecter des signaux faibles et comment les repérer? On voit tout cela avec le docteur Delphine Loira. Je vous rappelle qu'elle est médecin oncologue spécialisée dans le cancer du sein à l'Institut Curie.
17: Bah, un signal faible, c'est un sein, une glande mammaire qui se modifie. Alors, ça peut être l'aspect, finalement, quand on se regarde dans la glace et qu'on voit apparaître une voussure, un espèce de gonflement, un changement de couleur, une déformation du mamelon, un écoulement du mamelon, ça doit faire alerte. Et également, la présence de ganglions dans l'air axillaire, hein, c'est sous le bras, doit faire alerte. Toute modification du sein, également à la palpation.
0: Delphine Loira, donc médecin au sein de l'Institut Curie. L'Institut Curie qui est à la pointe de la lutte contre le cancer du sein. Et justement, c'est le moment de parler des avancées, les nouvelles avancées scientifiques, hein, puisque Octobre Rose, c'est aussi ça, financer la recherche. Eh bien, ces avancées redonnent aujourd'hui de l'espoir. On voit cela avec Delphine Loira.
17: On a beaucoup de chance dans le cancer du sein parce que les progrès vont vite et ils vont vite depuis plusieurs années. On a à peu près eu 10 ans vraiment de bouleversement thérapeutique. Au sein de l'Institut Curie, on a pas mal d'axes de recherche. On est sur des axes de recherche où on modifie les traitements au stade localisé, notamment pour essayer d'éviter la chimiothérapie chez certaines femmes. Il y a une grande étude qui a commencé finalement sur une idée de Curie et puis qui finalement est allée au-delà avec Unicancer, qui est la fédération des centres de lutte contre le cancer. Et puis, l'étude a fait des petits, enfin, a suscité son intérêt, sachant que maintenant elle se développe en Europe et dans certains pays d'Amérique. Donc, en fait, on est assez fiers. C'est l'étude Nolita. L'idée, c'est de voir si on pourrait réduire les indications de chimiothérapie au stade localisé pour les cancers les plus fréquents.
0: Voilà, les choses avancent. Et si vous participez d'une façon ou d'une autre à Octobre Rose, pensez à donner, justement. Ça aide et surtout, ça avance, comme on vient de le dire et le vérifier avec le docteur Delphine Loira. Donc, je le rappelle, médecin oncologue spécialisé dans le cancer du sein à l'Institut Curie. On va conclure dans un instant, mais dans l'immédiat, je partirai. C'est Oshi.

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2: Voilà, la mammographie selon Michel Bernier. Octobre rose ce matin sur votre radio ici Cotentin. Et justement, le but de cette grande campagne, c'est de vous sensibiliser au dépistage. C'est essentiel. Je le rappelle, hein, détecter tôt le cancer du sein se soigne avec de très bonnes chances de guérison. Vous pouvez aussi prévenir le cancer avec une bonne hygiène de vie. Selon Santé publique France, environ 20% des cancers du sein sont imputables à des facteurs de risque comme l'alcool, par exemple, le surpoids ou la sédentarité. Mais quel que soit, et on va terminer par ça, quel que soit votre mode de vie, d'où que vous soyez, ville ou campagne, faites-vous dépister, c'est essentiel. C'est le mot de la fin. Merci d'avoir été avec nous. Dans un instant, c'est Aurore qui arrive, l'actu également, toute l'actu, ça c'est dans 4 minutes. Johnny Clegg, Anne Savouka, c'est tout de suite.

0: À demain.
1: À demain.
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0: Non, pas demain. À lundi, Yannick Leflot. Il est 10h. Les infos avec Jeanne d'Anglejean, bonjour.
3: Bonjour Aurore, bonjour à tous. Les syndicats de cheminots appellent à la grève sur les trains normands dès ce matin et jusqu'à dimanche. Ils dénoncent deux agressions subies par leurs collègues à bord de train, une au couteau et une autre par un coup de poing. La CFDT dit avoir alerté la direction depuis plusieurs mois à ce sujet. Et en conséquence, plusieurs lignes nomades sont perturbées dès aujourd'hui. La ligne Paris-Caen-Cherbourg notamment. Prenez vos précautions, les trains de 11h47, 14h44 et 17h55 au départ de Cherbourg sont annulés. Les lignes Paris-Rouen-Le Havre et Paris-Trouville-Deauville sont elles aussi impactées. La SNCF publie toutes les perturbations sur son site en fin d'après-midi. Des manchois à l'Élysée. L'entreprise Auris, spécialiste dans la transformation du verre pour l'aménagement intérieur, a été sélectionnée pour représenter la Manche. Basée à 40 ans, elle sera à Paris pour la 6e édition de la grande exposition du fabriqué en France, les 21 et 22 novembre prochains. Auris a conçu un verre qui peut résister aux averses de grêle et aux impacts de gros grêlons qui peuvent mesurer jusqu'à 5 cm de diamètre. Est-ce que l'art peut permettre de rétablir sa santé mentale? Une conférence est organisée aujourd'hui à Valognes, à l'Hôtel Dieu, pour tenter de répondre à cette question avec des professionnels, des associations, mais aussi des personnes concernées. C'est dans le cadre des semaines de la santé mentale. C'est gratuit et sans inscription de 14h à 18h. Si vous voulez apporter votre pierre à l'édifice pour préserver notre environnement marin, rendez-vous au Quai de la Hune et au port de plaisance de Chantraine à Cherbourg. Un village pédagogique pour le grand public et pour les scolaires s'est installé à l'occasion de l'opération Rade Propre. Objectif, sensibiliser aux enjeux de la pollution marine et mener des actions concrètes de dépollution. C'est de 10h à 16h. Et puis en sport, ce soir en handball, c'est une grosse affiche qui attend la JS Cherbourg. Après 5 victoires de rang, les Mauves se déplacent en Île-de-France pour tenter de rester invaincus. Ils affronteront Créteil, 5e du classement de Pro League. La JSC entame ainsi une série de 3 matchs face aux meilleures équipes de championnat. Le coup d'envoi est donné ce soir à 20h30. La météo, Aurore, du soleil alors?
0: Oh bah écoutez, du soleil au moins dans le poste de radio, puisque c'est vrai que la météo aujourd'hui, on regarde ce que le ciel nous réserve, c'est un ciel assez nuageux, c'est vrai, ce matin, avec un soleil qui va quand même se montrer hein, de temps en temps, mine de rien, avec quelques averses possibles sur la côte ouest et le Saint-Lois, l'est du Coutancé aussi, ainsi que sur le centre Manche. Dans l'après-midi, risque d'averses qui va se généraliser avec toujours des éclaircies mais qui seront quand même moins fréquentes, avec un vent qui va s'accentuer, un vent assez fort d'ouest à sud-ouest, des rafales atteignant 65 km/h, donc sont attendus en journée. Les températures, eh bien à Donjon, 17 degrés, 16 à Saint-Germain-des-Vaux, 17 à Coutances, Saint-Lô, Côte-d'Huile-sur-Mer. Donc ça a bien diminué, c'est vrai. Les rayons du soleil donc sont attendus dans le poste, ça c'est sûr pour aujourd'hui. Et le pont tournant à Cherbourg devrait manœuvrer et tourner si un bateau se présente, ce sera tout à l'heure, ce soir pas avant 20h04. Le carburant, Jeanne, on suit bien sûr l'évolution des prix dans la Manche grâce à la carte interactive d'ici.fr. On tape tout simplement dans le moteur de recherche, ici Cotentin carburant pluriel pour en savoir plus. Et puis si vous êtes actuellement à Avranches, Coutances, Granville, Saint-Lô, Cherbourg, au volant de votre voiture, attention d'ailleurs car il pleut, hein, donc l'aquaplaning, il faut faire attention et être prudent. Et dites-nous comment ça circule également pour vous en nous appelant au 02 33 23 13 23. Merci beaucoup Jeanne et à tout à l'heure.
3: À tout à l'heure.
0: 11h pour d'autres infos.
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0: Ici ça marche. Et ils se sont rencontrés un soir d'Halloween en 1998. Elle venait du cirque et du théâtre de rue, lui de la musique. Depuis, Cathy et Kiki se sont plus quittés, ni sur scène ni dans la vie artistique d'ailleurs. Bonjour à tous les deux. Bonjour, bonjour.
5: Bonjour, bonjour. Bonjour. Les auditeurs et les auditrices.
0: Clarky et Gable sont là. Vous allez voir, après avoir travaillé ensemble dans différentes compagnies, ils ont créé en 2017 leur propre duo avec un premier spectacle consacré au Père Noël. Depuis, ils font vivre leur histoire en musique, en lumière et en spectacle devant le public. On les retrouve donc dans quelques instants pour nous raconter tout ça.
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0: Voici Francis Cabrel, Les Murs de Poussière.

0: Ici Cotentin avec les murs de poussière et Francis Cabrel.
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0: Et dans notre magazine Ici ça marche, la belle histoire, on passe à ce qui anime aujourd'hui l'univers de Clarky et Gable. Bonjour et bonjour.
2: Et bonjour et bonjour aussi.
3: Bonjour tout le monde, bonjour les auditrices et les auditeurs.
0: Et d'où vient cette passion pour le spectacle et pour la scène alors, Cathy?
2: Oh là là, bah ça remonte à des rencontres, des envies que j'avais même avant. J'étais très partie sur le cirque dès le départ et puis jusqu'à ce que je rencontre les personnes qui m'ont fait vraiment mettre le pied à l'étrier.
0: Et votre rencontre alors à Halloween en 98, Christophe.
3: Quelle mémoire, Aurore, franchement tu m'épates. Et oui, Halloween, et figure-toi que du coup, eh ben ça me fait penser que très bientôt ce sera nos 28 ans de non-mariage.
0: Ah bravo, parce que à la scène comme à la ville, vous êtes ensemble. Oui, qu'est-ce que vous aimez d'ailleurs dans le fait de créer ensemble et en couple pour le coup?
2: Vas-y. Vas-y,
3: avant
2: qu'est-ce que
3: tout,
2: t'aimes?
3: Les disputes, ça change de thématique.
0: On voit le coup différemment, c'est ça.
3: Non, franchement, non. On aime beaucoup travailler ensemble. On a quand même une bonne répartition des tâches. Cathy a ce don, cette faculté de prendre du recul, d'avoir un œil extérieur et d'être un peu la metteuse en scène de nos spectacles. Et moi, je suis très très mauvais, mais elle me fait progresser.
0: Oh, voilà. Ça, c'est bien. Il y a un moment précis, justement, pendant un spectacle, où vous vous dites, c'est pour ça qu'on fait ce métier, Cathy?
2: Oh, bah, tout le temps.
3: Ah, tous les jours. Ah oui.
0: Il y a quoi? C'est quoi qui fait ça?
2: Ah, c'est l'espèce de tension,
0: de vibration.
2: On se sent vivant, on se sent vraiment vivant.
0: Et vous mêlez théâtre, lumière, humour, musique. Alors, comment vous définissez finalement l'univers de Clarky et Gable, Christophe?
3: Ah.
2: Duo, rétro, rigolo.
3: Ouais, alors oui, la définition, c'est
0: là avant vous.
3: Duo interactif, rétro, rigolo, mais surtout un bon moment d'échange et de partage avec les gens. On a encore fait une date là dimanche dernier. C'était un plaisir énorme pour nous. On a donné de l'énergie, mais qu'est-ce qu'on en a reçu? On est revenu rien que d'y penser. Regarde, j'ai les poils.
2: C'est vrai que c'était
0: Les enfants aussi, les familles, les enfants qui viennent vous voir.
2: Oui.
0: C'est tout public, hein.
2: C'est tout public.
3: Oui, c'est très étonnant avec Clarky et Gable. Parce qu'on fait aussi du spectacle pour enfants avec notre spectacle du Rififi chez le Père Noël. Bon, ça c'est bien typé, spectacle jeune public, mais depuis le début, ça fait maintenant un peu plus de 3 ans qu'on se produit avec Clarky et Gable. Et on remarque que les enfants sont scotchés. C'est pas tous les jours qu'on voit un orgue de barbarie, c'est pas tous les jours qu'on voit une scie musicale. Ils découvrent les vieilles chansons de Piaf, d'Aznavour, de Pierre Perret, de gens comme ça. Et franchement, c'était quand même des belles chansons qu'ils écrivaient, ces gens-là. Et on voit les jeunes vraiment très enthousiastes devant notre prestation, quoi.
2: C'est vrai.
0: Et vous allez voir que si vous avez envie d'illuminer justement les yeux de vos enfants lors d'un spectacle, ou si vous êtes organisateur d'un spectacle et que vous avez envie de mettre un petit peu de peps en 2027, eh ben, faut penser tout simplement à Clarky et Gable. On va revenir sur ce duo rétro rigolo, vous venez de Graignes et vous allez voir que ils vont peut-être même nous chanter une petite chanson dans quelques instants.
2: Peut-être.
0: En attendant, voici Vanessa Paradis avec sa chanson Rendez-vous.

0: Nouvelle chanson de Vanessa Paradis. Rendez-vous, et je vous donne rendez-vous ici, ça marche, la belle histoire, avec deux artistes, Cathy et Kiki, hein, Clarky et Gable, un duo rétro rigolo. Ils viennent de Graignes, ils vont nous raconter leur parcours dans quelques instants. La suite en musique aussi.
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0: Ici ça marche, la belle histoire avec Clarky et Gable, Kiki et Cathy. Ils se sont rencontrés un soir d'Halloween en 98. Ils ne se sont pas quittés, même dans la vie personnelle, ni sur scène, ni dans la vie artistique, ni à la maison. Ils ne se sont plus quittés.
2: Oui.
0: C'est bien, c'est une belle histoire d'amour, spectacle et puis beau projet également. Alors, vous aimez forcément jouer ensemble. Cathy, vous veniez du cirque et du théâtre de rue. Christophe, vous étiez musicien. Les idées, on a vu que vous les mélangiez ensemble, vous les transformez en réalité il y a quelques instants. Il y a un collectif artistique aussi, Christophe, que vous avez monté.
14: Oui, alors c'est pas moi,
0: bien.
14: C'est les Saltimbrés.
0: Les Saltimbrés qu'on salue d'ailleurs, Franck.
14: Bah, beaucoup de gens connaissent maintenant dans la Manche, parce que c'est quand même une association qui a presque 30 ans.
0: À Saint-Lô, bien sûr.
14: Ouais, à Saint-Lô. Et donc cette association a donné naissance à un collectif artistique de différents artistes intermittents du spectacle qui gravitaient autour de cette association de cirque de loisirs. Et donc ce collectif artistique existe depuis maintenant 4-5 ans, on va dire, il a pris forme vraiment. Et j'ai pris la liberté de faire un site spécialement dédié à notre catalogue que l'on propose aux mairies, aux comités des fêtes, à tous les partenaires sociaux qui cherchent à organiser des événements. Donc un catalogue assez riche de 36 pages maintenant.
0: S'il vous plaît.
14: Et voilà, qu'on trouve donc sur le site spécialement dédié au collectif qui s'intitule tout simplement, c'est comme le porte-salut, c'est écrit dessus, c'est collectif-artistique.fr.
0: Et j'en viens à avoir envie de vous entendre en fait. Vous allez chanter pour nous là maintenant ? À 10h18 ?
15: Oui, à 10h18, c'est notre heure préférée pour chanter.
14: Eh bien, écoute, Aurore, on va peut-être pouvoir te faire un petit bout de chansonnette,
0: allez,
14: oui.
0: Vous êtes prêts ?
15: Oui.

0: Hey, citron. Et ben voilà.
1: Oh, on n'entendait pas l'orgue, hein. Je sais pas si on était très en place, hein.
0: Si, c'était bien. Okay. Cette passion pour le spectacle, une impro comme ça en direct, c'est plutôt très sympa. Merci déjà pour ça. Et puis, je pense que ça amène toujours de l'émotion. On y vient justement quand on improvise, quand finalement on arrive devant le public. En fonction du public, il faut les attraper, les emmener dans l'univers, hein. C'est ça aussi, Cathy.
2: Attraper les gens, oui, les regarder bien au fond des yeux.
1: Oui.
2: Et puis, on leur transmettre le plus d'émotions possible.
0: Parce que c'est vrai que c'est ça la scène.
2: C'en est du partage, la communication.
1: Ouais, on vient du théâtre de rue et c'est vrai qu'en théâtre de rue, ben, on a pris l'habitude de savoir capter l'attention des gens.
0: Il y a des choses qui justement restent dans vos souvenirs, des instants comme ça de partage que vous n'avez jamais oublié.
1: Oui,
2: avec
0: quoi,
2: le public,
0: par exemple. Oh,
2: des retours de gens, après post-spectacle, surtout très émouvant. Des fois, on a des gens qui viennent nous voir pour nous, vraiment nous, qui sont dans une émotion absolue suite à ce qu'ils ont vécu. Et ou alors, il y en a qui font pipi dans leur culotte de rire, ça existe aussi.
0: Ah oui, ouais.
1: C'est arrivé.
0: Vous êtes avec des bassines, alors.
1: C'est arrivé avec Gino, Ginette et Lucien, une fois. Oui, la femme du maire a dû rentrer se changer après le spectacle.
0: Mais
1: oui.
0: Non.
1: Si. Mais pour les moments d'émotion, moi j'ai un moment vraiment vraiment qui m'a marqué. C'était juste après un des tout premiers concerts de Clarkie et Gable devant un vrai public. C'était à la médiathèque de 40 ans. Et nous qui avons l'habitude de faire rire les gens avec nos spectacles de théâtre de rue, même notre spectacle de Noël qui est plutôt comique. Et bien là,
2: même
1: Clarkie et Gable. Mais Clarkie et Gable, justement, je suis revenu ce jour-là à la maison en me disant, mais c'est assez dingue. On ne provoque pas que le rire chez les gens, on provoque aussi d'autres émotions.
0: Et c'était
1: beau, il y a presque des gens qui nous ont pleuré sur l'épaule en nous disant, voilà, ça m'a rappelé ma grand-mère ou des choses comme ça, et des chansons qu'elle entendait dans son enfance. Et ça, c'est des moments qu'on n'avait pas l'habitude de vivre en théâtre de rue.
0: Alors justement, Clarkie et Gable, un duo rétro rigolo, vous venez de Graignes, collectif-artistique.fr pour aller plus loin, et vous ne serez pas déçus. Vous ferez peut-être pipi dans votre culotte aussi. Allez.
1: Je peux ajouter un petit mot?
0: Oui.
1: Nous préparons une nouvelle version moderne cette fois-ci de l'orgue de Barbarie, si musical, électrifié avec de la pédale distorsion. Attention, ça va chauffer. Ça s'appellera Smith et Patty et le répertoire sera plutôt années 70, 80, 90, 2000.
0: Ah bah ça c'est chouette. Merci beaucoup Kiki et Cathy.
2: Merci.
0: Clarkie et Gable, duo rétro rigolo de Graignes, à retrouver bien sûr chez vous peut-être. Théâtre de rue, musique, de quoi passer un bon moment. On continue d'ailleurs en musique avec toujours cette belle énergie de Genesis et I Can Dance. Merci à tous les deux.

0: écoutant avec Genesis, I Can't Dance. Les créations de la Presqu'île rouvrent leurs portes à Cherbourg. Le collectif d'artisans et de créateurs change de boutique et s'installe rue du Commerce et revient avec encore plus de créateurs. Caroline Joanneau a reçu à cette occasion ce matin Julia Poussé.
1: Bonjour Julia.
2: Bonjour Caroline.
1: Vous êtes la secrétaire générale de l'association gérante de la boutique. Vous aviez déjà une boutique. Qu'est-ce qui vous a donné envie de repartir sur un nouveau lieu et de faire évoluer le projet?
2: En fait, au fil des marchés, on a rencontré plein de talents et qui n'avaient pas forcément de vitrine. Et on voulait leur donner l'opportunité de se montrer tous les jours au sein d'un groupe, d'un magasin.
1: Oui, c'est une chance. Et ce nouvel emplacement, la rue du Commerce à Cherbourg, qu'est-ce qu'il va vous permettre de faire que vous ne pouviez pas faire avant?
2: Eh ben, on n'était pas très visible avant, donc parce qu'on était dans une petite rue. Et maintenant qu'on est en centre-ville, en fait, on a beaucoup plus de passages et surtout beaucoup plus de surface d'exposition. Donc, ça nous a permis d'amener plus de personnes.
1: Alors, quand on pousse justement cette porte aujourd'hui, qu'est-ce qu'on découvre dans cette boutique?
2: Alors, on découvre plein de choses. On découvre des cosmétiques, on découvre des lampes, des bijoux, de la couture, de la maroquinerie maintenant aussi, c'est nouveau. Beaucoup de choses qui sont vraiment faites main, en fait. Oui. Tout est fait dans le Cotentin et donc c'est de l'artisanat, hein, purement et simplement, donc avec du petit prix, et voilà, c'est accessible à tout le monde.
1: Faire plaisir, et surtout à nos proches bien sûr, mais surtout faire travailler nos artisans locaux. Alors justement, il y a vos créations aussi, la boîte à bijoux, ce sont des bijoux en résine époxy, c'est-à-dire ça ressemble à quoi?
2: Alors la résine époxy, c'est quelque chose de liquide à la base qui va finir par durcir, et moi j'ai choisi de la travailler en inclusion, c'est-à-dire que je mets plein de choses à l'intérieur. D'ailleurs, j'ai des commandes, il y a des gens qui me donnent des choses à mettre à l'intérieur, et donc je fais du bijou, mais je fais également du mobilier, de la déco, plein de choses.
1: Ah oui, voilà. D'accord, ça peut être bien plus large effectivement que le bijou.
2: Tout à fait.
1: Simplement. Donc plus nombreux aujourd'hui, ça change évidemment plein de choses pour vous, et on continue aussi à fouiner dans les marchés, à regarder s'il y a d'autres artisans.
2: C'est ça aussi,
1: s'ils nous entendent. Eh bien, on pourra remettre toutes les infos à l'accueil d'ici Cotentin.
2: Tout à fait, il y a possibilité de postuler, parce qu'on fait des contrats de 6 mois, donc si les gens ont envie de montrer ce qu'ils savent faire, on est toujours intéressés.
1: Eh ben, rendez-vous donc aux créations de la Presqu'île, c'est rue du Commerce à Cherbourg en Cotentin, c'est ouvert du mardi au samedi 10h à 13h et 14h à 19h, et allez sur le Facebook et Instagram les créations de la Presqu'île. Merci beaucoup Julia.
0: Manquera pas ce rendez-vous, merci beaucoup. Et puis des idées de sortie, vous êtes artisan, entrepreneur, ou alors vous avez des livres, des vinyles ou des jeux qui dorment chez vous, je vous en reparle dans quelques instants. Yves Duteil, La langue de chez nous, on se retrouve juste après.
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0: Ici Cotentin, avec Yves Dutheil et la langue de chez nous. Suite à un accident qui a impliqué un poids lourd à travers les voies de la nationale 174, c'est fermé dans les deux sens sur l'échangeur numéro 8 Pont Hébert et Saint-Jean-Dé. Déviation donc via la départementale 6 pour rejoindre ensuite l'échangeur suivant. Donc il y a à peu près 3 heures de perturbation du trafic en cours dans les deux sens de circulation. Soyez extrêmement vigilants suite à cet accident. Donc déviation sur la départementale 6 entre l'échangeur Pont Hébert et Saint-Jean-Dé. En ce moment, la nationale 174 est donc fermée.
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0: Vous êtes artisan, entrepreneur, j'ai un rendez-vous pour faire avancer votre activité. C'est à Avranches, lundi prochain, conseiller de la CMA Normandie sera présent pour vous recevoir sur rendez-vous, une occasion d'être accompagné dans vos projets, créations, suivi ou cessation d'activité. Le rendez-vous est donc à l'antenne de Saint-Martin-des-Champs à Avranches, donc lundi prochain, de 9h30 à 16h30. Et attention, les inscriptions sont à faire dès maintenant, contact50@cma-normandie.fr. Et si vous avez des livres, des vinyles ou alors des jeux qui dorment complètement chez vous, bah c'est le moment. C'est le moment de leur donner une seconde vie. L'association La Note Bleue organise son premier vide bibliothèque ces samedis et dimanches de 9h à 18h à la salle Paul-Nicole au Pieux. Livres, CD, vinyles, consoles et jeux vidéo seront donc à vendre. Il reste encore des tables disponibles pour vous si vous désirez être exposant dimanche. Si vous souhaitez participer, vous pouvez donc louer une table pour 3 euros la journée ou 5 euros les deux jours. Et attention, une seule table est autorisée par personne. Alors faites du tri chez vous là maintenant. Donnez une seconde vie à vos livres, disques et jeux.
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0: Et dans quelques minutes, nous irons sur la Côte d'Azur. Robin Bernot nous parlera du resto basket, ce principe qui consiste à quitter l'établissement sans payer dans les Alpes-Maritimes. Vous pouvez le faire de façon totalement légale. Oui, vous courez, vous payez pas. Apparemment, ça marche. Incroyable, mais vrai, et on en parle dans un court instant.
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0: Voici Daniel Balavoine, je ne suis pas un héros.

0: Ici Cotentin avec Daniel Balavoine, je ne suis pas un héros.
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0: Connaissez-vous le resto basket? Le principe qui consiste à quitter l'établissement sans payer en courant. Sachez que sur la Côte d'Azur, vous pouvez le faire de façon totalement légale. Robin Bernot avec Quentin Acrome nous en parle dans les Alpes-Maritimes.
3: À Nice, il y a un restaurant dans lequel vous pouvez partir sans payer à une seule condition, vous devez faire un 6 avec un D.
4: Bah c'est sympa, c'est une chance sur 6 de pas payer.
3: Ça se passe précisément sur le port de Nice, dans l'établissement La Barque Bleue, une véritable institution locale. Mais alors comment ça fonctionne? Quentin Lacrome a posé la question à Lorena Coupé, directrice marketing et communication de l'établissement.
5: En fait, à la fin du repas, les serveurs n'apportent pas l'addition, ils apportent un dé. Le client lance le dé et s'il fait 6, l'addition lui est offerte. Quel que soit le montant, il n'y a pas de plafond.
3: Alors, il y a une question qu'on peut assez vite se poser. Est-ce que cette opération reste rentable pour Christian Torrenteux, le patron du restaurant?
5: Au final, si Christian avait mis en place une happy hour, ce qui est très fréquent dans les restaurants ou dans les bars, il aurait mis en place une remise sur les boissons ou sur les planches à partager. Et là, au lieu de faire une remise à proprement parler sur certaines boissons, certains plats, il offre aux gens la possibilité de repartir sans payer, mais du coup, c'est seulement une chance sur 6.
3: Ce Happy Day, dé comme un dé à jouer, est proposé tous les jours de 10h à midi et de 17h à 19h. Et ici, à Nice, ça marche. Mais vous, qu'en pensez-vous? Je suis allé demander à Sébastien. Il trouve ça plutôt rigolo, mais...
4: Mais il y a une façon de payer ou pas le restaurant qui me plaît plus, c'est de le consommateur détermine le prix lui-même. Les restaurateurs ont remarqué que finalement les gens payaient plus cher que ce que le restaurateur faisait payer lui-même. Donc je trouvais ça intéressant, encore plus drôle.
3: C'est vrai que ça a notamment existé dans le Tarn à Albi, où le propriétaire du Memphis proposait chaque mercredi midi de déterminer soi-même le montant de sa propre addition. Je m'étais rendu sur place et c'est vrai qu'en général les gens qui le pouvaient donnaient toujours un petit peu plus. Mais revenons à notre histoire de dés chanceux. J'ai voulu savoir si Sébastien pourrait se laisser tenter.
4: Non, parce que je suis pas très joueur, mais c'est rigolo. C'est rigolo, ouais. Pour les gens joueurs, ouais, ça peut être marrant. Mais ça peut aussi pousser à la conso en disant « J'ai une chance sur 6 de pas payer, donc c'est un bon coup commercial, quoi. »
3: Une chance sur 6 de décrocher l'addition gratuite. Mais vous, tiens, est-ce que vous pensez que vous auriez suffisamment de chance pour pouvoir partir sans payer?
0: Eh ben écoutez, on va essayer et on verra. Merci beaucoup, Robin. Laura Branigan, Self Control. Et puis dans votre magazine, Ici ça marche, on va mettre un coup de projecteur sur tout ce qui bouge et qui fonctionne dans la Manche avec notamment les pratiques agricoles innovantes et 100% respectueuse du calendrier de la nature avec Clémence Cassel, qui nous emmène à Condé-sur-Vire à la ferme des Roches ce matin. C'est juste après. Restez à l'écoute et belle matinée.

0: Ici Cotentin avec Laura Branigan et Self Control. Dans quelques instants, on va mettre les chaussures. On va aller du côté de Condé, près de Saint-Lô, avec Clémence Castel à la ferme des Roches.
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0: Et retrouvons notre aventurière de choc, Clémence Castel, direction Condé-sur-Vire à la ferme des Roches ce matin avec elle.
3: Aujourd'hui, nous allons parler des légumes d'hiver avec Sébastien de la ferme des Roches. Alors déjà, première question, quels légumes peut-on encore planter en cette fin d'année pour l'hiver?
9: C'est vrai que là, en Normandie, nous, et notamment dans la Manche, quand on est à l'intérieur des terres, eh ben, on ne peut plus planter grand-chose dehors. On va dire que là, ça va plutôt être des plantations, des choses qu'on peut faire sous serre. On peut encore planter un petit peu des épinards ou de la mâche dehors, en les protégeant avec un voile. Et sinon, on va plutôt être sur des plantations qu'on peut, ou des semis, qu'on peut faire directement sous serre. Et là, on va avoir un peu plus de choses qu'on peut faire en ce moment. Des épinards, de la mâche, tout ce qui va être des légumes feuilles après, donc des salades, mais des variétés qui sont adaptées à l'hiver. Et donc ça, c'est plus les choses qu'on peut faire maintenant. Et après, quand on va se décaler un petit peu dans la saison, toujours pour ceux qui ont une serre, ils vont pouvoir semer des carottes ou des petits pois, par exemple. Donc c'est nous comme ça qu'on fait les légumes primeurs, qu'on arrive à avoir de vraiment de bonheur, c'est qu'on les sème en fin d'automne, début d'hiver.
3: Et si on n'a pas de serre, les légumes qu'on va planter en extérieur, il faut les protéger avec un voile. Quelle technique il faut utiliser? C'est simplement un voile à mettre sur ces légumes?
9: Oui, c'est que si on n'a pas de serre, les légumes qu'on va planter, ça va être des voiles d'hivernage. Donc, et ça, bon, on les pose dessus. Si on a des arceaux, c'est toujours mieux de mettre des arceaux. Mais on va dire que c'est principalement un voile d'hivernage et ça va permettre de faire gagner quelques degrés. Et souvent, c'est que les plantes n'aiment pas le gel, ne veulent pas geler. Donc, on va gagner quelques degrés qui vont éviter que la plante gèle dehors.
3: Et s'il y avait une variété de légumes à conseiller à des jardiniers débutants pour être sûr d'avoir une récolte à la fin de l'hiver, ce serait quoi?
9: Alors, on ne peut jamais être sûr d'avoir la récolte déjà à la fin, mais on va dire qu'un légume qu'on peut faire en hiver qui est assez facile, bah ça reste la salade. Donc voilà, la salade, et on peut la planter. C'est une culture qui ne va pas demander beaucoup d'entretien et que normalement, on peut suivre assez facilement. Et là, il faut simplement être vigilant un peu aux limaces quand on va semer la salade. Donc, pourquoi pas mettre un petit peu de cendre autour ou bien être surtout au moment de la plantation. Bah, surveiller un peu de temps en temps qu'il n'y ait pas des feuilles qui soient mangées, aller faire un peu de la chasse aux limaces si on peut, mais c'est une culture qui va rester assez facile, accessible et qui va pousser aussi rapidement. Comme ça, bah, on a une aussi une récompense qui arrive assez vite.
3: Très bien, bah c'est une bien belle façon de refermer cette semaine de chronique à la ferme des Roches, avec de quoi préparer son potager jusqu'à l'hiver et pouvoir récolter en hiver. Merci beaucoup Sébastien pour cette semaine.
0: Merci beaucoup aussi Clémence. Et puis toutes les infos pratiques mises en place par le département de la Manche pour vous accompagner au quotidien, c'est sur votre radio locale ici, Cotentin. Et on va justement, je vais recevoir Stéphanie Huguet pour nous parler de Ville en Seine dans quelques instants et de tous les spectacles justement qui sont mis en place avec cette structure. Les oies sauvages, en attendant, Yann Muller s'est approprié un petit peu les chansons de Michel Delpech. Il les a mis à la façon DJ que je vous propose d'écouter maintenant. Il était

0: peu quand ça fait DJ. DJ Yann Müller avec les chansons de Michel Delpech, Les Eaux Sauvages. Ça donne quand même, non?
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0: Notre rendez-vous du département avec les pratiques artistiques qui sont aussi très importantes sur notre territoire. On va s'y intéresser avec Stéphanie Huguet qui est responsable du pôle accompagnement des acteurs culturels et des pratiques artistiques. Bonjour.
2: Bonjour.
0: Alors dites-moi, comment ça se passe pour trouver finalement sa place quand on est artiste ou artiste dans l'âme et son art?
2: Effectivement, l'idée c'est que chaque habitant, chaque manchois puisse trouver sa place dans une pratique artistique, quel que soit son âge, son lieu de vie ou sa situation, dans l'idée de permettre à un enfant de découvrir et pratiquer le violon, par exemple, à un adolescent de monter sur scène, à un adulte de découvrir le cirque ou encore à une personne âgée de reprendre le chant. En fait, l'idée, c'est que chacun doit pouvoir vivre et expérimenter l'activité artistique de son choix. Il y a tout un tissu d'écoles de musique, de danse, de théâtre, d'art du cirque sur le territoire. Aujourd'hui, 17 établissements d'enseignement artistique sont soutenus par le département, ce qui représente 28 sites d'enseignement du sud du territoire jusqu'au nord cotentin, qui est complété par tout un réseau d'associations de pratiques artistiques amateurs, que ce soit des chorales, des harmonies, des troupes de théâtre amateur, etc. Donc chacun, encore une fois, en grande proximité de chez soi, dispose de tout ce tissu, tout ce maillage qui favorise la pratique artistique.
0: Et pour la personne qui souhaiterait donc avoir des renseignements, il faut donc se renseigner où exactement, Stéphanie?
2: Alors vous pouvez aller sur la page culture.manche.fr et sur l'onglet pratique artistique où vous retrouverez tous les détails sur la politique menée par le département, les contacts des différents établissements d'enseignement artistique et structures de pratique artistique.
0: Merci beaucoup Stéphanie Huguet, responsable du pôle accompagnement des acteurs culturels et des pratiques artistiques. Et pour avoir plus d'infos concernant justement les pratiques artistiques du département, on peut tout simplement taper culture.manche.fr et on aura toutes les informations.

0: Ici Cotentin avec Florent Pagny et n'importe quoi. Ce sera pas n'importe quoi dans quelques instants, je peux vous le dire. Les pieux Flamanville s'affrontent une dernière fois dans Cap sur la Manche. D'un côté, le rugby West Cotentin, de l'autre, le comité de jumelage Les Pieux Vénères. Alors c'est parti pour le dernier match de la semaine après les infos de 11h avec notre maître du jeu Manu Gouache également.
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0: Nous sommes le vendredi 9 octobre et il est 11h.

0: de tension autour de cette occupation illicite. Un arrêté préfectoral a été pris ce mercredi pour leur demander de quitter les lieux sous 48 heures avant ce soir. C'est le retour d'un épisode de grande marée. Dès aujourd'hui et jusqu'à lundi, les coefficients atteindront 95. Mais même si la saison haute est passée, prudence pour ne pas vous retrouver encerclé par la marée. Consultez les horaires de marée, portez des vêtements adaptés et emportez un téléphone portable chargé. Les gendarmes de Coutances dressent le bilan une semaine après le festival Zouave Fest qui s'est déroulé le week-end dernier à Muneville-sur-Mer, au nord de Bréal. Deux personnes ont été interpellées et placées en garde à vue pour trafic de stupéfiants quand une trentaine de personnes ont été verbalisées pour usage de stupéfiants. Depuis la loi Riposte promulguée au mois d'août, ces amendes sont passées de 200 euros à 500 euros. Un peu de Mexique à Saint-Lô. Depuis hier et jusqu'à dimanche, la 55e édition de la foire de Saint-Lô permet de rencontrer des artisans locaux. C'est gratuit et surtout c'est sans inscription. Votre radio ici Cotentin y est pour deux émissions cet après-midi entre 16h et 19h et puis demain entre 14h et 17h pour vous faire vivre cette foire à fond. Les Mauves de la JS Cherbourg affrontent Créteil ce soir en Ile-de-France. Nos handballeurs tenteront de rester invaincus après 5 victoires de rang. La JSC entame ce soir une série de 3 matchs face aux meilleures équipes du championnat, face à Créteil qui est aussi la 5e du classement Pro League. Le coup d'envoi est donné à 20h30. La météo aurore, encore de la pluie.
1: Bon, c'est vrai que c'est nuageux ce matin. Hein. C'est pas le moment d'étendre le linge dehors, là. Je pense qu'il va être trempé. Hein. Des averses sont possibles sur la côte ouest, sur le Saint-Lois, l'est du Cotentin et sur le centre Manche. Alors, dans l'après-midi, un risque d'averse qui va se généraliser, des éclaircies moins fréquentes apparemment, avec un vent assez fort d'ouest à sud-ouest et localement des rafales aussi, hein, jusqu'à 65 km par heure. Les températures, bon, les maximales, ça a baissé forcément, 18 à 20 degrés aujourd'hui. On note 14 si vous êtes du côté de Baudre. Il fait 16 à Auderville, 17 à Coutances et également du côté de Coutteville-sur-Mer, on note un petit 17. Quant au pontonnant à Cherbourg, il devrait manœuvrer si un bateau entre ou sort du port, ce sera tout à l'heure à 20h04. Et puis on peut toujours suivre le prix du carburant dans la Manche grâce à la carte interactive ici.fr. Avranches, Coutances, Granville, Saint-Lô, Cherbourg, où que vous soyez d'ailleurs au volant de votre voiture, dites-nous comment ça circule pour vous en nous appelant au 02 33 23 13 23. Merci beaucoup Jeanne et à tout à l'heure midi pour le journal.
0: À tout à l'heure.
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1: Dernier jour aujourd'hui, notre cap sur la Manche de la semaine. Qui va gagner et repartir avec le trophée ici Cotentin? Là est la question. On va retrouver Manu et puis les équipes de Flamanville, des Pieux qui s'affrontent une dernière fois aujourd'hui. Ce sera dans quelques minutes. Le temps pour nous d'écouter le chant des sirènes et Frévaux de la Vega.
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0: Ici Cotentin avec le chant des sirènes et frérot de la Vega. C'est vendredi donc aujourd'hui, un dernier jour pour notre cap sur la manche de la semaine. Les défis arrivent, le dernier cap ou pas cap en fin d'émission. Et puis forcément, la tension qui monte, qui est palpable. Au centre voit les vents de Scioto, où se trouvent nos deux équipes qui s'affrontent. Le rugby ouest Cotentin de Flamanville et le comité de jumelage des Pieux. Bonjour Manu.
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2: Bonjour Aurore, bonjour à toutes et à tous. Nos candidats sont dans un état d'anxiété improbable, effectivement. N'est-ce pas ?
3: Oh, ça se lit sur nos visages.
4: Je suis en larmes.
3: Stéphane.
2: Colette.
4: Je suis en larmes.
2: Et Stéphane, ouais. Et qui vont effectivement représenter nos deux équipes. Le rock avec Stéphane, le rugby ouest Cotentin. Et puis le comité de jumelage des Pieux avec Vénère. Et c'est Colette qui est de retour. Alors vous avez déjà tous les deux joué cette semaine avec nous. Vous revenez pour le dernier jour. Ça va bien ?
3: Oh, ça va très bien.
2: On peut les encourager peut-être. Alors, ce comité de jumelage, Colette, c'est vous qui allez démarrer le jeu. Peut-être qu'on peut parler un petit peu du rock, bizarrement. Parce qu'en fait, vous nous disiez hors micro que vous étiez assez proche du club de rugby, malgré le fait que vous représentiez aujourd'hui le comité de jumelage des Pieux. Le club de rugby, il est cher.
3: Il est dans mon cœur parce que je fais partie des premiers bénévoles du rock. Le rock a dû être créé en septembre 95, un truc comme ça. Et mon fils a intégré l'équipe, je crois que c'était Benjamin, ça s'appelait à l'époque. Il avait 8 ans en novembre.
2: C'est les plus jeunes joueurs qu'on peut trouver, Stéphane et Benjamin.
4: Non, il y a plusieurs.
2: Il est plus jeune.
4: À cet âge-là, c'est Poussin. Et on accueille au club des enfants de 3 ans.
2: Ah oui, c'est ça, on le disait effectivement.
3: Jérôme était dans les premiers joueurs enfants du club.
2: Du club.
3: Et moi, j'ai adoré parce que c'est ce que Stéphane et puis Yves disaient, et puis même Christo, c'est l'ambiance amicale, c'est une grande famille.
2: Alors, ce que nous disait aussi, il me semble, Christo, ou c'est le président, je ne sais plus, du club cette semaine, il nous disait aussi qu'on construisait de futurs adultes. Est-ce que vous avez l'impression que votre fils, il s'est construit dans ce club ?
3: On a retrouvé une vraie fraternité entre les membres, les dirigeants, les entraîneurs, le respect.
2: Ouais.
3: Par exemple, ils se faisaient engueuler s'ils entraient avec leurs crampons dégueulasses dans le château. Il y a une brosse à l'entrée à la porte, si je me souviens bien, c'était à gauche. Et s'ils ne brossaient pas leurs crampons avant d'entrer, ils ressortaient, quoi. Enfin, et le respect, si on manquait de respect, on faisait marche arrière, on s'excusait et... Moi j'ai trouvé une grande fraternité dans le club de rugby, c'est ce qui m'a plu, c'est pour ça que je suis restée longtemps.
2: Et Colette, votre fils qui est donc un sportif de haut niveau toujours aujourd'hui.
3: Aujourd'hui il a laissé, donc il a été jusque il y a 2 ans.
2: Ouais. Il a abandonné le rugby.
3: Le rugby, il a abandonné il y a longtemps parce qu'il est malvoyant.
2: D'accord.
3: Donc par nécessité, il faisait du rugby et du handball, mais il voyait plus les ballons, donc voilà. Et il s'est mis à l'aviron et il est parti de Cherbourg sur Chambéry. Il a fait partie du club de l'entente Aix-les-Bains.
2: Et il est devenu champion.
3: Et il a été recruté par l'équipe de France de para-aviron et il a été médaillé vice-champion d'Europe. Il a eu 2 médailles d'or en Coupe du Monde. Il est record du monde de temps. Dans une compétition qu'il a faite à la Coupe du Monde, il a battu le record du monde avec son coéquipier 2 fois, le samedi aux éliminatoires et le dimanche en compétition.
2: Eh bien, on le salue. Par contre, vous n'êtes pas très championne du temps parce que vous avez eu beaucoup de temps à me raconter tout ça. Alors, on va jouer...
3: Oui, je suis passionnée, donc...
2: Ben oui, mais c'est bien. Et bravo à votre fils, et il porte les couleurs de la Normandie aussi, et ça c'est...
3: Ah oui, toujours. Le drapeau normand est toujours avec lui.
2: Il est temps de marquer un point supplémentaire. Vous êtes tendu, je le sais, calmez-vous. Nous allons jouer au jeu des prénoms de chanteuses ou de chanteurs. Ah, il n'y a pas plus simple. Je vous donne un nom, vous me donnez le prénom.
3: Ouais.
2: On est d'accord. 15 secondes, vous bénéficiez de l'aide de votre équipe, évidemment, qui peuvent vous crier les réponses s'ils n'ont pas peur de se faire mal aux cordes vocales. Attention, c'est parti. Aznavour.
3: Charles.
2: Gall.
3: France.
2: Juvé.
3: Patrick.
2: La ville.
3: Philippe.
2: Un point en plus pour le comité de jumelage des Pieux. Bravo Colette. Et vous recoulez au score, 15 à 17. Allez, à tout à l'heure.
0: Oui, à tout de suite, avec les Pieux face à Flamanville, dans quelques instants, après Madonna et Into the Groove.

0: C'est Cotentin avec Madonna Into the Groove. On retrouve Manu Gouache dans quelques instants avec Cap sur la Manche et toujours une bonne ambiance. Un peu de stress aussi peut-être.
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0: Elle revient après 24 ans finalement sous le feu des projecteurs, Axel Red avec Renaud. Manhattan Kaboul, c'était il y a 24 ans déjà. Ils se réunissent sur cette chanson. Axel Red signe son retour avec Chanter pour elle.

0: Axel Red avec une nouvelle chanson qui signe son grand retour, chantée pour elle.
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0: Allez, encore retrouver nos deux équipes de Cap sur la Manche maintenant, les Pieux face à Flamanville, où on se téléporte à Cioto d'ailleurs, au centre Voix-les-Vents, où se trouvent les équipes avec vous Manu Gouache.
2: Nous sommes effectivement là jusqu'à midi pour les ultimes défis de la semaine. Et c'est le rock qui s'avance avec Stéphane devant vous, mesdames et messieurs. Le club de rugby de Flamanville, dans la personne de Stéphane, qu'on applaudit. Bravo, il est là.
3: Merci.
2: C'est l'entraîneur. Un des entraîneurs des équipes du rock, le rugby Ouest Cotentin. Est-ce que vous avez un joueur, un entraîneur de rugby dont vous êtes totalement fan, vous, Stéphane?
3: Je suis pas du tout fan. Non.
2: Ah, vous êtes pas du genre à être fan. Mais il y a bien un joueur qu'on admire, hein, ou un entraîneur, ou.
3: Un entraîneur. Quand j'étais jeune entraîneur, j'admirais beaucoup le comportement dans les vestiaires. Alors c'est politiquement incorrect, mais de Bernard Laporte, parce qu'il était son surnom c'était Bernie le Dingue. Il était un peu fou.
2: Ah oui.
3: Ça c'est des joueurs.
2: Pourquoi c'est pas politiquement correct
3: parce que c'est quelqu'un qui après s'est engagé politiquement. Donc mais pour des confidences de joueurs que lui qu'il a pu entraîner, il était zinzin.
2: Ah oui. Ah ouais. C'est-à-dire que.
3: C'est-à-dire qu'il pouvait lever les joueurs. C'est des joueurs du Stade Français qui m'ont raconté, quand j'étais au Stade Français, qui m'ont raconté qu'ils pouvaient les lever à 4h du matin.
2: Ah ouais.
3: Quand la veille à l'hôtel, quand la veille il n'était pas content du match, et les entraîner sur le parking de l'hôtel.
2: Ah mais c'est un
3: sur la pelouse de l'hôtel et.
2: C'est là qu'il fallait remettre le couvert tout de suite.
3: Ah il était zinzin. Ouais, ouais.
2: Ah ouais.
3: Donc moi j'étais jeune entraîneur, ça me faisait rêver.
2: Mais vous avez joué vous au Stade de France, pas au Stade de France.
3: Non, j'ai eu l'occasion d'y intervenir au Stade Français, mais.
2: Au Stade Français.
3: Jamais joué, j'ai toujours été un piètre joueur.
2: Ok. Ah bon?
3: Eh oui.
2: À quel poste?
3: C'est vraiment littéralement le comme ça qu'on reconnaît les vraiment mauvais joueurs, c'est que j'ai joué à tous les postes.
2: Oui, c'est ça.
3: Et mauvais partout. Constant, très constant.
2: Bon, vous nous direz tout à l'heure quels sont les prochains rendez-vous du club.
3: Bien sûr.
2: Pour le moment, votre défi, ça va être de chasser l'intrus. Pour marquer un point supplémentaire, vous êtes en tête, hein, Stéphane. 17 points pour votre association, le rock, le rugby, Ouest Cotentin. Et puis 15 pour Colette avec le comité de jumelage. Donc vous êtes devant pour le moment. Le principe de chasser l'intrus, trois mots, un intrus, trouver celui qui n'a aucun lien avec les deux autres. D'accord, tout simplement. Vous devez en trouver trois pour marquer le point en 15 secondes comme d'habitude. Marteau, tournevis, fourchette.
3: Fourchette.
2: Lion, tigre, dauphin.
3: Dauphin.
2: Lundi, octobre, mercredi.
3: Octobre.
2: Et ben voilà. Un point plus. 18 points pour le rugby Ouest Cotentin. Bravo à vous Stéphane. On se retrouve tout à l'heure avec Colette et le comité de jumelage qui va tenter de marquer un point supplémentaire.
0: Allez, on croise les doigts. En attendant, voici Toto et Africa.

0: Ici Cotentin, avec Toto et Africa.
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0: Ah, vous avez fait construire depuis plus d'un an, ce que je vois, et vous en avez un petit peu marre du statu quo, de votre extérieur. Allez, à faire un petit tour. Faire un petit tour à la première édition du Salon de l'Habitat, ce serait pas mal pour vous. Ça a lieu donc les 11 et 12 octobre au complexe Le Chanoine à Valognes. Ce week-end, donc près de 50 exposants et pros seront présents pour répondre à vos questions, trouver des solutions pour vous redonner le sourire. Construction, rénovation, décoration, ménagement, immobilier, jardin, justement. Cet événement est pensé pour mettre en lumière les savoir-faire locaux. Ne manquez pas donc cette opportunité, donc les 11 et 12 octobre au complexe Le Chanoine de Valognes. Et puis direction Moncenel, à quelques pas de La Haye, dans le cadre du projet Eau et Citoyens. Le CPIE du Cotentin vous propose une balade nature, c'est demain, de 14h30 à 17h, pour apprendre à reconnaître les arbres, arbustes, des haies. C'est gratuit, accessible à partir de 16 ans. La réservation est donc souhaitée dès maintenant, cpiecotentin.com.
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0: Cap sur la Manche, dernier jour aujourd'hui. On va retrouver Manu Gouache après cette chanson Mylène Farmer, Désenchantée, ainsi que les équipes qu'on pourra soutenir dans quelques minutes. Belle journée.

0: avec Mylène Farmer et Désenchanté.
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0: 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On arrive presque au bout de cette semaine d'affrontement entre le comité de jumelage des pieux et avec la ville allemande de Venner, hein, qui se trouve au nord-ouest de l'Allemagne. Et puis le club du rugby ouest Cotentin de Flamanville qui s'adresse à toute la population de l'ouest Cotentin, justement, Manu.
3: Oui, ils ont joué tout à l'heure et donc c'est au tour du comité de jumelage de s'avancer dans la lumière. C'est Colette qui arrive. Colette, quels sont les prochains rendez-vous avec le comité de jumelage, tiens?
4: Là, le 24 octobre, notre soirée dansante avec notre DJ qu'on a entendu, je ne sais plus si c'était mardi ou mercredi.
3: Gilles?
4: Non, Yves. Mardi, Yves, on a entendu, oui. Et c'est notre DJ attitré, là, on ne le change plus, nous.
3: Et donc, vous allez faire la fête?
4: On fait une soirée choucroute, mais celui qui n'aime pas la choucroute, il y a du jambon à l'os ou du poisson.
3: Ah, d'accord. Et donc, et on danse en même temps qu'on mange de la choucroute?
4: On mange et on danse après.
3: Après?
4: Bah oui, il faut bien.
3: Oui, il faut éliminer un peu. Bon, ok, donc ça, c'est le 24 octobre.
4: Le 24 octobre.
3: Et on va sur les réseaux sociaux, évidemment, si on veut trouver les contacts.
4: Et puis, vous
3: si
4: donnerez les contacts et vous les aurez à l'accueil.
3: Et vous, vos prochains rendez-vous à vous, c'est quoi, tiens?
4: Mes prochains rendez-vous à moi.
3: Vous avez des rendez-vous bientôt ou pas?
4: Chez le médecin.
3: Je sais pas. Je sais pas, pourquoi pas, chez le médecin.
4: Non, là, je prépare aussi.
5: Son mari qui est là, faites attention.
3: Ouais. C'est bien, c'est pensé.
4: Je prépare aussi depuis le mois de mai, qui vient de se passer. On reprépare le voyage à Venner au mois de mai prochain. Donc, on a déjà pas mal d'inscriptions. Il y a des gens qui sont déjà partants, ils savent qu'ils veulent. Nous, c'est toujours à l'Ascension.
3: Il y a des nouveaux qui arrivent un peu?
4: Oui.
3: On peut rentrer comme on veut.
4: Alors, on n'est pas obligé de parler allemand aussi. Hein.
3: Non.
4: Voilà.
3: Nein.
4: Et nein. Wir verstehen alles.
3: Wir verstehen.
4: Nous comprenons.
3: Ich verstehe. Je ne sais pas. Je ne sais plus.
4: On fait aussi des rencontres de clubs. Bah, on a fait se rencontrer le handball, par exemple.
3: Les deux clubs de handball et
4: de Pieux et de Venner se sont rencontrés une fois au Pieux et une fois à Venner. Le volet avait invité le volet des Pieux, mais les Pieux n'avaient pas daigné répondre. Donc, dans le quart.
3: Oh, c'est moche.
4: Ouais, mais dans le quart, on s'est constitué une équipe de volet.
3: Ah, bah, c'est bien.
4: Et on a joué au volet. La troisième mi-temps, comme au rock, était beaucoup mieux que le match, mais. on aide aussi des étudiants à trouver des stages. On fait pas que des trucs foufou.
3: Des stages en Allemagne. Donc.
4: Des stages en Allemagne, mais aussi des petits Allemands qui nous demandent des stages en France.
3: Ah oui, c'est une
4: donc
3: bonne
4: idée. Donc on les aide, ou des gens qui reçoivent des courriers et qui comprennent pas, évidemment. Enfin, celui qui parle pas l'allemand, il veut. Donc on aide à faire les traductions aussi.
3: Bon, vous allez essayer de relever un dernier défi, Colette, avant le cap ou pas cap. C'est le défi de la bonne commune. Vous allez voir, c'est très simple, comme à chaque fois. La bonne commune, une définition qui doit vous permettre de trouver une commune de la Manche, tout simplement. Mm-hmm. Je vous fais pas de proposition. 15 secondes et l'aide des copains, des copines, évidemment.
4: Si vous êtes là, les copains?
3: Vous aider. C'est parti. Sur la côte des îles, de l'autre côté de Carteret, on trouve...
4: Jersey?
3: Non, de l'autre côté de Carteret.
4: Guernsey?
3: Non, c'est juste à côté de Carteret.
4: Barneville?
3: Oui, c'est ça. C'est le petit Versailles normand.
4: Valogne.
3: Cette commune est connue pour avoir John Steele sur son clocher.
4: Ah, c'est Sainte-Mère-Église.
3: Ah ouais, mais là, vous l'entendez, un trouf.
4: Zu spät.
3: Ah, c'est foutu.
4: Trop tard.
3: Vous n'avez pas marqué le point supplémentaire. Oh. Bon, vous restez encore 15 à 18, c'est encore jouable. Hein. Ça sera jouable.
4: Moi, j'avais compris de l'autre côté.
3: Ben, hein. Oui, j'ai bien compris que vous aviez compris que c'était de l'autre côté.
4: Alors, ils font la liaison entre Jersey et Carteret l'été en aviron.
3: Ah oui, d'accord.
4: En aviron, il y a 26 kilomètres et mon fils l'a fait.
3: Waouh. Ça fait un peu beaucoup quand même, 26 km en aviron. Avant-dernier défi dans quelques instants, ce sont les représentants de la commune de Flamanville qui vont jouer. En l'occurrence, c'est Stéphane qui va jouer pour le rock, le rugby, Ouest Cotentin.
0: À tout de suite Manu, voici One Republic avec One Away. Et puis on vous retrouve juste après.

0: Ici Cotentin avec One Republic, One Way. Allez, on va maintenant encourager l'une des équipes.
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0: Flamanville, les Pieux, qui va repartir avec le trophée cap sur la Manche. Qui ? Eh bien, nous le saurons avant midi, hein, puisque nous sommes vendredi, dernier jour de la semaine, avec des défis pour cap sur la Manche. N'est-ce pas Manu ? Vous êtes l'arbitre. Hein.
2: Et nous jouons à présent avec Flamanville et avec Stéphane. Bon bah Stéphane, même question que pour Colette tout à l'heure. Quels sont les prochains rendez-vous pour le club de rugby ?
3: Je dirais que les grands rendez-vous, vous pourrez les retrouver sur le Facebook du club. Il y a toutes les dates de compétition pour les différentes catégories.
2: Ça, c'est bien.
3: Et notamment l'équipe senior.
2: L'équipe senior, donc qui joue régulièrement, soit ici, soit en déplacement.
3: Bon,
2: quand on est en déplacement, forcément, on ne vous suit pas forcément. Vous avez des supporters qui vous suivent ?
3: Il y a quelques-uns, oui, qui montent dans le bus, oui.
2: Ah ouais ? Il y a des chants, alors. Mais c'est vrai qu'on n'a pas, pris le temps de chanter.
3: Je suis tellement le plus mauvais candidat pour chanter.
2: Mais peut-être on peut faire venir quelqu'un qui sait chanter. Non, on ne fait pas. Bon, on le fait, c'est pas grave. Parce que
3: c'est mieux.
2: Vous chantez plutôt tard le soir.
3: Je chante surtout plutôt mal.
2: D'accord.
3: Pour être précis.
2: Ok. Donc les prochains rendez-vous, c'est des compétitions. Il n'y a pas d'autre chose.
3: Si on a le repas du club aussi, nous comme nos amis du comité de jumelage, et on va le 10 octobre, je crois, de mémoire. On peut encore, il reste quelques places, il faut se dépêcher absolument. Je ne sais pas quand est-ce que ça va être diffusé, mais si c'est encore bon, le 10 octobre, vous pouvez venir. Au repas du club, au repas annuel du club.
2: Ok, ce sera trop tard. J'ai vu que vous aviez des petites, cartes postales, le rugby West Cotentin. Ça, vous avez édité ça, pourquoi ?
3: C'était à l'occasion des 30 ans qui n'ont pas pu se produire pour des raisons techniques indépendantes de notre volonté.
2: Ouais, Covid, j'imagine.
3: Comment ?
2: Même pas, Covid, non ?
3: Non, c'est un sujet tabou, donc on va pas en parler.
2: On en parlera plus tard. Mais en tout cas, vous aviez fait des petites cartes postales là, et elles sont vraiment sympas ces cartes postales. On va jouer ensemble. On joue aux indispensables. Quatre choses indispensables pour une activité, pour un métier, une situation. Si vous trouvez ces quatre choses indispensables en moins de 15 secondes, vous marquez un point supplémentaire. Vous êtes en tête pour le moment avec 18 points, 15 points pour le comité de jumelage. Et c'est la dernière fois que dans le public, on va pouvoir se manifester et aider la personne qui tente de relever le défi, en l'occurrence vous, Stéphane. Est-ce que vous êtes prêt ?
3: Prêt.
2: Citez-moi quatre choses que l'on ne verra jamais chez le coiffeur.
3: Un motoculteur,
2: oui.
3: La tour Eiffel,
2: oui.
3: Ma cousine,
2: ah oui.
3: Et un poste de soudure.
2: Votre cousine, elle n'a pas chez le
3: coiffeur. Et un frigo.
2: Oui, c'est bien. Ah, parce que je me dis, votre cousine, ça se trouve, elle va chez le coiffeur quand même de temps en temps.
3: En fait, oui, c'est ce que je me suis dit.
2: Bah, c'est ça, oui. Heureusement, vous êtes bien. Et la tour Eiffel.
3: C'est compliqué.
2: C'est compliqué. Il faut être.
3: C'est ambitieux.
2: Il faut avoir un coup. Oui, c'est ça.
3: C'est ça.
2: Pour avoir du plafond, quoi. La hauteur de plafond. Vous avez marqué un point supplémentaire. Bravo à vous, bravo, on peut l'applaudir. Bravo Stéphane. On est à 19 points, 19 à 15. Flamanville, le Roc à 15. À 19, pardon. Et le comité de jumelage à 15. Et donc, on se retrouve dans quelques instants pour le cap ou pas cap. Et là, tout va se jouer sur cette dernière manche. On se retrouve dans quelques instants.
0: Mais oui, parce que le cap ou pas cap est toujours un peu de pression, surtout dernier jour de la semaine pour gagner le trophée ici Cotentin, forcément. France Gall, Hong Kong Star. Et puis, on se détend juste avant. On respire avant le cap ou pas cap. Les équipes. Donc, on retrouve dans quelques minutes. À tout de suite.

0: Ici Cotentin avec Hong Kong Star et France Gall. Vous êtes gourmand à ce que je vois. Vous aimez les bonnes choses. Par exemple, si je vous parle de confiture de lait, des douceurs de Normandie. Les douceurs de Normandie où quand on met le nez dans les confitures de lait, on n'en ressort pas. Le foie gras de canard entier également. Donc c'est un produit de la ferme de la Fraserie à Saint-Martin-le-Hébert. Et puis alors pour le coup du spectacle, j'ai envie de dire, hein, c'est la moussette triple ambrée indomptable, hein, pour arroser tout ça. Mais pour avoir ce panier gourmand ici Cotentin, il faut répondre à la question suivante. Dites-moi le long de quel fleuve ou à proximité de quelle frontière nationale la ville allemande de Venner se trouve-t-elle, le long du Rhin ou le long de l'Emme? Le long du Rhin ou de l'Emme? Bonne est la question pour gagner un joli panier gourmand maintenant. Alors, d'après vous, le long du Rhin ou le long de l'Emme? Bonne chance.
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0: Et ça y est, c'est le dernier rendez-vous de la semaine pour Cap sur la Manche, avec bien sûr des communes qui s'affrontent, hein, chaque semaine à travers des défis relevés par différents membres d'associations de chaque commune. Et c'est à présent l'heure du dernier cap ou pas cap de la semaine, Manu.
5: Et il faut expliquer ce qu'est le cap ou pas cap, et c'est ce que nous allons faire. Alors, au cas où une ou deux personnes à l'écoute n'aient jamais entendu parler du cap ou pas cap, c'est un jeu un peu comme le burger de la mort pour celles et ceux qui connaissent ce jeu. Je vais vous poser une série de questions. Une seule personne va jouer. Cette personne va devoir retenir toutes les réponses aux questions que je vais lui poser à la suite. Elle devra me les donner toutes dans l'ordre à laquelle je les ai posées. Qui va jouer? Eh bien, c'est celui ou celle qui va parier sur le plus grand nombre de réponses à enregistrer dans sa tête. Si vous pariez sur 5 questions, que vous arrivez à me donner les 5 réponses dans l'ordre, vous marquez les 5 points. Sinon, c'est votre adversaire qui empoche les points. 7 questions maximum. Voilà. Je vais donner la main à l'équipe qui, pour le moment, a le moins de points, c'est-à-dire le comité de jumelage, c'est-à-dire Colette. Colette, c'est vous qui allez décider du nombre de réponses que vous pensez pouvoir intégrer. Sur combien de réponses pariez-vous, Colette?
6: Ben moi, je vais dire 4 parce que je pense que je peux pas...
5: Pas aller plus loin?
6: Non.
5: 4, ok. 4.
6: Et puis, je leur laisse la possibilité de faire 5. Comme...
5: Alors, si vous faites 4, Colette, on vous égalisez.
6: Ouais.
5: Bon. Et
6: il y a la mort subite après?
5: Ben, je ne sais pas.
7: Bah, ce sera...
5: On n'a jamais eu d'égalité, alors je ne sais pas ce qui se passe. En fait, on n'a pas prévu ça en vérité. Donc, donc ça va être compliqué.
7: Hein. Quel régal.
5: Ben, alors attendez.
7: En fait, je pourrais vous dire 5 pour vous aider.
5: Ben oui, c'est ça.
7: Je ne vais pas le faire. Je ne vais tellement pas le faire.
5: J'adore. Eh bien écoutez, ça me fait vraiment plaisir de jouer avec vous, parce que vous êtes des candidats de qualité. Et ça me fait vraiment plaisir.
6: Merci, bon, Manu.
5: Alors... Donc c'est vous, Colette, qui allez jouer.
6: Ouais, j'ai l'impression, moi.
5: Si jamais vous marquez ces 4 points, vous égalisez avec le rugby West Cotentin. Et Stéphane,
7: c'est très bien.
5: Le trophée peut-être vous est ça. Je vous
7: c'est pas grave.
6: Et pas... si c'est possible, on le coupe en deux. On a un bricoleur avec une bonne scie.
5: Sais comment on va vous départager. Et là, vous allez moins rigoler, Stéphane.
7: Ah.
5: J'ai déjà.
7: Il faut chanter, oui.
5: J'ai ma revanche. Bon, Colette, il faut qu'on y aille.
6: Ouais.
5: Quatre questions.
6: Je rigole, mais c'est pas drôle. Hein.
5: Concentrez-vous.
6: Oui.
5: Combien de roues a un vélo? Quel animal donne de la laine? Dans quelle ville se trouve la Tour Eiffel? Quel pays a la forme d'une botte?
6: Alors, deux moutons, Paris, Italie.
5: C'est gagné! Bravo! 4 points! Et nous sommes à égalité. Alors, c'est quelque chose qui n'est jamais arrivé. Nous sommes à égalité entre le rugby Ouest Cotentin et la commune de jumelage, le comité de jumelage des Pieux avec Wehner, la ville allemande. Pour vous départager, ben, c'est bien simple. Je vais vous demander à tous les deux de nous chanter une petite chanson, une en allemande et une de rugbyman. Et puis, on va vous départager à l'applaudimètre. D'accord? Donc, Colette, il faut faire très, très rapide. Hein. C'est quelques secondes, hein, Colette, d'accord? Ouais. Attention, allez-y, on vous écoute, Colette.
6: Allemagne, Enchant, Schwimmen auf dem See, Schwimmen auf dem See, Köpfchen im das Wasser.
5: Bravo, on l'applaudit! Ouais! Maintenant, à Stéphane qui ne sait absolument pas chanter. J'adore ce moment, ouais, allez-y. Ouais.
8: Il est un coin de la Manche, au Cotentin chéri, où des copains ensemble pratique le rugby.
5: Bravo, on l'applaudit. Ah, c'était presque égalité. Bon, je ne sais pas, il faut un arbitre qui va pouvoir décider qui a gagné. Bon, les deux ont gagné. Bravo, voilà, vous avez gagné tous les deux.
8: Bien.
5: Bravo.
8: Très bien.
5: Formidable. Le rock, le rugby Ouest Cotentin qui repart avec son demi-trophée, et puis le comité de jumelage des Pieux, également avec son demi-trophée.
6: Eh ben, on va faire comme dans un divorce, on va faire une garde partagée.
5: Exactement, bravo à vous deux, c'était formidable, merci à vous, au revoir.
0: Merci beaucoup, à quelle ambiance, merci à tous, et puis à lundi pour un nouveau Cap sur la Manche. Les infos de midi, l'info locale dans la Manche arrive, juste après le géant de papier et Jean-Jacques Lafont avec Jeanne d'Anglejean pour les infos.

0: Papier, le géant de papier avec Jean-Jacques Lafont.
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0: Bon début de week-end, nous sommes le vendredi 9 octobre et il est midi. Le journal vous est présenté par Jeanne d'Anglejean. Bonjour Jeanne.
2: Bonjour Aurore, bonjour à tous.
0: Les automobilistes qui circulent entre Carentan et Saint-Lô devront prévoir un peu plus de temps.
2: Oui, un accident a eu lieu ce matin sur la RN174 impliquant un poids lourd qui s'est couché au niveau de Cavigny dans le sens Cherbourg-Saint-Lô. La route est fermée dans les deux sens au niveau de l'échangeur 9 et une déviation est mise en place en attendant la réouverture de la voie dans les heures à venir. Des perturbations aussi à prévoir sur nos lignes de train jusqu'à dimanche. Les syndicats de cheminots appellent à la grève et demandent plus de sécurité.

0: Malheureusement, des boutiques qui ferment sur le territoire de la Manche, quoi. Depuis le début de l'année, on a 4-5 boutiques de fermées, quoi. Mais c'est souvent des boutiques qui ne trouvent pas de repreneurs aujourd'hui. On a un déficit de repreneurs. Ça peut être en cœur de ville, mais surtout en milieu rural. Quand on a des endroits où des grosses structures achètent les boulangeries de ceux qui ont envie de partir, ben ça, c'est très, très bien vu, quoi. Bon, les créations, c'est plus compliqué à gérer parce que quand vous avez des créations qui arrivent sur un territoire, il y a malheureusement des collègues qui en subissent les conséquences à côté, quoi. Et quand c'est des rachats qui sont faits, au contraire, ben, c'est tant mieux pour ceux qui partent. Il n'y a pas d'opposition à avoir. On a un territoire qui est là, il faut que ce territoire... Le territoire de la Manche va continuer à vivre. Donc moi je dis toujours, la nature a horreur du vide. Donc il y a des places pour tout le monde. À certains endroits c'est plus compliqué que d'autres, mais il y a encore des places.
1: Et vous retrouverez l'interview de Fabrice Suzanne en longueur sur notre site ici.fr. L'entreprise manchoise Auris représentera la Manche à l'Élysée. Les fabricants de verre qui sont basés à 40 ans ont été sélectionnés pour la 6e édition de la grande exposition du fabriqué en France les 21 et 22 novembre prochains. L'entreprise s'est notamment démarquée parce qu'elle a conçu un verre capable de résister aux averses de grêle et aux impacts de gros grêlons jusqu'à 5 cm. Est-ce que l'art peut permettre de rétablir sa santé mentale? Une conférence est organisée aujourd'hui à Valognes, à l'Hôtel Dieu, pour tenter de répondre à cette question avec des professionnels, des associations, mais aussi des personnes concernées. Et ça, c'est dans le cadre des semaines de la santé mentale. C'est gratuit et sans inscription de 14h à 18h.
2: Et nos handballeurs de la JS Cherbourg s'attaquent à Créteil ce soir.
1: Oui, ils tenteront de rester invaincus après 5 victoires en 5 matchs. Un gros test donc, puisqu'ils affrontent les 5e du classement Pro League. Mais heureusement, les Mauves sont une équipe bien soudée. Et ça, c'est aussi grâce au staff qui imagine des façons de les unir aussi en dehors du terrain, comme le raconte le coach cherbourgeois Franck Maurice.
3: Nous, chaque semaine, on a entre 5 et 7 séquences d'entraînement. L'idée, c'est qu'ils ne reviennent pas en se disant, c'est lundi matin, donc on va faire tout le temps la même chose les lundis matin. Qu'ils arrivent en se disant, on va avoir quelque chose qui est prévu. Et puis de temps en temps, on va changer un petit peu. Est-ce qu'on va faire le jeu de l'œuf ou pas? C'est un petit jeu. On fait 3 équipes, chaque équipe a reçu un œuf cru. Et ils avaient 45 minutes pour le troquer contre la plus grosse chose possible en partant d'ici. Donc ils sont allés chez les commerçants là-bas. Il y en a qui sont revenus avec une fleur, ils sont revenus avec une brouette. Mais l'idée, c'est de leur faire faire un truc ensemble. Et puis ils devaient avoir entraînement de handball, mais ils ont eu le jeu de l'œuf. Parce qu'on a la capacité de faire des choses qui sont un peu rigolotes, on vient en se disant des fois, est-ce qu'on va être surpris sur quoi on va travailler ou comment ça va se passer aujourd'hui, quoi.
1: Voilà, le coup d'envoi face à Créteil est donné ce soir à 20h30. La météo aurore, ça y est, on doit remballer nos vêtements d'été.
2: Oui, l'été c'est terminé. Hein, c'est vrai que le ciel est nuageux ce matin, le soleil va se montrer de temps en temps, mais on va pas pouvoir ressortir la chaise longue. Hein, loin de là, quelques averses sont possibles sur la côte ouest, sur le Saint-Loys-l'Est du Cotentin, avec cet après-midi un risque d'averse qui va se généraliser. Bon, les éclaircies seront vraiment moins fréquentes. Hein, le vent en plus va souffler assez fort, un vent d'ouest à sud-ouest avec des rafales attendues dans la journée jusqu'à 65 km/h. Et les températures pour les maximales, ça a baissé aujourd'hui. En fait, 18 à 20 degrés, forcément ça a baissé aussi. Température maximale, on note 17 en ce moment si vous êtes à Auderville, 18 à Barfleur, 19 à Cherbourg ainsi qu'à Saint-Lô, 18 aussi sur Barneville-Cartré. Notez que le pont tournant à Cherbourg devrait manœuvrer et tourner si un bateau se présente, ce ne sera pas avant ce soir 20h04. Il est midi 5, bon week-end, l'heure de retrouver On vous doit bien ça, avec Enora Malagré et sa bande de chroniqueurs pour parler santé, conso, arnaque et même pouvoir d'achat.
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6: Bonjour à tous, bienvenue dans On vous doit bien ça. On est là tous les jours entre midi et 13h pour tenter modestement de vous rendre service parce qu'on vous doit bien ça. On parle bon plan, vie quotidienne, santé, animaux, on parle de tout ici, c'est votre antenne, c'est votre radio. Et ça se passe au 0810 055 056 si vous avez des questions, parce que ça tombe bien, on a les réponses. Moi je m'appelle Enora Malagré et je ne suis pas seule. Je suis avec Aude Razo, Madame Anti-Arnac. Bonjour Aude.
7: Coucou tout le monde.
6: Oh, ce coucou très mignon.
7: Du vendredi.
6: Et d'ailleurs, qui dit vendredi, dit notre grand coach sportif Nordinata. Bonjour.
8: Salut Enora, ça va bien?
6: Ça va Nordine?
8: Très bien, je suis très content d'être avec
6: vous. Vous allez bientôt reprendre un Tour de France.
8: Enfin, voilà. Et je vais inviter Valère justement à venir sur le chemin.
6: Nordinata marche dans toute la France. On vous en dira un petit mot en fin d'émission d'ailleurs. Et on parlait de Valère Correa.

0: Monsieur Bonplan, il est là bien sûr, comme tous les jours, bonjour.
1: Salut Enora, bonjour à toutes et tous.
0: Et mon préféré, l'homme que l'on nomme, le grand vétérinaire Pierre Favin, bonjour.
2: Bonjour Enora, bonjour à tous.
0: Puisque Pierre nous parlera un peu plus tard d'un petit animal qu'on trouve dans les jardins, je ne vous en dis pas plus. Et puis on va parler aussi largement aujourd'hui bricolage, jardinage, petits travaux. On peut louer au lieu d'acheter. On a plein d'astuces à vous prodiguer sur ici dans On vous doit bien ça. Et puis vous pouvez aussi nous laisser des messages vocaux au 0810 055 056, c'est un WhatsApp, c'est gratuit comme l'a fait aujourd'hui Florent.
3: Je me permets de vous appeler car depuis maintenant une bonne semaine, mon chien Albus, le plus beau berger australien de la Terre, passe pas mal de temps à flécher les papattes. Alors si Pierre a un conseil à me donner, je suis preneur.
0: Ah ben on est preneur aussi, ça arrive assez régulièrement.
2: C'est très très fréquent ces problèmes de peau et qui arrivent surtout au niveau des pattes, on va y répondre tout à l'heure.
0: On y répond effectivement dans une trentaine de minutes et puis tout au long de l'année, je booste votre pouvoir d'achat, chers amis. 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Ça s'appelle On vous doit bien ça et on est ensemble jusqu'à 13h. Et il est midi 7, nous sommes en direct et Aude Razo, nous allons parler aujourd'hui largement bricolage, jardinage, un peu votre passion j'ai envie de dire.
4: Pas du tout. Je suis nulle. Par contre, j'ai un papa bricoleur très utile, le papa bricoleur. C'est une main d'œuvre gratuite.
0: Ouais. Voilà, et c'est pas mal.
4: C'est pas mal, surtout quand on déménage. Bon, il y a des outils qu'on entache chez soi, alors pas moi, mais des gens, des outils qui dorment au fond de la cave du garage. Une perceuse Nordine.
0: Oh là là, Nordine fait des gestes.
5: Moi, je suis un super pigeon, en fait. Dès que j'ai besoin d'un truc, j'ai besoin d'une seule fois et j'ai l'outil qui va bien et j'en ai, mais alors, des tonnes et des tonnes.
0: Alors, il organise des brocantes chez lui ce week-end. Chers amis, on vous donnera son adresse juste après l'émission.
4: La perceuse, j'ai un chiffre de l'ADEME, donc l'Agence de la Transition Écologique, c'est très sérieux. Mm-hmm. Une perceuse, sur toute sa durée de vie de perceuse, elle sert en moyenne 12 minutes.
0: Hein,
4: 12 minutes. Bon, c'est une moyenne, c'est une estimation, mais c'est quand même un chiffre qui est assez frappant.
0: C'est fou.
1: Moi, beaucoup plus parce que comme j'arrive pas, je reprends, je fais plein de trous. Et
0: c'est terrible chez vous, je pense.
4: Et puis, donc, Nordine, il a la ponceuse, il a le pistolet à colle.
0: Oui.
4: Le tailleur,
1: il acquiesce
0: à tout.
1: Vous pouvez tout dire.
4: Le tailleur, par exemple, j'ai trouvé un autre chiffre. Près de 85% des bricoleurs. On parle bien des bricoleurs, donc pas de moi du tout. Ils l'utilisent moins de 5 fois par an. Donc en fait, on pourrait quand même en faire autre chose.
0: Oui, oui.
4: Donc ça, c'est pour le bricolage, pour le jardinage. Mm-hmm. Il y a tout le reste, l'appareil à raclette.
0: Oui, ça c'est très peu.
4: Combien de fois par an vous l'utilisez?
0: Bah, je sais pas. Deux fois, mais je vois Pierre.
2: Ouais,
0: fois,
2: moi, je l'utilise même l'été. Hein, donc,
0: Pierre est gourmand,
2: à raclette,
0: Pierre Favin.
2: C'est toute l'année. Hein.
4: C'est un calcul à faire, parce que l'appareil à raclette un peu familial, c'est quoi? Ça peut aller jusqu'à 80 euros, quelque chose comme ça. Est-ce que ça vaut le coup de l'acheter? Si vous en avez déjà un, pourquoi pas le louer à quelqu'un? Ou le prêter finalement, le mettre à disposition? Il y a plein de solutions et je suis sûre que Valère a plein de solutions.
0: Voilà, Valère Coréard, monsieur Bonplan.
1: Alors, il y a des solutions et notamment le fait d'échanger quand on est dans un immeuble avec les voisins, ça se fait hein, de s'emprunter dans un immeuble ou aussi dans un lotissement, etc. Mais effectivement, on peut louer beaucoup de choses qu'on utilise rarement. Alors vous le disiez, une perceuse pour un week-end, mais aussi une robe pour une cérémonie, une voiture pour partir en vacances et même, pourquoi pas, une piscine pour l'après-midi. Je vais vous expliquer tout ça. Alors, pour le bricolage et le jardin, c'est vrai que perceuse, ponceuse, nettoyeur, haute pression, tondeuse ou taille-haie, si vous l'utilisez 3-4 fois par an, vous allez sur une plateforme de location, notamment entre particuliers, vous allez le louer 30 euros la demi-journée, et puis vous louez deux fois dans l'année, ça vous revient à 60 euros. Si vous l'achetez, ça peut valoir 300-400 euros, vous avez vite fait le calcul, hein, on est d'accord. Alors là, vous avez Allo Voisin, qui est pas mal, ou Kiwiz, avec deux i.
0: D'accord.
1: Ça, c'est des plateformes de mise en relation entre particuliers.
0: K-I-W-I-I ?
1: I-I. Et un petit Z.
0: D'accord.
1: Kiwiz. Ou Allo Voisin, ça marche bien, il y en a d'autres, bien sûr. Alors, Aude le disait à juste titre, on peut louer, mais on peut aussi devenir le bailleur, c'est-à-dire louer à d'autres personnes. En l'occurrence, notre ami Nordine, qui a pas mal de matos apparemment à la maison, vous pouvez tout à fait louer, ça vous fait un petit revenu d'appoint.
5: Bah, que ce soit ça, ou même le parc pour promener les chevaux, je le loue aussi quand je le mets à disposition. Non, je rigole, c'est pas un parc.
1: Si vous avez une grosse soirée, un mariage, même si on est un peu en arrière-saison, et vous avez envie de vous faire plaisir avec une belle tenue, le smoking, la robe, vous pouvez aussi louer pour un soir pour 24 heures, 48 heures, votre tenue de soirée. Mmh. Et là, c'est une bonne manière d'économiser ou se faire plaisir quand on n'a pas les moyens. Je pense à une robe un soir ou le closet, tout simplement. Ça, c'est des plateformes de location. C'est génial.
0: Moi, je vous donne un petit tease. Vous pouvez aussi, on en reparlera dans une autre émission plus largement, vous pouvez aussi louer vos appartements, vos maisons pour des tournages.
1: Ah, c'est bien ça.
0: Et là, je peux vous dire, les amis, que vous allez vous faire beaucoup de sous.
1: Vous avez une plateforme ou un...
0: Alors, malheureusement, non. C'est pour ça que je m'adresse à vous. Parce que pendant le disque, tout à l'heure, vous irez trouver. J'aime bien lui donner des petits devoirs, mais en fait, j'ai des amis qui ont fait ça, ça me vient en tête pendant que vous parlez et je sais que ça, c'est un très très bon plan. Peut-être que vous avez expérimenté ça, chères auditrices, chers auditeurs. Appelez-nous 0810 055 056. J'ai un autre site, alors là, j'ai une vraie info pour une fois, moi et Nora, gensdeconfiance.com. Ça, c'est formidable. C'est un réseau sur lequel vous vous inscrivez et c'est exactement ce que décrit Valère. Mmh. Vous allez aller... Moi, j'ai fait appel à gens de confiance. On m'a prêté un Karcher, on m'a prêté aussi une ponceuse. Bon, pas tellement su comment le faire, mais enfin bon, on me l'a prêté quand même. Et c'est formidable, c'est un réseau de solidarité, c'est super, c'est des gens qui habitent pas très loin de chez vous et que peut-être vous ne connaissez pas. En plus, on n'est pas à l'abri de se faire un petit pote ou une petite pote. Et ça, c'est vraiment très chouette.
4: Je voulais revenir sur les tournages. J'ai des amis aussi qui ont fait ça, on a tourné chez eux un téléfilm. Et en fait, ce que je trouve extraordinaire, c'est qu'effectivement, visiblement, ça rapporte pas mal. J'ai pas osé demander, en fait, à mes amis combien, mais ils avaient l'air très contents.
0: Très bien payé.
4: Et en fait, ils enlèvent tous les objets, etc. Et après, ils remettent tout comme avant. Mais parfaitement, ils ont pris des photos et ils vous rendent l'appartement nickel comme il était avant.
0: C'est assez même fou. Encore mieux, dis donc. Valère, encore un plan, bien sûr.
1: Un autre bon plan, c'est la voiture. Vous partez en vacances, en voiture, vous avez deux voitures habituellement, vous pouvez tout à fait louer la deuxième voiture qui reste chez vous à des particuliers, ou alors vous allez en vacances plutôt que d'aller chez un professionnel, vous louez une voiture à un particulier.
2: Mais comment on fait ça, pour l'assurance dans ce cas-là?
1: Tout est géré par les plateformes, okay. Alors vous en avez plusieurs, je pense notamment à GetAround ou Turo, et puis on peut aussi louer sa piscine. Si vous avez une piscine chez vous, vous pouvez louer 3-4 heures pour un goûter d'enfant par exemple, votre piscine, là aussi c'est une source de revenus qui est intéressante. Il y a aussi le matériel de fête, le matériel de loisirs, le matériel de camping.
0: Donc,
1: voilà, tout se loue. Ça n'est intéressant.
0: Votre mari, n'hésitez pas à le mettre également sur le marché.
1: Ça n'est intéressant que si c'est sur de la courte durée et comparez bien les offres entre elles.
0: Nordinatab.
5: Et même dans le sport, même les grandes surfaces de sport aujourd'hui se mettent à louer les vélos, les tapis de course. Donc, au lieu de ça traîne dans le garage, allez à raison de 30€, 40€ par mois sur 3, 6 ou 12 mois. Vous pouvez vous lancer et surtout avoir de la variété dans votre pratique sportive.
0: Si vous avez aussi, vous, chers auditrices, chers auditeurs, des conseils à nous prodiguer, c'est un peu le but aussi de cette émission. On est en train de créer une chouette communauté. Écrivez-nous. Appelez-nous 0810 055 056. On va ouvrir cette émission avec Laurent Voulzy, Bubble Star sur ICI. Et on est ensemble jusqu'à 13h, les amis.

0: Google Star, Laurent Voulzy sur ici, on est ensemble jusqu'à 13h.
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0: 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Absolument, chers amis, c'est votre nouveau rendez-vous quotidien depuis la rentrée. On est très très heureux d'être avec vous tous les midis, et il est midi 16 d'ailleurs, nous sommes en direct. Un peu plus tard dans l'émission, Pierre Fabin, notre vétérinaire, nous parlera d'un petit animal qu'il y a dans nos jardins. Je vous laisse peut-être deviner si vous avez trouvé. 0810 055 056, notre cher Nordi Natab nous dira quel sport on peut choisir pour améliorer notre quotidien. On répondra aussi au vocal qu'a laissé Florent. Bref, une émission très riche, mais pour l'heure, on parle bricolage, jardinage, tous ces petits ustensiles qui peuvent traîner un peu dans le garage ou dans les couloirs, n'importe quoi, dans les placards aussi, peut-être dans les couloirs, et qu'on peut louer, figurez-vous, pour se faire un petit billet. Et alors, on se posait la question hors antenne, chers amis, si on pouvait, pardonnez-moi, mais louer ces animaux, je me retourne vers vous, Pierre Fabin, cette formule est atroce, j'en conviens.
2: Alors non, on ne peut pas louer ses enfants non plus d'ailleurs, mais
0: bon,
2: il y a quand même une plateforme collaborative qui existe qui s'appelle Empreinte Mon Toutou, qui permet à des gens qui ne pourraient pas avoir un chien chez eux en permanence, de faire garder leur chien de façon ponctuelle, de garder un chien de façon ponctuelle, ou bien quelqu'un qui voudrait le faire garder de façon ponctuelle, de trouver un bénévole de son quartier qui viendrait s'occuper de son chien.
0: Et des bons plans, on va continuer de vous en donner, puisqu'on nous accueillons Karima, c'est la cofondatrice de Cycle Zéro, cette application qui permet de récupérer gratuitement des matériaux sur les chantiers de proximité. On adore. Bonjour Karima, bienvenue.
3: Bonjour, merci de me recevoir.
0: Mais merci d'avoir accepté l'invitation. C'est une invitation qui a été lancée par notre chère Aude Razo.
4: Oui, avec les conseils de Valère Coréard, qui a toujours.
0: Mais quelle équipe, quelle solidarité.
4: Des bons plans dans sa besace. Bonjour Karima Lepsir. Donc effectivement, grâce à cette appli, on peut récupérer du matériel pas loin de chez soi, sur des chantiers notamment. Quel type de matériel, expliquez-nous.
3: Alors on peut récupérer effectivement des matériaux gratuitement. On peut récupérer des fenêtres double vitrage, du parquet, du mobilier, de l'isolant.
0: Non mais c'est extraordinaire.
3: Ouais, tout type de matériaux, tout ce que vous pouvez trouver sur les chantiers qui est encore en bon état.
0: Mais alors, je vais poser évidemment en bonne blonde une question bête, c'est pas du vol, on peut y aller, on récupère les restes en fait, c'est ça quelque part.
3: Exactement, en fait les entreprises jettent tous ces matériaux à la benne, à la poubelle. Et nous, en fait, on évite ça à travers Cycle Zéro. On permet aux entreprises d'avoir une traçabilité sur leurs matériaux pour qu'on sache quand même où ça termine. Et pour les particuliers, ça permet d'avoir une possibilité d'augmenter leur pouvoir d'achat et de gagner quand même une possibilité de faire ces travaux de façon moindre, à moindre coût.
0: Nordi Natab, vous avez une question ?
5: Oui, parce que c'est à partir du moment, si j'ai bien compris, où le matériel est dans la benne. À partir de, si je vois une fenêtre qui est au bord d'une maison qui est terminée, est-ce que j'ai le droit de la prendre ou pas ?
3: Alors non, parce qu'en fait, une fois que le matériau est à la poubelle, c'est fini. Donc nous, ce qu'on fait, c'est que les particuliers sont accueillis directement sur le chantier. Donc les matériaux sont triés par l'entreprise, ils sont vérifiés et les rendez-vous sont calés avec les entreprises sur l'application. Donc c'est de la mise en relation en fait entre les particuliers et les entreprises sur site. Les particuliers viennent, récupèrent leurs matériaux et puis s'en vont avec leur camion et leurs matériaux récupérés.
4: Et okay. Est-ce que c'est abîmé parfois quand même ?
0: Oui.
3: Alors, les matériaux sont pas neufs pour la plupart. Hein. Ils sont un peu utilisés, donc forcément, il va falloir les nettoyer un petit peu. Jamais abîmés, toujours en tout cas fonctionnels. Mm-hmm. Et parfois, il y a du neuf. Voilà.
4: D'accord. Et donc, vous nous confirmez, c'est totalement gratuit. Là, je vais sur l'appli, Cycle Zéro, je regarde ce qu'il y a à disposition pas loin et je débourse rien du tout.
3: Non, c'est totalement gratuit.
0: Oh là là, et qu'est-ce qu'on aime,
4: et comment
0: ça.
4: Je récupère ? Parce que des fois, c'est des gros trucs, non ? Comment ? C'est moi qui m'en occupe,
6: non ? On va pas vous les ramener chez vous non plus.
4: Je sais pas, moi.
0: Dis donc, t'es un peu gourmande.
3: Nous, on vous accompagne. Si vous voulez récupérer, par exemple, des fenêtres, imaginons, vous avez besoin de 10 fenêtres pour votre maison. Nous, on vous a au téléphone. On a un service après-vente, bien sûr, qui vous accompagne. Et on vous conseille de prendre une location d'une certaine dimension pour aller récupérer ces matériaux-là. Ensuite, quand vous arrivez sur le site, vous êtes aidé, bien sûr, par l'entreprise qui met tous les matériaux dans votre camion, qui vous aide. Et puis ensuite, vous repartez. Et là, soit vous pouvez prendre un artisan pour vous aider à les poser, vu que vous avez fait une économie d'achat sur les matériaux. Soit vous êtes bricoleur ou bricoleuse et vous pouvez les poser vous-même.
4: Bon, moi je vais faire un artisan.
6: Oh bah oui.
2: Votre Valère, papa, non, il est...
6: voilà, c'est le ça. Fameux papa de Aude, Valère Correa.
7: Oui, bon, ça c'est vraiment le bon plan, je trouve, pour faire ses travaux. Alors, je reviens peut-être sur la question là de louer son, mm-hmm. son appart, sa maison pour un lieu de tournage, parce que vous avez essayé de m'attraper tout à l'heure.
6: Oui, parce que je vous soumettais ce plan sympathique.
7: J'ai un petit peu transpiré, mais j'ai fini par en trouver trois sérieux. Alors, il y en a un tout simplement, c'est wearsen.com.
6: Scène comme une scène de, voilà, S-C-E-N-E. Hein, c'est bien, j'ai pris
7: voilà, wearsen.com. lieu de tournage.com aussi, ouais. lieu de tournage.com. Et enfin, easyspace.fr.
6: Et j'ai une autre mission pour vous, monsieur Coréard. Combien que ça rapporte, monsieur, ça?
7: Est-ce Alors, qu'on ça dépend. Il y a beaucoup de critères, en fait. Il y a beaucoup de critères, ouais. ma chère, entre la période, les prestations,
6: etc.
7: J'essaie
6: de loyer.
7: Mais ça a l'air d'être assez bien payé, quand
6: assez
7: même.
6: Assez lucratif. Merci infiniment, chers amis. Dans un instant, on va accueillir évidemment des auditeurs, parce que vous êtes très nombreuses et très nombreux à réagir au 0810 055 056. Si vous avez des petits conseils, des petits tips, comme on dit, n'hésitez pas à nous écrire. C'est aussi ça. On vous doit bien ça. C'est une émission que nous fabriquons ensemble, chers amis. Nous allons écouter une nouveauté, figurez-vous. Il sort aujourd'hui, il est déjà sur ICI, parce que nous sommes à la pointe, en attendant son troisième album. Voici Charlotte Cardin, Memories, dans On vous doit bien ça. On est ensemble jusqu'à 13h.

0: Merveilleuse nouveauté que ce titre Memories Charlotte Cardin sur ICI. 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
0: Midi 25, nous sommes en direct ensemble jusqu'à 13h. C'est votre nouveau rendez-vous quotidien. Ça s'appelle On vous doit bien ça. Depuis le début de l'émission, on se donne plein de bons plans sur comment louer au lieu d'acheter son matériel de bricolage, de jardinage, etc. Louer son appart ou sa maison pour des tournages. On adore. Et on a un auditeur aussi qui a aussi un bon plan à nous donner. Il s'appelle Mathieu. Il appelle de Villeurbanne. J'embrasse très fort les collègues et copains d'ici Isère. Bonjour Mathieu. Mathieu, bienvenue.
2: Bonjour.
0: Ça va Mathieu ?
2: Ça va très bien, merci.
0: Merci beaucoup de nous appeler parce que vous avez un vrai bon plan, on vous écoute.
2: Oui, je voulais partager un bon plan parce que je suis utilisateur d'une application qui s'appelle Les Biens en Commun.
0: Ouais.
2: Voilà, depuis un peu plus de 2 ans et avec ma femme, on a eu l'occasion d'emprunter plusieurs objets sur ce service.
0: Mm-hmm.
2: Par exemple, une shampouineuse ou un perforateur. Et c'est un bon plan parce que ce qui fonctionne bien, c'est le fait que ce soit facile et efficace. En quelques clics, quoi. Donc c'est une application hein, sur le téléphone. On peut emprunter un objet, objet dont on n'a pas forcément besoin au quotidien, pour quelques euros, et on peut l'emprunter pour une journée ou 2 jours. Et donc ce qui est vraiment très bien, c'est que c'est efficace parce que tout est déjà prêt. C'est dans un casier connecté à côté de chez nous.
0: D'accord.
2: Donc c'est vraiment comme aller chercher un colis.
0: Hein, ouais.
2: Avec le téléphone, on a tout ce qu'il faut. Et puis on récupère un matériel entretenu avec le manuel, des tutos vidéo, etc. pour s'en servir.
0: C'est formidable encore cette histoire. Et il y en a partout. Hein. Non, il n'y en a pas partout. Il y en a plutôt dans les grandes villes. Je vois Valère qui me faisait les gros yeux. Lyon, Paris, Strasbourg, Grenoble, Saint-Etienne, bientôt Bordeaux apparemment. Mais c'est vrai qu'il faudrait que ça se démocratise un peu plus, Valère.
3: Ouais, c'est une super idée. Et vous avez raison de le
0: Merci
3: dire.
0: Merci Mathieu pour ce plan, néanmoins.
3: C'est plutôt dans des grandes villes. Ça me faisait penser aussi aux bricothèques. Je ne sais pas si vous connaissez
0: non,
3: ce concept.
0: Quoi,
3: j'avais pas prévu d'en parler, mais je me dis, cet auditeur m'y fait penser. Et c'est là qu'on construit ensemble. Les bricothèques, c'est comme une bibliothèque, mais plutôt que d'aller emprunter un livre, vous allez emprunter une perceuse justement, ou un objet dont vous avez besoin. Il n'y en a pas partout en France, mais il y en a quand même un certain nombre, ça vaut le coup de se renseigner.
0: D'accord, et vous avez des petits plans encore, je crois, Valère.
3: Ah, mais j'en ai, mais bien sûr. Alors déjà, on peut commencer par trouver un objet gratuit. Vous avez besoin de chaises, d'une table, parfois même d'un lave-vaisselle, d'un frigo. Il y a des plateformes qui sont spécialisées sur le don, et je pense notamment à Give, j'en ai déjà parlé, c'est geev.org. Mm-hmm. C'est impressionnant, si vous allez jeter un coup d'œil dessus, vous vous géolocalisez, il y a vraiment beaucoup, beaucoup de dons autour de vous, et vous pouvez aussi donner. On est dans l'économie circulaire, c'est une économie qui est intelligente, on fait ensemble, et puis c'est beaucoup plus écologique, c'est beaucoup plus durable, parce que la durée de vie des objets s'allonge avec ça. Le Bon Coin, souvent on dit, le Bon Coin c'est pour vendre ou acheter, mais c'est aussi pour donner ou recevoir. Vous pouvez cocher, Nordine, vous connaissez ça.
4: Ah oui.
0: Vu qu'il a une
4: il a besoin de vider son abri de jardin, a priori.
3: Il a beaucoup de perceuses, en fait.
0: Pour ceux qui ont loupé le début de l'émission, Nordinata nous a dit que vraiment il y avait un magasin dans son garage, apparemment. Qui de la perceuse, qui de la ponceuse, il a tout. Et donc le Bon Coin, oui.
3: Le Bon Coin, vous pouvez, si vous recherchez une perceuse, regardez en cochant don s'il n'y en a pas à donner autour de chez vous, donc à recevoir, mais vous pouvez aussi vous-même la donner si elle convient plus à votre usage, plutôt que de la jeter. Là encore, il y a une démarche et durable et de solidarité.
0: Soyez ministre, Valère Corée.
3: Non, mais et puis il y a un autre truc que je trouve très intéressant, c'est que vous avez aussi tous les points relais, les recycleries, les Emmaüs, tout ce tissu associatif. Là, c'est pareil. Il y a tellement de possibilités de trouver des choses gratuites ou à très très bas coût. Les ressourceries, il y en a des centaines, voire des milliers en France. Tout ça, c'est des endroits qui sont intelligents et ce sont des bons plans économiques
0: Merci
3: et écologiques.
0: Beaucoup, Valère, rapidement, Audrazo.
5: Mathieu nous parlait du site Les Biens en Commun. Du coup, je suis allée voir, j'ai trouvé quand même une machine à glace et une machine à pop-corn.
0: Ah, et
5: ça
0: du
5: peut
0: coup,
5: donner des idées aussi.
0: Elle vient de les optionner. Allez, dans un instant, on va parler animaux, on va parler sport. Dans votre nouveau rendez-vous quotidien, on se doit bien ça, mais pour l'heure, c'est l'actualité de vos régions. Grâce aux 44 locales de votre radio ici. Allez, à tout de suite. Ça tourne, le mag, sur ICI.
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10: Une information de vos mairies dans la Manche. 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Pas la peine de jouer les héros, hein. 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Et pour vous qui maniez les cannes à pêche à Bricbec, c'est la reprise de la pêche dans l'étang de Bricbec qui sera accessible pour la pêche à partir de samedi dès 8h. Et pour l'occasion, un lâcher de truites de 100 kg est organisé. Alors sortez les bottes, les appâts et les fils de pêche et direction Bricbec ce week-end. Attention, l'option étang de Catigny est obligatoire pour pratiquer la pêche sur ce plan d'eau. Donc préparez-vous et rendez-vous samedi à 8h à l'étang du bas de Catigny.
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0: Et il est 12h32, nous sommes en direct ensemble jusqu'à 13h. Ça s'appelle On vous doit bien ça. C'est une émission que nous avons conçue pour vous, avec sérieux et bonne humeur, pour vous rendre service au maximum. On parle bon plan, vie quotidienne, animaux, santé. On est là pour vous, c'est votre antenne. Si vous avez des questions, ça se passe au 0810 055 056. Nous allons parler dans un instant animaux avec notre cher vétérinaire Pierre Fabin. Nous allons parler aussi sport avec notre coach sportif qui nous fait l'honneur d'être là tous les vendredis. Et vous pouvez aussi nous laisser des messages vocaux au même numéro, hein, 0810 055 056, comme l'a fait Florent aujourd'hui.
11: Bonjour Enora, bonjour à toute l'équipe, c'est Florent de Grasse dans les Alpes-Maritimes. Je me permets de vous appeler car depuis maintenant une bonne semaine, mon chien Albus, le plus beau berger australien de la Terre, passe pas mal de temps à sécher les papattes. On a testé le shampoing, mais rien n'y fait, il continue. Alors si Pierre a un conseil à me donner, je suis preneur. Des bisous à tous et un bon week-end.
0: Oh, c'est gentil, un bon week-end aussi à vous, cher Florent, et merci d'avoir laissé ce message. Il nous appelait d'ailleurs de Grasse, des Alpes-Maritimes, j'en profite pour saluer nos collègues d'ici Azur. Pierre Fabin, ça arrive assez régulièrement, ça.
4: Effectivement. Alors, il faut savoir que quand ça arrive comme ça pendant une durée prolongée, mm-hmm. ça n'est pas normal. C'est qu'il y a une pathologie derrière tout mm-hmm. ça. Et c'est pour ça que juste faire un shampoing, ça ne va plus suffire à ce moment-là. Il va falloir trouver la cause, en fait, traiter la cause directement derrière tout ça. Alors, la première chose à faire, c'est de regarder le nombre de pattes touchées. Est-ce qu'il y en a une ? Ouais. Est-ce qu'il y en a deux ? Est-ce que c'est les quatre carrément ? Quand il n'y en a qu'une, c'est qu'il va falloir chercher quelque chose spécifiquement au niveau de cette patte. Il y a peut-être une petite épine plantée, il y a peut-être un petit épillet, vous savez, c'est ces petits morceaux d'herbe qui vont se planter sous la peau et qui vont migrer. Donc on va chercher une rougeur, un gonflement, une petite boule. Si vous avez ça, passez tout de suite chez votre vétérinaire, ça ne servira à rien d'attendre, ça ne va pas s'améliorer tout seul. Si par contre, c'est plusieurs pattes qui sont touchées, la première cause de l'échec des pattes chez le chien, c'est l'allergie. C'est-à-dire que votre chien est peut-être allergique, notamment chez un berger australien. Les allergies, c'est assez fréquent. Les autres races, c'est souvent tout ce qui est bulldog, tout ça. Ils sont très, très allergiques et c'est souvent des chiens qui se lèchent énormément les pattes. Et quand on va regarder entre les coussinets, on a le poil qui devient un petit peu rouge, un peu oxydé, comme ça. Ouais, ça veut dire qu'il y a vraiment des léchages très fréquents et que la salive a agi sur le poil. Dans ce cas-là, vraiment, on se dirige vers une allergie alimentaire. Là encore, on va devoir passer par la case vétérinaire. Et les autres possibilités qu'on a, notamment dans ces léchages de pattes, que ça soit une allergie ou pas, quand ça devient de cette couleur, c'est souvent qu'il y a une infection qui s'est installée en plus. Donc, en plus de l'allergie, il va falloir traiter l'infection qui est là. Et après, on peut avoir des douleurs articulaires qui déclenchent ce genre de choses. Mais aussi, chez un chien comme le berger australien, il faut savoir que l'ennui peut engendrer ce genre de problème.
0: Ça peut être un problème comportemental après. Ça peut être un problème
4: comportemental à la base qui va s'infecter en plus derrière. Parce qu'en fait, le chien s'ennuie, donc il se lèche et ça va s'infecter entre les pattes. Donc, quand ça dure plus d'une semaine, parce que ce n'est pas des problèmes urgents en général, mais quand ça dure plus d'une semaine, comme ça, c'est qu'il est temps de consulter votre vétérinaire pour qu'on trouve vraiment la cause à l'origine de tout ça.
0: Mais quand il se lèche la patte comme ça régulièrement, il faut le gronder, il faut faire quoi ?
4: Non, pas du tout. Bah, il va falloir aller chercher d'où ça vient. Parce qu'en fait, en le grondant, en fait, vous allez juste créer une frustration qui va être là.
0: Mais si c'est comportemental, par exemple,
4: alors si c'est comportemental,
0: comment lui enlève cette habitude ?
4: Voilà, si c'est de l'ennui, eh bien, il va falloir stimuler votre chien, il va falloir sortir avec lui, oui, il va falloir aller se promener pour qu'il oublie qu'il ait envie de se lécher la patte. Et chez un berger australien qui est un chien de travail notamment, ben voilà, s'il sort pas assez dans la journée, s'il est pas assez stimulé, eh ben il va juste se lécher les pattes par ennui.
0: C'est un ordinateur qui applaudit la chronique de Pierre Fabin, parce que dès qu'il entend le mot activité, voilà. Il est tel un labrador qui remue la queue.
4: S'emballe.
0: Il est content, il se dit voilà. Ça y est,
4: non, mais c'est vrai,
0: une
4: après,
0: promenade en forêt.
12: Parce qu'un jour on fera une chronique.
4: Sur l'activité voilà. Des animaux. Il faut savoir que quand on a un chien, notamment un chien comme ça qui a besoin de se dépenser, c'est souvent une heure de sortie par jour, hein, une heure de sortie active par jour, et les gens en ont besoin aussi, donc ça fait du bien à tout le monde au final.
0: Nous avons créé un couple d'Ordinatable et Pierre Fabin
4: mais
0: sur
4: je
0: votre
4: sais
0: radio
4: qu'on
0: ici.
4: Va s'entendre sur ce point-là.
0: C'est super. Plus. Oh là là,
4: oh là là, là là, moi aussi, Nordine.
0: Le week-end arrive, c'est merveilleux. Allez, c'est votre émission. Si vous avez des questions, ça se passe au 0810, chers amis, 055 056. Ah, j'adore ce titre. On va écouter un indétrônable Louise Attaque, ton invitation sur ICI. Il est 12h36.

0: raison. Louise attaque ton invitation sur Ici, midi 39.
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0: Non mais, Tanzi, la table, je sais pas ce qu'il a, il participe à tout aujourd'hui. Il m'a dit, ouais, tu chantes bien. Mais il est de tous les micros, comme on dit en radio. Merci Nordine, vous êtes un enchantement, sachez-le. Oh. Il va vous parler d'ailleurs dans un instant, notre Nordine à table, du sport que vous pouvez choisir pour améliorer votre quotidien. Je suis toute oui, mais pour l'heure, on va parler, cher Pierre Fabin, notre vétérinaire, d'un petit animal qu'on trouve dans nos jardins.
3: Effectivement. Alors, est-ce que vous connaissez le bruit, enfin l'animal qui fait ce bruit?
0: Grillon.
3: Ça ressemble à un grillon. Et non. Alors, je vais vous donner
0: un deuxième
4: animal à respirer. Voilà.
3: Le petit de cet animal s'appelle le choupisson.
0: Ah, je sais, ça y est, j'ai trouvé moi.
3: C'est quoi?
0: Le hérisson.
3: Le hérisson, exactement. C'est le meilleur ami du jardinier. C'est une machine anti-limaces assez redoutable. On parlait de jardin un peu tout à l'heure, mais c'est le meilleur ami qu'on peut avoir quand on a trop de limaces ou d'escargots dans son jardin. Mais sa population s'effondre en ce moment.
0: Ah bon?
3: Alors, bah oui,
0: pourquoi?
3: On a énormément d'hérissons qui sont écrasés par les voitures ou qui sont tués même par des insecticides. Comme il y a moins de faune sauvage dans nos jardins, moins d'insectes, tout ça, et bien ils ne trouvent plus à manger. Alors, la première chose à faire si vous avez un hérisson chez vous, c'est de regarder l'heure à laquelle vous le trouvez. Trouver un hérisson la journée, ça n'est jamais normal. C'est que c'est un hérisson qui est en détresse. Le hérisson ne vit que la nuit, il sort en général vers 19-20 heures. Si vous le trouvez la journée, c'est qu'il a besoin de soins. Donc, qu'est-ce que vous faites? Vous le prenez avec des gants et vous le mettez dans un carton avec une petite bouillotte et vous allez le déposer dans un centre de faune sauvage. Parce qu'en fait, ce hérisson en détresse, c'est probablement soit qu'il est en train de mourir de faim, ça arrive, soit qu'il est parasité, soit qu'il est blessé. Et vous n'allez pas forcément réussir à l'examiner parce qu'il va être en boule, ça va être dur de regarder. Donc, amenez-le si possible dans un centre de faune sauvage. Alors, pour trouver des centres de faune sauvage, c'est pas très facile toujours, mais il y a un site qui existe, il s'appelle réseau-soins-faune-sauvage.com et il va vous répertorier, il va vous aider à trouver le centre de faune sauvage le plus proche de chez vous. S'ils ne sont pas ouverts à ce moment-là, parce qu'ils ne sont pas forcément ouverts la nuit, parfois c'est juste des endroits où on peut déposer les animaux, vous allez sur un site qui s'appelle le sanctuaire des hérissons.eu et ils vont vous donner tous les conseils pour le prendre en charge. Si par contre vous trouvez un hérisson en soirée, dans votre jardin, en train de grignoter dans un plat de bande, c'est complètement normal. Il n'y a rien de spécifique à faire. Laissez-les tranquilles, mais vous pouvez quand même les aider. Comme je le dis, on a de moins en moins d'insectes dans nos jardins. Donc,
0: Pas le toucher.
3: Non, ça ne sert à rien de le toucher. Ne l'embêtez pas. J'ai d'ailleurs fait une grosse erreur un jour comme ça. J'avais un hérisson dans mon jardin et j'ai voulu lui construire un petit abri que je lui ai posé au-dessus de lui pendant sa sieste la journée. Et ben, ce hérisson est parti de mon jardin et il allait habiter chez le voisin qui me nargue tout le temps maintenant. Donc, vraiment, vous les laissez tranquilles.
0: Il a volé votre hérisson.
3: Et il a volé mon hérisson. C'était le hérisson de Pierre, c'est devenu le hérisson de Erwan aujourd'hui. Par contre, vous pouvez quand même leur donner un petit coup de pouce avec la nourriture. C'est-à-dire que vous pouvez leur donner à manger. Alors, un hérisson, ça se nourrit comment? Il y a des astuces de grand-mère. On pourrait donner du lait, du pain, ce genre de choses. Surtout pas le lait, ça va leur donner la diarrhée. Le pain, ça va pas les nourrir. Donc, la meilleure nourriture qu'on puisse donner à un hérisson, c'est tout simplement des croquettes pour chat ou pour chien, goût poulet.
5: Des croquettes pour chat?
3: Des croquettes pour chat. Moi, j'ai essayé de réattirer mon hérisson chez moi avec des croquettes pour chat. Donc, il vient manger les croquettes, mais il dort chez le voisin. Très ingrat, ce hérisson. Et ensuite, pensez, on a beaucoup d'ennemis dans nos jardins pour les hérissons, notamment depuis quelques années, on a des robots tondeuses. Ne faites jamais passer vos robots tondeuses la nuit, parce que le hérisson qui va croiser le robot tondeuse va se mettre en boule.
0: Mais qui passe la tondeuse à minuit?
3: Mais non, le robot tondeuse qui passe automatiquement.
0: Ah, excusez-moi, vous êtes tellement moderne. Pardon, voilà, je suis un peu à l'ancienne,
3: C'est le nouvel ennemi de nos jardins.
0: D'accord.
3: Et ensuite, on est à l'automne, on a des tas de feuilles, on a des tas de bois parfois qu'on veut déplacer. Il faut faire attention, c'est là que les hérissons dorment en général. Donc ne brûlez pas les tas de feuilles, ne brûlez pas les tas de bois avant d'avoir vérifié qu'il n'y ait pas un hérisson qui dorme dedans. Et bien sûr, quand on a un hérisson dans son jardin, on n'utilise pas de pesticides anti-limaces. C'est le hérisson qui va s'en charger.
0: Nordine avait une question pour vous.
5: Oui, oui, alors moi j'ai plein d'escargots dans mon jardin.
3: Ben, prenez des hérissons.
5: Alors, mais voilà. Est-ce que je peux en acheter un?
3: Non, c'est totalement interdit. C'est l'hérisson qui vient habiter chez vous. C'est un animal sauvage, ça ne s'achète pas.
0: Bravo, ben, comme ça nous permet de le préciser.
4: Oui. Non, mais moi je trépigne en fait, parce que après notre émission avec les poules, c'est vrai que j'avais fait un appel à la France de nous envoyer des photos de poules. On en a reçu je ne sais pas combien de centaines. J'avais presque envie de faire la même chose pour les hérissons.
3: Moi je peux vous envoyer des photos de mon hérisson, je vais en envoyer sur le WhatsApp.
0: Ça recommence, parce que voilà, on rappelle, il y avait énormément de photos de poules au 0810 055 056. Allez, pour cette fin d'émission, si vous avez envie de nous envahir d'hérissons qui auraient squatté vos jardins, allez-y gaiement, chères auditrices, chers auditeurs, nous serons seront ravis. Audrazo, tout
2: on
0: va
2: a
0: bien.
2: Angela qui a devancé Nordine dans le WhatsApp et qui dit comment adopter un hérisson. Donc c'est non.
3: Justement, c'est non, ça ne s'adopte pas. On les laisse venir.
0: On les accueille. Voilà, exactement. On fait un pot d'accueil.
3: Un bar à escargot, si vous voulez ouvrir un bar à escargot chez vous, ça pourra les attirer.
0: Hérisson, allez, dans un instant, Nordine à table va nous conseiller grandement notre coach sportif. Quel sport on choisit pour améliorer le quotidien? Mais pour l'heure, on va s'écouter Michel Polnareff dans La Maison Vide sur ICI. Il est 12h44, chers amis.

0: dans la maison vide sur ici.
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0: On vous doit bien ça. Et nous sommes tellement heureux de ce nouveau rendez-vous quotidien sur votre radio. Ici, je voudrais à nouveau saluer d'ailleurs tous les collègues des 44 locales qui font un boulot remarquable, qu'on embrasse vraiment chaleureusement ici. On est ensemble jusqu'à 13h. Ici, on essaye de vous rendre service, voilà, parce qu'on estime qu'on vous doit bien ça. On a parlé hérisson avec notre cher Pierre Fabin. Je crois qu'il y a des réactions en plus au 0810 055 056. Aude Razo.
2: Ben, on a François qui est en ligne, du coup. Qui nous a carrément appelé pour nous parler de ses hérissons.
0: Et il appelle de Creil. Bonjour François, bienvenue.
3: Oui, bonjour tout le monde, bonjour Enora, bonjour l'équipe.
4: Bonjour.
0: Quelle jolie voix, comment allez-vous, cher François ?
3: Ça va très bien, et vous-même ?
0: Mais très bien, on est vendredi, donc on est un petit peu agité, on est content, le week-end arrive. Alors, vous avez des hérissons dans votre jardin, François ?
3: Oui, deux hérissons, en fait, même plus dans mon jardin, ils sont dans le poulailler, en fait, ils vont squatter dans le poulailler, dans les casiers où pondent les poules.
0: Ouais.
3: Et du coup, alors je sais pas si c'est de cause à effet, mais j'ai plus d'œufs actuellement.
0: Ah bah oui, mais non, ils mangent les œufs.
4: Bah effectivement, c'est probablement le cas. Les hérissons peuvent, enfin c'est des carnivores, ils peuvent manger des œufs.
5: Parlait d'insectes et d'escargots tout à l'heure.
4: Ils mangent les œufs. Ils mangent les œufs aussi.
5: Et les
4: effectivement,
5: aussi.
4: Non, pas les poules, mais oui, ils peuvent manger les œufs. Il y a même des cas sur des îles écossaises où les hérissons ont été introduits. Et c'est un problème de biodiversité. Ils mangent tous les œufs des oiseaux, en fait.
0: Alors, donc vous avez deux petits gloutons, François, du coup.
3: Par contre, il reste, parce qu'une fois, j'ai trouvé une coquille effectivement vide, mais maintenant, il n'y a plus de coquille du tout. Donc, ça me paraît.
4: Ils peuvent la manger, la coquille, effectivement. Ah ouais, ils mangent tout. Alors, par contre, si vous voulez des œufs de nouveau, j'ai quelques conseils pour vous. En fait, soit vous essayez de ramasser les œufs plus souvent, soit essayez de surélever les aires où les poules pondent, en fait, parce qu'ils ne vont pas pouvoir monter. Donc, en fait, il faut simplement surélever tout ça. Ça sera en dehors de portée des hérissons. Et ça va régler le problème.
0: Vous allez enfin pouvoir manger des omelettes, cher François.
4: Il faut savoir que le hérisson, c'est comme une espèce protégée, donc on n'a pas le droit de les déplacer, on n'a pas le droit de lui faire du mal, donc on ne peut rien y faire, même d'un point de vue légal, ils sont protégés. Donc en fait, simplement, on surélève les pondoirs et ça va régler le problème.
0: Merci beaucoup Pierre Fabin, et merci cher François, on vous souhaite une belle après-midi et un bon week-end, on vous embrasse.
3: De même. Au revoir l'équipe.
0: Au revoir François. Et alors, on a parlé en début d'émission, chers amis, de bricolage, de jardinage, ces petits travaux où on peut louer plutôt que d'acheter. Ça fait faire quand même de sacrées économies. Et on se permet de revenir là-dessus une petite minute, parce qu'il y a énormément de réactions. 0810 055 056 au Drazo.
2: On a Marie-Rose qui conseille l'appli Allo Voisin. Valère en a parlé. Très bonne appli, vous confirmez Valère?
5: Oui, alors très bonne appli, mais attention quand même aux personnes avec qui vous échangez, comme d'habitude. Attention aux arnaques, mais ça, Aude, on compte sur vous pour veiller au grain.
2: Je veille au grain, il n'y a pas de problème. Donc, c'est pour service location de matériel.
0: C'est vraiment papa et maman, quoi. J'adore.
2: Et une question toujours pour Valère. Comment on fait? Parce que vous avez dit qu'on pouvait... Il y a une plateforme de dons via Le Bon Coin.
5: Oui,
2: et donc, il y a un auditeur qui demande comment je la trouve.
5: Bah là, pour François, s'il veut surélever, par exemple, le poulailler, là, pour arrêter de se faire piquer les œufs, parce que bon, c'est protégé, mais ça bouffe les œufs, c'est embêtant. En fait, vous allez sur Le Bon Coin, vous tapez autour de vous l'outil que vous recherchez, par exemple, et dans les filtres, vous pouvez mettre, vous savez, l'état, le statut d'annonce, est-ce que c'est un particulier, un professionnel, et vous avez un petit bouton don, voire uniquement les dons. Vous cliquez là-dessus et vous n'avez que des dons.
0: Et alors, on rappelle les sites très bien conseillés par Valère Coréard, Allo Voisin notamment. Je vous ai parlé moi-même de gens de confiance aussi tout à l'heure, où vous pouvez vous prêter, louer entre vous du matos.
2: Mathieu nous a parlé des biens en commun.
0: Formidable. Et je rappelle cette appli qu'on a évoquée en début d'émission grâce à notre invitée Karimal Lebzir, la cofondatrice de Cycle Zéro, eh bien, qui s'appelle Cycle Zéro. Et ça, on peut récupérer carrément du matériel sur des chantiers qui viennent de se terminer. Moi, j'y vais dès ce week-end. Je vous le dis. Quitte la ligne de la laine de verre, même si j'en ai pas besoin. Vraiment. Ça m'enchante, moi, cette application. Allez, dans un instant, on va parler sport avec Nordine Atab. À tout de suite, chers amis.
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0: 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Midi 52, ça passe à une vitesse folle, je le dis tous les jours. On est ensemble encore pour quelques minutes dans ce rendez-vous quotidien qui s'appelle On vous doit bien ça, on va parler sport avec Nordine Attab. Pardon, pas de fin de lancement.
4: J'attendais la pub.
0: C'est vendredi, pardonnez-moi, j'ai un petit poisson à aller manger. C'est vous et votre chance.
4: Je fais la transition. Poum, poum, pouf. Voilà.
0: Oh la vache, les années 80.
4: Alors, donc, oui, on va parler sport et surtout, on va parler de sens qu'on peut donner au sport parce que c'est vrai qu'on peut faire une pratique sportive, que ce soit pour son image, pour son ego, style Valère. Mais l'idée, c'est de pouvoir.
0: Avec vos pics,
4: j'aime bien avec Valère, c'est mon chouchou. Et l'idée, c'est pouvoir aussi donner du sens, c'est-à-dire que par rapport au quotidien, par exemple, comme porter des courses, on va pouvoir créer une passerelle avec une pratique sportive. Et avec le besoin de chaque personne, eh ben, au final, on peut y associer une pratique sportive. Alors, n'hésitez pas, parce que ma chronique est aussi la vôtre, donc n'hésitez pas à interagir. Alors,
0: il a pris un petit peu le boulard, si je puis me permettre.
5: J'allais dire un peu votre place.
0: Je plaisante, cher Nordine.
4: Non, mais pas moi, c'est normal. Et donc, n'hésitez pas, par exemple, je vous dis, tiens, portez vos courses, portez les courses, qu'est-ce que vous pouvez mettre en place comme pratique sportive?
0: C'est-à-dire,
4: faire comme sport pour pouvoir réussir à porter ses courses?
5: Farmer carry.
4: Oh bah oui, c'est le technicien, mais il a vu juste, c'est-à-dire que par exemple, pour porter les courses, on peut effectuer ce qu'on appelle soit du crossfit ou de l'aerox. Et à l'intérieur de ces différentes pratiques...
0: En portant des packs d'eau?
4: Vous allez porter des poids, en fait, dans ces pratiques sportives, donc je répète, le crossfit ou l'aerox, et en fait, c'est un exercice spécifique qui s'appelle la marche du fermier. Et au final, grâce à ça, vous allez travailler l'ensemble du corps, que ce soit les jambes, la sangle abdominale et les fléchisseurs des bras. Donc là aussi, si vous avez besoin...
0: Quand on sort de son supermarché et qu'on porte les packs d'eau, on se dit dans la tête « Ouais, là, je fais du crossfit. » C'est ça l'idée?
4: C'est exactement un exercice. Et encore mieux, si vous ne portez qu'un seul pack, et ben là, il va avoir une sollicitation beaucoup plus importante au niveau de la sangle abdominale et ça sera une forme de gainage dynamique. Donc, n'hésitez pas, lorsque vous portez vos courses, alors soit vous faites de l'aerox ou du crossfit, ou vous alternez le pack d'eau de droite à gauche. Et grâce à ça, vous allez renforcer l'ensemble des muscles du corps. Ça, c'est la première chose. Ensuite, pour les personnes qui, par exemple, ont parlé de jardinage, là aussi, c'est hyper sollicitant, que ce soit lorsque on est en génuflexion, lorsqu'on fait des mouvements de rotation, lorsqu'on cisaille aussi, et ben là, on va pouvoir associer des pratiques pour faire en sorte qu'on puisse jardiner le plus longtemps possible.
0: Quand je taille ma haie, je fais quoi, là? C'est quoi ce... Je fais du handball?
4: Boum! Voilà.
0: Je fais quoi?
4: Ben non, mais tout ce qui est gym douce, le pilates, le tai chi, le yoga, va vous permettre justement de travailler tous les muscles profonds, parce que en plus de la mobilité articulaire qu'on va avoir durant ces pratiques sportives, c'est une sollicitation qu'on va retrouver dans le jardinage. Lorsque vous êtes en train de cisailler, forcément, vous avez les bras et les épaules qui sont sollicités, mais vous avez aussi les jambes et la sangle abdominale. Et dans ces pratiques-là, mine de rien, avec différents exercices, vous allez retrouver toutes ces sollicitations. Donc pour les personnes qui jardinent, n'hésitez pas, la gym douce, et notamment l'équilibre avec le tai chi.
5: Nordique, juste, vous savez que quand je fais le ménage, je me muscle en fait. Je vous jure, j'adore ça.
0: Vous le faites très peu finalement.
5: Non, c'est pas vrai.
4: Je vais
9: quand tu regardes après femme de ménage.
2: Non mais la vaisselle vitre, c'est quand même. Moi après, j'ai un peu mal au dos.
4: On se rend pas compte. Et lorsque vous faites coucou par exemple à quelqu'un et que vous avez le bras de poulet qui pend, et ben fait de pouvoir... Non, c'est pas une balle perdue.
0: Pas tous en même temps, s'il vous plaît.
4: C'est pas une balle perdue, non. Mais grâce à ça, vous allez tonifier les triceps. Et dernière chose, pour les personnes.
0: C'est pour ça que Nordine toute la journée fait coucou. Au bord de la Seine, si vous montez à la capitale, à Paris, vous verrez Nordine Attab, c'est lui. Hein.
4: Pour garder, bisous à la reine d'Angleterre qui fait coucou comme ça, mais pour garder des jambes solides.
9: pour garder
2: elle est décédée, c'est Charles maintenant. Mais elle faisait beaucoup coucou.
9: Pour garder des jambes solides, ce que je peux vous conseiller comme pratique sportive, c'est le vélo. Faites du vélo, vous allez voir que ce soit pour vous lever d'une chaise, pour monter les marches, et au final, portez votre dos, parce que ce qui porte votre dos, ce sont vos jambes. Faites du vélo à votre rythme, et vous verrez, c'est ce qu'on appelle au final du renforcement musculaire maquillé. À chaque fois, par rapport à votre quotidien, vous allez trouver une pratique sportive.
2: Non mais, et bon, alors pardonnez-nous, on était un peu agités, il faut dire que c'est vendredi, et que les chroniques de Nordina Tab sont toujours un délice. Mais en tout cas, j'ai retenu que quand je fais coucou, apparemment je fais du sport. Et ça, ça me plaît très bien, moi qui suis un peu feignante. Et vous, quand vous faites vos vitres, vous faites du sport.
10: Et le jardinage aussi, ça donne beaucoup de courbatures, moi je trouve, quand même.
2: Je sais pas ce qu'elle fait.
10: Mais du coup, vous me conseillez, Nordine, de faire du yoga et du pilates pour éviter d'avoir des courbatures quand je fais mon jardinage.
9: Exactement, vous allez pouvoir renforcer votre corps, et grâce à ça, cette sollicitation, vous allez pouvoir continuer très longtemps à jardiner.
2: Nordine parlera dans d'autres émissions d'ailleurs du yoga, de toutes ces pratiques un peu soft. Allez, on va accueillir, restons dans la joie, la bonne humeur, on va accueillir la gagnante du jeu. Vous le savez, tout au long de l'année, je booste votre pouvoir d'achat. C'est 200 euros avec lesquels vous repartez. C'est une carte carburant de 100 euros et une carte à dépenser dans une grande enseigne pour faire un plein de courses. Donc en tout ça fait 200 euros, on n'est pas peu fiers. Elle nous appelle de... J'arrive pas à lire, je suis presbyte. Ucange, voilà, je crois, c'est ça. Laura, elle appelle de Moselle en tout cas. Ici Lorraine, on vous embrasse. Bonjour Laura.
13: Bonjour Laura.
2: Comment ça va, chère Laura?
13: Ça va très bien.
2: Alors vous accompagnez des élèves en situation de handicap, je le dis parce que nous voulions vous remercier pour ce que vous faites. On a besoin d'héroïnes dans votre genre, chère Laura, donc je suis d'autant plus heureuse de vous offrir ces 200 euros.
13: Bravo.
2: Ça va faire du bien. Hein. Je vous le rappelle, hein, c'est tout au long de l'année que nous boostons votre pouvoir d'achat dans On vous doit bien ça sur ICI. On vous souhaite un très joli week-end, chère Laura.
13: Merci beaucoup à vous.
2: Prenez soin de vous. Bon week-end à toutes et à tous. Pardonnez notre agitation. Voilà, c'est vendredi. J'espère qu'on vous a un peu changé les idées. Et j'espère que vous avez retenu quelques bons plans que nous avons distillés tout au long de l'émission. Lundi, nous parlerons des robots ménagers avec nos collègues de 60 millions de consommateurs, entre autres. Merci à Céline à la réalisation pour cette merveilleuse semaine encore passée avec vous, Julien à la technique, Alexandra au standard et Gwenaël à la préparation. Merci à mon équipe, chérie jolie. Quant à moi, je vous dis à lundi, chers amis. Et dans un instant, c'est le trésor de nos régions avec Benjamin Mathieu. Et bonjour Benjamin.
14: Bonjour Enora, merci beaucoup. En tout cas, grâce à vous, j'ai appris qu'on pouvait faire du sport rien qu'en disant coucou. Rien que pour ça, ça valait vraiment le coup.
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14: Allez, bon week-end à vous.
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2: Et merci, chers amis, d'écouter la radio ici. Il est 13h. Les informations, Benjamin Mathieu.
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14: Bonjour et bienvenue dans le 13h de nos régions. Nous sommes ensemble pour une demi-heure. On va d'abord partir dans les Vosges dès le début de ce journal où les alertes à la sécheresse ont des conséquences très concrètes. L'eau est coupée la nuit dans certaines communes. De l'autre côté du pays, dans l'ouest, dans le Finistère, c'est l'agglomération de Brest qui tire aussi la sonnette d'alarme. Si rien n'est fait, il n'y aura plus d'eau dans un mois, dit le préfet. Une partie du centre-ville de Laval évacuée ce matin après une fuite de produits chimiques. Il s'agissait d'acide, mais il n'y a heureusement pas de blessés. Nous serons également en Ariège. Les lycéens pas convaincus par l'annonce de 3000 professeurs déployés d'urgence pour compenser les absences. Ils poursuivent leur mouvement comme un Saint-Giron.
17: S'il y a de l'argent, pourquoi on nous dit maintenant qu'il peut y avoir du recrutement alors qu'il aurait pu en avoir avant ?
14: Et puis une petite révolution dans les stades de foot. Le PSG qui met à disposition des serviettes hygiéniques pour ses supportrices. Et pour une fois, eh bien, ce ne sont pas les premiers à le faire. Cette alerte à la sécheresse qui concerne tout le territoire pour commencer, deux tiers...

0: toutes les nuits et ça pourrait durer plusieurs semaines, Thierry Collin sur place.
1: Dans les coffres de voiture, des stocks de bouteilles d'eau en plastique.
2: De quoi faire le café le matin, de se débarbouiller.
1: Une coupure d'eau qui fait parler toutes les générations.
3: C'est la première fois.
4: Ils n'ont pas le choix, les nappes sont presque vides.
5: C'est dur pour les personnes qui travaillent, qui rentrent tard. Ils ne pourront pas prendre de douche.
6: C'est tôt parce qu'en fait, on rentre du boulot presque, il faut déjà prendre sa douche.
7: Manquer d'eau dans les Vosges, c'est quand même assez inédit. Alors,
8: ça craint un peu.
9: Le lave-vaisselle, il faut le lancer avant.
10: Je fais très attention depuis la sécheresse, je comprends tout à fait.
1: Avec des commerçants touchés, comme la boulangerie qui consomme 200 litres d'eau chaque nuit, mais aussi les cafés et restaurants.
11: Les toilettes, la vaisselle, fait des stocks pour l'instant. La machine à café, c'est pas possible.
12: Ça va revoir un peu notre façon de nettoyer en fin de service, parce qu'on va pas non plus collectionner des seaux un peu partout pour les toilettes et tout ça.
1: Une restriction pour limiter les fuites d'eau la nuit, mais aussi pour faire de la pédagogie pour Didier Houot, maire sans étiquette de Vanier et président de la communauté de communes des Hauts-de-Vosges.
13: C'est pour accompagner la demande qu'on formule depuis plusieurs mois en disant qu'il faut restreindre sa consommation. Mais tant que le robinet coule à la maison, on s'en rend pas forcément compte de cette restriction nécessaire. Il y a l'apprentissage du geste, et donc c'est pour accompagner ce geste.
1: Une coupure d'eau nocturne pour une durée indéterminée qui pourrait durer plusieurs semaines.
0: Le reportage d'ici Lorraine de Thierry Collin. Une grosse frayeur à Laval ce matin. Une partie du centre-ville de la préfecture de Mayenne a été évacuée après une fuite de produits chimiques dans un camion de livraison. La situation est désormais sous contrôle, mais les choses auraient pu très mal tourner. Élise Feuillepin est directrice de la FNAC. Elle est au micro de Héloïse Gosselin de Ici Mayenne. Ça s'est passé sous ses yeux.
14: Le camion qui nous livre le matin nous a livré. Quand on a ouvert, on a vu qu'il y avait plein de produits qui s'étaient déversés par terre. Mais on ne s'est pas posé plus de questions parce que normalement, il n'y a rien de dangereux dans ces camions-là. On a déchargé toute notre marchandise. Avant de commencer à trier, j'ai été voir ce qu'était le produit en question parce que ça avait taché toute la moquette chez nous. Et donc, on s'est rendu compte que c'était de l'acide. Donc, on a appelé les pompiers.
15: Donc là, ce que vous êtes en train de dire, c'est qu'il y a de l'acide qui a imprégné la moquette de la FNAC.
14: Et qui s'est déversé dans la rue, sur le trottoir. Le chauffeur du camion est aux urgences actuellement. Il a ouvert le camion, il y avait les bidons qui étaient tombés et qui étaient explosés.
15: Et comment ça se fait que ce camion il transportait de l'acide ?
14: C'est une bonne question.
0: Et plus d'informations sur ici.fr. La situation est sous contrôle, dit la préfecture de la Mayenne. On ouvre désormais notre dossier sur le mouvement lycéen qui s'étend au monde universitaire avec un nouveau soutien et deux poids, celui-ci pour les jeunes, celui du basketteur superstar Victor Wembanyama, le francilien qui reprend sa saison NBA. En conférence d'après-match, il a eu ce message aux lycéens mais aussi au gouvernement.
16: J'étais au lycée à Nanterre, qui était un bastion des blocus déjà à l'époque, mais c'est des problèmes que j'ai la chance de plus vivre, mais c'est des réalités, c'est des inégalités systémiques et des problèmes tellement profonds. Moi, je suis content que les lycéens et les gens en général se fassent entendre, parce que moi je les entends et je les soutiens, et j'espère que les gens qui sont là-haut, tout là-haut, en feront de même.
0: Les syndicats, eux, saluent une première réponse du gouvernement après l'annonce hier du déploiement en urgence de 3000 professeurs remplaçants pour compenser les absences. Édouard Geffray, qui était ce matin dans un lycée de Cachan, région parisienne, Marie Boueda, bonjour.
17: Bonjour.
0: Vous avez suivi ce déplacement, le ministre venu faire une sorte de service après-vente de cette mesure, la visite qui était d'abord programmée à Chevilly-Larue, mais l'établissement est toujours bloqué par les lycéens, il y a donc eu un changement de programme. Le ministre a rencontré une quinzaine de lycéens et visiblement ça s'est passé dans le calme, Marie.
17: Oui, le ministre est arrivé avec sa pochette verte, une feuille blanche et un stylo en élève modèle. Il s'est assis devant 16 lycéens de première et terminale. Parmi les revendications qu'on entend le plus, les journées trop longues, 8h, 18h pour certains jours. Albin a levé la main timidement.
18: Donc, le matin, tous les jours, quand je pars avant mes parents. Et c'est 3 jours sur 5 où je rentre après mes parents.
19: Vous habitez loin, chez
18: l'ici ?
19: Oui. Vous habitez à loin.
18: 40 minutes.
17: Ils ont aussi évoqué la mauvaise qualité du bâtiment, la chaleur en classe pendant la canicule et les manuels scolaires trop anciens.
0: Parmi les sujets qui reviennent dans ce mouvement lycéen, les professeurs absents non remplacés, évidemment. Édouard Geffray qui a donc annoncé hier plus de 3000 professeurs allaient être déployés en urgence. Une mesure censée calmer ce mouvement, Marie.
17: Oui, plusieurs milliers de professeurs remplaçants ne sont pas affectés. Voilà ce que le ministère de l'Éducation nationale vient d'identifier, reconnaît Édouard Geffray.
20: Il faut dire les choses. Les choses, c'est qu'il y avait 3000 professeurs hier qui n'étaient pas affectés devant élèves. Et donc, on peut affecter devant élèves. C'est quand même dommage de se priver de 3000 professeurs dans la situation où on a besoin de remplaçants. Et par ailleurs, on doit une action aux élèves. Les élèves

0: nombreux à parler du remplacement. Là-dessus, maintenant, ils savent qu'il y a un plan d'action engagé.
1: Il autorise les rectorats à recruter plusieurs centaines de professeurs dans les zones où il manque des remplaçants. Mais pour une professeure du lycée de Cachan qui passe par là, c'est beaucoup plus compliqué que ça.
2: Pour le recrutement, je trouve que le vrai problème, c'est le fait que notre métier n'est pas attractif, nous ne gagnons pas assez. La formation, quand nous pouvons partir en formation, nous ne sommes pas remplacés, donc ça fait réfléchir à est-ce qu'on demande des journées de formation. Donc je pense qu'il y a aussi des revendications salariales, de meilleures aussi considérations. Il y a trop d'élèves par classe, donc conditions de travail, ça ne va pas.
1: Et le ministre a aussi annoncé que depuis le début du mouvement lycéen, on compte une centaine de personnels de lycée blessés.
3: Merci Marie Boueda, vous étiez à Cachan en direct pour la rédaction de Ici. Et pour être complet sur le volet gouvernemental, le ministre de la Justice annonce 6877 personnes placées en garde à vue depuis le début de ce mouvement. Mais moins d'un tiers, un peu plus de 2300 personnes, font l'objet de poursuites. Ce matin, un autre ministre a pris la parole, celui de l'enseignement supérieur. Il n'a pas vraiment brossé les jeunes dans le sens du poil. Supprimer Parcoursup serait de la démagogie pure, a dit Philippe Baptiste sur l'antenne de nos confrères de France Info. C'est pourtant l'une des revendications des lycéens. Conséquence, du coup, sur le terrain, la mobilisation se poursuit, un petit peu plus timidement tout de même aujourd'hui. 150 établissements sont fermés en France aujourd'hui. C'est le cas à Saint-Giron, nous sommes dans la sous-préfecture de l'Ariège. Où vous vous trouvez, Sébastien Berriot, bonjour.
4: Oui, bonjour.
3: Les lycéens n'ont pas convaincu par les premières annonces du gouvernement. Ils ont bloqué des lycées de leur ville et ils continuent de manifester en ce moment. Des lycéens du monde rural qui se sentent en plus dans un sentiment de déclassement, Sébastien.
4: Oui, c'est ça, des lycéens qui se sentent délaissés ici dans le Couserans, zone de montagne loin des centres de décision. Les choix sur Parcoursup, par exemple, sont plus compliqués qu'ailleurs, m'explique une élève de terminale, en raison de l'éloignement. Beaucoup de lycéens se plaignent aussi d'un rythme scolaire infernal. Aux emplois du temps surchargés s'ajoute le temps de transport ici pour venir chaque matin à Saint-Giron depuis les villages dans les vallées, jusqu'à 2 heures de bus par jour pour certains élèves qui demandent au lycée de tenir compte de cette contrainte dans les emplois du temps. Difficulté aussi, comme partout en France, sur le non-remplacement des professeurs absents. Dans la manifestation, on commente les annonces du ministre de l'Éducation hier à ce sujet. Lily, en terminale, est très critique.
5: S'il y a de l'argent, pourquoi on nous dit maintenant qu'il peut y avoir du recrutement alors qu'il aurait pu en avoir avant ? C'est ça la question que je me pose, moi. Est-ce que c'est pas encore une fois de la poudre aux yeux où ils nous disent qu'ils vont le faire et qu'encore une fois, ils vont pas le faire ? Parce que l'État, c'est des pros pour dire qu'ils vont faire des choses et pas les faire.
4: Les lycéens de Saint-Giron ont perturbé la circulation tout à l'heure sur le rond-point qui mène à la route de Toulouse. Mobilisation pour que le gouvernement n'oublie pas les revendications spécifiques des lycéens issus du monde rural.
3: En direct dans l'Ariège à Saint-Giron, Sébastien Berriot pour Ici Occitanie. Et pour nous aider à y voir un peu plus clair sur ces actualités, ces annonces, nous accueillons Jean-Rémy Girard. Bonjour.
6: Bonjour.
3: Vous êtes président du SNALC, le syndicat national des lycées, collèges et du supérieur. Vous êtes vous-même professeur de français. Alors, on a entendu le ministre qui a annoncé ses 3000 professeurs remplaçants dans plus de 500 établissements identifiés en situation très problématique. On a du mal à comprendre comment ce problème peut être réglé en 8 jours alors qu'il n'a pas été réglé en plusieurs mois, voire en plusieurs années. Est-ce que c'est de la démagogie, cette annonce ?
6: Nous aussi, on a du mal à comprendre. C'est pour ça qu'on a beaucoup de questions à poser au ministre qui reçoit les organisations représentatives, dont le SNALC, à 16h30, parce qu'il a balancé ce chiffre sans prévenir personne, sans expliquer le chiffre. Je rappelle qu'Édouard Geffray s'était engagé, avant de faire des annonces aux médias, à prévenir les organisations syndicales, à leur donner les éléments, ne serait-ce que pour qu'on sache de quoi on parle. Là, moi, je ne sais même pas exactement de quoi on parle. Qu'il y ait des titulaires sur zone de remplacement, du coup tout le monde va découvrir le cycle de TZR, des titulaires sur zone de remplacement et des contractuels qui ne sont pas en train de faire un remplacement, déjà c'est normal. C'est normal parce que si tout le monde était en train de faire un remplacement, dès que quelqu'un tombe malade, eh bien il n'y a plus personne pour remplacer. Je crois qu'on comprend un petit peu ce type de système, c'est-à-dire qu'il faut toujours avoir un petit matelas afin de pouvoir parer aux remplacements qui vont tomber tout au long de l'année et notamment cet hiver, hein, puisqu'on a tendance à plus souvent tomber malade en décembre.
3: Alors Jean-Rémy Girard, je vous interromps, ces TZR, ces titulaires de zone de remplacement, c'est des enseignants qui vont donc remplacer sur une discipline, ils sont mobiles, est-ce que 3000 c'est suffisant pour répondre à la demande? On sait que c'est endémique cette situation de professeurs non remplacés dans tous les départements de France.
6: Alors nous, on aimerait vérifier qu'ils sont bien 3000, avant même de savoir si c'est suffisant ou pas. Au-delà de ça, c'est pas 3000 TZR, hein, d'après le ministre, c'est 3000 TZR et contractuels. D'autre part, on veut savoir si c'est 3000 personnes, postes, ou si c'est des morceaux d'heures qu'on a collés. C'est pas forcément beaucoup, hein, puisque des TZR, on a fait un calcul, il y en a avoir environ 30 000. Des contractuels, il y en a entre 30 000 et 40 000. Donc on n'est pas non plus sur une masse, même celle qui est présentée là, gigantesque. C'est assez normal que ça met parfois un peu de temps en début d'année, je rappelle qu'on est début octobre, à se mettre en place, aussi parce que les chefs d'établissement attendent d'être sûrs, les professeurs malades, ils envoient leurs arrêts de maladie, il peut y avoir effectivement des latences. Ça, c'est assez normal dans le système. Est-ce qu'on peut s'améliorer là-dessus? C'est probable. Il y a quand même là, finalement, dans la manière dont l'a présenté le ministre, en sous-texte, il est en train de dire les rectorats savent pas ce qu'ils font. Enfin, les rectorats sont nuls.
3: Et Jean-Rémy Girard,
6: c'est quand même un peu problématique.
3: Jean-Rémy Girard, certains recteurs ont parlé d'un changement de méthode ce matin. Avant, on travaillait par discipline, disent-ils. Donc, les professeurs ont été remplacés, professeurs de maths, professeurs d'anglais, professeurs de français. Et maintenant, on va travailler par établissement. Pareil, est-ce que c'est une meilleure approche? Et surtout, est-ce qu'on n'aurait pas pu le faire plus tôt?
6: Ça n'a aucun sens. Pour remplacer un professeur de physique, il vous faut un professeur de physique, peu importe que vous travaillez par discipline ou par établissement. On va pas envoyer un professeur d'espagnol assurer des heures de physique. Donc, partant de là, c'est aussi pour ça qu'il peut y avoir, dans certains endroits, des remplaçants qui ne sont pas en train de remplacer. C'est parce qu'on n'a pas encore besoin d'eux dans leur discipline et dans leur secteur. Un TZR, c'est un titulaire sur zone de remplacement. Il a une zone sur laquelle il peut remplacer quelqu'un qui est TZR à Mende en Lozère, on va pas le faire remplacer à Perpignan pour des raisons relativement évidentes.
3: Des raisons de déplacement. Merci beaucoup Jean-Rémy Girard et on retient cette information de ce rendez-vous avec le ministre des associations et des syndicats de professeurs, d'enseignants à 16h30. J'imagine que vous avez beaucoup de choses à dire au ministre. Vous êtes le président du SNAL, syndicat national des lycéens, collèges et du supérieur. Merci d'avoir été dans le 13h de nos régions.
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8: Benjamin Mathieu.
3: À suivre dans ce journal, la primaire socialiste qui débute ce matin et qui est déjà victime d'une cyberattaque. Elle ralentit les votes des 140 000 inscrits. On fait le point. Une manifestation contre l'ouverture de l'autoroute A69 tout ce week-end. Les militants écologistes qui ont perdu leur combat mais qui font quand même une fête. Et puis le foot qui commence progressivement à devenir plus inclusif, notamment pour les supportrices. Exemple avec le PSG. Mais d'abord, on vous en parlait mardi dans le 13h de nos régions avec nos révélations sur les PFAS, ces polluants éternels dont on trouve des traces jusque dans nos œufs, même ceux élevés chez vous par des particuliers. On apprend ce matin que 3 associations environnementales mettent en demeure SEB, la célèbre marque de casseroles recouvertes de matières anti-adhésives qui contiennent donc des PFAS. L'an passé, le groupe avait échappé à l'interdiction de l'usage des PFAS pour sa production. Les salariés avaient même manifesté devant l'Assemblée nationale où une loi était en discussion pour défendre leur emploi, soutenu par leur direction. Ces associations saisissent donc le tribunal administratif de Grenoble pour obtenir cette interdiction, Rémi Brancato.
9: C'est d'abord une mise en demeure de 3 ONG qui visent le groupe SEB, car dans son plan de vigilance obligatoire depuis 2017, il ne mentionne pas suffisamment, selon elle, les PFAS de ces poêles et casseroles Tefal, dénonce Emma Feilleux de l'association Notre Affaire à Tous.
10: On n'a pas de cartographie précise des risques en ce qui concerne les molécules PFAS utilisées par le groupe, et donc on n'a aucune mesure de prévention ou d'atténuation. SEB considère que les molécules PFAS sont sur de nombreuses publications scientifiques scientifique considère à l'inverse que, effectivement, utiliser aujourd'hui les molécules PFAS comporte des risques.
9: Faute de réponse d'ici 3 mois, les ONG pourraient donc saisir le tribunal judiciaire de Paris. Autre front, Rumilly, en Haute-Savoie, la préfecture y a ordonné l'an passé des analyses dans les cheminées de l'usine Tefal.
8: On a découvert des flux de PFAS très importants dans les émissions atmosphériques de l'usine.
9: Sébastien Bécu, l'avocat de 3 associations locales, a saisi le tribunal administratif de Grenoble en référé pour obtenir des mesures de protection des habitants.
8: La pression qui est exercée par l'administration est pour l'instant insuffisante. On demande des plans d'action, mais à chaque fois, l'État laisse des délais très importants et pendant ce temps-là, les pollutions continuent.
9: Dans les deux cas, les recours demandent une sortie des PFAS et la sauvegarde des emplois. Le groupe SEB nous répond que Tefal respecte strictement les réglementations.
3: Et l'enquête du réseau ICI et de la cellule investigation de Radio France sur les PFAS dans les œufs est à retrouver sur notre site ici.fr. On part dans le Tarn avec cet événement qui s'appelle Défaite. Ils l'ont appelé Défaite, mais Fête écrit F-E-T-E. Les opposants à l'ouverture de l'autoroute A69 entre Toulouse et Castres organisent une mobilisation contre la mise en service de cette autoroute. Ça sera à la mi-octobre. Le préfet du Tarn a fait évacuer hier les premières installations des manifestants qui avaient commencé à s'installer dans un périmètre non autorisé le long de l'autoroute. Ils se sont installés donc un peu plus loin. Ici, Occitanie, il y a fait un tour avec ce militant qui souhaite rester anonyme.
11: Ici, on est aux abords de la réserve naturelle du Dicosa, qui est maintenant traversée par l'autoroute. Et on monte le campement pour le rassemblement de la défaite, pour fêter le rassemblement entre toutes les personnes qui ont lutté contre ce projet dévastateur. Et du coup, là, le camp s'installe tranquillement. Les barnums se montent, les chapiteaux, la cantine aussi. Et pour être prêt à accueillir le public avec des concerts et des baltrades dans une ambiance très familiale et rassembleuse. Et après, enchaîner sur samedi avec la manifestation qui se terminera encore avec des concerts.
3: Et les tarifs des péages qui ont été annoncés hier pour un automobiliste qui ferait l'ensemble du trajet entre Verfeil et Castres, il faudra débourser 8,50 €. Une autre mobilisation ce week-end est numérique, cette fois la primaire du pôle social-démocrate qui débute plutôt mal avec une cyberattaque en cours sur la plateforme de vote qui ralentit la connexion au site depuis son ouverture ce matin. Une primaire pour départager Olivier Faure, Raphaël Glucksmann, Jérôme Gage, Emmanuel Morel et Ségolène Royal qui veulent donc candidater à l'élection présidentielle. 140 000 personnes inscrites, moyennant un droit d'entrée plutôt élevé et des débats télévisés qui ont finalement fait un peu d'audience. Du côté des militants comme à Neuilly-les-Mines dans le Nord-Pas-de-Calais, ancien bastion socialiste, on se persuade que cette primaire va redonner des couleurs au PS, Claire Fauchel.
12: À Neuilly-les-Mines, au cœur du bassin minier, la primaire se joue loin des plateaux télé, avec parfois chez les militants le sentiment que la campagne aurait pu montrer un autre visage du Parti Socialiste.
13: Les débats sont déceptifs parce que je trouve qu'on a été loin dans certains retours d'attaques personnelles ou d'attaques individuelles, ce qui n'est pas forcément pour montrer ce qu'on a de mieux.
12: Ça, c'est l'avis d'Eddy. Mais pour Emmanuel, la primaire permet aussi au PS de refaire parler de lui.
14: Il y a quand même eu 2 millions de personnes qui ont suivi les débats. C'est quand même pas mal. S'il n'y avait pas eu de primaire, je pense qu'on serait encore plus bas.
12: Reste à transformer cette visibilité en voix. Et pour ça, il n'y a que le terrain de vrai, affirme Arthur.
15: Quand on tracte, quand on dit simplement Parti Socialiste primaire, il peut y avoir une défiance. Mais quand on leur dit les idées qu'on amène pour la présidentielle, c'est tout de suite différent.
12: Il y a déjà des signes encourageants, tels que de nouveaux adhérents, disent Nathalie et Eddy. Mais le travail ne fait que commencer.
16: Maintenant, c'est à nous aussi de convaincre, après les primaires, de dire qu'on est toujours là et de travailler sur les prochaines échéances.
13: Si on arrive en disant qu'on est déjà sur une défaite, ça n'a aucun sens. Non, aujourd'hui, il y a une porte très clairement à gauche qui s'ouvre. Je pense qu'elle peut être prise et que la campagne ne fait que démarrer.
12: Résultat du premier tour demain soir, mais les militants ont déjà les yeux tournés vers la suite.
3: 13h20 sur ICI, l'invité du Trésor de nos régions, c'est Cyril Cotona aujourd'hui, le président des maires ruraux du Gers. Bonjour.
17: Bonjour.
3: Vous accueillez en Gascogne à Auch le congrès des maires ruraux de France jusque dimanche. Vous êtes vous-même maire de la petite commune de La Devèze-Rivière, 222 habitants. Alors pour vous donner un ordre d'idée aux gens, c'est proche de Marciac, son fameux festival de jazz pour ceux qui connaissent. On commence par parler de mobilité, c'est un des thèmes qui sera abordé lors de ce congrès avec des prix du diesel et de l'essence qui sont extrêmement élevés. J'imagine que vous, dans vos villages, dans vos campagnes, vous avez un vrai sujet sujet. Comment peut-on avoir accès à une mobilité correcte avec des prix si élevés quand les moyens de transport public sont moins présents que dans des grandes métropoles ? Cyril Cotonna.
18: Oui, effectivement, c'est un problème. J'ai même envie de dire que c'est une double peine pour nous-mêmes et pour nos concitoyens ruraux, parce que le premier matériel de déplacement reste la voiture qui en plus est ancrée dans les habitudes depuis 40, 50, 60, 70 ans. Donc il y a moins de déplacements, on le constate, ou alors développement du covoiturage quand ça peut se faire.
3: Quand ça peut se faire, évidemment, puisque faut-il avoir une voiture et se mettre en rapport. Est-ce que vous, par exemple, au niveau des communes ou des communautés de communes, vous pouvez aider à mettre en rapport les personnes qui justement chercheraient à faire du covoiturage?
18: Alors effectivement, mis à part les plateformes qui sont connues et utilisées dans notre pays,
3: qui sont payantes,
18: effectivement. Il y a des plateformes au niveau du département du Gers qui a été mis en place. Par contre, il y a également des communautés de communes parce que c'est toujours dans l'intérêt de mutualiser et que des communes n'ont pas forcément la capacité financière pour assurer, qui ont fait l'acquisition de véhicules, soit des véhicules électriques, qui peuvent mettre à disposition notamment pour des personnes qui sont en recherche de travail ou qui vont commencer une première activité le temps qu'ils puissent, eux, pouvoir acquérir un véhicule ou pouvoir se déplacer à leurs propres moyens.
3: Alors, Cyril Cotonna, autre grand enjeu après cet été insupportable, comment adapter nos villages aux multiplications des vagues de chaleur. Hier, la ministre de l'Agriculture, Annie Genevard, a annoncé des prêts à taux zéro à hauteur de 2 milliards d'euros pour renflouer les trésoreries des agriculteurs. On sait qu'ils sont très présents sur vos territoires. Est-ce que pour vous, c'est suffisant, ce genre d'annonce? Comment se porte le monde agricole dans votre département?
18: Le monde agricole se porte mal, il faut le dire. D'abord, il a subi suivant les types de production, beaucoup de crises. Il y a aussi une crise de vocation. Et puis derrière, il y a la trésorerie et un certain nombre d'exploitations qui ont du mal à s'en sortir, y compris pour nous, des exploitations plus ou de la culture plus céréalière qui a vraiment souffert cette année. Alors, c'est déjà c'est important de prendre en compte et déjà la première mesure d'urgence, les taux après zéro, c'est les prêts à taux zéro, excusez-moi, je pense que c'est pour répondre dans l'urgence, ça reste une réponse adaptée, mais après, ça ne va pas résoudre le problème de la situation financière sur le plus long terme d'exploitations.
3: Et face à ça, il y a également le réchauffement climatique. Adapter l'agriculture, l'adapter à ces nouveaux paradigmes, c'est l'un des thèmes de vos tables rondes. Agriculture résiliente et souveraine. Comment est-ce qu'on peut trouver des solutions alors qu'on est dans une urgence déjà pour aider les agriculteurs qui sont en difficulté?
18: Il y a deux points. Je pense qu'il faut. Il est indispensable d'agir face à l'urgence. C'est une chose. Mais il est aussi important de réfléchir sur du moyen et long terme. Et ensemble, l'ensemble des acteurs, y compris les acteurs publics que nous sommes, c'est-à-dire les collectivités. La problématique sur laquelle est confronté notre département du Gers, c'est la problématique de l'eau. Aujourd'hui, on est dans une période sur une grande partie du département où, s'il n'y a pas de pluie d'ici mi-novembre, au 15 novembre, on a pratiquement plus d'eau potable.
3: On en parlait au début de ce journal dans le 13h de nos régions. Cyril Cotonna, je suis obligé de vous couper, malheureusement, on manque de temps, mais effectivement, c'est un thème qu'on aborde beaucoup dans le journal. J'en profite juste pour vous saluer, car on s'est croisés, vous ne vous en rappelez probablement pas, mais en septembre, je suis venu à un festival Corne en Gascogne, dans votre commune, il y avait un concert dans votre petite église, et donc je vous ai croisé. croisé à ce moment-là. Donc voilà, j'en profite pour vous faire un petit coucou amical. J'étais dans le Gers. Et donc le conseil des maires ruraux le congrès des maires ruraux de France, c'est tout ce week-end à Auch.
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3: Et dans Dites-le ici, on reste sur ces thématiques chères aux trésors de nos régions, le monde rural, l'agriculture, les grands enjeux environnementaux. Vous connaissez désormais le principe, hein, nos 50 isoloirs itinérants qui viennent à votre rencontre pour enregistrer vos craintes, mais aussi vos espoirs pour 2027. C'est le cas de Sandrine, elle a la cinquantaine, elle vit à Bellac, en Haute-Vienne, au-dessus de Limoges.
19: Quels sont les sujets les plus importants pour vous en ce moment ? Que ce soit en positif ou en négatif.
20: La priorité dans notre milieu rural, restaurer la biodiversité et permettre aux éleveurs et aux agriculteurs de vivre dignement de leurs revenus et non pas d'aide européenne hypothétique et versatile. Je pense que le message que j'ai à transmettre, c'est restaurer la confiance avec le peuple et lui permettre de se projeter vers l'avenir.
3: Et si vous voulez faire comme Sandrine, la liste de tous nos isoloirs, dites-le ici, est sur ici.fr. L'ouverture de la sixième journée de Ligue 1, c'est ce soir avec une belle affiche, Lens, qui reçoit Lyon, match à 20h45. Le PSG, lui, joue demain un match au Parc des Princes, avec une bonne surprise pour les supportrices qui sont de plus en plus nombreuses. Depuis le début de la saison, le club de la capitale met à disposition des protections hygiéniques dans les toilettes du parc, Bruno Salomon.
21: Et dans le Parc des Princes, on trouve désormais 35 distributeurs de protection périodique dans les toilettes pour femmes. En tout, ce sont 5000 protections qui sont à disposition chaque soir de match pour les supportrices du PSG. Makessa et Mariam sont les fondatrices du premier fan club 100% féminin du club parisien, les Dames du Parc.
22: Super initiative de la part du PSG d'avoir fait ça.
23: D'avoir pensé à ça, c'est très bien de leur part, c'est honorable.
21: Autre supportrice contactée, Maëlle, une abonnée du Parc des Prince avec sa maman depuis des années, elle applaudit des deux mains l'initiative de son club.
24: On a besoin d'avoir ce genre de solution et pas se retrouver bloqué. Donc pour moi, c'est vraiment une solution qui était indispensable à prendre même dans un stade de foot.
21: Au PSG, cette initiative inclusive a été impulsée par Stéphanie Debuc, directrice des responsabilités sociétales du club.
25: Le public au Parc des Princes se féminise d'année en année et ce qu'on souhaite, c'est bien évidemment d'accompagner cette évolution en faisant en sorte que chaque supportrice, eh bien, elle se sente pleinement accueillie et puisse, si on peut dire, profiter pleinement du match dans les meilleures conditions.
21: Désormais, le souhait des supportrices du PSG, c'est que l'initiative parisienne se propage un peu partout en France, car pour l'instant, en Ligue 1, Ligue 2 et Ligue 3, seuls 6 stades sur 54 proposent des protections périodiques pour ses fans.
3: Merci Bruno Salomon, c'est la fin du 13h de nos régions. Merci de nous avoir suivis. On se retrouve lundi prochain avec le retour de Marine Logénie. Moi, je vous laisse en compagnie de la musique. 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
0: On parle régulièrement du duo Abisko sur notre antenne et dans le cadre de sa tournée chez nous, ce duo est encore en concert à l'église de Saint-Cyr-Bocage, d'ailleurs près de Valognes. Vous pourrez profiter des voix de Céline et Maxime grâce à l'acoustique unique de cette église et c'est samedi pour aller les applaudir de 20h à 21h30, donc l'église de Saint-Cyr-Bocage. 5€ l'entrée et sinon c'est gratuit pour les enfants de moins de 18 ans. Du côté de Saint-Sauveur-le-Vicomte, cette fois toujours pas très loin de Valognes, hein, vous pourrez profiter samedi d'une kermesse japonaise. De 10h à 17h, le jardin du musée Barbey d'Aurevilly va se transformer en petit coin de paradis et de Japon. Vous pourrez découvrir l'ambiance joyeuse et colorée d'un Matsuri. C'est une fête populaire japonaise à travers des jeux traditionnels, des animations et aussi des activités pour petits et grands. Un voyage au pays du soleil, donc pays du soleil levant, je complète. Et c'est gratuit. C'est donc samedi 10h, 17h dans le jardin du musée Barbey à Saint-Sauveur-le-Vicomte.
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Ici Cotentin avec Jeanne Masse en rouge et noir. La musique continue avec dans quelques minutes Jean-Jacques Goldman, Envole-moi. 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
1: Manu Gouache nous fait pédaler. Il a été rencontré le président du club Team Bricbec Cotentin, Jean-Marie, qui a monté ce club de vélo en 2012. Il l'a retrouvé au siège du club d'ailleurs et lui a demandé quand est-ce qu'il avait touché une selle de vélo pour la première fois.
2: Oh, il y a longtemps. C'était en 1969. Bah, j'habitais en Franche-Comté à l'époque, à côté de chez Peugeot. À l'époque, il y avait une équipe Peugeot qui marchait fort. Et puis, en les voyant courir, ça m'a donné envie de faire du vélo. Alors j'ai commencé en cadet, j'avais 16 ans. J'ai pas fait beaucoup de cours, j'en ai fait 5. J'ai gagné un 5e. Après je suis passé junior. Quand vous commencez à faire du vélo, bah vous rêvez évidemment de l'image des champions. Vous avez envie de les imiter, mais bon, ceci dit, avant d'y arriver, il y a du chemin quand même. Hein.
3: Du travail.
2: Il y a du travail.
3: Ah, il faut de la chance aussi.
2: Il faut la chance, il faut le potentiel déjà. Hein.
3: Et à 16 ans, on arrive à s'infliger justement les efforts, la difficulté que ça peut être hein, de s'entraîner à vélo, de faire des courses, de se faire du mal.
2: Dans n'importe quel activité, tout le monde, s'il veut réussir, il faut qu'il se donne à 100%.
3: Qu'est-ce que vous faisiez dans le Jura ?
2: Dans le Doubs, je travaillais chez Peugeot, à l'usine Peugeot. Je suis de Flamanville, moi, je suis de Manchot. Hein. Mes parents sont partis en 1960 pour le travail, puisque la mine de Flamanville avait fermé. Comme la mine qui faisait vivre tout Flamanville, enfin tout le canton des Pus, quoi. Donc il n'y avait plus de travail, donc on est parti à Sochaux, quoi, chez Peugeot. J'ai grandi là-bas, mes études aussi, et puis ensuite je suis rentré chez Peugeot en 69.
3: Et puis ensuite, il y a eu le vélo.
2: Ça n'a jamais été mon métier, hein. J'ai toujours travaillé à côté. Hein. Oh, non, on pouvait pas, malgré que les prix étaient intéressants à l'époque, plus que maintenant d'ailleurs.
3: Quand on gagnait des courses.
2: Oui, oui.
3: Quand on était bien placé,
2: oui,
3: quoi.
2: Ça donnait un appoint, un bel appoint quand même à côté.
3: Du beurre dans les épinards,
2: oui,
3: comme
2: voilà,
3: on dit.
2: Du beurre dans les épinards, oui, bien sûr.
1: Et alors Manu, vous êtes toujours avec Jean-Marie, hein, le président du club Team Bricbec à Cotentin. Vous êtes dans les beaux locaux du club, hein, dont il est président d'ailleurs. Est-ce qu'on peut faire la visite ?
2: Là, c'est les casques de chrono, là.
3: C'est quoi des casques de chrono ?
2: Bah, c'est pour le contre-la-montre.
3: Ah oui, c'est des casques qui sont profilés. On dirait un petit canard.
2: Aucune prise à l'air. J'ai connu 4 générations moi, de cyclisme depuis 1969. Dans tout, hein, du matériel, de la façon de s'entraîner, de la façon de courir. Il faut toujours pédaler, vous allez me dire, hein, c'est sûr. Maintenant, c'est très pointu, là. Si on peut gagner 4 watts de puissance...
3: Si on gagne 4 watts, ça veut dire qu'on est plus puissant.
2: Vous faites 4 watts de plus sur une heure, vous gagnez quand même 2 km heure, quoi.
3: Sur une heure de route, on va gagner 2 km.
2: Oui, ouais, c'est ça, oui.
3: On se préoccupait pas de ça dans les années, fin des années 60.
2: Non, non, non. Et puis ça va... plus c'est pointu. Les équipes pro, tout ça, ils sont en soufflerie. Tout est calculé hein, sur ordinateur.
3: Ça. Vous faites ça avec le Team Bricbec ?
2: Non. Sur les études posturales, oui. Parce qu'il y a des coureurs qui ont des troncs plus grands que l'autre et l'autre est tout en jambes.
3: Selon sa morphologie. Quoi.
2: Voilà. En amateur, en élite, la vitesse, c'est phénoménal. Hein. C'est la vitesse des pros il y a 10 ans. Quoi. Quand vous faites 100 km en 2 heures, hein, ça fait 50 km heure.
3: Bah, c'est fou.
2: C'est fou. Hein. Bon, après, ça, bien sûr, ça dépend de l'orientation du vent, ça dépend le profil. Ça dépend de beaucoup de choses, quoi.
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0: Walk on the Wild Side, Lou Reed avec ce superbe son, ce superbe saxophone à l'instant. Les infos de 14h arrivent et puis Louane aussi. Louane qui a parcouru, on le sait, un chemin remarquable depuis ses débuts à The Voice, plus de 10 ans de carrière, une vie personnelle épanouie. Elle est devenue maman d'une petite Esmée en 2020. Elle a célébré son mariage avec le musicien Florent Rossi en mai 2026 en Provence. Et sur le plan artistique, sa chanson Chien, un titre un peu incisif, aborde le thème de la rupture, des règlements de compte affectifs. Cet extrait de son 6e album studio et on l'écoutera juste après cette pause.
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1: Nous sommes le 9 octobre, il est tout juste 14h et voici les infos.
2: Le Haut Commissariat de l'ONU aux droits de l'homme dit suivre avec inquiétude les incidents liés aux manifestations des lycées en France. L'institution internationale appelle au maintien de rassemblements pacifiques et à un usage proportionné de la force. Le ministère de la Justice, qui communique dans le même temps ce chiffre de 6877 personnes placées en garde à vue depuis le début du mouvement. Et puis un proviseur adjoint du lycée Victor Hugo à Marseille annonce lui porter plainte après avoir été jeté à terre et roué de coups en marge d'une manifestation lycéenne. Après les révélations de Mediapart, c'est désormais le Canard Enchaîné qui assure que Jordan Bardella a effacé un ancien compte Facebook militant dès la divulgation des écrits de jeunesse antisémites. Le président du RN affirme toujours que ces informations sont fausses. Les deux tableaux volés il y a un mois au musée Renoir de Cagnes-sur-Mer dans les Alpes-Maritimes, retrouvés. La mairie l'annonce ce matin, évoquant un immense soulagement. 6 personnes ont été interpellées dans cette affaire. Près d'un quart des vols annulés de la compagnie Air Corsica au départ et à l'arrivée des 4 aéroports de Corse. Les pilotes sont en grève pour demander des augmentations. Les championnats du monde de judo, c'est en ce moment à Bakou en Azerbaïdjan. Célia Issoufi s'est qualifiée pour la finale en moins de 78 kilos. Et puis le prix Nobel de la paix attribué ce matin à une juriste sud-africaine. Elle s'appelle Nava Netem Pillay. Elle a 85 ans. Elle est connue pour avoir présidé la commission d'enquête indépendante de l'ONU qui a accusé Israël de commettre un génocide dans la bande de Gaza.
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0: It's good to be the king, Mel Brooks, à l'instant. Merci d'écouter ici Cotentin. Nous vous invitons d'ailleurs à participer à notre isoloir citoyen dans le cadre de l'élection présidentielle 2027. Dites-le ici en quelques minutes, exprimez vos attentes. Face caméra, 5 questions. L'objectif dans l'isoloir, c'est de vous faire entendre, hein, tout simplement. Ici Cotentin vous donnera cette occasion de dire ce qui compte vraiment pour vous en direct de la Foire Expo avec l'isoloir qui sera présent donc à la Foire Expo de Saint-Lô entre 16h et 19h tout à l'heure. Et puis demain, entre 14h et 17h. Pensez-y.
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1: Vous êtes artisan et entrepreneur ou entrepreneuse. J'ai un rendez-vous pour faire avancer votre activité à Avranches. Lundi prochain, un conseiller de la CMA Normandie sera présent pour vous recevoir sur rendez-vous. C'est une occasion d'être accompagné dans vos projets, créations, suivis ou cessations d'activité. Le rendez-vous est donné à l'antenne de Saint-Martin-des-Champs à Avranches de 9h30 à 16h30. C'est lundi prochain. Et attention, les inscriptions sont à faire avant ce soir. Contact 50@cma-normandie.fr. Et puis si vous avez des livres, des vinyles ou des jeux qui dorment un peu chez vous, c'est le moment de leur donner une seconde vie. L'association La Note Bleue organise son premier vide bibliothèque. C'est donc ce week-end, demain et dimanche, de 9h à 18h à la salle Paul-Nicolas Pieux. Livres, CD, vinyles, DVD, consoles. Si vous souhaitez participer, vous pouvez louer une table pour 3€ la journée, 5€ les deux jours. Et attention, une seule table est autorisée par personne. Faites du tri chez vous et donnez une seconde vie à vos livres, disques et jeux.
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0: Merci d'écouter ici Cotentin. Avant d'aller donner le biberon à votre petit trésor, accordez-vous 2 minutes rien que pour vous. Une petite chanson à découvrir, une autrice, compositrice, interprète, elle est américaine. Et d'ailleurs, c'est l'une des chanteuses qui est devenue l'une des plus grandes figures de la musique country, il faut le savoir. Elle s'appelle Ella Langley, avec sa chanson Chosen Texas. C'est le premier extrait de son album Dandelion. Et c'est d'ailleurs cette balade mélancolique et poignante qui raconte l'histoire d'un chagrin d'amour qui a vraiment déclenché un raz-de-marée 24 semaines à la première place du Billboard Hot 100 américain. Donc écoutez cette chanson après cette pause, vous ne serez absolument pas déçus, c'est juste après ça.
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1: Excellente journée, il est tout juste 15h, voici les infos.
2: Le président de l'Association nationale des étudiants en médecine appelle à la solidarité étudiante. Un risque d'annulation pèse sur le concours d'internat à cause des blocages des lycées et des universités. Une nouvelle journée de mobilisation est en effet programmée mardi prochain. Et cela en plein milieu des épreuves écrites très importantes pour ces étudiants. Trois personnes interpellées mardi après le démantèlement d'une plateforme illicite qui revendait des données personnelles. Le site revendiquait 730 millions de lignes de données. Des interpellations qui sont une première dans la lutte contre la cybercriminalité, se félicite l'Office anti-cybercriminalité. L'Assemblée nationale a voté ce matin contre la création d'un congé spécifique pour les salariés victimes de violences sexuelles. Les voix des députés RN opposés à la mesure longtemps portées sur le reste de l'hémicycle. Aurore Berger, la ministre de l'égalité entre les femmes et les hommes, demande un nouveau vote la semaine prochaine, évoquant un droit essentiel. Selon le Canard enchaîné, Jean-Marc Bardella, le président du RN, a effacé les données d'un ancien compte Facebook militant dès la divulgation des écrits de jeunesse antisémite par le journal Mediapart. Ces nouveaux éléments ont été immédiatement démentis en bloc par le Rassemblement National. En sport, l'ouverture de la 6e journée de Ligue 1 ce soir avec une belle affiche. Lens, pas très bien en ce début de saison, reçoit Lyon. Deuxième du championnat, match à suivre à 20h45. Et puis ce vol improbable de 30 000 bouteilles de vin prestigieux en Toscane, c'était le week-end dernier. Le domaine viticole italien estime leur valeur à environ 5 millions d'euros. Les voleurs ont tout simplement désactivé l'alarme. Ouais, parfois, c'est très simple.
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1: Regardons le ciel orange maintenant, les vêtements d'été, c'est simple, c'est l'automne. Ça y est, on y est, un ciel assez nuageux cet après-midi, avec notamment des averses possibles sur la côte ouest et le Saint-Lois, l'est du Cotentin aussi. Après, ce sera pour tout le monde, pas de jaloux. Le vent assez fort, d'ouest à sud-ouest, localement des rafales aussi prévues cet après-midi, jusqu'à 65 km par heure. Les températures pour les maximales, 18 à 20 degrés, on note 17 à Beaumont-Hague, 18 à Barfleur, jusqu'à 18.

0: Leave Me This Way, c'était Thelma Houston. Trois chansons françaises à la suite, c'est pour vous. Et puis des idées de sortie aussi. Je vais vous parler dans quelques instants de la première édition du Salon de l'Habitat qui a lieu ce week-end au complexe Le Chanoine à Valognes. Et puis, en attendant, après cette pause, il y aura également Pascal Obispo, Tombé pour elle, la nouvelle chanson de Benjamin Biolay, Écran Total, et les Rita Mitsouko avec Marcia Baila. Belle journée.
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1: Trois chansons françaises à la suite.

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1: Vous avez fait construire depuis plus d'un an et vous en avez un petit peu marre, ça traîne un petit peu vos extérieurs à ce que je vois. Allez donc faire un petit tour à la première édition du Salon de l'Habitat qui a lieu ce week-end au complexe Le Chanoine à Valognes. Près de 50 exposants professionnels locaux seront présents pour répondre à vos questions, trouver des solutions aussi pour vous redonner le sourire. Construction, rénovation, décoration, aménagement, immobilier et jardin. Cet événement est pensé pour mettre en lumière les savoir-faire locaux, favoriser aussi les rencontres et créer des opportunités. Alors ne manquez pas, vous, cette opportunité, c'est ce week-end. Et puis direction aussi Moncenel, à quelques pas de La Haye. Dans le cadre du projet Aux Haies Citoyens, le CPU du Cotentin vous propose une balade nature. C'est samedi, c'est donc demain, de 14h30 à 17h pour apprendre à reconnaître les arbres, arbustes, des haies aussi. Réservation souhaitée dès maintenant, cpiecotentin.com. Et puis appelez-nous si vous avez envie de plus d'infos, 02 33 23 13 23.
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0: Ah, Patrick Swayze, Wendy Fraser avec She's Like the Wind dans le film Dirty Dancing. Hein, d'ailleurs, les deux acteurs jouent à la perfection. Il faut quand même savoir qu'ils ne s'entendaient pas du tout. Hein, Patrick Swayze, Jennifer Grey, ils ne s'entendaient pas du tout sur le tournage de Dirty Dancing. Bien que leur alchimie à l'écran paraisse parfaite, ce n'était pas le cas. Ils se crêpaient le chignon. Et vous vous souvenez aussi de la célèbre scène d'entraînement dans le lac. Hein, et ben, ça a été un véritable calvaire aussi pour les acteurs. Bien que l'histoire se déroule en plein été, la scène elle a été tournée en Virginie à la fin du mois d'octobre. Je peux vous dire que l'eau du lac a été à 4 degrés. Et là, faut du courage parfois pour tourner dans ce genre de conditions. Mais un film mythique tout de même, Dirty Dancing. On continue avec de la musique dans quelques instants, juste après cette pause. Belle journée.
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1: Merci d'écouter ici Cotentin, on est le 9 octobre, il est 16h, voici les infos.
2: 141 lycées fermés aujourd'hui dans le cadre du mouvement lycéen, des établissements essentiellement situés dans la région parisienne, d'où est parti le mouvement. Le nord de la France, le grand ouest du pays ainsi que près de Lyon, le mouvement des lycéens connaît une nette décélération, estime une source au gouvernement, estimant à 30 millions d'euros les dégâts causés par les manifestations. De son côté, la Fédération des cheminots Sudrail appelle à la grève mardi prochain, le 13 octobre, et soutient donc la nouvelle journée d'action des lycéens et étudiants prévue vu ce jour. Le journal Mediapart assume avoir récupéré trois autres conversations d'interlocuteurs de Jordan Bardella, consolidant le lien entre le compte Facebook incriminé par des propos antisémites et le président du RN. Le Canard Enchaîné assure de son côté avoir que Jordan Bardella a effacé un ancien compte Facebook dès la divulgation des écrits de jeunesse antisémite. Le président du RN affirme toujours que ces informations sont fausses. Les habitants du Finistère appelés à diviser leur consommation d'eau par deux afin d'éviter des restrictions drastiques à cause d'un manque de puits ces derniers mois. Les réserves sont au plus bas. La primaire du pôle social-démocrate qui a débuté ce matin est plutôt mal avec une cyberattaque en cours sur la plateforme de vote en ligne qui ralentit la connexion. Une primaire pour départager les candidats qui veulent être candidats à l'élection présidentielle. Le PS revendique 140 000 personnes inscrite. Et puis les deux tableaux volés au musée Renoir de Cannes-sur-Mer ont été retrouvés, indique la municipalité. Une bonne nouvelle.
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4: Le temps dans la Manche, une après-midi sous le signe du gris, des averses et du vent partout dans le département. On serait tenté de sortir le parapluie avec des rafales jusqu'à 65 km/h. Il faudrait faire attention à ne pas s'envoler. Les températures, la minimale est à 16 degrés dans la Hague, 17 degrés à Barfleur et Martinva, où dimanche, c'est la deuxième édition du cyclo-cross des couturières dans le parc de Beaurepaire au château de Martinva. C'est avec ici Cotentin. Notez aussi 18 degrés à Villedieu-les-Poêles et à Saint-Lô, où nous sommes en direct ensemble jusqu'à 19h.
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4: Savoir aimer, ça vous savez faire en écoutant Ici Cotentin, c'est Florent Pagny tout de suite.

0: Laurent Pagny, savoir aimer sur Ici Cotentin.
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0: Et oui, on est en direct de cette foire de Saint-Lô jusqu'à 19h tous ensemble. Alors cette année, la foire de Saint-Lô, elle est à l'heure mexicaine avec des expositions à de l'art aztèque et de l'histoire du Mexique. Mais Saint-Lô, c'est aussi un pays d'art et d'histoire. Bonjour Emmanuel Sio.
3: Bonjour.
0: Vous êtes la directrice du musée d'art et d'histoire de Saint-Lô. Alors avant de parler de la programmation du musée, dites-moi, parce que un musée, moi je connais, j'en ai déjà visité, mais c'est quoi précisément un musée d'art et d'histoire? Pourquoi on fait cette distinction?
3: Alors, on fait cette distinction parce que la première partie du musée est vraiment consacrée à l'histoire de la ville. Vous allez parcourir 2000 ans d'histoire et le temps fort de cette partie historique, ça va être vraiment l'immersion dans un appartement témoin de la reconstruction, période très importante pour la ville de Saint-Lô. Et puis la partie art nous permet de découvrir des peintures, des sculptures, mais aussi des tapisseries à la fois anciennes avec les tentures de Zamour de Gombau et Massé au musée.
0: C'est ça, donc toute une plongée dans l'histoire de Saint-Lô, c'est exceptionnel. Et on a pour les prochaines vacances, eh bien, plein de nouvelles activités que vous nous avez préparées. Alors dites-moi tout.
3: Exactement, des activités pour les plus jeunes, dès 6 mois, le mercredi matin, voilà, des ateliers de 6 mois à 3 ans qui s'appellent Splash le Monstre. On a aussi des ateliers famille les mercredis après-midi et des ateliers pour les 3-6 ans qu'on appelle les lanternons citrouilles, puisque forcément avec Halloween,
0: bah
3: c'est
0: oui.
3: L'époque. Et pour les plus téméraires, il y aura une visite nocturne.

0: à 19h le mardi 27 octobre. Vous visiterez le musée avec la lampe torche et vous découvrirez peut-être des monstres.
1: Bah c'est ça, alors décrivez-nous justement. Ça a l'air intéressant, cette visite nocturne. On arrive à partir de quelle heure ?
0: À partir de 19h.
1: 19h, et alors on découvre le musée dans la nuit à la lumière de la lampe torche.
0: Exactement, et ça nous permettra de zoomer sur des détails un petit peu fantastiques.
1: Fantastiques, qui peut se trouver à l'intérieur de ce musée, c'est super. On est à la foire de Saint-Lô, je le disais, l'Amérique latine s'invite dans Saint-Lô, mais aussi au musée d'art et d'histoire alors.
0: Et oui, depuis 2006, le musée accueille des œuvres de l'artiste argentin Sergio de Castro. On a un peu plus de 200 œuvres de cet artiste. Et pendant les vacances, justement, on a un atelier pour les 6-12 ans qui s'appelle « Les sorcières à la mode de Castro ». Il a une façon de peindre très particulière et on va pouvoir le découvrir dans le cadre de cet atelier.
1: Bah, dites-nous, c'est quoi cette façon de peindre précisément ? Qu'est-ce qu'il fait de particulier ?
0: Alors, qu'est-ce qu'il fait de particulier ? C'est un petit peu comme des vitraux, c'est-à-dire que, et on en a en plus dans le musée, vous allez avoir beaucoup de lignes et très colorées à l'intérieur. Donc voilà, très, très dessinées à la fois.
1: C'est ça. Comme un peu dans les églises, quoi, des vitraux.
0: Oui, c'est
1: voilà,
0: ça. Exactement.
1: Donc il peint sur du verre.
0: Alors, il réalise des vitraux, mais il fait aussi des peintures à l'huile. Et il a aussi imaginé ce qu'il appelle des tables-colonnes, où au lieu d'être horizontale, la table va être redressée vers vous. Et c'est toute une façon de voir le monde à travers ses yeux.
1: Ah oui, complètement. Et alors, le public pourra venir découvrir et peindre avec lui, par exemple ?
0: Alors non, pas peindre avec lui, mais en tout cas, on va essayer de réaliser des sorcières à la manière de Castro.
1: Oh, ah oui, puisque c'est la période d'Halloween, obligé de faire des sorcières, on peut même y venir déguisé, après tout, pourquoi pas ?
0: Tout à fait.
1: Bah oui, c'est ça, comme pendant cette visite là où on fêtera Halloween, vous nous en aviez parlé pour les lampions à les lanternes
0: citrouilles
1: qui là on a dit c'est pour toute la famille, mais alors comment il faut s'y inscrire, j'imagine.
0: Oui, on voilà. S'inscrit par téléphone, par mail ou en venant directement au musée, et pour retrouver toutes les informations, il y a le site internet de la ville où tout est inscrit.
1: Voilà, c'est on peut le rappeler saint-lô.fr.
0: Exactement.
1: Pour retrouver toute la billetterie du musée d'art et d'histoire. Je vous remercie. Emmanuel Sio, vous venez d'arriver dans cette foire de Saint-Lô. Vous avez déjà pu visiter un peu
0: tout ça ? Pas encore. Je vais commencer avec vous.
1: C'est super, je vous remercie. Vous allez voir, on est vraiment plongé dans le Mexique, nous ici, à cette foire de Saint-Lô. Notre stand, il est juste à l'entrée du hall 1. Et je vais vous dire, on a une odeur de gaufre juste à côté qui nous donne envie. Merci beaucoup, Emmanuel Sio, d'avoir répondu à mes questions. Dans quelques instants, nous, on est avec Manu Gouache qui attaque en justice le prince charmant. C'est un vrai conte de fées. J'espère que ça vous plaira, vous aussi, Emmanuel. C'est après Charlotte Cardin, Mémorise sur Ici Cotentin.

0: Memories, souvenirs, c'est le titre de Charlotte Cardin sur Ici Cotentin. Lui n'est pas à conjuguer au passé, c'est Manu Gouache qui arrive avec son humeur du jour tout en humour. Tout de suite, Manu se penche sur une affaire loin d'être classée et ça pourrait même intéresser les enfants.
1: Bonjour tout le monde. Bonjour.
2: Ah, vous vouliez revenir sur la nuit du droit au tribunal de Cherbourg en début de semaine avec le procès fictif du prince charmant.
3: Ben oui, la princesse endormie n'avait pas donné son accord pour être embrassée. Elle a déposé plainte. Mais qu'en est-il du crapaud?
4: Il était une fois, dans un monde loin d'être magnifique et complètement imparfait, un prince charmant qui avait vécu une partie de sa vie à baver comme un crapaud. Pas si beau finalement, avec un sale bouton, rouge autour, blanc au milieu, sous la narine droite. Il arrivait de l'horizon sur son fier destrier qui avait un peu morflé à cause du voyage très long qu'il venait d'effectuer. On ne savait pas d'où ils venaient tous les deux, mais ça faisait longtemps qu'ils n'avaient pas vu un savon. Et vu son ventre, il y a des chances qu'il soit passé par la Belgique. Bière frite, bière frite, bière frite. Ils arrivaient pour sauver la princesse. Mais c'était trop tard. La princesse, elle s'en était sortie toute seule. Notamment grâce à la sorcière qui lui avait filé un bon coup de main quand même. Forcément, le prince n'était pas content. Et il grommelait tel un caribou.
5: J'aimerais bien avoir mon bijou.
3: Wow, Louis Aldebert de la Couette, prince de la fratrie du Mordor. Le consentement, tu sais de quoi il s'agit? Quand on dit oui, c'est oui. Quand on dit non, c'est non. Quand on dit rien, c'est pas dit, c'est pas oui non plus. D'ailleurs, quand on dit peut-être, c'est pas oui. Quand on dit sûrement, c'est toujours pas oui. On verra bien, c'est pas oui tout. La prochaine fois, c'est pas maintenant. Et je crois que franchement, ça me tente pas, ça veut dire non. Et non, ce n'est pas du consentement. Car le consentement, c'est plutôt oui en fait. Et s'il faut te le dire de plusieurs façons, on peut le faire. Je peux le faire. Je peux le faire. Je peux le faire. Alors, et où toi, le prince, va te prendre une douche déjà, ça sent la friture, et puis après on verra. Et c'est ainsi que la sorcière et la princesse montèrent une colloque. Elles furent heureuses avec peu d'enfants et un crapaud.
0: Merci Manu Gouache, qu'on retrouve à 7h40 dans la matinale ici, Cotentin, avec Caroline Joanneau et Yannick Leflo, à partir de lundi prochain. Dans quelques minutes, on parle économie avec Saint-Lô Agglo. C'est après Madness One Step Beyond sur ici, Cotentin.
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0: vous écoutez ici Cotentin, c'était One Step Beyond par Madness.
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0: Et oui, en direct de la foire de Saint-Lô jusqu'à 19h. Alors quand on est dans les allées de cette foire, on croise moult entreprises du Saint-Lois et Saint-Lô, on découvre que c'est un pôle économique vraiment important dans la Manche. Alors bonjour Lucie Poussier.
2: Bonjour.
0: Vous êtes en charge du développement économique à Saint-Lô Agglo. Alors dites-nous, c'est quoi vos missions alors ?
2: Donc à Saint-Lô Agglo, nous sommes en charge du développement économique et nous accompagnons les artisans, les commerçants, les entreprises. Et pour cela, nous gérons des zones d'activité, 29 zones d'activité sur 400 hectares. Nous avons aussi des bâtiments de relais dans lesquels nous accueillons des commerçants, des artisans, principalement des artisans. Et nous avons aussi un lieu dédié à l'entreprise qui s'appelle Agglo 21, dans lequel vous pouvez louer des salles, louer un amphithéâtre, mais aussi il y a des bureaux dans lesquels on peut vous accueillir.
0: Formidable. Et alors, vous m'aviez dit que vous aviez des aides particulières pour ces artisans. Lesquelles alors ?
2: Donc, on a un certain nombre de dispositifs qui existent pour accompagner les commerçants et les artisans, notamment dans l'achat et dans la rénovation de leurs murs. Et aujourd'hui, j'avais envie de vous parler plus précisément d'un dispositif qui s'appelle le MP2E de l'ADEME. Donc, c'est un dispositif qui est relayé par nos acteurs locaux.
0: L'ADEME, on le dit rapidement, c'est l'Agence de l'environnement au niveau national.
2: Tout à fait. Donc, nos acteurs locaux qui sont les Sept Vents, l'association des Sept Vents qui est à Coutances, et le CDHAT qui est à Saint-Lô, que tout le monde connaît.
0: CDHAT, Centre du développement de l'habitat et de l'aménagement du territoire.
2: C'est tout bien ça. À fait, tout à fait. Et donc, dans le cadre de ce dispositif, on accompagne à limiter les coûts énergétiques, à maîtriser les consommations, à anticiper les évolutions réglementaires et à renforcer la compétitivité des entreprises.
0: D'accord, et donc concrètement, ça les amène à...
2: Ben concrètement, ils vont être beaucoup plus compétitifs puisqu'ils auront limité leur consommation d'énergie.
0: C'est ça. Et c'est un sujet vraiment d'actualité, surtout en ce moment, de limiter les consommations d'énergie. J'imagine que c'est un sujet de prioritaire quoi, pour les entreprises aujourd'hui.
2: Tout à fait. Il faut qu'elles soient de plus en plus résilientes.
0: Voilà. Qu'est-ce que ça signifie en deux mots, résiliente pour
2: c'est
0: une entreprise ?
2: C'est consommer moins, c'est être plus performant.
0: Voilà, bah écoutez, c'est formidable, vous le disiez aussi tout à l'heure, vous accompagnez l'installation des entreprises, notamment l'idée, alors vous m'aviez dit, hein, c'est pas l'idée de prendre n'importe qui à n'importe quel moment, mais bien trouver la bonne personne au bon moment, c'est tout le cœur de votre travail.
2: Tout à fait, on implante des entreprises notamment sur les zones d'activité, on n'implante pas un tout petit bâtiment sur un grand terrain, l'idée c'est d'optimiser le foncier.
0: Bien sûr. Écoutez, c'est formidable. Et alors, comment vous vivez cette foire Saint-Lô, là ? Vous avez pu rencontrer un peu les entreprises qui les stands, etc.
2: Alors, pas encore, mais j'y vais dès maintenant.
0: Ok, c'est un peu vos motivations de pourquoi vous êtes ici. C'est d'aller voir le tissu économique ici autour de Saint-Lô, leur présenter un petit peu ces aides. Tissu économique ici autour de Saint-Lô, leur présenter un petit peu ces aides que vous leur proposez.
2: Tout à fait. L'idée, c'est de leur présenter les dispositifs qui leur permettent d'être accompagnés et puis de connaître aussi les références.
0: Ils ont un petit peu ces aides.
2: Aussi les références, ils ont des besoins dans le cadre d'un développement, d'une adaptation.
0: C'est ça. Et alors justement, si je suis une entreprise et que j'ai envie de prétendre à ces aides-là, comment je le fais ?
2: Vous nous contactez au service développement économique de Saint-Lô Agglo. Nos coordonnées, vous les retrouvez sur le site internet et sinon sur les réseaux.
0: Bah oui, formidable. Donc c'est saintlo-aglo.fr ?
2: Parfait.
0: C'est formidable. Merci beaucoup Lucie Poussier d'avoir répondu à mes questions. Je vous souhaite une bonne foire et je vous souhaite une bonne journée également. Des infos pratiques dans un instant, c'est après Modern Talking. À tout à l'heure sur ICI Cotentin.
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0: Ici Cotentin avec Modern Talking, You're My Heart, You're My Soul à l'instant. Et nous sommes toujours en direct de la foire de Saint-Lô, dans le hall 1 à l'entrée, sur notre super stand ici Cotentin avec notre isoloir également, que vous pouvez retrouver si vous venez nous voir. Nous, on vous attend et on vous accompagne dans cette foire jusqu'à 19h ce soir et aussi demain de 14h à 17h. Le thème aujourd'hui de cette foire, c'est le Mexique. Alors venez déguster toute la culture culinaire du Mexique à Saint-Lô aujourd'hui pendant cette foire. Et maintenant, des infos pratiques et des actus près de chez vous dans la Manche.
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0: Une information de vos mairies manchoises: si vous repérez un nid de frelons asiatiques, ne tentez pas de le détruire vous-même. Éloignez-vous, vos enfants et vos animaux, et signalez l'emplacement précis à votre mairie. Pas la peine de jouer les héros, un nid doit être détruit par un professionnel. En cas de piqûre, alors éloignez-vous, désinfectez et appliquez du froid. Et si vous sentez des difficultés à respirer, à avaler ou des gonflements, appelez tout de suite le 15 ou le 112. Et pour vous qui maniez les cannes à pêche à Bricbec, c'est la reprise de la pêche dans les temps de Bricbec qui sera accessible pour la pêche à partir de samedi dès 8h, demain samedi dès 8h. Et pour l'occasion, un lâcher de truites de 100 kg est organisé. Alors sortez les bottes, les appâts et les fils de pêche et direction Bricbec ce week-end. Attention tout de même, l'option étang de Catigny est obligatoire pour pratiquer la pêche sur ce plan d'eau. Donc préparez-vous et rendez-vous samedi à 8h à l'étang du bas de Catigny.
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0: Ici Cotentin, toujours en direct de la foire de Saint-Lô. Aujourd'hui, tout à l'heure, on ira faire un tour à la médiathèque de Saint-Lô, justement, et de toutes les belles choses qui s'y passent. Ce sera après Christophe Maé dans 3 minutes, mais tout de suite Niagara, quand la ville dort, sur Ici Cotentin.

0: Ici Cotentin et Christophe Maé, il n'y a que de l'amour chez toi.
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0: Et oui, nous sommes en direct jusqu'à 19h pendant cette foire de Saint-Lô qui s'est lancée eh bien, aujourd'hui et qui court jusqu'à dimanche. 800 mètres carrés en immersion au cœur du Mexique, c'est le thème cette année avec un espace exposition qui est vraiment décoré aux couleurs du Mexique, des fanions vert, blanc, rouge, mais c'est pas l'Italie, c'est bien le Mexique, avec voilà, plein de fanions, des piña coladas à consommer avec modération bien entendu, et puis tout plein d'éléments de la culture sud-américaine, mais la culture c'est aussi tout près de chez vous, dans vos médiathèques par exemple. Marion Pinchot, bonjour.
3: Bonjour.
0: Vous êtes la directrice de la médiathèque La Source à Saint-Lô. C'est dans une médiathèque on lit, mais au fait, on peut aussi cuisiner apparemment.
3: Eh bien oui, parce que actuellement nous avons une programmation qui s'appelle les Journées Mijotées autour de l'alimentation durable et du bien vivre ensemble. Et donc c'est une programmation qui court tout au long du mois d'octobre où on a plusieurs programmations diverses et variées. Par exemple, la semaine prochaine, on a une heure du conte dédiée au goût des insectes et autres saveurs. Il y a un créneau à 16h30 mercredi et puis un autre créneau à 10h30 le samedi 17 octobre. On a des ateliers aussi cuisiner, manger et après. Et puis on a aussi une balade glanage qui aura lieu le 21 octobre prochain. C'est aussi l'occasion de rencontrer, de faire venir, une cuisinière saint-loise qui est actuellement en résidence à la Villa Médicis, Valentine Desmoulins, qui viendra nous parler de son métier de chef cuisinière, mais aussi des projections à l'avenir de qu'est-ce que vont devenir nos assiettes avec le réchauffement climatique et donc des aliments qui se transforment et donc nos repas qui aussi évoluent. Voilà. On a aussi également des projections autour des jardins nourriciers.
0: Vous l'entendez, on est vraiment au cœur du Mexique. Mais vous nous disiez des jardins nourriciers, donc.
3: Voilà, je parlais des jardins nourriciers parce que nous accueillons actuellement une exposition qui s'appelle Garden Party et qui vient travailler la question du jardin nourricier, du jardin partagé. Et nous avons toute une programmation autour de ça. Mercredi 21 octobre, par exemple, nous accueillons 6 courts-métrages à partir de l'âge de 4 ans. Donc c'est pendant les vacances scolaires, hein, je le rappelle.
0: Ah oui.
3: À partir de 16h30. On aura aussi également une balade glanage Châtaigne, juste un peu avant cette projection, de 14h à 16h le mercredi 21 octobre. Et puis nous avons aussi sur un autre sujet mais qui intègre les journées mijotées parce que c'est sur le temps du midi, une sieste musicale le jeudi 15 octobre à 13h15. C'est prendre un temps de recul, d'écoute immersive avec une sélection faite par le discothécaire de la médiathèque de Saint-Lô. Donc sur le temps du midi, après votre pas, venez vous reposer, écouter de la musique. C'est...
0: Excellente idée. Excellente idée. Il faut courir à la course pour se reposer, mais aussi pour aller voir un invité de marque, un auteur que vous venez d'annoncer, qui va venir vous voir à Saint-Lô.
3: Effectivement, et nous savons depuis quelques jours que l'auteur, romancier et philosophe Gaspard Koenig sera un invité de marque à la médiathèque La Source le vendredi 23 octobre. Il sera là à partir de 18h30. La rencontre se fera autour d'un échange avec une modératrice, et puis ensuite il y aura une vente dédicace d'un ensemble de ses œuvres avec la librairie Les Racontars. Donc on est très content et contente de l'accueillir parce que ça fait aussi le lien avec nos collections qu'on souhaite mettre en avant vis-à-vis du réchauffement climatique et de la transition. On a un fonds qui s'appelle le Fonds Demain pour un avenir désirable et où l'œuvre de Gaspard Koenig rentre pleinement en écho avec les sujets auxquels on veut rendre compte au public, de la sensibilisation et puis de l'action aussi vis-à-vis du réchauffement climatique. Donc voilà, Gaspard Koenig vient en voisin, mais aussi en auteur à la médiathèque La Source. Ce sera vendredi 23 octobre à 18h30. Je tiens à le rappeler ici, il faut s'inscrire, les places sont limitées.
0: Bien
3: donc
0: sûr.
3: Ça se fait sur notre agenda, sur le site. Je rappelle l'adresse du site, médiathèque.saint-lô.fr. À l'agenda, que vous soyez inscrit ou non, vous pouvez venir à la rencontre avec Gaspard Koenig.
0: Voilà. Formidable. Et puis évidemment, on peut y venir à la médiathèque toute l'année puisque c'est gratuit. Tous vos services de prêt, de collection sont à retrouver là-bas. Alors, je vous remercie, Marion Pinchot, d'avoir répondu à mes questions. Courez à la médiathèque La Source à Saint-Lô. Je vous souhaite une excellente foire également au milieu
3: Merci
0: du
3: beaucoup.
0: Mexique et je vous souhaite une bonne journée. Après la musique, on ira jeter un coup d'œil à notre isoloir ici Cotentin. Ce sera après Sardou au Connemara et Yves Simon qui arrive à vous servir un diabolomante sur ici Cotentin.

0: Yves Simon, Diabolomande sur Ici Cotentin.
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0: Et oui, nous sommes en direct de la Foire de Saint-Lô jusqu'à 19h. C'est une foire qui donc a démarré hier et puis qui court jusqu'à dimanche avec 160 exposants. Tout le tissu économique s'est rassemblé ici pour le bonheur des visiteurs qui parcourent un décor magnifique ici de 800, enfin en tout cas qui parcourt 800 mètres carrés. Et puis aussi une plongée dans le cœur du Mexique avec ce décor, je vous en parlais. Le thème cette année donc c'est l'Amérique latine, une foire donc colorée et animé partout avec des grandes peintures qui vous emmènent dans ce pays exceptionnel. Il y a beaucoup, beaucoup de monde qui déambule ici. Je le vois à l'entrée du hall 1 où se trouve notre stand ici, Cotentin. Vous pourrez aussi découvrir une hacienda de 200 mètres carrés, un grand bâtiment typiquement latino-américain. Et puis, une exposition autour des civilisations natives américaines, les Aztèques, les Olmèques et les Mayas. Vous les connaissez peut-être de nom, mais là, vous allez pouvoir découvrir toute l'étendue de leur art et leur univers aussi à découvrir avec des expositions, des masques, des statuettes, des bijoux en or. Je les ai croisés tout à l'heure, c'est assez impressionnant. Et puis, bien sûr, toute une ambiance festive, la véritable fiesta latina à découvrir tout le week-end au parc des expositions de Saint-Lô. On est, je vous le rappelle, ensemble jusqu'à 19h, mais aussi demain de 14h à 17h. Et on vous en parle depuis quelques temps. C'est l'isoloir, dites-le ici, puisqu'à l'approche des élections présidentielles, ici Cotentin et le réseau ici met en place cet isoloir. Il est présent ici sur notre stand, ici Cotentin à la foire de Saint-Lô. Il est très simple d'utilisation. Je vais vous expliquer comment ça marche et puis n'hésitez pas à venir l'essayer. Toute l'équipe est là pour vous aider à l'utiliser et à vous exprimer à l'approche des élections présidentielles en mai prochain. Notre isoloir, eh bien, écoutez, il est comme au bureau de vote. On arrive, on a le rideau bleu avec notre joli logo. On entre, on ouvre et on est face à un ordinateur qui nous pose 5 questions et nous invite à nous exprimer en audio et en vidéo. Je vous le redis, c'est très simple d'utilisation. Beaucoup l'ont déjà utilisé et personne évidemment n'a regretté cela. Quand vous arrivez, vous mettez votre prénom. Je vais le faire en même temps que vous. Je marque Louis Rota. Je marque également mon genre. Je précise que je suis un homme, bien entendu, et je précise mon âge. Alors cela se restera entre nous, hein, bien sûr. Ma profession également, si je suis cadre ou un indépendant, chef d'entreprise, un étudiant, retraité, ouvrier, employé, bien sûr. Et puis mon code postal, ici nous sommes dans la Manche, donc je mets 50 100 pour Cherbourg, par exemple. Tout ça, je valide. Je rentre également mon numéro de téléphone. Je ne suis pas obligé, d'ailleurs, je vais ne pas le faire tout de suite. On vous dit, est-ce que vous êtes prête? Il y a 5 questions. On vous dit de prendre le temps pour réfléchir à la réponse. Puis une fois qu'on est prêt, on peut lancer l'enregistrement. On a une minute pour répondre aux 5 questions avec un petit décompte pour vous aider à répondre. Et puis une barre de progression pour vous dire quand est-ce que la minute est écoulée. C'est visible, c'est très facile, je vous le rappelle. Alors la première question que j'ai là, c'est pour commencer, quels sont les sujets les plus importants pour vous en ce moment, et une petite caméra s'allume et me voici en train de répondre aux questions. C'est la première question que je vous propose ici. Il y en a 5. À vous de venir les découvrir toutes sur notre stand ici Cotentin. Alors aujourd'hui jusqu'à 19h, mais aussi demain de 14h à 17h pour une émission spéciale avec Aurore Le Eloco en direct de la foire. Venez, vous allez voir, c'est vraiment très facile et puis c'est très sympa et c'est important aussi à l'approche de ces prochaines élections. Les informations arrivent tout à l'heure dans le flash de 17h. Ce sera après Michael Jackson dans un instant sur Ici Cotentin.
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0: Ici Cotentin et Michael Jackson, Black or White à l'instant.
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0: Merci de nous suivre en direct de la foire de Saint-Lô. Il est 17h. Le flash avec Jeanne d'Anglejean, bonjour.
2: Bonjour Louis, bonjour à tous. On connaît l'identité du corps retrouvé, découvert début septembre dans un jardin à Saint-Poix dans le sud de la Manche. Il s'agit du corps d'un homme disparu il y a un an et demi, au mois de février 2025. L'homme avait alors 50 ans et avait été vu pour la dernière fois chez lui à Saint-Poix. Mais malgré d'importantes recherches et un appel à un témoin, impossible de retrouver cet homme jusqu'à ce que quelqu'un découvre son corps en faisant des travaux d'entretien dans un jardin. On n'en sait pas plus pour le moment sur les causes et les circonstances de ce décès. Après un accident impliquant un camion ce matin, le trafic devrait reprendre doucement sur la RN 174 il y a une petite heure entre Carentan et Saint-Lô. L'accident a occasionné d'importants dégâts sur les dispositifs de retenue et une perte d'hydrocarbures sur le terre-plein central. Le temps de réparer et de nettoyer la chaussée, une déviation a été mise en place. La route a été fermée dans les deux sens au niveau de l'échangeur 9. Le conseil départemental de la Manche s'est réuni aujourd'hui. Il a notamment voté une motion de soutien aux sapeurs-pompiers pour demander plus de financement à l'État pour les SDIS. Et les élus ont aussi acté la création d'un livre blanc de l'attractivité dans la Manche pour attirer des jeunes actifs. Les besoins en emploi sont élevés dans notre département et devraient augmenter de 43% d'ici à 2050, alors même que la démographie est en berne. On vous en dit plus dans le journal de 18h. Une tonne de déchets a été remontée à l'occasion de l'opération Rade Propre. La deuxième phase se tenait aujourd'hui dans le port Chantraine. L'objectif, sensibiliser aux enjeux de la pollution marine et dépolluer le port. Une opération pensée notamment pour les scolaires avec des élèves du lycée Grignard. Ils ont aidé à remonter des caddies et des casiers par exemple. Et c'est maintenant l'agglomération du Cotentin qui est chargée de la revalorisation de ces déchets. Et puis c'est un gros match qui attend nos handballeurs de la JS Cherbourg ce soir. Dans quelques heures, les Mauves affronteront Créteil et tenteront de rester invaincus après 5 victoires de rang. La JSC entame une série de 3 matchs face aux meilleures équipes du championnat. Le coup d'envoi est donné ce soir à 20h30.
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0: Eh bien, la météo, je vous le dis tout de suite, c'est gris, humide et venteux toute l'après-midi et ce soir dans la Manche avec des rafales de vent jusqu'à 65 km/h par endroit. Les températures de ce soir, on attend 15 degrés à Valognes et Martinva où se déroule la deuxième édition du cyclocross des couturières dimanche dans le parc de Beaurepaire au château de Martinva. C'est avec ici Cotentin. Notez aussi 16 degrés à Cherbourg et à Saint-Malo-de-la-Lande, 17 à Saint-Hilaire-du-Harcouët et Saint-Lô où nous sommes en direct de la foire jusqu'à 19h. Sur les routes, à 17h, c'est toujours un peu compliqué. À Cherbourg, ça circule beaucoup dans le secteur de la gare et autour du pont tournant. Notez d'ailleurs qu'il sera ouvert à 20h04 et 22h04 ce soir si un bateau se présente. Sur les routes de Coutances, le boulevard du centre-ville est comme d'habitude très emprunté. Et à Saint-Lô, où nous nous trouvons, c'est le rond-point des remparts qui lui aussi concentre une bonne partie de la circulation. Alors levez le pied, faites attention. Et si vous avez une info trafic à nous transmettre, appelez le 02 33 23 13 23. Vous avez une info trafic à nous transmettre, appelez le 02.

0: Et Cotentin et Suzanne Vega, c'était Luca.
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0: Et oui, en direct de la foire de Saint-Lô, jusqu'à dimanche, elle dure, mais nous on y reste jusqu'à 19h, et puis notre stand est installé ici aussi, demain de 14h à 17h pour une émission spéciale avec Aurore Le Héloco. Aujourd'hui, alors nous on voit plein de monde arriver ici à l'entrée du hall 1, petit retour en arrière, hein, l'année dernière la foire de Saint-Lô avait accueilli plus de 24 000 visiteurs, tout un monde qui a aussi le loisir de visiter le pays Saint-Lois et découvrir ses atouts. On en parle avec Séverine Griot, bonjour.
3: Bonjour.
0: Vous êtes directrice de l'Office du tourisme de Saint-Lô. Alors imaginons, ce qui n'est pas le cas, mais imaginons que je ne sois pas du coin, si je devais visiter un seul truc en tant que touriste.
3: Ah bah déjà les remparts de Saint-Lô.
0: Bien sûr, le patrimoine médiéval à valoriser exceptionnel ici à Saint-Lô. C'est un patrimoine médiéval, mais c'est aussi un patrimoine contemporain à découvrir, avec aussi des activités pendant les vacances.
3: Oui, tout à fait. Donc en fait, on a les remparts, bien évidemment. C'est le premier lieu de visite. Après, on a les berges de la ville, mais on a également le haras national. Et le haras national, effectivement, on vous propose un événement pendant les vacances et qui va pouvoir vous permettre de le découvrir de manière très, très ludique.
0: Très, très ludique. Et puis en plus, lié à cette foire de Saint-Lô aujourd'hui, à la thématique du Mexique, puisque vous nous emmenez au Dia de los Muertos, le jour des morts.
3: Exactement.
0: Pour justement, on l'a dit, c'est pendant les vacances, c'est précisément le 31 octobre,
3: oui.
0: Pour Halloween.

0: c'est
1: exactement,
0: pour ça.
1: Ouais.
0: Et donc, on est amené dans une grande enquête dans le haras de Saint-Lô.
1: Tout à fait. Vous êtes invité donc dans le haras à découvrir des personnages assez hauts en couleur qui vont être éparpillés dans l'enceinte du haras historique. Et il va falloir les découvrir et surtout résoudre une enquête grandeur nature. Donc il va falloir aller les voir, les questionner, découvrir les indices et tout en écoutant les vérités et les mensonges, eh bien on va découvrir la solution à ce Cluedo.
0: C'est ça, répondre aux énigmes, d'autant que le Dia de los Muertos, pour les personnes qui connaissent ou qui ne connaissent pas, c'est aussi un moment où les Mexicains, ils se maquillent, ils se déguisent.
1: Tout à fait.
0: Donc on pourra venir aussi.
1: Exactement. Alors soit vous pouvez venir déjà, maquillé, déguisé, mais sinon on aura une maquilleuse sur place, donc n'hésitez pas aussi à venir sans maquillage et à ce moment-là, vous allez être transformé.
0: Bah oui, en plus c'est un événement familial, quoi.
1: Tout à fait.
0: Faut le faire, faut venir.
1: Alors bon, c'est quand même une enquête frisson, hein.
0: Ah,
1: donc,
0: oui.
1: Alors voilà. Les plus petits, c'est peut-être un petit peu difficile, mais en tout cas, les un petit peu plus grands, on va dire. Et puis surtout, entre groupes d'amis, c'est vraiment très, très sympathique pour essayer de découvrir la vérité. Et puis dans des lieux vraiment nocturnes. Donc, c'est vrai que ça permet de voir le haras de Saint-Lô dans une autre dimension. Et puis avec magnifiquement les lumières qui jouent le long des murs de l'enceinte.
0: Ah, et ça va être vraiment impressionnant. Mais oui. J'ai presque hâte.
1: Si vous voulez, on vous invite. C'est le 31 octobre, soirée, jusqu'à. Donc, on a 7 sessions de 19h jusqu'à 22h. Donc, vous pouvez venir à partir de 19h jusqu'à 22h. On a des sessions. Par contre, n'oubliez pas de vous inscrire.
0: Voilà.
1: Parce qu'on a déjà une centaine d'inscrits là tout de suite, parce qu'on vient d'ouvrir les inscriptions. Donc, il faut vous inscrire sur le site de l'Office de Tourisme et de la Culture de Saint-Lô Agglo. Donc, tourisme. De Saint-Lô, tout simplement. Et puis vous allez avoir la billetterie en ligne et c'est très très facile d'y accéder.
0: Et en plus, c'est gratuit ?
1: C'est pas tout à fait gratuit.
0: Alors ?
1: Non, parce qu'en fait, on a une compagnie de professionnels qui s'appelle Nogum Productions qui viennent spécialement pour nous et c'est eux qui montent toute la partie théâtralisée. Vraiment, il faut venir découvrir. Ils sont vraiment. C'est l'histoire qu'ils constituent rien que pour nous. C'est du sur-mesure dans le haras. Et donc, bien évidemment, pour cette compagnie théâtrale, on va demander une petite participation de 8 euros par personne.
0: Ouais. Très bien, c'est bien noté. Je vous remercie. Séverine Griot, directrice de l'Office du Tourisme de Saint-Lô. On note bien cette date, le samedi 31 octobre, au haras de Saint-Lô, pour le Dia de los Muertos. Je vous souhaite une bonne journée.
1: Merci à vous.
0: Et oui, bien sûr, et bonne fois. Et dans quelques minutes, on voguera ensemble jusqu'à la Cité de la Mer à Cherbourg. C'est dans Ici commence la mer pour découvrir comment les voyageurs vivaient et utilisaient cette gare à l'époque. C'est juste après le nouveau Pierre de Mar sur Ici Cotentin.

0: Pierre Demar, je pense à vous à l'instant sur Ici Cotentin, toujours en direct de la foire de Saint-Lô jusqu'à 19h. Venez nous rencontrer à l'entrée du hall 1 sur notre stand avec aussi notre isoloir. Dites-le ici, on vous expliquera tout de ce que c'est. Et nous, de Saint-Lô à Cherbourg, eh ben, il n'y a qu'un pas, il y a quand même qu'une petite heure de route. Mais en tout cas, on y va tout de suite à la Cité de la Mer, dans Ici commence la mer. On s'intéresse aujourd'hui à la gare transatlantique avec Laetitia Louchard, documentaliste à la Cité de la Mer, justement. Alors Laetitia, initialement, quel type de voyageurs était attendu dans cette gare ?
1: Alors, quand la gare est imaginée, on imagine tout type de passagers, c'est-à-dire les passagers les plus aisés de première et de deuxième classe qui arrivent par les trains spéciaux en provenance de Paris-Saint-Lazare ou en automobile. Et dans le même temps, on peut recevoir également les émigrants, puisqu'elle est imaginée en raison de l'augmentation importante de flux de migrants dans les années 1920. Les migrants arrivent également par trains spéciaux, mais eux, dans l'idée, ils doivent d'abord rejoindre les hôtels qui leur sont dédiés pour une quarantaine et des contrôles de papier et les contrôles sanitaires.
0: Formidable, merci Laetitia Louchard, documentaliste à la Cité de la Mer à Cherbourg. Et à ne pas manquer aussi l'expérience immersive Cherbourg Transatlantique lors de votre prochaine visite à la Cité de la Mer. Et Ici commence la mer est à retrouver bien sûr sur le site et l'application Ici. Et nous, on reste à Saint-Lô pendant cette foire au Parc Expo jusqu'à dimanche, chez nous jusqu'à 19h. Bien sûr, venez nous rencontrer sur notre stand, prendre des photos aussi au photobooth juste en face du micro Ici Cotentin, on est au niveau de l'entrée du hall 1. Tout de suite, Céline Dion arrive, vous danser du ballet sur Ici Cotentin.

0: Le ballet, c'est la grande Céline Dion sur Ici Cotentin.
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0: Et oui, en direct jusqu'à 19h de la foire de Saint-Lô, avec des invités. Venez nous rencontrer, on est au niveau de l'entrée du hall 1. On voit pas mal de monde se déplacer dans les allées, avec voire pour tous les stands. Je vous le rappelle, aujourd'hui et jusqu'à dimanche, la foire de Saint-Lô est branchée à l'heure mexicaine. Et avec moi, j'ai la mexicaine de Saint-Lô, Emma Peralta. Bonjour.
2: Bonjour.
0: Alors vous êtes sur le stand artisanat du Mexique, vous nous fabriquez des bijoux, broderies et peintures, racontez-moi.
2: Oui, tout à fait. J'ai eu l'honneur d'être invitée pour participer à la foire des Saint-Lô sur les thèmes du Mexique. Donc ça m'a fait très très plaisir, et puis je suis fière de pouvoir partager mes créations en fait, et puis apporter un petit peu de mon pays à travers ces objets.
0: Un peu de votre Mexique, puisque vous me le disiez, vous venez du Guerrero, c'est au sud du Mexique, c'est
2: oui,
0: ça?
2: Oui, tout à fait. À côté d'Acapulco, oui.
0: Voilà, bah oui, on connaît bien Acapulco. Et vous avez une association dans laquelle vous promouvez les cultures locales et vous nous les ramenez ici à Saint-Lô.
2: Voilà, tout à fait. Bah oui, c'est un ami, en fait, votre fondateur de cette association, qui a voulu rescaper la culture, tradition, artisanale, folklorique. Et puis qui a fondé cette association pour justement la prolonger en fait. Donc chaque été, il propose une exposition des artisans, des créateurs et des artistes, et avec qui nous on peut aller avoir un échange avec eux et puis participer aux ateliers. Parce que ce qu'ils proposent en fait, c'est de proposer et leur savoir-faire, partager leur savoir-faire en fait, et transmettre surtout. Et donc on apprend plusieurs techniques artisanaux.
0: Ah voilà, à travers des ateliers que vous faites là-bas au Guerrero, puis que vous nous ramenez ici avec vos bijoux, broderies, peintures, je le redis, ici pendant cette foire de Saint-Lô. On vous retrouve avec le nom Mina Cactus, c'est
2: oui.
0: Ça votre...
2: Oui. Votre... Mon nom d'entreprise.
0: Voilà, bien sûr, pour venir vous voir ici à la foire et puis vous retrouver bien sûr sur les réseaux et sur Internet. Qu'est-ce que ça vous fait d'être la Mexicaine de Saint-Lô aujourd'hui pendant cette foire?
2: Écoutez, c'est assez sympathique, c'est assez drôle, parce que je suis quelqu'un qui est toujours prête à l'échange. En fait, j'ai envie de répondre aux questions, et les gens sont là aussi contents de me croiser en fait, pour échanger sur leur voyage, pour ceux voilà. qu'ils ont déjà parti, et pour les personnes qui ne l'ont pas encore fait, bah, leur donner envie. Et aussi autre chose, c'est que je répète, c'est de leur dire c'est ce qu'on voit à la télé, c'est ce qu'ils nous racontent à la télé, c'est pas vrai.
0: C'est complètement faux. Les idées reçues qu'on peut avoir sur le Mexique en fait sont complètement fabulées, comme on dit. Complètement fausse.
2: Voilà, tout à fait.
0: C'est le message que vous voulez partager.
2: Oui, en effet.
0: Souvent quand on vous dit. Et alors, si je devais aller à un seul endroit du Mexique, vous me diriez où? En vacances, par exemple.
2: En vacances, partout.
0: Partout, bien sûr. Le pays entier est magnifique.
2: Partout.
0: Mais vous n'avez pas une préférence peut-être pour votre région?
2: Waouh. Pour mes régions, oui. Oui.
0: Oui.
2: Alors nous, à Guerrero, on a ce qu'on appelle les triangles du soleil.
0: Oh.
2: Parce que l'état des Guerrero, l'économie des Guerrero tourne autour des trois endroits différents. Taxco, c'est une ville connue par son l'argent et des pierres semi-précieuses. Donc ensuite on a Acapulco. Acapulco, ça reste Acapulco, une destination,
0: grande métropole à visiter, voilà. À découvrir pendant notre voyage au Mexique.
2: Tout à fait. Et puis ensuite il y a Zihuatanejo.
0: Oh.
2: C'est très très peu connu, mais c'est aussi sur la côte pacifique en fait, plus vers le nord. Mais que c'est énormément développé, et en fait, ils attendent que nous.
0: Ils attendent que nous, alors on ira. Merci beaucoup Emma Peralta d'avoir répondu à mes questions. Je vous souhaite une bonne journée. Nous, on continue, la musique revient dans un instant sur Ici Cotentin. Vous serez avec Alex Warren, à tout de suite.
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0: Fever Dream, c'est Alex Warren sur Ici Cotentin. Jusqu'à 19h, nous sommes en plateau, en direct, avec des invités à la foire de Saint-Lô, branchée à l'heure mexicaine. On vous fait vivre tout ça avec des invités, ensemble jusqu'à 19h, mais tout de suite, des actus et des bons plans dans la Manche.
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0: On vous parle régulièrement du duo Abisko sur notre antenne. Dans le cadre de sa tournée chez nous, ce duo est en concert à l'église de Saint-Cyr-Bocage, près de Valognes. Vous pourrez profiter pleinement des voix de Céline et Maxime grâce à l'acoustique unique de cette église. C'est demain, donc samedi, à partir de 20h dans l'église de Saint-Cyr. L'entrée est à 5€, puis c'est gratuit pour les moins de 18 ans. À Saint-Sauveur-le-Vicomte, cette fois, toujours pas très loin de Valognes d'ailleurs, vous pourrez profiter samedi, demain, d'une kermesse japonaise. Et oui, de 10h à 17h, le jardin du musée Barbet d'Aurevilly va se transformer en un petit coin de Japon. Vous pourrez y découvrir l'ambiance joyeuse et colorée d'un Matsuri. C'est une fête populaire japonaise à travers des jeux traditionnels, des animations et des activités pour petits et grands, bien sûr. Un voyage au pays du soleil levant complètement gratuit demain de 10 à 17h dans le jardin du musée Barbet à Saint-Sauveur-le-Vicomte.
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0: Dans quelques minutes, Madame la maire de Saint-Lô, Emmanuelle Lejeune, sera avec nous en plateau, en direct de la foire de Saint-Lô. C'est juste après Alain Bachung et Téléphone sur Ici Cotentin.

0: Je rêvais d'un autre monde, c'est Téléphone à l'instant sur Ici Cotentin.
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0: En direct, en effet, jusqu'à 19h de la foire de Saint-Lô, grand et bel événement aujourd'hui ici à Saint-Lô sur le thème du Mexique cette année. Et pour en parler, puisque c'est le grand événement du mois d'octobre à Saint-Lô, je suis avec Emmanuel Lejeune. Bonjour Madame la Maire.
3: Bonjour, bonjour à toutes et à tous.
0: Alors aujourd'hui, je le disais, c'est le gros événement. Qu'est-ce que ça représente pour la ville de Saint-Lô, cette foire?
3: Effectivement, c'est un événement très important. Alors je le rappelle, gratuit.
0: Et oui.
3: C'est important aussi de le redire. Ouvert à tous, effectivement, pour pouvoir arpenter donc les allées et aller à la rencontre de tous les exposants qui prennent un vrai grand plaisir à rencontrer tous les visiteurs et à conseiller tous les visiteurs.
0: Ah oui, 160 exposants, on
3: exactement,
0: peut le rappeler,
3: cette nombreux
0: année, dans le parc expo ici où nous sommes nous aussi ici Cotentin. Alors c'est un événement qui a pris de l'ampleur au fur et à mesure des années, puis qui oui. attire du monde même au-delà de Saint-Lô, quoi.
3: Oui, effectivement. Alors évidemment les Saint-Lois sont en rendez-vous, mais bien au-delà, puisque c'est un événement à minima de Centre-Manche, alors qui doit aussi beaucoup attirer au-delà. Et en tout cas c'est un rendez-vous qui est bien inscrit dans le calendrier. Et qui nous permet effectivement à chaque fois de faire de nouvelles propositions sur les thématiques, de pouvoir inviter les personnes qui viennent à une forme de voyage, puisque cette année c'est le Mexique, et que tous les ans effectivement il y a une nouvelle thématique qui est proposée et qui est appréciée, parce que ça permet d'avoir des moments conviviaux aussi, des moments où on se retrouve, et des moments aussi qui nous permettent de découvrir un autre pays ou de découvrir d'autres thématiques à l'occasion de cette foire.
0: C'est ça, de s'immerger et de voyager à partir de Saint-Lô, mais partout dans le monde, bien
3: voilà,
0: sûr.
3: Avec de la bonne humeur, un peu de soleil, et puis des couleurs et des saveurs.
0: Bien sûr, des saveurs, bien sûr, les saveurs mexicaines, on en parlera bien sûr.
3: Et d'ailleurs, on peut peut-être dire ici avec vous qu'il y a deux soirées qui sont proposées et qui permettent d'avoir de vrais bons moments aussi partagés à l'occasion de la foire, avec des dîners-spectacles, et c'est ouvert effectivement à tous, et bien sûr, tout le monde sera le bienvenu.
0: Bien sûr, oui, c'est donc demain soir et dimanche soir qu'il
3: alors
0: faut...
3: Ce soir et demain
0: ce
3: soir.
0: Ce soir et demain
3: voilà,
0: soir, pardon.
3: Tout à fait.
0: Oh là là. Pour venir voir ces deux spectacles et goûter, bien sûr, aux joies et à la culture mexicaine. Vous, Emmanuel Lejeune, en tant que maire de Saint-Lô, cette grande fête, cette grande foire, c'est aussi le moment de montrer que c'est une ville, que Saint-Lô est une ville attractive, même pour, avec justement tout ce tissu économique qui est présenté ici pendant la foire.
3: Exactement, c'est un tissu très vif, qui montre beaucoup de vitalité. Et puis je crois que ce qui est important de redire aussi, c'est cette possibilité qui est donnée à tous les visiteurs d'être en proximité avec les exposants, de pouvoir venir à leur rencontre et de pouvoir vraiment dialoguer avec eux et d'être pour être bien conseillé quand chacun a un projet à mener, alors à titre personnel ou professionnel, c'est d'avoir cet échange direct. Et je crois que ça, c'est très important, et c'est ce qu'apprécient les visiteurs, c'est de pouvoir discuter, de revoir les exposants, parce qu'on peut le rappeler aussi que les exposants sont pour la plupart dans le centre Manche, en tout cas à l'échelle au moins de l'agglomération, un petit peu plus parfois, mais en tout cas en hyper proximité.
0: Et oui, donc c'est le moment de venir les voir. Et alors vous, comment est-ce que vous vivez cette foire de Saint-Lô? Vous avez goûté un peu la culture mexicaine? Vous avez...
3: Ah oui, alors moi ça commence avec la partie inauguration, c'était hier matin, où j'ai grand plaisir à faire le tour des exposants, à rencontrer chacun, à prendre un petit peu de nouvelles de chacun, et puis ensuite d'avoir ce moment convivial avec tous les exposants et avec une animation qui nous venait du Mexique pour cette année. Et c'est toujours un très grand plaisir pour moi de venir à la foire, et puis j'invite évidemment très largement à venir visiter la foire de Saint-Lô pour passer un très bon moment.
0: Merci Emmanuel Lejeune d'avoir répondu à mes questions. Bonne foire, Madame
3: merci
0: la Maire.
3: Merci beaucoup, merci à vous d'être présent sur la foire de Saint-Lô.
0: Merci. Bonne journée.
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0: C'est l'heure de jouer au bruit qui court tout de suite en direct de la foire de Saint-Lô. À vous de deviner un son pour gagner des cadeaux. 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Hein. Pour ça, il faut jouer au bruit qui court. Je vous rappelle, ça peut être un objet, un mouvement, un animal. Alors tendez l'oreille. En effet, drôle de son. Alors, si vous pensez avoir deviné, je vous invite à appeler tout de suite votre radio ici, Cotentin, au 02 33 23 13 23. C'est Virginie qui vous répond, c'est même Donna, veuillez m'excuser, qui vous répond au standard. Vous avez 4 minutes pour nous appeler. On joue ensemble juste après. Si la vie demande ça, c'est Native, tout de suite sur ici, Cotentin.

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0: On joue ensemble au bruit qui court en direct de la foire de Saint-Lô aujourd'hui jusqu'à 19h. Je vous passe un bruit et vous courez me dire ce que c'est pour gagner aujourd'hui une carte carburant de 30 €. Pour rappel, le bruit qui court d'aujourd'hui, c'est ça. Il a l'air. Oh là. En effet, ça a l'air un peu mécanique, un peu étonnant. Alors pour jouer avec nous aujourd'hui, nous avons Nathalie. Bonjour.
3: Bonjour.
0: Vous nous appelez d'où, Nathalie ?
3: De Cherbourg.
0: Bah c'est formidable. Et alors qu'est-ce que vous faisiez là tout de suite avant d'appeler la radio ?
3: Je sors d'un jeu.
0: Bah c'est super. Et alors vous pensez avoir trouvé la réponse du bruit qui court ? Je vous écoute.
3: Je pense à un distributeur d'aliments comme on trouve dans les gares, qui distribue des bonbons, des boissons, genre de choses. Des grosses machines qui ne fonctionnent jamais.
0: Ah oui, je vois très bien de quelle machine vous voulez parler. Alors, je vais vous le dire tout de suite. C'est une mauvaise réponse.
3: Voilà.
0: Quel dommage. Désolé, Nathalie, merci de nous avoir appelé. Néanmoins, c'est vrai que ça aurait pu faire penser à ça, ce bruit qui court. Écoutez, vous pourrez rappeler bien sûr le 02 33 23 13 23 pour essayer de trouver la bonne réponse. Je vous souhaite une bonne journée.
3: Merci, bonne soirée.
0: Merci à vous, au revoir. Mais alors, on a un deuxième joueur qui peut-être lui a la bonne réponse, c'est Thierry, bonjour.
4: Oui, bonjour.
0: Alors, vous nous appelez d'où vous, Thierry ?
4: Alors moi, je suis à Hauteville-la-Guichard.
0: Ok, très bien. Et vous pensez avoir la bonne réponse ?
4: Ah bah je sais pas, on va voir. Donc moi je pense à une boule de flipper qui arrive dans le jeu.
0: Ah oui, en effet, je vois très bien le mouvement que ça peut donner. Écoutez, voilà. Je vais vérifier ça tout de suite, mais je crois que malheureusement c'est une mauvaise réponse. Désolé Thierry, quel dommage. Bon bah vous faisiez quoi là avant d'appeler la radio ?
4: Ah bah j'étais sur la route, donc là je suis garé là.
0: Bah c'est ça, je comprends que la carte cadeau de 30 € vous aurait intéressé, hein, puisque vous êtes souvent sur la route.
4: Oui, je fais 50 km par jour.
0: Travail, ouais. Donc 30 € évidemment, ça compte. Écoutez, moi je la remets en jeu, cette carte cadeau, je la remballe évidemment. Aujourd'hui, vous ne l'aurez pas, je suis désolé, je vous remercie tout de même d'avoir appelé la radio et je vous souhaite une bonne journée sur la route.
4: Merci, au revoir.
0: Au revoir, monsieur. Bon, écoutez, le bruit qui court va rester mystérieux pour aujourd'hui, mais il pourra évidemment être deviné une nouvelle fois plus tard dans la semaine ou dans le week-end. Je vous invite à écouter votre radio ici, Cotentin, pour éventuellement gagner cette carte cadeau, cette carte carburant de 30 €. C'est à peu près tout ce que j'avais à vous dire à ce propos. Moi, je vous souhaite... on continue tout de suite quand même à la foire de Saint-Lô en direct. Venez nous rencontrer, on est au Hall 1. Et tout de suite, j'ai d'ailleurs un invité.
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0: Alors, la foire de Saint-Lô aujourd'hui est au thème du Mexique, mais on voyage un peu partout dans cette foire, puisqu'on peut même aller jusqu'aux États-Unis et jusqu'en Ukraine avec mon invité aujourd'hui, René Gauthier. Bonjour. Bonjour, monsieur.
5: Bonjour.
0: Enchanté et bienvenue. Vous êtes le président d'une association qui relie trois villes, la ville de Westport, Marigny-le-Lauzon et Liman en Ukraine. C'est bien ça ?
5: Exactement. Alors, nous sommes une jeune association, mais qui a une vieille histoire derrière elle, puisqu'en fait, cette histoire remonte à la Deuxième Guerre mondiale, lorsqu'en 1944, Marigny, qui n'était pas encore Marigny-le-Lauzon, mais Marigny tout court, a été bombardée par les Alliés et détruite totalement. Un groupe d'universitaires aux États-Unis, Westport, qui est une petite ville américaine, petite mais très riche, ville face à New York, de l'autre côté de la baie, se sont réunis et ont dit « il faut aider ces gens-là dans leur misère ». Et pendant 20 ans, ils nous ont aidés financièrement et moralement.
0: Et donc vous prenez le relais de cette tradition, mais plutôt tourné vers l'Ukraine.
5: Exactement. Et eux-mêmes, à Westport, ils sont allés aider une ville en Ukraine après l'invasion russe en 2022. Et pour situer un petit peu le niveau de don, lorsque le président Zelensky est venu à l'ONU en 2022 pour se révolter contre la l'invasion russe, ils ont levé en 48 heures 500 000 euros. C'est dire un peu la puissance de cette petite ville. Et ils nous ont demandé, en souvenir de ce qu'ils avaient fait pour nous, qu'est-ce qu'on pouvait faire. Alors on leur a répondu, bien entendu, qu'on pouvait pas jouer dans la même cour financière, mais on leur a dit, on va refaire ce que vous avez fait pour nous pendant 20 ans, c'est-à-dire qu'on va offrir des cadeaux de Noël aux enfants ukrainiens de la ville de Liman, qui est une toute petite ville également, de 25 000 habitants, prise par les Russes, reprise par les Ukrainiens, et qui est maintenant sous le régime ukrainien, mais à la frontière russe, en grand danger.
0: Tout près du front, en fait, vraiment en danger d'être,
5: à 15 km.
0: Une fois de plus, envahi par les Russes. Donc c'est la quatrième année que vous faites ça, vous envoyez des colis de Noël aux enfants en Ukraine, dans cette ville de Liman. Vous envoyez, vous comptez préparer cette année environ 300 colis, c'est ça?
5: Oui, en fait, on fait, selon les années, selon les dons, entre 300 ou 500 colis. Enfin, on essaye d'en faire le maximum. Et en fait, on le fait avec le concours d'une ONG, parce qu'en fait, si le fonctionnement des dons est intéressant, il faut aussi les distribuer. Et donc, on a une ONG américaine de Westport qui prend le relais. On envoie en fait 8 à 10 palettes de jouets à Lviv, qui est la ville la plus à l'ouest de l'Ukraine. Et cette ONG transporte les jouets et les distribue aux enfants de Liman et aussi de Kharkiv. On a pris des contacts avec un lycée à Kharkiv, ce qui permet d'anticiper, si on doit le déplorer bien entendu, une éventuelle prise de Liman par les Russes.
0: Tout à fait. Et du coup, vous avez un stand ici à la foire de Saint-Lô pour collecter des dons, collecter aussi de l'argent, pour que cette distribution puisse se mener à bien jusqu'en Ukraine. On vous retrouve dans le hall 1, dans le hall 2.
5: Hall 2. Pardon,
0: aujourd'hui jusqu'à dimanche.
5: Jusqu'à dimanche. Alors, on est très content de venir dans la très belle ville de Saint-Lô, bien entendu. La plupart aussi des membres de l'association sont de Marigny, mais aussi de Saint-Lô. Et on cherche à développer un petit peu l'ensemble de nos opérations à travers les visiteurs de la foire pour qu'ils nous connaissent un peu mieux et effectivement participent sur la foire ou après la foire à notre action.
0: C'est une très belle initiative. Je vous remercie, René Gauthier, d'être venu nous parler de ça. Et on vous retrouve évidemment à la foire de Saint-Lô jusqu'à dimanche. On vous retrouve dans un instant, toujours en direct de la foire de Saint-Lô. Ce sera juste après Bruno Mars et puis à 18h, c'est le journal.
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1: Bienvenue si vous nous rejoignez, merci d'avoir choisi votre radio locale dans la Manche, il est 18h. Le journal Jeanne d'Anglejean, bonsoir.
2: Bonsoir Louis, bonsoir à tous. Le retour du port du masque obligatoire dans les services de soins et de consultation du centre hospitalier public du Cotentin. Le CHPC vient d'annoncer la mesure. À partir d'aujourd'hui, les professionnels de santé, les personnels accueillant les patients, les visiteurs et les intervenants extérieurs devront porter un masque chirurgical. Et ça, c'est aussi bien à Simone Veil à Valogne et à Pasteur à Cherbourg. Une mesure décidée face aux épidémies saisonnières et notamment au retour du Covid-19. L'hôpital insiste aussi sur le respect des gestes barrières et sur l'hygiène des mains. Vous retrouvez plus d'informations sur notre site ici.fr. Le conseil départemental de la Manche s'est réuni en session aujourd'hui. Les élus ont voté une motion de soutien aux sapeurs-pompiers qui réclament plus de moyens depuis les impressionnants incendies de cet été. Lors de cette séance du conseil départemental, il a aussi été question d'un tout nouvel outil qui va permettre d'analyser les haies aux abords des routes, Lucie Tullier.
3: Repérer par exemple comment l'eau de pluie, quand elle ruisselle dans des parcelles en amont de la route, comment elle s'écoule ensuite vers le réseau routier. Identifier les zones où de la terre risque de se déverser sur la voirie en analysant le relief, en modélisant les terrains. Repérer les endroits où il y a des risques d'inondation et les discontinuités dans les haies le long des départementales qui peuvent aussi favoriser ces écoulements. Selon la direction des routes, ces discontinuités, ça représenterait un linéaire d'un peu plus de 13 km dans notre département. Des données géographiques, hydrauliques qui vont être confrontés aussi aux enjeux écologiques pour la biodiversité sur chaque parcelle, sur chaque haie. Ça va permettre de fournir des indicateurs, des degrés de priorité, c'est-à-dire d'établir les endroits où il est le plus urgent d'agir, là où ce sera le plus efficace, quelle haie doit être confortée ou renforcée en priorité. Le département s'en servira par exemple lorsqu'il engage des travaux routiers ou qu'il réalise des mesures compensatoires lors des grands chantiers par exemple.
2: Et c'est un outil qui vient du CEREMA, cet établissement public spécialisé dans l'expertise des risques et de l'environnement. On connaît l'identité du corps découvert début septembre dans un jardin de Saint-Poix, dans le sud de la Manche. Il s'agit du corps d'un homme disparu il y a un an et demi. L'homme de 50 ans avait été vu pour la dernière fois chez lui, mais malgré d'importantes recherches et un appel à témoins, impossible de le retrouver jusqu'à ce que quelqu'un découvre son corps en faisant des travaux d'entretien dans un jardin de Saint-Poix. On n'en sait pas plus pour le moment sur les causes et les circonstances de ce décès. Le trafic est toujours perturbé sur la RN174. Depuis ce matin, un accident impliquant un camion bloque la circulation dans les deux sens entre 40,

0: Jusqu'à lundi, les coefficients atteindront 95. Alors pour ne pas vous retrouver encerclé par la marée, consultez les horaires de marée, portez des vêtements adaptés et emportez un téléphone portable chargé. Une tonne de déchets a été remontée à l'occasion de l'opération Rade Propre. La deuxième phase se tenait aujourd'hui dans le port Chantraine à Cherbourg. L'objectif était de sensibiliser aux enjeux de la pollution marine et de dépolluer le port. Une opération pensée notamment pour les scolaires avec des élèves du lycée Grignard. Ils ont aidé à remonter par exemple des caddies et des casiers. Et c'est maintenant l'agglomération du Cotentin qui est chargée de la revalorisation de ces déchets. Dans un peu moins de 2h30, nos handballeurs de la JS Cherbourg affronteront Créteil en Ile-de-France. Un match plein d'enjeux pour les Mauves après 5 victoires consécutives en Pro League. Ils devront faire au mieux pour rester invaincus. Surtout que les Cherbourgeois entament une série de 3 rencontres face aux meilleurs clubs de ce début de saison. Alors pour l'arrière cherbourgeois Tristan Michel, la JS Créteil est forcément l'équipe à battre.
1: Une équipe invaincue, on a toujours envie d'aller les châtier, de les faire tomber, c'est normal. Tout le monde est joueur, donc forcément peut-être un peu plus attendu. Après, nous franchement, les matchs depuis le début de saison, on les prend toujours avec le sourire, on les prend un par un. Et puis après, on essaye de produire du jeu. Après, on verra bien. Franchement, avec la gains, on se met pas une pression à se dire qu'il fallait absolument pas qu'on perde pour la série de victoires. Je suis sûr que même avant les matchs, personne n'y pense. Donc bien sûr, ça nous anime de rester invaincu. Mais voilà, la saison est encore longue, on s'enflamme pas sur... On s'était fixé des objectifs. Forcément que tout le monde est positif dans le groupe, mais après, ça n'empêche pas le travail. Tout le monde est heureux. Mais 5 victoires, c'est bien, mais on veut essayer d'aller chercher plus. Forcément, on est compétiteur.
0: Voilà, beaucoup d'optimisme. La JS Cherbourg contre Créteil, c'est ce soir à 20h30. La météo. Louis.
2: Bah oui, la météo, de la pluie puis du vent au programme de votre soirée, avec des rafales jusqu'à 65 km/h localement, puis des températures qui se rafraîchissent cette nuit. Demain, du soleil dans la journée, le matin sera frais, on attend 10 degrés à Torigny-sur-Vire et à Martinvaux. Ou dimanche, c'est le lancement du cyclocross des couturières, une compétition épique à suivre au château de Martinvaux avec ici Cotentin. Notez aussi 12 degrés à l'essai Écoutance demain matin, puis dans l'après-midi, on attend de rares averses dans le sud Cotentin et un thermostat entre 15 et 17 degrés. Sur les routes, à 18h, c'est encore difficile de rouler à Cherbourg, dans le secteur de la gare et sur le pont tournant, qui s'ouvrira d'ailleurs, notez-le, ce soir, tout à l'heure, à 20h04 et 22h04 si un bateau se présente. À Coutances, du monde sur le boulevard du centre-ville comme d'habitude, et à Saint-Lô, vous êtes nombreux au rond-point des remparts. Alors partagez-nous l'infotrafic au 02 33 23 13 23, puis suivi l'évolution des prix des carburants aussi sur notre carte interactive sur ici.fr, pour trouver aussi les stations où il y a encore du stock à cette heure-ci.
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2: Merci Jeanne, bonne soirée. Et
0: bonne
2: prochain
0: soirée.
2: Rendez-vous avec l'info, c'est à 19h. Dans quelques minutes, on sera en selle avec le directeur du pôle hippique de Saint-Lô. Mais tout de suite, c'est Jackie Quartz, juste une mise au point sur Ici Cotentin.

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0: Mise au point, c'était Jackie Quartz sur Ici Cotentin.
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0: Et oui, en direct sur la foire de Saint-Lô jusqu'à 19h, une foire sur le thème du Mexique cette année avec des spectacles qui vous emmènent dans la culture mexicaine ce soir et samedi. Mais Saint-Lô, c'est aussi une ville du cheval. Alors, on dit caballo en espagnol pour dire cheval. Bon, voilà, moi aussi, je me mets à l'heure mexicaine. Après tout, pourquoi pas pendant cette foire de Saint-Lô. Et tout de suite, on reçoit Yann Adam, directeur du pôle hippique de Saint-Lô. Bonjour.
3: Bonjour.
0: Alors Saint-Lô, en fait, c'est l'international du cheval, en fait.
4: C'est l'international du cheval, effectivement, et particulièrement en cet automne, puisqu'on aura beaucoup de caballos qui viendront
0: justement
4: au pôle hippique.
0: Mais oui, alors pour un jumping international, qu'est-ce que c'est précisément?
4: Alors c'est un concours de haut niveau international. C'est comme un ATP 1000 pour le tennis. C'est juste en dessous des grands chelems. Donc il y a 20 des 50 meilleurs cavaliers du monde qui sont présents pour l'occasion. Et une vingtaine de nationalités de cavaliers différents qui déboulent à Saint-Lô fin novembre. Ça va être génial.
0: C'est un grand événement alors pour le cheval qui va se dérouler ici à Saint-Lô. Et en plus de ça, pour les amoureux de la musique, on aura un concert en direct avec un groupe tribute, mais pour le traduire, ce serait en hommage.
4: Voilà, c'est ça, un hommage à Abba, voilà, le groupe Abba, pour lier la musique, l'art et le cheval. Donc c'est un concert hors scène pop qui aura lieu le samedi 28 novembre, en soirée, sur la piste aux étoiles des chevaux. Et les gens pourront fouler la piste des chevaux en écoutant le concert d'Abba France.
0: Impressionnant. L'autre grand moment à venir chez vous, c'est le marché de Noël. Vous allez mettre donc des nez rouges aux chevaux?
4: Ouais.
0: Pourquoi pas?
4: On va essayer, mais c'est des gros nez qu'il va falloir mettre. Effectivement, ça fait maintenant une bonne dizaine d'années qu'on a lancé dans les écuries du Haras le marché de Noël qui a un vrai succès. On a une quarantaine d'artisans. L'objectif, c'est de faire travailler des artisans de la Manche qui travaillent au jour le jour des produits différents, gastronomiques ou autres, ou des bijouteries ou autres. Et donc, on a 4000 personnes qui viennent sur deux jours sur cet événement. Donc, c'est un vrai temps fort. On commence Noël, donc ce sera le 5 et 6 décembre. C'est juste au début des festivités de Noël. Et c'est vraiment un moment important. On aura aussi nos maréchaux ferrants qui vont ferrer leurs chevaux et forger et taper sur le fer chaud pour pouvoir former des fers pour les chevaux. Et c'est vraiment très impressionnant pour le public.
0: Ah oui, faudra y venir à ce marché de Noël et un peu plus proche de nous, pendant les vacances scolaires là, qui arrivent, on peut venir découvrir l'équitation au pôle hippique.
4: Exactement. Au centre équestre, on a des stages pendant toutes les vacances scolaires d'initiation sur des Shetland ou sur des poneys plus âgés pour tout public. Et ça peut être de l'initiation ou de la découverte. Il n'y a pas obligatoirement une connaissance particulière. Pendant les vacances, on accueille aussi les débutants.
0: Bah, c'est formidable. Et vous m'aviez appris là tout à l'heure que, donc, on le rappelle, la foire de Saint-Lô, elle est à l'heure du Mexique. Mais vous aussi, au pôle hippique, vous recevez des cavaliers mexicains. Le Mexique, c'est un pays de cheval.
4: Exactement. Au Normandie Horseshow, très connu, là, qui fêtait son 38e anniversaire en août dernier, on a reçu deux grandes familles très célèbres, qui s'appellent la famille Pasquale et la famille Mitchell, qui sont venues faire les concours d'équitation, qui sont des familles mexicaines très connues là-bas, avec des cavaliers internationaux, et on reçoit tous les ans des Mexicains, et donc on a ce lien avec la foire et l'invité d'honneur de la foire de cette année.
0: C'est super. Merci Yann Adam d'avoir répondu à mes questions. Je vous souhaite une bonne journée.
4: Merci.
0: Au revoir. Tout de suite, c'est Vanessa Paradis qui vous donne rendez-vous. Juste après, on parlera art contemporain sur Ici Cotentin.

0: Vanessa Paradis, rendez-vous sur Ici Cotentin.
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0: En direct de la foire de Saint-Lô, où l'art et la culture sont au cœur, et la culture mexicaine même précisément, sont au cœur du thème de cette foire cette année, mais l'art et la culture sont aussi au cœur de Saint-Lô, précisément. Je vais en parler tout de suite avec Xavier González. Bonjour.
2: Bonjour.
0: Je devrais dire Javier González.
2: Ça serait mieux.
0: Ouais. Oui, si j'étais à l'heure mexicaine, moi aussi. Vous êtes directeur de l'usine Utopique, avec un K à la fin de Utopique. Pour celles et ceux qui ne vous connaissent pas, qu'est-ce que c'est en deux mots?
2: L'usine Utopique, c'est un centre d'art contemporain on va fêter les 17 ans là en 2026-27. Donc on est en plein milieu rural, hein, à Tessy-Bocage, 18 km d'ici de Saint-Lô. On est surtout un lieu dans lequel on fait des résidences d'artistes, des artistes d'art plastique et aussi de l'écriture contemporaine.
0: Formidable. Et alors vous, en ce moment, le gros événement chez vous, c'est une résidence à la plage verte de Saint-Lô.
2: Tout à fait.
0: Racontez-nous.
2: Alors là, c'est un événement quand même pas anodin, parce que c'est pour commémorer le 80e anniversaire de l'hôpital irlandais.
0: Qui était installé ici pendant la Seconde Guerre mondiale.
2: Tout à fait.
0: Samuel Beckett parlait évidemment de la capitale des ruines, pour parler de Saint-Lô à cette période-là. Et donc on commémore avec des artistes qui viennent.
2: Tout à fait, des artistes, j'ai tout de suite à la plage verte, des artistes internationaux qui sont en train de faire une œuvre par rapport à commémorer cet événement-là de l'hôpital mémorial.
0: 10 artistes internationaux qui sont, vous l'avez dit, des sculpteurs qui, en fait, ont leur atelier en plein air sur la plage verte.
2: C'est ça. L'intérêt de ce type de manifestation, c'est un tout petit peu casser un tout petit peu cette vision-là qu'on a de l'art contemporain, parce que là, les artistes, les gens, ils peuvent voir les artistes à l'œuvre de A à Z. Ça veut dire que dès le début qu'ils arrivent les matériaux, là, il y a 3 matériaux, on les voit. La pierre de Saint-Michel de Montjoie, granit de Saint-Michel de Montjoie, d'ici de la région, et du métal. Et donc, de là, demain, les œuvres seront finies.
0: Elles seront finies. C'est la clôture de cette résidence, et vous invitez le public à aller rencontrer ces artistes pour qu'ils puissent présenter leurs œuvres.
2: Tout à fait. Donc, demain, à 17h, tout le public qui veut venir voir tous les Saint-Lois, je les invite à venir, parce qu'il y a des œuvres vraiment très chouettes et très sensibles. Ça veut dire que c'est des artistes que certains ils viennent de très loin, et quand même, ils ont porté un regard très spécial à cette commémoration-là.
0: Et oui, parce que vous me disiez tout à l'heure, quand vous êtes arrivé, ce sont des artistes qui viennent de très loin, et même des latino-américains.
2: Ah oui, on a un mexicain.
0: Eh bien oui. Comment s'appelle-t-il et qu'est-ce qu'il fait?
2: Carlos Monge. Et donc là, il est en train de faire une œuvre en acier.
0: En acier?
2: Ouais. Et cet artiste-là, déjà, je l'avais invité il y a quelques années ici en Normandie. Il était venu au parc des sculptures de Cerisy-la-Forêt. Il avait travaillé la pierre. Donc là, c'est le métal. C'est quelqu'un d'extraordinaire. Et qu'il est de la capitale, il est de Mexico City. Et voilà, on est très heureux de qu'il soit parmi nous. Hein. Surtout pendant la foire.
0: Bah bien sûr, et on pourra le rencontrer demain à 17h directement sur la plage verte la clôture de cette résidence. Merci Javier González.
2: Merci à vous.
0: Directeur de l'usine Utopique, centre de création contemporaine à Tessy-Bocage. Je vous souhaite un bon week-end, une bonne journée. Nous, on continue avec Black M sur Ici Cotentin sur ma route. Et moi, je vous dis à tout à l'heure.

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0: Stop, c'était Fleetwood Mac à l'instant sur Ici Cotentin. Et maintenant, on retrouve des infos pratiques près de chez vous dans la Manche.
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0: Vous êtes artisan et entrepreneur, et bien j'ai un rendez-vous pour vous pour faire avancer votre activité à Avranches. Lundi prochain, 12 octobre, un conseiller de la CMA Normandie sera présent pour vous recevoir sur rendez-vous, bien sûr, une occasion d'être accompagné dans vos projets, créations, suivis ou cessations d'activité. Rendez-vous à l'antenne de Saint-Martin-des-Champs à Avranches. C'est lundi de 9h30 à 16h30. Attention, parce que les inscriptions sont à faire avant ce soir, le vendredi 9 octobre. Auprès de la CMA sur cma-normandie.fr. Et vous avez des livres, des vinyles et des jeux qui dorment chez vous, c'est le moment de leur donner une seconde vie. L'association La Note Bleue organise son premier vide bibliothèque samedi et dimanche, donc demain en fait, et dimanche de 9h à 18h à la salle Paul Nicole au Pieux. Vous pouvez venir déposer vos livres, vos CD, vos vinyles, vos DVD, même vos consoles et jeux vidéo pour les vendre. Il reste encore des tables disponibles pour les exposants, notamment pour ce dimanche. Si vous souhaitez y participer, vous pouvez louer une table pour 3€ la journée seulement, 5€ les deux jours. Attention, une seule table est autorisée par personne. Alors faites du tri chez vous et donnez une seconde vie à vos livres, vos disques et vos jeux.
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0: Et nous sommes toujours en direct de la foire de Saint-Lô, rebaptisée Fiesta Latina cette année. On est ensemble en direct et pour une émission spéciale jusqu'à 19h. Tout à l'heure, vous serez avec Michel Berger. Tout de suite, c'est Charles Doré, son titre Hypersensible sur Ici Cotentin.

0: Michel Berger, il n'y a pas de honte à l'instant sur Ici Cotentin.
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0: On est en direct jusqu'à 19h à la foire de Saint-Lô. Le thème de cette année, c'est le Mexique, bien entendu, avec 160 exposants pendant cette foire, avec aussi deux dîners-spectacles ce soir et demain soir, avec un groupe de mariachi qui va déambuler dans les allées de la foire. Vous êtes vraiment immergé dans la culture mexicaine, avec une rue mexicaine même reconstituée avec son hacienda et puis des expositions autour des cultures amérindiennes. Indienne, aztèque, olmèque et maya à découvrir dans ce parc des expositions de Saint-Lô où nous sommes ici avec notre stand Ici Cotentin. Venez nous rencontrer à l'entrée du hall 1 et on vous en parle depuis quelques temps, souvent à l'antenne. C'est notre isoloir, il est là avec nous sur le stand et je vais vous expliquer comment ça marche. Vous allez voir, c'est très simple, c'est un moyen pour vous de prendre la parole, de vous exprimer sur tous les sujets que vous pensez important en ce moment à l'approche de l'élection présidentielle qui aura lieu en mai 2027. Alors, l'isoloir, on y entre comme au bureau de vote, il est, est juste en face de vous, il y a un ordinateur sur lequel, eh bien, on vous pose 5 questions que vous pouvez répondre en vidéo, mais aussi en audio, et vous êtes libre d'y dire vos espoirs, vos préoccupations. C'est vraiment facile d'utilisation et puis toute l'équipe d'Ici Cotentin est présente aujourd'hui et demain pour vous accompagner dans cet isoloir. Je vous le redis, il est présent ce soir jusqu'à 19h, mais aussi demain de 14h à 17h dans le cadre de l'émission spéciale avec Aurore Le Héloco qui sera, comme moi aujourd'hui, présente dans cette foire Saint-Lô avec des invités en direct sur votre radio Ici Cotentin. On se retrouve tout à l'heure avec un invité et dans quelques minutes, on ira en festival, écouter les rendez-vous soniques. C'est juste après les Cure, Boys Don't Cry. C'est tout de suite sur Ici Cotentin.

0: The Cure, c'était Boys Don't Cry sur Ici Cotentin.
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0: 55e édition où Ici Cotentin est en direct jusqu'à 19h. Le thème cette année, c'est le Mexique. Vous êtes invité à découvrir et à vous plonger dans la culture mexicaine avec tout un décor exceptionnel dans lequel vous pourrez déambuler dans une rue mexicaine reconstituée avec aussi des spectacles et une centaine, même 160 exposants ici à la foire de Saint-Lô. Branché sur l'heure mexicaine. Nous sommes ici présents à l'entrée du Hall 1 sur notre stand ici Cotentin avec notre isoloir, mais aussi avec toute l'équipe et même un photo booth où vous pouvez venir prendre des photos. Nous, on est là jusqu'à 19h. Dans quelques instants, on va discuter bien sûr avec Nicolas Daprigny qui nous amène en festival. C'est les rendez-vous soniques. Je vous retrouve tout à l'heure pour discuter de tout ça avec. Juste après Lewis Capaldi qui vous wish the best, c'est-à-dire qui vous souhaite le meilleur, bien sûr, c'est ce qu'on fait aussi sur Ici Cotentin.

0: Lewis Capaldi, Wish You The Best à l'instant sur ICI Cotentin. Écoutez, on est toujours en direct jusqu'à 19h dans la foire de Saint-Lô. Moi, je vous retrouve dans 2 minutes, juste après ça.
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0: Ici Cotentin, toujours en direct de la foire de Saint-Lô, branchée à l'heure mexicaine cette année. La foire de Saint-Lô, c'est le grand temps fort du mois d'octobre à Saint-Lô. Mais le mois prochain, toujours au parc des expos de la ville, ce sont les rendez-vous soniques qui vous attendent du 10 au 14 novembre en partenariat avec Ici Cotentin. Pour en parler ce soir, je suis avec Nicolas Daprigny. Bonsoir. Vous êtes programmateur de ce festival et cette année, il y a de belles têtes d'affiches. Racontez-nous.
9: Alors oui, nous serons sur la 17e édition des Rendez-vous Soniques et puis un retour aussi au Parc des Expos, là où nous sommes, c'est-à-dire dans quelques semaines, les équipes du festival vont commencer à transformer ce lieu en véritable salle de concert et on aura Julien Clerc, on aura Suzanne, on aura Sébastien Tellier, on aura Benjamin Biolay et vraiment beaucoup d'artistes comme chaque année, des découvertes et aussi des têtes d'affiches.
0: Des découvertes, des têtes d'affiche et puis aussi une programmation un peu pour les tout-petits. Je vois ici sur la programmation un spectacle autour de l'opéra qui, en fait, serait pour moi finalement.
9: Oui, alors le festival, ce ne sera pas uniquement Parc Expo, c'est évidemment le centre-ville, le théâtre, la médiathèque également. Et comme chaque année, les premiers festivaliers, ce sont le jeune public où on propose des spectacles pour les scolaires. Alors cette année, l'opéra, c'est pas pour moi, une thématique un peu particulière. Et puis aussi un autre spectacle qui s'appelle « Filles aux garçons » qui traite la problématique du genre. Donc voilà, ça c'est une tradition aussi sur le festival de proposer. Et avant le vrai coup d'envoi du festival, c'est les enfants qui auront la chance de découvrir des artistes.
0: Tout à fait. Les rendez-vous soniques, c'est aussi des collaborations avec les artistes. Je pense à ce concert de pyjama en 3 petites lettres, en 3 petits mots, qui donne un concert avec la chorale du Normandie, la salle de musique actuelle de
9: Oui,
0: Saint-Lô.
9: Alors pyjama, une artiste peut-être un peu plus confidentielle oui. Que sont les Belin, Julien Clerc, Suzanne, etc. Mais une belle découverte qui fera une collaboration. Et c'est la 4e fois sur le festival où la chorale du Normandie, une chorale de choristes amateurs, accompagnée de leur chef de chœur, Lewis Evans, vont faire une création avec cet artiste-là. Et ce sera un petit peu une date exceptionnelle. Parce que souvent, il faut pas se mentir, les festivals se ressemblent avec beaucoup d'artistes qu'on retrouve. Mais là, la chorale avec pyjama, ça avait quelque chose d'unique. Et ça, ce sera sur le festival le 14 novembre.
0: 14 novembre. Je vois aussi le retour de certains artistes, moi, que j'avais un peu perdu de vue. Je pense à Cascadeur, avec son magnifique casque ici, en blanc et rouge. Ça aussi, c'est l'ADN des rendez-vous soniques.
9: Oui, globalement, bon, Cascadeur, un magnifique artiste. Il reste quand même pas mal de concerts. Alors, il y en a certains qui sont complets. Mais c'est vrai qu'on est un petit peu parfois victime de notre succès. Les gens se disent, voilà, les rendez-vous soniques, c'est tout le temps complet, donc on va même pas tenter notre chance. Mais non, il reste des billets sur beaucoup, beaucoup de concerts. Et c'est vrai que le parc et des expos, avec une jauge un peu plus importante, 2600, nous permet d'accueillir un peu plus de monde que les années précédentes. On était complet très vite sur des jauges à 1400 ou 1200.
0: Et ouais, donc on peut encore trouver des places pour les rendez-vous Sonic le mois prochain du 10 au 14 novembre à Saint-Lô. Moi, je vous le dis comme ça aux auditeurs, on pourra faire gagner des places avec ICI Cotentin. Restez à l'affût de votre radio locale. Merci Nicolas Daprigny, vous êtes programmateur des rendez-vous
9: Sonic.
0: Oui,
9: vous êtes fidèle et puis vous serez aussi présent sur le festival. Et ce sera avec un grand plaisir que je viendrai parler aussi avec vous.
0: Avec grand plaisir de vous recevoir une nouvelle fois. Et aussi, on sera présent ICI Cotentin en direct le 10 novembre de 16 à 19h pour une émission spéciale à l'occasion du lancement du festival. Bon week-end, monsieur Daprigny. Tout à l'heure, après les infos de 19h, Émilie Mazoyer reçoit Dominique A dans Décibel qui sort son prochain album. Et moi, je vous dis à tout à l'heure après Pascal Obispo.

0: Personne, c'est le titre de Pascal Obispo sur votre radio ici Cotentin. Merci d'être avec nous, il est 19h.
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0: Je vous souhaite une excellente soirée et j'ai été ravi d'être avec vous cet après-midi en direct de la foire de Saint-Lô. Demain, on vous retrouve à 14h et entre 14h et 17h avec Aurore le Eloco sur ICI Cotentin en direct avec des invités. Tout de suite, le journal partout en France avec la rédaction du réseau ICI et nos 44 stations locales. Je vous souhaite une bonne soirée.
2: C'est une crise à bas bruit, mais aux potentielles conséquences catastrophiques. Deux tiers du territoire français est concerné par une sécheresse record. Dans l'Ouest, région traditionnellement très arrosée, on en vient même à prier qu'il pleuve. Sans précipitations conséquentes d'ici un mois, on se dirige tout droit vers des mesures exceptionnelles, annonce la préfecture du Finistère. Il pourrait y avoir évidemment des coupures d'eau, mais c'est aussi le tourisme qui sera impacté. Henri Savina, le premier vice-président de Douarnenez Communauté, en charge de l'eau, est très inquiet au micro ici Brésil.
3: Il faut qu'il pleuve et beaucoup. Il faut que toutes les autres surfaces et les autres profondeurs se rechargent parce que sinon l'été prochain sera très difficile et je ne suis pas sûr qu'on sera en capacité de vivre un tourisme aussi élevé qu'on a eu sur cet été par exemple. Si 2026 est un été de référence et qu'on devait avoir des pointes beaucoup plus graves dans le futur, est-ce qu'on sera en mesure de donner de l'eau à tout le monde? Lorsque l'on fait nous nos études de sécurisation en eau sur le pays de Douarnenez, on s'aperçoit que dans les scénarios les plus difficiles, rien que les ressources en eau que l'on a chez nous ne permettrait pas d'approvisionner en eau toute la population de Douarnenez. C'est-à-dire qu'on serait même plus en capacité d'aller aider nos voisins. Donc il faut être clair, est-ce qu'on va pouvoir accueillir du monde en Bretagne, l'été ou même en dehors? Elle se pose sérieusement.
2: Une journée plus calme pour le mouvement lycéen, avec environ 140 établissements fermés aujourd'hui selon le ministère de l'Éducation nationale. Le gouvernement croit y voir les premiers effets des annonces. Les plus de 3000 professeurs titulaires remplaçants, annoncés par Édouard Geffray. Ils doivent être répartis dans ces lycées entre aujourd'hui et mardi prochain, jour de manifestation. Mais les principaux concernés, les professeurs titulaires sur zone de remplacement, qu'on appelle des TZR, se demandent bien si tout cela est réalisable en si peu de temps. Maud Duveuf et TZR en histoire-géographie en Haute-Vienne, dans un collège de Saint-Léonard-de-Noblat.
4: J'étais assez surprise déjà de voir qu'on pouvait trouver 3000 TZR qui attendent pour leur donner une affectation. Non, ce qui me faisait peur aussi, pour l'instant, on a un délai de prévenance de 48 heures. C'est-à-dire que le rectorat pourrait m'appeler pour que j'aille compléter mes heures ou prendre des élèves si jamais j'ai pas d'affectation. Et j'ai 48 heures pour me préparer, pour appeler le chef d'établissement, éventuellement me mettre en contact avec le collègue si c'est possible. Et ma crainte, c'est si on trouve 3000 professeurs comme ça d'ici mardi, c'est que ce délai de 48 heures ne soit plus respecté et que du coup, on nous appelle en nous disant bah, « Demain, vous allez à tel endroit prendre un niveau que vous ne connaissez pas. Bah, » Finalement, que ce ne soit pas productif pour les élèves parce qu'on pourra rien leur apporter de concret.
2: Et côté syndical, la CGT et Sudrail appellent à rejoindre le mouvement et à manifester mardi prochain avec les lycéens. De nouvelles révélations aujourd'hui dans l'affaire des écrits antisémites de Jordan Bardella. Le journal de Mediapart affirme avoir récupéré 3 autres conversations d'interlocuteurs du président du RN, consolidant le lien entre le compte Facebook incriminé par des propos antisémites et le bras droit de Marine Le Pen. De son côté, le Canard Enchaîné assure qu'un ancien compte Facebook militant lui appartenant a été récemment effacé. Puis le journal Libération affirme qu'un compte Facebook associé à un de ses mails personnels existe toujours. Le président du RN continue à affirmer que ses écrits sont des faux et qu'il ne possède pas de compte Facebook. Vous l'avez peut-être remarqué dans l'Est de la France, si vous lisez les journaux, les salariés du groupe Ebra sont en grève aujourd'hui. Ebra, c'est 9 titres de la presse quotidienne régionale, dont Le Progrès, Le Dauphiné, Le Bien Public ou L'Est Républicain, des quotidiens très lus, des frontières belges jusque dans le sud-est de la France. Ils dénoncent un plan de départ volontaire de 400 suppressions de postes. La direction veut à la place introduire de l'intelligence artificielle sur certains postes. À Lyon, les salariés sont très inquiets, Christophe Vincent.
5: 60 suppressions de postes au Progrès, dont 49 journalistes, imputables à l'arrivée de l'intelligence artificielle. Selon les grévistes, elle va transformer la tâche des secrétaires de rédaction qui relisent et mettent en page les articles. Jérôme Morin, élu du syndicat national des journalistes.
6: Ils vont avoir l'assistance d'outils d'intelligence artificielle, mais on finit par se demander qui assiste qui. Les outils d'IA génératrices vont réécrire, couper des articles de correspondants locaux de presse, et eux vont devoir, dans un timing très serré, 7 minutes pour un article de correspondant, assurer un certain nombre de tâches techniques, puisque les pages seront montées automatiquement ensuite par la machine, et vont devoir aussi relire le texte et n'auront pas le temps de s'assurer de la fiabilité de l'information délivrée ensuite au lecteur.
5: Sa consœur Anne-Laure Vinard déplore un recul du terrain, la marque de fabrique des quotidiens régionaux.
7: Nous, on défend une info de proximité, on veut être plus nombreux sur le terrain, et ce n'est pas du tout ce qui est prévu par ce plan. On veut aller au contact des gens, parler avec les gens, ce qu'on fait en ce moment, aller voir les lycéens de partout, et on veut continuer à pouvoir faire

0: Auvergne et les Vosges au Jura, à l'avant des éclaircies qui résistent près des Pyrénées et sur les régions méditerranéennes. Côté température, entre 7 et 12 degrés pour les minimales en général au lever du jour, 12 à 16 sur le littoral aquitain et méditerranéen, et puis les maximales dans l'après-midi, 15 à 18 et jusque 21 à 25 degrés sur la Méditerranée.
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3: Salut à toutes, salut à tous et bienvenue sur votre radio. Ici, Décibel du vendredi soir. Espoir, les amis. Mais oui, vous pouvez avoir de l'espoir. Enfin, si vous attendez de nous de la bonne musique, beaucoup de bienveillance, d'amour et de bonnes nouvelles, ça, vous pouvez. En revanche, pour le reste, écoutez, je ne sais pas si on fera de miracle. Mais on va vous faire passer une bonne heure, ça c'est sûr, autour donc de l'actualité musicale. Ce soir, au rayon anniversaire, ça sera Jacques Brel. Le Blind Test sera consacré aux chansons dont les artistes se servent pour rendre hommage à d'autres artistes qu'ils admirent. Si c'est un thème qui vous parle, si vous aimez les chansons qui parlent de chanteurs, alors appelez le standard dès maintenant. Sadika vous attend au 0810 055 056 0810 055 056. Le cadeau Blind Test ce soir, c'est la version magnifique et vinyle du tout nouvel album de Dominique. Ah, il sort aujourd'hui, il s'appelle Spirale.

Loïc a invité de Décibel. C'est son nouvel album, son 15e. Mon Dieu, Spirale, on en parle avec lui tout à l'heure. Pour démarrer l'émission et avant notre coup de cœur du jour, une voix féminine incroyable, celle de Anaïs Rosso, je vous donne de bonnes nouvelles de Michel Fugain, 84 ans, dont 60 ans de carrière. Parce que ouais, avant le Big Bazar dans les années 70, il bossait déjà. Michel Fugain, il était compositeur pour tout un tas d'artistes que vous connaissez, je pense, hein, genre dans les années 60, Michel Sardou, Hugo Frey, Marie Laforêt ou encore Dalida. Et puis évidemment, avec le Big Bazar, il prendra son envol. La bonne nouvelle autour de Michel Fugain, c'est qu'il repart en tournée, les amis. Nouveau spectacle, rétrospectif de ses 60 ans de carrière. Comme d'hab, il ne veut pas que ce soit juste des concerts. Hein. Lui assis sur un tabouret qui joue de la guitare et qui chante, ça va danser, ça va jouer la comédie, ça va être la fête, quoi. Allez, on la réécoute, celle-ci. La fête, en vous annonçant que Michel Fugain sera en concert prochainement à Rennes, au Havre, à Chalon-sur-Saône, à Lyon et à Paris, à Bobino, au mois de janvier.

0: Il commence pas mal ce vendredi soir, hein. Michel Fugain, checkez bien les dates de tournée. Il y a aussi énormément de concerts en 2027.
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0: Mon coup de cœur du jour s'appelle Anaïs Rosso. Elle sortira son premier EP mini-album dans deux semaines, le 23 octobre. Il va s'appeler Scandale au paradis. Anaïs Rosso, elle est autrice et compositrice, aussi interprète et surtout autodidacte. Elle a tout appris toute seule. Elle a son studio à Paris, en haut de la colline de Belleville. Avant, ce studio, c'était le cabinet d'une psychothérapeute. Alors imaginez les ondes qu'il y a dans ce studio. Elle a enlevé les patients et la psy. À la place, elle a mis des guitares, des claviers, des basses. Et puis, elle raconte sa vie, évidemment, hein, comme souvent dans un premier projet artistique. La vie d'Anaïs Rosso, elle n'est pas banale. Son papa est mort quand elle avait 2 ans. Il était diamantaire. Il a été assassiné à Kinshasa. Et depuis, voilà, elle est quelque part, donc entre Paris et Kinshasa, entre ses souvenirs et puis sa vie de maintenant. Et c'est d'ailleurs une chanson qui parle de Kinshasa qu'on va écouter maintenant. Ça s'appelle Oyoki, mon appel. Et c'est Anaïs Rosso, très très grand coup de cœur pour cette jeune femme. Et donc je vous redonne le nom du premier EP, surveillez-le, hein, il sortira le 23 octobre. Scandale au paradis. Découvrez les amis grâce au label indépendant No Format. Madame Anaïs Rosso.

0: Un coup de cœur pour Anaïs Rosso, la chanson Oyoki, mon appel. Et Scandale au paradis, son premier EP sortira le 23 octobre sur le label No Format. A tout de suite les amis, il est 19h15 et Dominique A va arriver.
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2: La bonne nouvelle du jour, les amis, c'est la sortie du nouvel album de Dominique. Ah, son 15e album, mais il ne les fait pas. Bonsoir Dominique.
3: Bonsoir.
2: Comment ça va?
3: Bon, 15 ans, ça va. Hein.
2: Oui, c'est vrai. Si on faisait un album par an, oui, vous pourriez être un petit gamin. Alors, c'est un album, quand on l'écoute, qui est plein de réminiscences, de souvenirs, d'enfance, d'adolescence. Et le point de départ de ce disque, donc qui s'appelle Spirale, c'est une promenade dans un jardin très particulier. Et comme c'est le point de départ du disque, c'est aussi la première chanson. Comme ça, on va se mettre dans l'ambiance. Ça s'appelle la roue du jardin Garnier.

0: votre enfance à Provins?
1: Ah bah vraiment, oui, là j'ai 4 ans même.
0: Ouais.
1: En fait, c'est un jardin public et j'ai été fasciné quand j'étais. Je le suis toujours d'ailleurs. À chaque fois que je vais à Provins, ça m'arrive encore parce que j'ai un ami là, qui est là-bas. Et donc je retourne au jardin Garnier. Il y a toujours cette aube, cette roue là qui tourne de façon très curieuse parce que le filet d'eau qui l'a fait tourner est vraiment tout fin. Et quand j'étais gosse, je faisais le geste de la faire tourner. Et aujourd'hui, à 58 ans, quand je vais là-bas, je fais le geste. Et en fait, c'est le fait de faire ce geste-là qui m'a replongé et qui a déclenché la chanson en fait. Et elle s'est écrite dans ma tête.
0: Au moment où vous étiez dans ce jardin.
1: À mesure que je marchais, que je déambulais dans la ville. Ouais.
0: Ouais. Alors, vous allez même plus loin que réminiscence ou souvenir d'enfance. Vous parlez carrément d'épiphanie.
1: Ouais.
0: En fait, cette suite de souvenirs, en la regardant donc avec le recul, vous vous dites que c'est des petites épiphanies, certaines plus importantes que d'autres, évidemment. C'est à ce point-là. Vous pensez que c'est des petits moments qui changent la vie?
1: Ouais, alors peut-être pas celle-là en particulier,
0: mais
1: plus d'autres chansons qui sont liées à des rencontres ou des retrouvailles avec des amis ou des rencontres avec des musiciens qui ont compté pour moi, enfin un musicien en particulier sur une chanson qui s'appelle Marc. Et puis des moments de jeunesse où la musique occupe une place centrale et on se rend compte de la place qu'elle occupe.
0: Ouais.
1: Et j'avais envie finalement d'être dans un rapport de un peu de alors le mot bon est très très très mais de bienveillance avec mon passé, avec ma jeunesse,
0: à faire la paix un peu,
1: voilà,
0: avec
1: pas être dans un truc de régler des comptes avec quoi que ce soit, ou d'être dans un truc un peu doloriste par rapport au passé. Non, d'être plutôt dans une attitude de gratitude vis-à-vis de ce qui s'était passé et vis-à-vis des gens que j'avais côtoyés à ces périodes-là.
0: Alors après, quand on a grandi dans un lieu qui compte beaucoup pour soi, parfois on doit déménager. C'est une chanson qui m'a bouleversée, qui s'appelle Un jour j'ai disparu, puisque je vous raconte ma vie deux secondes, après vous me raconterez la vôtre. Mais moi j'ai passé mon enfance et mon adolescence à faire ça, c'est-à-dire à rester 3-4 ans dans une ville, à me faire des amis que je pensais pour toujours, et puis à disparaître parce que mon père était muté. Et c'est terrible parce que vous racontez dans cette chanson, mais très précisément en plus, ce qui se passe pour ceux qui ont vécu ça, voilà, qui ont plus de 30 ans, parce qu'il n'y avait pas de téléphone portable, donc il fallait qu'on s'écrive des lettres. Et vous racontez ça dans cette chanson Un jour j'ai disparu.
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0: C'est fou cette chanson, folle.

0: avec ça, vous avez fait la paix avec ce déchirement. Alors, pour le coup, vous avez quitté Provins, mais vous êtes allé dans une autre ville qui a beaucoup, beaucoup, beaucoup compté pour vous.
1: Oui.
0: Et pour votre musique, c'est Nantes.
1: Oui.
0: Mais c'est encore une cicatrice?
1: Non, c'est pas une cicatrice. En fait, c'est le fait d'avoir retrouvé un ami après plus de 40 ans, un ami d'enfance. Et on s'est écrit. Alors là, c'était pas des lettres, c'était des mails. Hein. On s'écrivait et je lui ai posé la question tout simplement du pourquoi de notre silence mutuel et du sien en particulier, parce que je savais on avait des amis communs avec qui j'avais renoué contact depuis longtemps.
0: Ouais.
1: Je me disais, mais comment ça se fait finalement qu'on a attendu autant de temps et qu'est-ce qui a fait que après mon départ, patati patata. Et il m'a dit, en fait, d'une certaine façon, on avait peut-être le sentiment que tu nous avais laissé tomber, quoi. Et je lui dis, mais attention, ça, Sébastien, c'est un sujet de chanson.
0: Ouais.
1: Et là, il m'a dit, help yourself.
0: Allez. Et il n'y en a pas une, il y en a deux, d'ailleurs.
1: Ben ouais, en fait, il y a deux versions.
0: Sur ce thème-là, ouais, il y a deux versions.
1: Parce qu'en fait, la deuxième, finalement, c'était la première. Mais elle me satisfaisait pas, donc j'en ai fait une autre. Et quand j'ai fait réécouter la première à mes camarades, ils m'ont dit, mais elle est bien celle-là aussi. Et en fait, j'avais jamais fait de diptyque sur le même thème. Et je me suis dit, comme le disque est long, eh ben rallongeons-le encore un petit peu.
0: En tout cas, pour celles et ceux qui se disent, mais tous ces souvenirs d'enfance, ces moments de bascule, l'adolescence et tout, ça pourrait être un bouquin, un roman. Finalement, y revenir en 2012, qui était ce récit autobiographique de votre enfance à Provins. Mmh. Est-ce que c'était pas aussi une première graine de cet album Spirale?
1: Je sais pas. Enfin, c'était pour moi tellement inconcevable au départ de mettre ma jeunesse en chanson que pour moi c'était vraiment refermer la porte justement
0: ouais.
1: de ce rapport au passé. Pour solde de tout compte, voilà, je fais un bouquin et puis on n'en parle plus.
0: Et puis vous êtes retourné dans le petit jardin.
1: Et puis je suis retourné dans le petit jardin. J'ai retrouvé des copains et puis voilà.
0: Mais il est très lumineux, ce Spirale. Il y a de l'amour aussi. On va écouter la love song apparaître sur le quai. Ah ouais, mais elle est drôlement réussie. Et là, on parle de lumière. Alors là, pour le coup, vous allez en avoir, les amis. C'est Dominique A, apparaître sur le quai, donc. Et là, c'est une épiphanie.
1: Ah bah, on peut le dire. Là, c'est une apparition. C'est une femme qui apparaît sur un quai et tout s'éclaire.
0: Dominique A est l'invité de Décibels.

0: 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Alors Dominique, on a parlé des thèmes des chansons et vous avez tout de suite parlé de Marc. Alors Marc, ouais, c'est la réponse à la question « Faut-il rencontrer ses idoles ?» Votre réponse est oui.
1: Définitivement oui.
0: Bien sûr que oui. Donc Marc, c'est Marc Long, c'est ça?
1: Ouais, Marc Long, ouais. Ouais,
0: il était chanteur d'un groupe qui s'appelait The Opposition.
1: The Opposition,
0: que ouais, je ne connaissais pas.
1: Bah, vous n'êtes pas la seule.
0: Ouais, c'est ça, voilà. Mais quand vous étiez ado à Nantes, c'était votre héros, c'était votre groupe préféré?
1: Un de mes héros.
0: Ouais.
1: Il y avait quand même les plus gros trucs, genre les Cure, tout ça. Bon,
0: oui.
1: C'était mes héros intimes.
0: C'est ça.
1: C'était les héros qu'on s'approprie parce que personne d'autre les connaît.
0: Et que vous écoutiez dans votre chambre en fermant les yeux, ce que vous dites
1: mais
0: dans
1: oui,
0: la chanson.
1: Oui, oui, oui. J'étais en pamoison. C'était très lyrique, c'était très. J'étais chargé de plein de trucs qui répondent à des angoisses adolescentes.
0: C'est ça, c'est tout ce qu'on veut écouter quand
1: voilà,
0: on est, quand
1: c'est
0: on
1: ça,
0: est ado.
1: C'est ça. Donc, non, moi j'adorais. Et leur premier album, qui s'appelle Breaking the Silence, je considère toujours que c'est un classique, inconnu.
0: Et vous aviez quel âge?
1: J'avais 13-14 ans.
0: Voilà. Et on n'aime jamais 13, un truc aussi fort que ce qu'on aime quand on a
1: 14 ans. Jusqu'à 17 ans, il paraît.
0: Bah oui. Ouais. Mais oui, ça c'est logique. Donc, ce Marc, alors qui aujourd'hui est décédé, donc c'est une chanson hommage à lui.
1: Ouais.
0: Vous avez fini par le rencontrer, vous êtes monté sur scène une fois avec lui.
1: Ouais, on a fait, en fait, c'était une soirée, les rockers ont du cœur, vous voyez ce que c'est.
0: Oui.
1: Pour
0: Noël, pour les enfants qui n'ont pas de cadeaux.
1: Voilà, ouais. pour remettre des cadeaux à des enfants. Et une personne qui a une connaissance commune, qui était fan du groupe et qui savait que je l'étais aussi, le connaissait et il nous a mis en contact et Marc a aimé mes chansons. Et je suis arrivé, ce que raconte la chanson, vraiment littéralement. C'est-à-dire que je l'ai retrouvé le matin avec son groupe dans un local de répétition à Nantes. Je suis arrivé avec ma guitare, ma pédale et puis un peu pas fier, quoi, les épaules
0: ouais,
1: un peu rentrées. J'ai branché le truc et ils ont commencé à jouer. Ils jouaient comme des brutes. Donc j'ai enclenché ma pédale distorsion.
0: C'est adapté.
1: J'ai pas regretté de l'avoir amené.
0: Ouais.
1: Et puis c'était super. En fait, on a répété cette chanson du groupe, où je faisais le guitariste rythmique en 2 heures et le soir on jouait sur scène et c'était plein de d'émotions parce que je me retrouvais à faire les chœurs sur des chansons que j'avais écoutées quand j'étais gosse dans ma chambre les yeux fermés ouais, c'est ouais. Ça.
0: Donc faut-il rencontrer ses idoles? Oui, ici c'est Marc.
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0: de beaux souvenirs sur Spirale, le nouvel album de Dominique. Ah, il est notre invité ce soir sur Ici et on continue à parler musique. On parlera guitare aussi, à tout de suite.
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0: Dominique A est de retour avec un 15e album. Quand vous avez sorti le premier, vous saviez que vous en aviez 15 sous la pédale, franchement?
15: Non, je savais rien du tout.
0: C'est vrai. Est-ce que vous espériez quelque chose?
15: Ah, j'étais déjà tellement heureux d'en sortir un. Je voyais vraiment pas plus loin de mon nez, qui est pourtant proéminent, mais je j'imaginais rien. Je me suis rendu compte, comme les gens avaient l'air d'aimer quand même un petit peu, il y a eu une réponse d'un public, même si c'était un petit public, je me suis dit, je vais peut-être pouvoir en faire un deuxième. Et juste ça, jusqu'au quatrième, en fait. Chaque fois, chaque album était le dernier. Et puis, au bout du cinquième, il y a eu un déclic, je me suis dit, peut-être que je suis en train de faire ma vie avec la musique.
0: Ben oui.
15: Et donc, j'imaginais rien du tout. Et longtemps, je me suis dit, après avoir accepté le fait d'être, autorisé à faire de la musique sur un long temps, ouais. Je me suis dit, je vais en faire 7.
0: 7
15: J'ai outrepassé le truc de... Oui, je sais pas pourquoi 7.
0: Et 7 mercenaires.
15: Je sais pas, c'est le chiffre 7. Et puis voilà, on en a 8 de plus. Donc 15.
0: 15e album qui s'appelle Spirale. Et puis aussi, tout le boulot que vous avez fait pour Françoise Breu, Alain Bachung, Birkin, Balibar, Dao, Calo, Julien Clerc. Voilà, oui, c'est une carrière. On dirait, hein.
15: Bah, carrément.
0: Dominique A, le nouvel album donc qui s'appelle Spirale. On va écouter quelques notes encore. 39 rue Sainte-Croix. Là, c'est chouette parce que vous êtes avec un pote qui a des parents. Souvent, on a tous eu ça, des parents un peu pas comme les autres. Mmh. La mère un peu politique, le père un peu rocker, quoi.
15: Oui, c'est ça. Ouais. Et puis c'était vraiment là l'épiphanie encore. Hein. On est dans le jardin, il fait un temps splendide, et sa mère me regarde, mais elle me reconnaît pas vraiment. Et donc elle va me dire des choses qu'on dit pas forcément à des gens qu'on connaît bien.
0: Ouais.
15: Et on va pouvoir justement se décharger de choses un peu étranges ou de souvenirs. Et elle commence à me parler de la guerre, du fait qu'elle a assisté gamine à des exécutions. Et tout ça en me regardant avec des yeux fixes. Et c'était un drôle de moment. Et le soir, bon, ses parents étaient séparés. Toute autre ambiance, je me retrouve chez son père. Et là, on parle de musique.
0: Parce que le père, il a 8000 disques.
15: Voilà, il y a 8000 disques. Et il y en a partout. Il y en a partout. Et c'est un fan des Clash, notamment. Il a un classeur avec tous les disques pirates des concerts des Clash, stabilotés. Ceux qu'il a, ceux qu'il n'a pas. Et finalement, tout est stabiloté.
0: C'est ce qui se passe au 39 rue Sainte-Croix.

0: Ça me permet de parler des guitares de ce disque, ouais. Parce qu'il est très rock. Ouais. Évidemment, plein de souvenirs d'enfance et d'adolescence. On est fin 80, début 90. Ouais. Donc, ça a été hyper naturel pour vous, vous êtes guitariste, mais de vous reglisser dans ces sonorités-là.
1: Ça m'a pris du temps, hein, parce que pendant des années, je refusais de quasiment jouer de la guitare électrique, parce que je me disais, je fais toujours la même chose, ça n'évolue pas, c'est pas très intéressant. Donc, je préférais confier l'aspect musical à des gens plus expérimentés. Et puis, chemin faisant, ça m'est revenu. En réécoutant aussi des disques de pop, de rock, j'ai senti cette envie, ce besoin. Et là encore ce matin, je suis allé dans un magasin de musique, j'ai acheté des pédales d'effet, j'en ai acheté 3.
0: Oh !
1: Avec mes droits d'auteur.
0: Bravo ! Merci la SACEM, merci pour l'argent.
1: Non mais ouais, il y avait le plaisir de jouer la guitare est vraiment revenu. C'est marrant parce que c'est exponentiel.
0: Ouais.
1: C'est-à-dire que j'aurais me dire bon ça y est. Non. Là
0: plus vous en jouez,
1: plus j'en joue, plus j'ai envie d'en jouer.
0: Oh, c'est le moment de vous parler de la tournée de Dominique. Ah alors les amis, dans toute la France évidemment, en 2027, pour les Parisiens, vous avez rendez-vous avec Dominique à la Cigale le 24 mars prochain. Et je suis en train de chercher mes dates de concert, ça y est, je les ai.
1: On commence à la Sirène, à La Rochelle.
0: À La Rochelle en février.
1: Voilà.
0: C'est ça. Et puis ensuite, toujours au mois de février, Lille, Hérouville, Saint-Clair, Rouen, Angers, Nantes, La Roche-sur-Yon. Ensuite au mois de mars, Brest, Alençon, Grenoble, Clermont, Bordeaux et Mont-de-Marsan et Nice et Marseille et donc Paris, La Cigale. Et puis au mois d'avril, Reims, Metz, Jouer-les-Tours, Toulouse et Nîmes. Voilà pour un début de tournée sympathique, début 2027.
1: Dans des salles plutôt debout.
0: Ah.
1: Pas des théâtres.
0: Pas des
1: théâtres. Parce qu'en général, on faisait les théâtres beaucoup. Ouais. On va en faire. Hein.
0: Oui.
1: Puis j'aime bien ça, moi, les théâtres, j'aime bien aussi... quand les gens sont assis, mais là, ils vont être obligés d'amener leur déambulateur.
0: C'est l'heure des choix cornéliens, Dominique. Ah, je vous demande de choisir un autre Dominique célèbre, Dominique Farrugia ou Dominique Nick de Sœur Sourire.
1: Sœur Sourire, elle a fait trop de mal à tous les Dominiques de la planète. Hein. Donc,
0: c'est dur, hein.
1: Farrugia.
0: Farrugia des nuls, ok. Carlos ou Chantal Goya?
1: Bah, une affection pour Carlos, parce que c'est mon premier concert.
0: Oui, c'est vrai, c'est
1: le premier. Oh, j'étais pas fan,
0: mais c'est le premier. C'était le
1: premier. C'est le premier concert que j'ai vu. C'était un podium sur une place. Hein. J'avais pas payé ma place. C'était gratuit.
0: Mais c'était bien.
1: Bah, j'adorais.
0: Vous étiez content.
1: J'ai voulu faire ça. Suite à ça.
0: Qu'est-ce que c'est le pire, tiens, dans la vie? Déménager, on en parlait tout à l'heure, ou se faire larguer? Ça, on n'en a pas parlé.
1: Bah, quand même, il n'y a pas photo, non?
0: Ah bah je sais pas, c'est stressant de faire des cartons. Hein. Dans les deux cas, en plus, on peut faire des cartons.
1: Bah c'est ça, hein. Donc on y perd sur les deux tableaux, donc je préfère déménager.
0: Ok, ça marche. En avion, est-ce que vous acceptez de mettre votre guitare préférée dans la soute?
1: Oui, parce que je suis veule.
0: Imaginez, à partir d'aujourd'hui, vous pouvez écouter la musique que dans une seule langue. Vous choisissez laquelle?
1: Français.
0: C'est quoi votre chanson de choix au karaoké?
1: Careless Whispers.
0: Oh waouh!
1: Je dis ça comme ça. Hein.
0: C'est pas, ouais, mais c'est pas mal. Ah, c'est joli.
1: Non, mais je fais le saxophone, moi, dans ces cas-là.
0: Pour rendre service, on vous demande de remplacer la tête d'affiche d'un festival très sympa près de chez vous. Vous voulez bien les dépanner.
1: Ouais.
0: Vous préférez que ce soit un festival de reggae ou un festival de métal?
1: Un métal.
0: Métal, ok.
1: Ouais.
0: Le génie d'Aladin vous propose un deal. Vous vous réveillez demain matin la tête pleine de cheveux. Mais vous êtes obligé de vous coiffer comme votre copain Philippe Catherine. Vous acceptez ou pas?
1: Ah, c'est cornélien, là. Écoutez, ouais, j'accepte quand même pour savoir retrouver cette sensation de passer sa main dans ses cheveux.
0: C'est ça. C'est bientôt Halloween, Dominique. Ah, c'est la soirée pour manger des bonbons ou regarder un film qui fait peur?
1: Manger des bonbons.
0: Et dans la chanson qui arrive, vous regardez un film qui fait peur, mais beaucoup trop jeune. Shining à 12 ans.
1: Ouais.
0: On vous a montré Shining quand vous aviez 12 ans.
1: Ah, on ne me l'a pas montré, je suis allé le voir. C'est encore plus, plus problématique.
0: Ouais.
1: Mais en fait, à l'époque, il y avait à la télé, il y avait un truc qui passait. C'était, il y avait pas beaucoup de chaînes. Hein, et il y avait une rubrique. C'était, ils diffusaient pendant une semaine des extraits d'un film chaque soir.
0: Ah, pour donner envie d'aller au cinéma.
1: Pour donner envie. Ouais. Et alors donc, ils avaient jeté leur dévolu sur Shining de Kubrick. C'est quand même bizarre pour un public familial.
0: Oui.
1: Et ce qui est en plus encore plus étrange, c'est que j'ai eu envie d'aller le voir. Et donc je suis allé à ma perte ce jour-là, puisque en fait, en plus je crois que c'était interdit au moins de 13 ans, mais bon, comme la salle n'était pas pleine, je pense que à la caisse ils se sont dit ça fera toujours oui. une place de plus. Et franchement, ça a été ouais, c'est un film qui m'a traumatisé.
0: Un trauma.
1: On a tous ça. Hein. Il y a, enfin, souvent, ouais. les gens me disent ah ben moi c'est Les Dents de la Mer, ah ben moi c'est L'Exorciste, ah ben moi c'est Carrie. Donc voilà, c'est alors, moi c'est Shining.
0: Eh ben voilà, lui c'est Shining. Un trauma évident, mais qui fait une très bonne chanson. Shining à 12 ans, c'est sur Spirale, le nouvel album de Dominique A. Ah.

les enfants voient pire avant d'avoir 12 ans. Ils ont Shining dans la poche et mille trucs encore plus flippants. Plus besoin, quand on est parent, de les préparer à tout ça. De leur payer le cinéma pour qu'ils voient Shining à 12 ans.

0: avec un riff de film d'horreur.
1: En fait, je me suis réveillé. Je me suis réveillé avec ça dans la tête un jour. La chanson est née comme ça, c'est qu'un matin, je me suis réveillé avec ce riff dans la tête.
0: Et peut-être parce qu'en fait, vous aviez cauchemardé Shining toute la nuit.
1: Je sais pas, mais du coup, en une heure, le morceau était écrit.
0: Shining à 12 ans, c'est sur Spirale, l'album de Dominique. Ah, alors, on a beaucoup dit que c'était un disque qui parlait de vos souvenirs d'enfance, d'adolescence, de vos épiphanies pleines de lumière et d'amour. Mais c'est pas non plus un album déconnecté de la réalité, notamment une chanson qui s'appelle Le sang et la boue, qui parle de la tragédie des chercheurs de coltan. Le sang et la boue, c'est un documentaire.
1: Oui,
0: c'est coltan, excusez-moi. La chanson s'appelle Coltan, voilà.
2: Coltan.
0: Et elle m'a fait penser.
1: Ah oui, je vois ce que vous voulez dire parce qu'on en a parlé aussi.
0: Voilà, Le sang et la boue, c'est un documentaire qui parle des enfants qui vont chercher justement du coltan
1: RDC. Ben en fait, ils vont le coltan, c'est un minerai très très rare qui est utilisé pour les appareils numériques, pour nos portables, et en fait pour l'extraire, c'est des boyaux de mine très très étroits. Et seuls des gamins peuvent y accéder.
0: Voilà.
1: Donc voilà, c'est une chanson qui se veut pas moraliste, mais qui est un peu de chanson d'information pour moi.
0: Oui, c'est ça. Aux gens pour qu'on envoie des émojis et qu'on s'indigne sur les réseaux.
1: Voilà.
0: On envoie des petits.
1: C'est-à-dire que c'est le prix de nos addictions en fait aussi.
0: Et c'est ça.
1: C'est bien de le savoir. Enfin, moi, quand je l'ai appris, j'étais édifié. Et puis, j'ai l'impression que, via cette chanson, j'ai un copain qui m'a envoyé un message. Il écoutait le disque. Il me dit : je regarde mon téléphone vraiment différemment depuis que je connais ce morceau.
0: Coltan, il s'appelle. Et puis, il y a bromure aussi.
1: Ouais,
0: le bromure, qui est cette substance conservée aux soldats pendant la Première Guerre mondiale pour réduire un peu leur libido.
1: Ouais.
0: Et vous conseillez d'envoyer ça à quelques dictateurs choisis de notre belle planète.
1: Voilà. Dictateurs ou soi-disant démocrates.
0: Oui,
1: il y en a certains. On ne sait plus trop.
0: On ne sait plus trop, mais enfin, voilà, vous pensez que peut-être que s'ils calmaient leurs problèmes de caquettes, ça irait mieux.
1: Ça pourrait faire du bien à tout le monde.
0: C'est ça. Donc voilà, c'est un album qui va vous faire voyager dans le temps, dans l'espace et aussi dans votre tête. Spirale, et vivement la tournée l'année prochaine, Dominique. Ah, merci beaucoup.
1: Merci à vous.
0: De nous voir. À la prochaine.
1: À la prochaine.
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Dame de Carreau incarne une pop française électro-lumineuse et sincère. Elle invite à un voyage intérieur porté par le titre « Mon monde à moi » comme un hymne à la reconnexion à soi.

0: mon monde à moi, Dame de Carreau. Un coup de cœur ici même.
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2: Et merci de nous avoir choisis pour passer votre vendredi soir. On est votre petit rancard dans Décibel. C'est l'heure du blind test. On va jouer avec des chansons grâce auxquelles les artistes peuvent rendre hommage à d'autres artistes qu'ils admirent. Et à gagner ce soir, c'est le nouvel album de Dominique A qui est canon, qui s'appelle Spirale et que vous allez pouvoir recevoir en plus en version vinyle. Nos deux gagnants du soir, c'est Eric et Christine. Bonsoir à tous les deux.
3: Bonsoir.
4: Bonsoir.
2: Bonsoir, merci d'être là avec nous en ce vendredi. Vous n'aviez pas de rancard ? C'était nous ou rien ? J'adore. Christine et Eric, je suis ravie de vous offrir cet album. J'espère que vous avez ce qu'il faut pour écouter des vinyles ou pas ?
4: Ah, moi j'ai tout ce qu'il faut.
2: Ah, parfait. Eric est équipé. Et chez Christine ?
3: Non, pas vraiment.
2: Ah mince.
3: Pas vraiment. Mince. C'est pas grave, non, c'est pas grave.
2: C'est vrai. Sinon, on peut fouiller pour essayer de voir si on peut trouver un CD, hein, Christine.
3: Non, le vinyle, c'est bien.
2: Le vinyle, c'est plus joli. Ça marche.
3: C'est bien.
2: Alors, on fait comme ça. Christine et Eric, je vais donc vous passer trois chansons. Et il va falloir retrouver le plus rapidement possible le nom de l'interprète de cette chanson. D'accord. Et bien donner votre prénom avant de donner la réponse. Ok.
4: D'accord.
2: Ouais, c'est pas pour vérifier si vous connaissez bien votre prénom, c'est juste pour que ça fait l'effet du buzzer, quoi. Vous voyez qu'à la télé, on appuie sur un buzzer. À la radio, on dit son prénom. Alors là, je m'entends en double. Donc il y a quelqu'un qui a peut-être allumé. Qu'est-ce que j'ai une belle voix. Bonsoir. Oh là là, j'adore. Non, il y a quelqu'un qui a dû se mettre en haut-parleur.
3: Ah non, pas moi.
2: Non.
3: Je vais regarder. Non.
2: C'est pas Christine, c'est pas Eric. Non. Bon, bah écoutez, c'est pas grave, hein, de toute façon.
4: Ah non, moi, je veux pas de haut-parleur du tout. Non,
2: ok, alors voilà la première chanson, c'est pas grave. Dites-moi qui chante ça.
4: Eric.
2: Henri
4: Salvador.
2: Non.
3: Non.
2: Mais ils ont été contemporains, hein.

0: Armstrong qui est mis à l'honneur dans cette chanson de Claude Nougaro, qui était grand fan.
1: D'accord.
0: On continue. Alors là, c'est la chanson dans laquelle un artiste a mis tous les groupes qu'il aime.
1: Eric.
0: Eric.
1: Laurent Voulzy.
0: Oui, bravo.

0: Birds, les Beach Boys, les radios, tout le monde chante dans Rock Collection de Laurent Voulzy. Bien joué, Eric. Christine, alors on l'avait pas Rock Collection?
1: Non, je suis beaucoup plus lente. Oh. Je suis à la détente.
0: Alors c'est le truc qui est très injuste avec le blind test, c'est que non seulement il faut avoir une bonne mémoire, mais en plus il faut être très rapide. Ça c'est vrai que c'est quand même ennuyeux. Allez, voici une dernière chanson, un artiste américain qui rend hommage à un autre artiste américain.
2: Eric. Stevie Wonder.
0: Bravo. Il rend hommage à Duke Ellington dans sa chanson Sir Duke. C'est un sans faute pour Eric, mais aussi un sans faute pour Christine, parce que je sens bien que si on lui avait laissé un petit peu de temps, Christine, si on l'avait laissé tranquille, eh ben, elle aurait tout trouvé aussi.
1: J'en aurais trouvé peut-être un ou deux.
0: Eh ben voilà. De toute façon, c'est l'avantage du blind test. Vous jouez, vous gagnez. Je vous envoie à chacun un album de Dominique A. Je vous embrasse bien fort. Et je vous propose, pour terminer sur la même thématique, une chanson chantée par France Gall, écrite par Michel Berger, en hommage à Ella Fitzgerald. Ella, Ella. C'est sur l'album Babacar en 1987.

0: sublime hommage à Ella Fitzgerald. France Gall était dans Décibel.
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0: La chanson anniversaire pour terminer l'émission aujourd'hui, c'est l'anniversaire de la mort de Jacques Brel. Jacques Brel nous avait quittés un 9 octobre en 1978. Il y a donc 48 ans. Alors, quelle chanson écouter pour rendre hommage à Jacques Brel? On parlait de lui en début de semaine avec Icar qui lui consacre un album hommage. Il y en a plein. Et elles sont toutes folles. Je me suis dit que celle où il rappe plus vite qu'Eminem, on l'écoutait pas assez souvent. La valse à mille temps, Jacques Brel, à toute berzingue,

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0: ressemble à Eminem, c'était Jacques Brel et sa valse à mille temps. Mon Dieu, mais quel Himalaya! Merci d'avoir écouté Décibel, les amis. Je vous souhaite un excellent week-end. On ne vous abandonne pas, hein. On sera là demain avec les chansons préférées d'une des femmes les plus drôles de France, à savoir Chantal Latsou. Et puis on sera là dimanche aussi à 19h avec les chansons préférées des auditrices et des auditeurs. Merci à l'équipe de Décibel. Il y avait Elorie Roussillon, Julien Moulet, Sadika Raoult, Iris Guitoni, Thomas Demol et Mélodie Chaïb. À suivre, c'est Éric Bastien.
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0: J'ai failli oublier de vous donner l'heure. Il est 20h, bisous!
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4: Bonsoir à tous et bienvenue une fois encore ce soir sur ICI. Je voudrais saluer les 44 stations du réseau ICI qui nous permettent chaque soir, d'ailleurs à travers des reportages, de mettre en avant vos initiatives positives. Ce soir, encore un tour de France, on ira du côté de Nantes, face au château de Clisson, pour découvrir un jardin extraordinaire. Nous irons aussi à La Rochelle pour découvrir cette fois une entreprise qui nous aide à nous protéger des virus et des bactéries. Alors que l'automne vient juste d'arriver, c'est plutôt pas mal. Enfin, nous irons faire du sport pour ceux qui aiment en Nouvelle-Aquitaine. Ce tour de France est aussi des paysages, des villes, des régions et un ancrage lié à nos territoires. Et ce, grâce au parcours singulier d'un invité. Ce soir, je reçois un journaliste, un écrivain, une figure incontournable du paysage médiatique français. Depuis près de 40 ans, il a travaillé au Nouvel Observateur, Marianne, Le Point, rédacteur en chef, éditorialiste, notamment au Journal du Dimanche. C'est aussi une voix, vous l'avez entendu sur Europe 1, sur RTL. Il a présenté durant 8 ans la revue de presse de la matinale de France Inter. Il est aussi auteur de plusieurs livres, passionné de sport, journaliste sportive d'ailleurs, à l'origine. Aujourd'hui, il poursuit son travail d'écrivain avec son nouveau livre « Mes mains pleines de sang » publié chez Grasset, paru fin septembre, dont nous parlerons à la fin de l'émission. Je reçois Claude Askolovitch. Bonsoir Claude.
5: Bonsoir.
4: Vous avez l'air surpris de ce que je dis.
5: Non, je regardais, le temps a passé vite. À l'intérieur de chaque homme de bientôt 64 ans, c'est moi, il y a un type de 30 ans qui se demande ce qui lui est arrivé. Je crois que c'est de Groucho Marx en réalité.
4: C'est vrai que
5: toujours
4: vous
5: toujours sur Inter, allez, vendredi matin.
4: Ouais, mais bien sûr, oui, je parlais de la revue de presse évidemment que vous avez fait pendant 8 ans, effectivement tous les jours, ça c'était dans la matinale. Alors on va parler de tout ça, on parlera de ce livre, vous intéressez à l'identité juive, à votre attachement à Israël face à la guerre de Gaza, on en parlera avant 21h. Mais ce soir, on va retracer ce parcours à travers les lieux qui vous ont façonné. Il n'y a pas que Paris dans la vie, sauf que Paris, bah, c'est votre premier point d'ancrage, puis c'est un point d'ancrage très important parce que vous y êtes né, hein, Claude, très clairement.
5: Absolument, dans une petite clinique du 17e arrondissement. La clinique n'existe plus.
4: Oui, ça n'existe plus.
5: Pas loin du square des Batignolles, où Barbara s'est promenée. Pas loin de l'église Sainte-Marie des Batignolles, où plein de copains à moi faisaient leur première communion. Pas loin de l'école de la rue Le Mercier. Je suis un gosse du 17e qui, en grandissant, est devenu un jeune homme, puis un vieux monsieur du 18e.
4: Vous avez des souvenirs précis de l'endroit où vous viviez. Je crois que c'était, alors en termes d'étage, je ne sais plus si c'était 4e étage, porte droite ou 2e étage. Vous vous souvenez exactement de l'endroit où vous avez passé cette
5: 99 rue Legendre, 4e étage droite. Trois pièces, on a bougé après dans le quartier des Batignolles où ma maman vit toujours. Mais oui, c'est l'endroit, c'est le premier endroit qui a énormément changé. Qui était un quartier populaire, qui est un quartier boboisé, comme on dit. Tu le vois, la texture des restaurants, au parfum. Voilà, ça bouge. Paris coûte plus cher, Paris a changé. Paris s'améliore parfois. Ce qu'ils ont fabriqué avec ce qui aurait dû être le village olympique des Jeux de 2012, si Paris les avait eu, c'est absolument magnifique. Ouais. Hein. Le cinéma, les 7 Batignolles, vraiment Yvette, donc je m'y rends. Le point d'ancrage du Cinoche, c'est le Veplaire, c'est le cinéma des cinéastes après.
4: Il y a
5: la brasserie Veplaire qui est en travaux actuellement, mais où commence le voyage au bout de la nuit de Céline. Ce qui garderont les trucs. Voilà, donc c'est vrai que ce sont mes premiers paysages, c'est ce quartier-là.
4: On va le faire en musique avec Barbara. Vous venez de l'évoquer, le square des Batignolles. Et je crois que vous ne connaissez pas beaucoup cette chanson, Perlimpinpin. C'est là qu'elle le chante, écoutez.
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4: Elle est née ici, 6 rue Brochamp, pas loin.
5: Bingo. Sur le Brochamp, c'est à 2 pas du square, absolument. Il y a un restaurant italien très bon qui fait le coin en face du square, mais qui est blindé.
4: Je ne peux pas parler de bouffe avec vous, Claude. Je ne sais pas pourquoi.
5: Mais... Square des Batignolles, il y a un manège. Je suis allé sur ce manège. Alors, mes enfants sont allés sur ce manège. Mes petits-enfants sont allés sur ce manège. Il y a encore pas une maquette, mais tu vois, une carrosserie à l'échelle d'une 4 chevaux. C'est te dire l'âge du manège. Il tient encore debout, il tourne. Il n'y a plus en revanche les petites voitures à pédales avec des chevaux dessus de mon enfance. Mais il y a toujours le chemin de fer le square des Batignolles. Le chemin de fer qui de Saint-Lazare va jusque vers la Normandie, patrie de Maupassant.
4: Alors on parle de la Normandie parce que ça aussi c'est une destination importante. On entend une cour d'école, Claude Askolovitch. L'école, elle est rue Le Mercier, c'est ça?
5: Oui, l'école de la rue Le Mercier, absolument. Monsieur Roure, Monsieur Vigreux, mon instituteur de CM2. Voilà, c'était des messieurs. Non, Madame Séranime, mon instituteur de qui m'a appris à lire en CP. Oui, bien sûr. On avait encore des blouses au début. Je dois avoir des photos de moi. On était en blouse. Ça nous rajeunit pas. Donc, il y avait encore des porte-plumes. Il y avait des plumes. Tu t'en foutais partout. T'en avais sur les doigts. T'avais encore des poulebots, même si poulebots, c'est Montmartre. T'avais encore des gosses qui vadrouillaient dans la rue. Libres enfants de Paris. Tu sais, ce que tu vois dans les nouvelles de Marcel Aimé, tout ça. On était encore comme ça, même si ma mère me surcouvait pour 10 000 raisons. Sa pathologie propre, le passé de la famille, ma pusillanimité. J'étais un gosse dans les joues de sa mère. Et donc, elle allait me chercher à l'école, elle m'amenait chez le coiffeur, les copains se foutaient de ma gueule. Ce qui veut dire que les copains étaient dans la rue pour me voir, me faire couper les tifs. Au coin de la rue des Moines, où habitait...

0: cachée pendant la guerre, ma mère déportée, rescapée, miraculée. C'est une autre histoire. Et donc, on est cela aussi. Et donc, effectivement, il y a un rite des habitudes chez les juifs. Avant la fête de Kippour, fête solennelle, tu inscris sur le livre de la vie, de la mort, tu te repens et tu pardonnes à ceux qui t'ont avancé, sauf Roger Hanin, dans le grand pardon. Et donc, on va au cimetière, visiter les morts, c'est Bagneux, où j'ai beaucoup de famille à Bagneux, et qui est un très joli cimetière, donc c'est loin, donc tu y allais, tu poses des cailloux, et le jour de Kippour, famille totalement laïque, pas ma mère, mais en gros, famille totalement laïque, tu ne travailles pas, donc on allait à pied, jusqu'à la place des Vosges, au square Louis XIII, où se trouve une des plus vieilles synagogues de Paris, à côté de la maison de Victor Hugo.
1: Exactement.
0: Qui était la synagogue, on va dire, olfactive et mémorielle de la famille, où on prononce les noms des gens qui sont disparus, dont le nom à l'époque de mon grand-père, puis de ma grand-mère, aujourd'hui de mon père, de mon épouse qui est décédée, ça fait du monde. Et épouse première du nom, Valérie, qui est décédée. Et donc, c'était un lieu que j'ai poursuivi, et une promenade à pied avec l'étrangeté de faire ça alors qu'autour, Paris, ma ville, continuait d'exister normalement.
1: Exactement.
0: C'est pas du tout hostile, c'est une sensation d'étrangeté, d'être deux choses à la fois.
1: Ascoloï, je sens qu'il va falloir qu'on fasse plusieurs émissions, mais qu'est-ce que vous décrivez bien votre Paris? On va pas rester qu'à Paris, parce qu'il n'y a pas que Paris dans la vie. Dans un instant, on va aller en Normandie, on va aller en Bretagne, on va aller dans le sud de la France, on va aller dans ces lieux qui vous ont construit aussi. Merci encore une fois d'être notre invité. Vous savez qu'on se balade dans cette émission, Claude, et il est temps d'écouter la revue des merveilles. Elle est signée Benoît Prospero. Il nous emmène dans un coin de France à découvrir un jardin et potager merveilleux.
2: C'est un jardin extraordinaire. Il y a des canards qui parlent anglais.
3: Alors non, ici il n'y a pas de canards qui parlent anglais, mais c'est vrai que nous sommes dans un jardin merveilleux, il faut le dire. Nous sommes en Loire-Atlantique, à côté de Nantes, face au château de Clisson. Bienvenue avec ici Loire-Océan dans le jardin des Cordeliers, qui est géré par l'association Jardiner Nature. Et donc, qu'est-ce qu'il a de si extraordinaire, ce jardin? Eh bien, il est bio, sans pesticides, il respecte le naturel et il est pédagogique. Et la première chose qu'explique Eric Betchard, le président de l'association, c'est qu'au départ, à la place du potager, il devait y avoir quoi? Un parking. Et puis la ville s'est dit que...
4: Peut-être qu'en attendant le projet de parking, on pouvait en faire quelque chose de partagé.
3: Et c'est comme ça que c'est devenu une zone nature dans laquelle on jardine de manière très très respectueuse du vivant. C'est-à-dire de manière normale, à savoir bio, sans pesticides, donc tout en faisant attention à l'eau par exemple.
4: Il ne faut pas tout arroser, sachant qu'on a une quantité limitée d'eau. Mais finalement, on a tous globalement une quantité limitée d'eau sur la planète.
3: Ah ben voilà, et donc au-delà de ça, l'idée principale de ce jardin potager pédagogique, c'est d'apprendre, évidemment. Avec qui?
4: Alors, nous avons une formatrice professionnelle qui, elle, est maraîchère, qui va nous enseigner la technique pour les plantes.
3: Et alors l'enseignement, il est plutôt théorique, plutôt pratique?
4: Non, c'est roots, hein. C'est les pieds dans la terre, c'est les mains dans la terre. D'abord, ça discute, on fait le point. Comment ça se passe dans votre jardin? Comment ça se passe chez vous?
3: Ah oui, parce que l'idée de ce jardin pédagogique, c'est donc d'apprendre à jardiner et aussi venir chercher des conseils personnalisés, c'est-à-dire pour son jardin, à soi, chez soi. Pourquoi?
4: Tous les jardins sont différents. Donc il y a aussi ça qui est important, c'est d'apprendre la spécificité de chacun pour donner les clés.
3: Et donc, au final, est-ce que ça marche et en combien de temps on devient, disons, autonome?
4: Alors, en général, ça se fait sur 2 ans. D'un coup, la deuxième année, vous avez compris avec votre expérience de votre jardin ce qu'allait fonctionner au mieux. Et donc, ça vous permet aussi d'orienter votre choix vis-à-vis de votre jardin. Parce que l'idée, c'est de faire votre jardin chez vous.
3: C'est d'apprendre à jardiner. Voilà, si ça peut inspirer certaines villes ou village, pourquoi pas? Et à ce sujet, tiens, est-ce que vous savez que mettre les mains dans la terre rend heureux? Pourquoi? Parce que pour notre cerveau, c'est une sorte de retour à la source. Et ça, c'est une merveille. Merci Eric Betchard, président de l'association Jardiner Nature à Clisson. Et merci ici Loire-Océan.
1: Et merci à vous, Benoît Prospero. Mettez les mains dans la terre, Claude Ascoloïc.
0: Je ne suis pas doué. 2 ans. Dans les immédiatés qui sont les nôtres, je me projette à 10 ans, je ne sais pas faire, pourtant je devrais savoir. On a montré qu'aux États-Unis, la montée de Trump était concomitante, corrélée à la disparition de la presse locale. Pendant des années, à la revue de presse de France Inter, je lisais la presse de province. Ce que vous faites, le boulot, ces histoires, si on ne se rappelle pas, par les radios ici, par la presse locale, par notre attention, qu'il y a dans la société française des gens qui construisent, qui enseignent, qui transmettent, qui font des jolies choses, qui donnent cette couleur chatoyante à la terre et non plus la couleur merdique que d'aucuns veulent lui apporter, alors on est perdu. Ce qu'on appelle l'actualité nationale, l'accélération des choses, la laideur du monde, est audacieusement et simplement démentie par ce genre de choses qu'il ne faut pas oublier.
1: Merci de mettre en avant justement ce qu'on vient d'écouter.

0: écouter. On va continuer de le faire d'ici 20h avec Claude Askolovitch, votre invité. Il est sur ici.
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0: Et elle est en tournée avec votre radio ICI. Véronique Sanson, ça a débuté il y a quelques jours la tournée. Elle sera demain samedi au Zénith de Saint-Étienne et dans quelques jours, le 15 octobre, au Zénith d'Orléans. La voici sur ICI.

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2: Avec votre invité, Claude Laskolovitch, qui est avec vous depuis 20h, journaliste, éditorialiste, écrivain de télévision, de presse écrite, de radio. Il se raconte ce soir sur son parcours, sur les lieux qui l'ont marqué. Lui qui est né à Paris, il a parlé d'un Paris absolument magnifique, le Paris de son enfance il y a quelques minutes. Le voyage continue. Je rappelle qu'il publie Mes mains pleines de sang chez Grasset, dont nous parlerons en fin d'émission sur ici. Enfance à Paris, Claude, on le disait, mais d'ailleurs va s'inviter dans votre vie assez tôt. Je crois au moment de CM1, CM2, il y avait des... Ça existe hein, d'ailleurs encore aujourd'hui, des classes de montagne, des classes de mer. Et pour vous, bah, c'était classe de mer, vous vous souvenez ?
3: Classe de mer, CM2, avec mon institut, monsieur Vigreux, à Primel-Trégastel. Paulin de Morlaix, on fait de l'optimisme. Je découvre, un, l'optimiste. Deux, l'existence des filles, parce que notre école de garçons était avec une école de filles.
2: Ouais.
3: Mais ce qui s'est passé à Primel-Trégastel reste à Primel-Trégastel. Et donc...
2: Il y a des dossiers à ce moment-là.
3: Je crois pas. Mais... voilà. Donc c'était effectivement une échappée. Ce que l'école peut apporter à des petits gosses du bitume parisien. Non pas qu'on n'avait pas les moyens dans la famille d'aller en vacances.
2: Oui.
3: Mais là, waouh! Un mois sans les parents, 3 semaines, 4 semaines, je sais plus. Et pour moi, une expérience curieuse, parce que ma maman est une juive d'une famille pratiquante, donc mangeait cachère à la maison. Mon père s'en foutait complètement. Il avait sa poêle dans laquelle il faisait cuire son boudin. Moi, spontanément, j'étais dans les jupes de ma mère, donc on arrive à la classe de mère et on nous sert du jambon. C'est cool, j'ai jamais vu du jambon de ma vie, parce que je bouffais pas à la cantine. Et je me prépare à en manger avec mon copain Kochnek, que je salue, mais je doute qu'il m'entende aujourd'hui, qui lui était breton. Il disait, ça c'est du jambon de Bretagne, c'est du bon jambon. Et à ce moment-là, mes deux autres copains, Cohen et Athias, me disent, putain Claude,
2: bah non, tu peux pas.
3: On mange pas de jambon, on est fudge. On disait pas fudge à l'époque, on est juif. Et donc, j'ai dit, bah non, j'en mange pas. Et là, se crée une espèce de psychodrame où le gosse doux, discipliné, bon élève, docile que j'étais, se retrouve brusquement dans une contradiction. Mon instinct, monsieur Vigreux, ne comprend même pas ce qui m'arrive. Ouais. Les animateurs ne comprenaient pas. Et t'as une espèce, on aurait dit une nouvelle de Philippe Roth, c'est la résistance totalement parodique. Et donc, on est heureux, hein, y a aucun problème, personne nous embête. Mais, on fait de l'optimiste, on regarde les filles, on rigole, on chante des chansons, les copains.
2: C'est demain qu'on prend un train.
3: Hein, voilà, c'est demain qu'on prend le train.
2: Les
3: infirmières, espèce de
2: vieille sorcière. Bien sûr,
3: voilà, ces choses-là, tout est normal. Et en même temps, cette petite part de différence que je manifeste d'une manière que je ne manifesterai plus jamais à ce point-là, je ne mange pas de cochon. Et pardon, c'est bon. Dans le cochon, tout est bon, à condition qu'il soit bon. Très fier, désemparé, et je ne sais pas quoi en faire. Et à tous les animateurs que j'ai pu embêter, et à tous mes ancêtres qui m'ont regardé avec bienveillance, voilà, je les salue tous salicalement.
2: Bon, alors ça, c'est la Bretagne, c'est le Finistère. Vous avez évoqué la Normandie, c'est aussi une région qui compte parce que vous allez partir en vacances en Normandie. Et alors, en préparant cette émission, quand on vous a parlé de la Normandie, vous avez tout de suite pensé à cette chanson.
4: Alors, on regardait les bateaux, on suçait.
2: Ressemblaient vos vacances à Houlgat, à Villers-sur-Mer?
3: Alors, il n'y avait pas que des glaces à l'eau, il y avait aussi une fois par an, à l'été, une pêche Melba dans un somptueux restaurant d'Houlgat.
2: Écoutez, Michel Jonas, ça a pas fait une chanson sur la pêche Melba.
3: Mais effectivement, on se promenait là, tu avais les moules frites de mon père et plus tard de moi, mais au début, bah, maman, non, je ne mangeais pas de moules. C'est les grandes plages, on marchait des plombes pour aller
2: ça, se baigner,
3: etc.
2: Marées, hein,
3: les grandes marées, c'est merveilleux. Ok, le vrai souvenir, ça m'est venu de Normandie, c'est ça. C'est l'été 1974, donc je dois sortir de la 6e. Donc j'ai 11 ans, c'est la finale de la Coupe du Monde de football. D'un côté l'Allemagne qui joue à domicile, Beckenbauer, Müller, Seppmayer. De l'autre côté la Hollande de Cruyff, c'est ma Hollande. Pourquoi ? Parce que ma maman est née aux Pays-Bas. Donc moi qui avais les pieds carrés et un gros cul, j'étais racheté dans la cour de création parce que j'étais du pays de Cruyff. La Hollande va perdre 2-1 contre toute attente. On écoute ça dans le jardin de la maison que nous louons, qui était un étage dans une grande bâtisse qui avait été la commandant tour sous l'occupation, à Villers-sur-Mer. Au sous-sol, tu avais encore les archives, les journaux intimes, des bouquins, les mémoires de Ludendorff, des pauvres soldats allemands qui montaient la garde en 44. Et donc nous, famille juive, 30 ans après, on est là, et moi je suis en train d'écouter le match sur une radio, donc je ne le vois pas, on perd, je pleure pendant des heures. Et là, tu as toutes les identités qui se jouent, du môme parisien qui va en vacances en Normandie, c'est là que ça se passe. Mon plus grand malheur de football, indépassable, indépassé, c'est là. L'identité hollandaise qui me vient de ma mère, parce qu'on allait passer des vacances là, la Hollande étant depuis le bon roi Louis, frère de Napoléon, une extension de la France, même si les Hollandais ne le savent pas. Et Et ce passé qui affleurait, cette curieuse maison au sous-sol de laquelle tu avais encore les archives des soldats du Troisième Reich. C'est bizarre. Et on regardait à l'époque, c'est le jour le plus long, c'est pas loin des plages du débarquement. Même si l'air, c'est pas le débarquement. C'est juste un peu au-dessus.
2: Mais voilà. Il y avait ce gars.
3: Donc, mon souvenir absolu de Normandie, ce sont mes larmes pour une équipe de football hollandaise.
2: Claude Askolovitch, vous partez aussi en Vendée. Voilà, ça fait aussi partie de la carte postale de votre vie. Vous avez des souvenirs du côté de Saint-Gilles-Croix-de-Vie, de Saint-Jean-de-Mont. Ce sont à nouveau des lieux qui vont compter à l'époque et qui comptent, on en parlera peut-être tout à l'heure, encore aujourd'hui, puisque vous passez vos vacances l'été du côté de l'Île-Dieu.
3: Du côté de l'Île-Dieu, je peux voir parfois les mollets poilus et néanmoins musclés de M. Retailleau qui se déguise en scout pour marcher sur son île. Je le croise sur la plage, donc voilà, c'est ainsi, on n'est pas responsable, ni lui ni moi.
2: Qu'est-ce que vous gardez comme mémoire de ces lieux quand vous étiez gamin en Vendée?
3: Vendée, je crois que j'ai dû apprendre à nager dans une rivière à Saint-Gilles-Croix-de-Vie, où l'eau était à 13 degrés. Aujourd'hui, c'est petite bière pour moi, je n'aime que l'eau froide, mais à l'époque, c'était impressionnant. C'est ça, c'est toujours les mêmes vacances, t'as des crêpes, t'as mon père qui écrit ses bouquins, ma mère qui les tape à la machine portative, t'as ma mère qui a appris à conduire, mon père en est bien incapable d'y arriver, donc elle conduit, ça fait partie de son émancipation. On parle des femmes des années 70 qui se bagarraient pour exister.
2: Mais il y avait une maison là-bas, parce que vous y allez tous les étés, donc...
3: On louait. On a eu une maison, mes parents et moi. Mes parents ont acheté une maison de campagne dans l'Eure-et-Loir, pas loin de Chartres. Là, aujourd'hui, il y a une maison par ma compagne, qui est journaliste écrivaine, Loïne Leblevenec, qui est une maison à l'Île-Dieu. Pas tellement que je retrouve, je vais à l'Île-Dieu, mais à deux pas, il y a Noirmoutier, où je suis allé en vacances un été, parce que mon oncle avait épousé une dame adorable, elle-ci, qui était la fille du grand comédien Harry Bore, qui avait une maison sur l'île de Noirmoutier. Donc c'est des hasards. La Vendée, c'est l'Île-Dieu aujourd'hui, parce que mes enfants, les
2: c'est
3: petits,
2: la pointe du but.
3: Qui sont des grands... Comment la pointe du but,
2: c'est
3: absolument.
2: La pointe des corbeaux, il me semble.
3: T'as la pointe des corbeaux, c'est là où tu vois, il y en a une, tu vois le soleil se coucher, le but.
2: Exactement.
3: T'as l'autre, tu vas à vélo tout le matin pour le soleil se lever.
2: C'est partie de votre vie, Claude.
3: La pointe des corbeaux, quand je fais du vélo à l'Île-Dieu, pour faire 100 bornes à l'Île-Dieu, il faut faire plusieurs tours, et t'as l'impression, quand Strava ou Komoot te rend la carte de ce que tu as fait, t'as l'impression d'être une espèce de petite fourmi qui s'est heurtée aux parois d'un bocal. C'est merveilleux, l'Île-Dieu. J'adore l'Île-Dieu. J'adore les gens, j'adore la gentillesse, j'adore la beauté. Il y a trop de monde l'été. Donc là, je parle comme un Nilet. Mais comme je fais partie du trop de monde, qu'est-ce que tu veux que je te dise?
2: Dans un instant, on ira près de Chartres. Vous venez d'évoquer, Claude. Parce que vos parents ont acheté une vieille bicoque, ils ont retapé, c'est en Eure-et-Loire. On va y aller dans un instant.
3: Rien du tout. Ils étaient bien incapables de la retaper. On a attendu un dégât des eaux pour qu'elle.
2: On va en parler dans un instant. Ici, ça entreprend pour se protéger des virus et des bactéries. Après tout, c'est l'automne depuis quelques jours. Puis on n'a pas besoin d'attendre l'automne pour avoir des virus et des bactéries. On peut se laver les mains avec ce qu'on connaît tous particulièrement depuis le Covid, c'est le gel hydroalcoolique. Mais nous, on a une autre idée, peut-être plus sympa, plus originale, peut-être plus naturelle, avec Catherine Quicandon, qui nous présente quoi aujourd'hui, Catherine?
5: À La Rochelle, on a trouvé le moyen de se débarrasser des bactéries en quelques minutes.
6: You put on the water, you wash it, you rinse.
5: Alors oui, pourquoi pas, mais on peut aussi utiliser Copri, une matière innovante inventée par Théo et Nathan Pasquier. Comment ça marche? Explication de Nathan.
7: Alors nous, on est un fabricant de matières premières, donc faut avoir en tête que c'est une matière qui est souple, qui est biosourcée et recyclée et qui élimine les bactéries en moins de 3 minutes. Donc on vient travailler directement en fait avec les concepteurs. Aujourd'hui, l'hygiène, même s'il y a eu une prise de conscience, aujourd'hui c'est pas assez. On a encore un trop grand nombre de transmission de maladies, notamment dans les entreprises, à travers les objets qu'on se passe, et sur des produits notamment stratégiques qui sont des facteurs de transmission de bactéries et de virus.
5: Pour info, votre téléphone est plus sale que votre cuvette des toilettes. Les bactéries peuvent survivre 15 jours et seulement 5% des gens se lavent les mains correctement. Sachant cela, déjà, vous allez immédiatement vous relaver les mains.
8: Allez, simplement de bon cœur.
5: Mais surtout, on se dit que les enseignements sanitaires du Covid n'ont pas tenu très longtemps. Maintenant que l'on connaît Copri, comment l'intégrer à son quotidien? Actuellement, il existe des coques de téléphone que chacun peut se procurer sur le site copri-technologie.com, C-O-P-E-R-Y. Mais cette technologie brevetée et issue de matières biosourcées et recyclées peut aussi se décliner sous d'autres formes.
7: Aujourd'hui, on s'adapte à des poignées de porte, barres de maintien. On vient directement travailler avec les concepteurs dans différents domaines, notamment quatre domaines de prédilection, hein, c'est vraiment le transport, la santé, la restauration et au niveau du bâtiment. Nous, on travaille avec donc vraiment sur mesure, on s'adapte vraiment aux projets des entreprises.
5: Cette idée remonte à 2020. Théo veut créer une matière qui élimine les bactéries et les virus. Il pense au cuir, qui est naturellement antimicrobien, mais la réalité a été plus compliquée. Il a fallu 4 ans de recherche et développement avant que Théo et Nathan puissent ouvrir leur entreprise en 2024 et commencer à développer des applications concrètes pour cette nouvelle matière. Matière fabriquée en France, bien sûr. Merci à Ici La Rochelle pour cette idée innovante. Ici, ça entreprend à La Rochelle avec Copri, une matière antimicrobienne qui nous protège des bactéries.
2: Merci beaucoup Catherine Kikandon. Claude Ascolovis, vous avez peur des bactéries ? Pas forcément.
3: Non, j'ai pas peur des bactéries.
2: Vous n'êtes pas un obsédé comme moi du gel hydroalcoolique ?
3: Ah non, j'ai tort. Cet été, comme un con, je suis allé faire des courses au Super U de l'Île-Dieu avec des gros sacs de 20 kilos de chaque côté de mon gravel. Je me suis accroché dans une haie, je suis tombé, j'ai ouvert le bras. L'après-midi, je suis allé nager. On va lui mettre son antibiotique en urgence. C'est vous dire à quel point j'ignore l'existence des bactéries, mais elles me connaissent.
2: Claude Ascolovis est notre invité. On ira en Eure-et-Loire dans un instant. On parlera de sa passion du football également. On va évoquer tous les endroits où il a travaillé, dans la presse, à la télévision, à la radio. Et puis on va continuer de se balader dans toute la France, sans oublier de parler de son livre, bien évidemment, puisqu'il est sorti il y a maintenant quelques jours, Mes mains pleines de sang, un titre fort dont nous parlerons avant 21h.
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2: Avec deux voix qui se sont associées, elles ont eu raison, Patrick Fiori et Marc Lavoine. C'est une nouveauté, ça s'appelle Occupé sur Ici.

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16: C'est un fougueux, c'est un passionné, vous l'entendez depuis 20h. Un ancien élève du lycée Chaptal à Paris, Paris là où il est né. Notre invité, journaliste de renom, éditorialiste, rédacteur en chef, écrivain, suivra ses études d'économie à l'université Paris-Dauphine avant d'entrer en 1983 au centre de formation de journaliste dont il sortira diplômé. C'est Claude Askolovitch qui est votre invité depuis 20h et qui nous offre ce soir un récit extrêmement fort et personnel, les mains pleines de sang, publié chez Grasset. On se balade pas mal hein, avec vous, Claude, et je disais, c'est vrai que c'est avec fou et avec passion pour parler de ces lieux, vous y accordez peut-être encore un intérêt particulier. Par exemple, l'Eure-et-Loir, là où vos parents ont acheté une maison. Alors, il faut que je retrouve. Dites-moi le nom, où est-ce que c'était exactement? Comment ça s'appelait?
17: Le Guédelongroy.
16: 860 habitants, j'ai vérifié aujourd'hui.
17: C'est dans le canton d'Auneau, voilà.
16: C'est tout petit.
17: C'est dans la Beauce,
16: c'est
17: rurale,
16: la campagne. Quoi.
17: T'as du maïs, t'as du blé, t'as tout ce que tu veux, j'y connais rien, je suis encore petit. C'est l'endroit où je commence à faire du vélo.
16: Ouais.
17: C'est l'endroit où je commence à faire du vélo, t'as une bonne côte pour sortir, puis après tu remontes sur Reconville, après en fonction de ton état de forme et quand je grandis. C'est lycéen, je commence à rentrer de notre maison de campagne jusqu'à Paris à vélo, t'as 70, 80 bornes.
16: Ah ouais, c'est courageux quand même, c'est
17: pas rien. Oui, c'est bon, oui, mais c'est bien, parce que tu passes par la vallée de Chevreuse, tu peux passer en faisant la côte de Saint-Rémy, quand on peut rentrer en passant par la côte des 17 tournants, qui est ce site particulier, que je ne connais aucun cycliste qui a réussi à compter vraiment 17 tournants dans cette côte. Elle s'appelle comme ça, mais il n'y a pas 17 tournants. Parfois 18, parfois 16, on ne sait pas. Donc c'est l'endroit où je vais faire du vélo, c'est l'endroit où je vois des paysages, c'est l'endroit où il y a des odeurs qui sont différentes. C'était une vieille baraque qui devait être un relais de poste sous Napoléon et dans lequel qu'est-ce qu'on fait l'été, on s'ennuie, ce qui est génial, on fait du vélo,
16: c'est bien d'apprendre à s'ennuyer,
17: on bouquine, on se met sur le mur pour lire, puis après les enfants grandissent, j'ai fêté les anniversaires de mes grands enfants.
16: Ah, vous l'avez gardée cette maison là?
17: Elle est toujours là, absolument, elle est toujours là,
16: elle
17: appartient à ma maman, mais oui, mon père n'est plus là, ma maman est là,
16: bien sûr.
17: Et elle a été refaite parce qu'on a eu une catastrophe. C'est des maisons, vous savez, qui sont faites avec de la terre machin, puis un jour il y a un tuyau d'eau qui a pété et là elle a failli s'effondrer complètement, donc elle a été refaite, du coup elle est plus moderne à l'intérieur, mais l'aspect général est toujours là, l'allée remplie d'herbe où tu peux poser une table de ping-pong. Les bécanes, le jardin, mes petits-enfants qui y vont maintenant, mes quatre enfants successivement, qui ont des souvenirs. Ouais, c'est un ancrage, l'Eure-et-Loir.
16: Alors, Claude.
17: Et Chartres, qui est une ville.
16: Alors, c'est à côté, vous voulez en dire
17: incroyable. C'est une banalité absolue. Tous les pèlerins de la Pente le savent. Et Peggy le disait mieux que moi. Mais quand effectivement on est à vélo ou en bagnole et qu'on voit de loin la cathédrale en avançant, c'est quelque chose. Si on ne devient pas croyant. Si on n'a pas disposition pour être croyant, on ne peut que le regretter. C'est sublime. Le juif de France que je suis est profondément amoureux de ces paysages et du fait qu'on voit la cathédrale de Chartres à l'horizon.
16: Ouais.
17: Et à l'intérieur, c'est incroyable.
16: Je fais quelques allers-retours entre votre enfance, votre adolescence, votre carrière. J'ai évoqué l'école de journalisme, vous avez fait des piges à Sciences et Vie Économie Mondiale, vous avez travaillé à RFO, vous avez rejoint le quotidien Le Matin de Paris. En 87, le quotidien Le Sport qui vient de se créer, d'ailleurs, je crois qu'un an plus tard, ça s'arrête. Je vous parle de ça parce que je voudrais qu'on parle de sport. Nous sommes à Saint-Ouen. Vous alliez à l'époque au Red Star Football Club avec papa ?
17: Ouais, à l'époque c'était le seul club, on parle des années 70, au début, le seul club parisien, même s'il est de Saint-Ouen, seul club parisien en première division. À l'époque, une culture communiste très très profonde, très ancrée, on y allait avec mon père. On votait pas PC, hein. Mon père était socialo, mais un des meilleurs potes de mon père était un militant communiste, il y allait parce que ça comptait vraiment. À l'époque, aujourd'hui, les jeunes supporters du Red Star, dont mon fils Théo, qui est comédien, qui écrit des pièces, qui écrit une pièce de théâtre sur le Red Star, qui sera jouée bientôt, publicité gratuite, mais c'est bien.
16: Tu passes mon produit, ça fait jamais de mal.
17: Non, mais c'est une pièce.
16: Mais vous avez raison.
17: C'est important, le théâtre.
16: Bien sûr.
17: Qui sera joué au théâtre des Bouffes du Nord, là. Et lui, il vit à Saint-Ouen. Mais à l'époque, on parlait pas. Il y a un personnage qui s'appelle Rino Della Negra, qui était un joueur de foot, qui avait été résistant, qui fait partie des fusillés de l'occupation. On n'en parlait pas. Juste, c'était posé là. Le docteur Boer, la rue du docteur Boer, c'était un médecin juif, je crois, communiste en tout cas, fusillé par les nazis. Donc tout ceci imprègne l'histoire du Red Star aujourd'hui, club de résistance. Mais à l'époque, on ne savait pas. C'était juste du foot. Et un truc merveilleux à Boer, on ne disait pas Boer, on disait le stade.
16: Ouais.
17: Derrière les buts, le COP, c'était une butte en herbe. On s'assaillait à même la terre avec mon papa. Et le copain de mon papa qui s'appelait Paul. Et voilà. Donc c'était un football rustique. Après,
16: Il y a le Parc des Princes quand même.
17: On jouait pas les premiers rôles. Ouais, mais je suis resté star après, quand j'ai 15-16 ans.
16: Oui, non, c'est de la boule des couleurs PSG.
17: On va au PSG. J'ai des potes. Fabrice Gérard, salut les gars. On est lycéens. On va au PSG. Ils sont très PSG. Je reste Red Star. Je deviendrai vraiment PSG par mon fils, Théo. Exactement le jour autour de ses 9 ans, juste avant ses 9 ans, où il y a un PSG-OM. Je suis au stade. Et Paoletta marque un but de malade contre Barthez. C'est-à-dire qu'il entraîne Barthez en rusant hors, loin de son but. Il se retourne et il fait une balle qui est en banane qui rentre dedans. Et là, mon fils m'appelle et dit « Je suis pour le PSG ». Et depuis, on est PSG.
16: Alors,
17: parce que dans la vie, tu es Ben ou tu es Abou.
16: Je vous fais mal, là. Pour le Parisien que vous êtes, pour vos enfants qui sont fans du PSG, je vous mets Jump, Van Halen, c'est l'OM. Et en même temps, je suis obligé d'en parler.
17: Il n'y a pas de sujet.
16: Marseille. Ah ouais, il y a des sujets quand même pour les supporters, vous allez voir, c'est pas un sujet.
17: Non, mais moi, il n'y a pas de sujet.
16: Pour vous, il n'y a pas de sujet.
17: Ah, il n'y a pas de sujet.
16: Vous avez même dit, pardon Claude, alors moi, dans le stade Vélodrome, je suis à l'aise, c'est comme ma maison. Quoi.
17: Ah, j'adorais le stade Vélodrome. Je suis très pote avec Basile Boli.
16: Vous allez faire son autobiographie.
17: J'ai écrit un bouquin avec lui, absolument, après qu'il ait marqué le but de la tête contre Milan.
16: D'ailleurs, je vous arrête, puisqu'on parle des lieux, vous alliez chez lui, c'était à Aubagne, il y avait un côté un peu pagnol.
17: À Aubagne, on est chez Pagnol. Et
16: chez Boli aussi.
17: Et on était chez Basile, on était chez Baz, enfant de Côte d'Ivoire, etc., qui était comme chez lui à Marseille. Et en même temps, c'est un enfant de banlieue parisienne. Il était PSG quand il était petit, avant d'être auxerrois. On aurait pu parler d'Auxerre comme de Bélieu. Le stade de la Baie des Champs, c'est... J'adorais aller à Marseille. J'adorais l'ambiance, j'adorais le parfum, j'adore toujours. Récemment, j'ai montré à mes mômes, c'était l'année dernière, on est allé 3-4 jours à Marseille, parce qu'évidemment, ils sont PSG, donc l'OM... Ce qui est une rivalité totalement débile. Les deux premiers grands joueurs de l'OM, de la légende, je parle des années 20, c'est Crut et Boyer, c'est deux parigots. Il y a toujours eu des liens, des allers-retours. Et puis après, entre Canal, Tapis, ça a été inventé, puis les gens sont tellement cons, puis c'est tellement facile, puis on joue. Mais en vrai, c'est pas vrai. En vrai, c'est pas vrai. Alors maintenant, c'est devenu vrai, hélas. Mais évidemment, Paris SG, tout l'amour qu'on a pour toi, etc. Mmh. J'ai réappris tout cela. Mais j'adorais... Le parfum, l'odeur, les papinades, Basile, le peuple de Marseille, voilà, évidemment que j'aimais ça.
16: Salut les Marseillais. Alors pour comprendre les mécanismes aussi de votre construction, 83, vous êtes à Dauphine, je l'ai dit, donc là je suis de retour à Paris, à l'université, il y a un mouvement étudiant, résolument d'actualité d'ailleurs, avec ce qui se passe en ce moment, et vous rendez compte, Claude Askolovitch, que plutôt que de suivre le mouvement et d'aller faire grève avec eux, vous préférez le commenter, ou pas le commenter, l'écrire, et c'est ce que vous faites, et vous avez commencé à être lu dans les amphis. Par les étudiants.
17: J'avais un pote, je suis toujours, mais on se voit moins, il s'appelle Jacques Maire, son papa Edmond Maire était le patron de la CFDT, grand syndicat progressiste, etc. Jacques dirigeait PSA, pour un syndicalisme autogestionnaire, la branche jeune de la CFDT, et à un moment donné, je sais plus dans quel journal, je crois que c'est les Nouvelles Littéraires, je m'essayais un peu, ça me tentait, mon père était journaliste, je traînais dans les radios libres, les radios juives qui commençaient à exister, on est dans les premières années de Mitterrand, j'écris son portrait à Jacques, parce que c'était marrant. Le fils du patron de la CFDT qui dirige un syndicat. Et effectivement, il y a une espèce de plaisir de raconter les choses. de plaisir narcissique d'être lu dans l'amphi qui fait que je décide qu'en fait c'est ça ce que je veux faire et je vais passer le concours pour entrer au CFJ l'été suivant.
16: La suite à suivre sur ICI avec Claude, l'art d'utiliser une Claude Askolovitch qui est votre invité. Rien de mieux que le sport puisqu'on parlait du vélo avec vous pour tisser un lien et garder la forme, même après 50 ans, ce qui est aussi votre cas. La preuve avec un mondial de foot, ça va vous intéresser Claude, pas tout à fait comme les autres, en Nouvelle-Aquitaine, Robin Bernot avec Alexandre Alvez.
8: En Dordogne, une compétition de foot s'est déroulée entre 8 équipes composée uniquement de femmes âgées de plus de 50 ans.
13: Moi, je pense que c'est une super initiative, déjà.
8: Des équipes venues des États-Unis, du Japon, d'Afrique du Sud, de Belgique et de France participaient à cette compétition. Et des supporters nombreux ont fait le déplacement pour voir les joueuses et les encourager, à l'image de Valérie. Valérie, elle est venue de Nîmes. 5 heures de route au total pour soutenir Christelle, sa belle-sœur qui joue avec l'équipe des Reines du foot. Alexandre Alves l'a rencontrée pour nous.
15: Nous, on est fanas, on adore le foot et puis là, la belle-sœur, des femmes de plus de 50 ans, il faut être là pour les encourager, là, c'est sûr, là, il faut être derrière elles, il y a pas... à 100%. Dans la voiture, on l'a pas sortie, mais on a le drapeau, on a tout ce qu'il faut, et dans le trajet de l'aller pour venir, on s'est entraîné pour chauffer la voie, hein. Il y a pas de souci, hein. On est prêts, on est à fond, hein. Derrière les Reines du foot, hein. Ah ben, on est là pour encourager la France, il faut qu'elle gagne, hein. On va pas laisser la place aux USA, aux Japonaises, non, même si c'est Calais, on va gagner, hein. J'en crois pas, on n'en croit pas les yeux. Des Japonaises, des États-Unis, bon, Belgique, c'est plus près. Mais Afrique du Sud, mais franchement, à Calais, qui aurait dit un petit village de 350 habitants, c'est incroyable.
8: Une compétition de foot pour les femmes âgées de plus de 50 ans, ici en Dordogne, ça marche. Et vous, qu'en pensez-vous? Je suis allé échanger autour de ce sujet avec Laure.
18: Je pense que c'est très important de valoriser le sport des femmes d'une part, mais aussi le sport après un certain âge. Je pense que c'est extrêmement important de montrer aussi que ça peut être des lieux de sociabilité.
8: Mais alors, comment faire pour aller plus loin et peut-être même faire en sorte que ces initiatives se multiplient de plus en plus?
18: Alors, en parler plus, oui. Et puis, en fait, ces femmes dont vous me parlez, c'est aussi des rôles modèles, je pense. C'est des femmes qui, du coup, bah, grâce à vous, on va en entendre parler. Certaines femmes vont se dire que c'est possible, qu'elles peuvent faire du sport, qu'elles peuvent aller faire des tournois de foot en Dordogne ou ailleurs, j'espère. Et ces rôles modèles-là, ces femmes qui donnent l'exemple, je pense que c'est aussi une manière d'encourager les autres à se lancer.
8: C'est peut-être justement en multipliant ces rencontres, en ouvrant davantage les clubs et en faisant connaître ces initiatives que le football féminin pourra continuer à se jouer à tous les âges.
16: Merci Robin Bernot. Un reportage à retrouver en vidéo sur notre compte Instagram ICI. Claude Askolovitch est votre invité ce soir sur ICI. On le retrouve d'ici quelques minutes pour parler de son actualité et de son livre « Mes mains pleines de sang » publié chez Grasset.
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16: You're the sunshine of my life, c'est signé Stevie Wonder et c'est sur ICI, rien que pour vous ce soir.

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1: Vous l'avez entendu sur Europe 1, vous l'avez lu dans l'événement du jeudi. Marianne, le nouvel observateur où il sera grand reporter, notre invité Claude Haskolovitch, et surtout les fronts de presse éditorialistes au journal du dimanche. Vous l'entendez aussi sur France Inter. Il va rejoindre Le Point, Vanity Fair, iTélé, RTL, LCI, France 2, Bing Sport, Arte. Il y en a tellement. Et il est avec nous encore pour quelques minutes. On en profite sur Ici. Claude, on a beaucoup voyagé. On aurait pu parler de plein d'autres villes comme de Levallois-Perret où vous avez travaillé au Crédit Lyonnais. Ça faisait partie des premiers jobs. On pourrait parler de Strasbourg que vous avez découvert aussi et qui a un lien particulier.
2: Ou des supporters du Racing me saoulent au Picombière, aux grandes dames de ma fiancée Valérie, future femme, qui me découvre dans un coma éthylique.
1: Alors ça, c'est
2: juste pour un week-end en amoureux.
1: Ouais.
2: Merci les supporters.
1: Ouais, je sais. On pourrait parler des Corbières aussi, des Pyrénées-Orientales, des endroits où vous avez fait du vélo parce que vous adorez faire du vélo. Il y a le Massif Central.
2: Si je meurs demain, un des vrais regrets de ma vie, indépendamment du fait que je quitte ma famille, c'est de pas avoir fait l'école du Tour de France. Suffisamment de col de Tour de France.
1: Vous avez fait le Mont Ventoux déjà?
2: J'ai fait le Ventoux, deux fois.
1: Ouais.
2: Mais bon, c'est un vrai foutu regret. De ne pas avoir fait plus. Ouais. Et c'est une des petites chances de ma retraite, si Dieu me prête la force.
1: Bon, c'est quoi cette histoire avec Narbonne?
2: Narbonne, c'est la ville de Valérie, celle qui m'avait trouvé sous au Picombière
1: à Strasbourg.
2: C'est là où s'est installée sa famille. Sa famille sont des Juifs d'Algérie et du Maroc. Et ils s'installent là, au bout du monde, pour eux, où ils créent, ils organisent la communauté juive. C'est une dizaine de familles, c'est personne. Et c'est la maison. C'est ma maison pendant des années. C'est encore la maison pour mes enfants parce que c'est le lieu de ma femme. Narbonne, c'est un lieu qui à la fois m'est tellement français et tellement au bout de la France. Narbonne, c'est là que Léon Blum était élu député dans les années 20, quand Duclos l'avait battu à Paris, Léon Blum, leader socialiste. Narbonne, l'Aude, c'est le lieu de la révolte des vignerons. Salut à vous, braves soldats du 17e. Narbonne, mais dit ce coin-là. C'est la France rouge, mais dans son essence même. Et Narbonne, c'est le lieu du judaïsme installé comme on veut. Narbonne, c'est le lieu où mon neveu, Gabriel Atlan, est à l'honneur, aux racines de Narbonne. Vous savez, il y avait un roman de Roger Icor qui racontait l'immigration juive, les Omélés, les familles Atlan et Amselem, c'est les noms de famille de mes beaux-parents, ont amené, finalement, en ce moment, un très bon rugbyman professionnel d'avenir. Et donc, c'est le lieu où je fais du vélo, où je touche les Corbières, où je touche le Minervois, où je m'essaye, parce que bon, t'es dans la belle famille, tu vas te balader aussi. Et donc, c'est un endroit fondamental, parce qu'il y a une énorme partie de mes identités. Cette identité juive très bizarre, très ancrée, très réelle, et en même temps une vie française au possible.
1: Alors justement, vous faites un lien extraordinaire avec ce récit que l'on peut découvrir dans ce livre que vous venez de publier chez Grasset, Mes mains pleines de sang. Il est fort déjà ce titre, Claude, Mes mains pleines de sang.
2: C'est une paraphrase du prophète Isaïe, adresse qu'il adresse au peuple du royaume antique de Juda pour dire qu'ils ont tellement offensé la morale, l'éternel, Dieu, etc., que les catastrophes vont arriver. C'est quelque chose que je ressens, je ne suis pas le seul, mais que je ressens de manière intime et très profonde depuis la catastrophique, l'horrible guerre de Gaza. Quelque chose qui est... Je parlais de mes identités multiples, j'ai l'impression que même le ton de ma voix a changé.
1: C'est vrai. Est-ce que vous interrogez sur votre identité très clairement dans ce livre?
2: Je m'interroge sur ce qu'il en reste. Je suis français. Je sais que dans mon bagage, que je le veuille ou non, je n'y ai pas participé, j'avais pas l'âge, j'aurais été contre, la colonisation en Algérie avec son cortège d'horreur, la colonisation en Afrique noire, les villageois africains rasiés, tués pour construire un chemin de fer entre le Congo et l'océan, ça fait partie de mon bagage. Je suis français, je suis donc comptable de cela, de ce que mon pays, mon peuple, ma patrie, indissociable de moi-même, la France a pu faire au long de son histoire. Mon peuple, mon autre identité, le fait d'être juif. Quand j'étais môme, ce qu'on se racontait, ce que j'ai raconté à mes grands-enfants, on était un peuple qui avait été dispersé, qui était gentil, qui avait le sens de l'humour, qui avait inventé Marx et Jésus et Woody Allen avant qu'il se comporte mal avec sa fille. Et après, il y avait une histoire belle de renaissance épique, nationale, et on avait survécu au massacre dans toute l'histoire, et rescapé de la Shoah, ma mère était dans les camps. Tout ceci est une identité qui est non pas obsolète, mais qui est dépassée aujourd'hui. À partir de maintenant, et depuis quelques années, quand les jeunes générations qui entrent à la connaissance du monde, à l'appréhension du monde, parlent du mot juif, le mot juif, c'est le mot aussi de ce peuple, de ce pays, Israël, pays dont je peux devenir citoyen demain matin par sa loi, de ce que Israël a fait en Palestine, à Gaza. Et donc, brusquement, je me retrouve non pas responsable politiquement, ma sœur qui est israélienne et opposante à une
1: question de responsable,
2: mais je me retrouve comptable, cela fait partie de ce que je transmets à mes gosses, les dizaines de milliers de morts de Gaza. Et c'est une déconstruction d'identité. L'apparition en Israël d'un gouvernement composé pour partie de fascistes. Des fascistes juifs, quand j'étais môme, ça n'existait pas. C'était inimaginable. Il y a des fascistes juifs. Il y a en France des juifs qui, pour plein de raisons, islamophobes, la peur, etc., accompagnent le fascisme. Et donc je m'interroge dans ce livre, qui est un livre d'amour pour ce que j'ai été, pour ce que nous avons été, pour ce que je suis encore. Qu'est-ce qui reste de nous ? C'est un livre de déconstruction. Qu'est-ce que je raconte maintenant à mes gosses ? Et ma conclusion provisoire, et que quand le fascisme entre à la maison, et ça arrivera peut-être en France, et on se battra chacun fera comme sa conscience lui indique, le fascisme est dans ma maison, on va dire dans ma maison juive. Il l'est par M. Ben-Gvir, il est en France par M. Zemmour, il est en France par des gens qui, étrangement, ont en commun avec mes ancêtres, avec moi, des prières, des rituels, etc., et qui disent des choses innommables, font des choses innommables, au nom même de ce que nous sommes.
1: Mes mains pleines de sang, chez Grasset, où vous mêlez à la fois des récits personnels, des rencontres, des portraits, votre histoire. Peut-être une dernière question avant de revenir sur les derniers deux au cours de cette émission. Vous l'avez écrit aujourd'hui. Qu'est-ce que vous voulez que le lecteur retienne ou comprenne de tout ça ?
2: Qu'à un moment donné, quand une situation est atroce, les solidarités tribal, le côté on ne peut rien dire, le côté attention, moi, ma sœur, hein, 4 neveux et nièces en Israël, et qui ont l'âge, ces neveux et nièces, des mômes qui se sont fait tuer le 7 octobre au festival de Danse Nova. Je suis pas suspect d'être non solidaire, et voilà, si je dis mes mains pleines de sang, ce que je revendique. Mais qu'à un moment donné, les solidarités tribales, la prudence, le côté, oh, on va pas laver notre linge sale en public, n'existe plus. Si on ne parle pas, si on ne dit pas ce qui est en train de nous arriver, nous peut être les Français, nous peut être les Juifs, nous peut être les Belges, si un jour les Belges ont des sujets, ils en auront peut-être, alors on se trahit soi-même. Et il n'y a pas d'autre solution, chacun se bat avec ses moyens, n'ayant pas fait de Krav Maga ou de MMA, je sais à peu près écrire et j'essaye de me déconstruire là-dessus.
1: Allez, encore quelques lieux avec vous, Claude. Merci d'être avec nous, Claude Asklovitch, qui est votre invité depuis 20h. Alors, on va parler de pas mal d'endroits, mais je sais qu'il y a peut-être encore des endroits que vous connaissez pas ou peu ou moins et qui vous donnent certaines envies dans vos rêves. Il y a les Gorges du Verdon.
2: Ouais, je suis jamais dans les Gorges du Verdon. C'est joli, les Gorges du Verdon.
1: Bien sûr que c'est joli, je vous confirme.
2: Les endroits qui manquent s'appellent l'Alpe d'Huez, l'Izoard, le Tourmalet, le Galibier. Ce sont les cols du Tour de France que je n'ai pas fait. C'est pas une blague. Ouais. Ça a l'air bizarre. Ok, quand j'étais petit, comme ma maman est hollandaise, j'adorais un cycliste qui s'appelle Joop Zoetemelk. Ouais. Joop Zoetemelk, il n'a pas eu de chance, ça veut dire les sucrés en hollandais, en néerlandais. Il n'a pas eu de chance parce qu'il a commencé sous Eddy Merckx et il a fini sous Bernard Hinault. Enfin, il a été au-delà de Bernard Hinault, puisqu'il est champion du monde en 85. Bernard était encore là, pardon Blaireau. Mais voilà. Et donc Joop Zoetemelk était mon personnage. Joop Zoetemelk, on l'appelait le Hollandais de Germigny-l'Évêque. C'est un bled de Seine-et-Marne, pas loin de Melun. Quand je fais du vélo maintenant, en vieux croumire que je suis, j'essaye, je pousse jusqu'à Germigny-l'Évêque, en espérant tout simplement pouvoir croiser Yop et lui embrasser les pieds en disant merci d'avoir existé.
1: Je sais,
2: c'est
1: ballot,
2: hein, le vélo.
1: Aussi. Alors, il y a le vélo, on pourrait faire des tonnes d'épisodes là-dessus, on pourrait parler de la piscine. Je sais que vous êtes un grand nageur et que dans vos rêves, vous aimeriez beaucoup traverser la Manche en nageant. Ça fait partie des choses.
2: Ça n'arrivera pas. 3 ans de préparation, ça m'amène à 67 ans et je nage la brasse bien, mais ça ne va pas le faire.
1: Ah, tout est toujours possible. L'île-Dieu, je le rappelle, ça c'est votre lieu de villégiature. Ce sont vos vacances chaque été. On aurait pu parler de Montmartre où vous avez vécu à Paris, se déroule en ce moment jusqu'au 11 octobre, d'ailleurs la fête des vendanges, les vignes, 93e édition, ce sera ma dernière question, puisqu'on parle de vignes, de bon vin et de bonne bouffe. Vous avez une cartographie française de la gastronomie, dans quelle région vous m'emmenez pour manger un de vos plats préférés ?
2: Ah là, je suis nul ! Je viens de réaliser que je suis nul !
1: À Cassoulet, à Castello-d'Arry, du Saint-Nectaire en Auvergne, je ne sais pas, une choucroute en Alsace.
2: J'ai des souvenirs enamouré du vin de Bourgogne. Autour, quand j'étais journaliste politique, de congrès du Parti Socialiste ou de trucs dans ce coin-là. Alors tu vas dire le vin de Bourgogne. Après, il y a des lieux, tiens, un Betchette. Parle-moi d'un Betchet de Lilieu. Ces espèces de gros biscuits de marin avec trop de beurre dedans. Ah. Immangeables en dehors de Lilieu. C'est comme les patagons, c'est des soumoules tout blanches qui n'ont pas de goût. Pardon les gars, hein. Mais quand tu les manges à Lilieu, c'est tout à fait autre chose. Parle-moi des moules frites de Normandie. Voilà, ce genre de choses. Alors le paradoxe, je parlais de Narbonne tout à l'heure. Tu sais que t'as une bouffe là-bas dans le sud-ouest, mais vos parents mangeaient cachère, et donc c'était pas le même lieu. Pardon. Ouais. La bouffe cachère, il y a des choses à redire, mais parfois la charcuterie vaut presque la nôtre. C'est-à-dire, la mienne, juif, vaut presque la nôtre, français.
1: Terminons sur cette phrase. Une vraie philosophie, un état d'esprit aussi. Claude Askolovitch, votre invité ce soir sur ICI. Merci Claude d'être venu vous balader dans votre France, dans votre parcours, dans votre construction qui vous a emmené là aujourd'hui avec ce récit, mes mains pleines de sang. La radio, ça continue sur Inter.
2: Mais quel foutu beau pays qu'il faut protéger dans tout ce qu'on a. Dans tout ce qu'on a et pas du tout comme le disent les connards.
1: Bon, on passe à table, cachère ou pas, on y va.
2: Yalla.
1: Merci Claude d'avoir été notre invité. À retrouver sur ici.fr. Bon week-end. Rendez-vous samedi et dimanche avec les meilleurs moments de Y'a pas que Paris dans la vie. Demain, samedi et dimanche, donc 7 à 20h aux côtés de Benoît Prospero. Je vous retrouve lundi avec plaisir. Salut.
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1: Elle est venue il y a quelques jours dans l'émission d'Émilie Mazoyer, Décibel, pour présenter son nouveau single, chanté pour elle au pluriel, Souvenir, cette fois dans les années 90, avec Axel Red et Sensualité sur ICI.

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1: Merci d'écouter ici. Passez une excellente soirée, un bon week-end. Il est tout juste 21h. Années 80 pour bien s'ambiancer en ce début de week-end, c'est avec Laurent Petit-Guillaume.
2: Bonsoir à tous, d'avance, excellent week-end. Ici, c'est 100% années 80 jusqu'à 22h. Et une fois de plus, vous n'êtes pas à l'abri d'avoir envie de chanter dans les minutes qui arrivent. Ce soir, ça commence comme ça.

0: Phil Collins avec Who Said I Would.
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0: Sorti en 1985, ce titre est devenu dès 1992 la musique qui annonce l'entrée des joueurs du PSG au Parc des Princes. Pour l'anecdote, en 2021, les dirigeants ont voulu la remplacer par un titre de DJ Snake. Mais face à la colère des supporters, ils ont fait marche arrière. Idem en 2024, lorsqu'ils ont proposé un remix. Allez, pour la suite, j'ai choisi un groupe né en 87, devenu depuis une référence mondiale du rock alternatif, La Mano Negra. Tout de suite, Pas assez de toi.

C'était Étienne Dao, Tombé pour la France. Et c'est le premier tube d'Étienne Dao à figurer au top 50 pendant 19 semaines entre juillet et novembre 1985. Contrairement à ce qu'évoque le titre, ce n'est pas une chanson sur la guerre, mais sur le manque de l'être aimé sans doute après une rupture. C'est Jean-Pierre Jeunet, futur réalisateur du film Le fabuleux dessin d'Amélie Poulain, qui réalise le clip. Et pour l'anecdote, on entend au début du titre un extrait de l'album Zoulouk de Jean-Michel Jarre. Et voilà, vous savez tout. La suite, c'est avec le groupe Beautiful South, Song for Weaver.

0: Whitney Houston, c'était I Wanna Dance With Somebody. La sublime Whitney Houston qui nous a rendu fous d'amour dès les premiers tubes et qui nous a aussi fait danser, notamment grâce à ce titre, I Wanna Dance With Somebody, numéro 1 planétaire en 1987, un titre qui aujourd'hui cumule à plus de 1,7 milliard d'écoutes sur les célèbres plateformes. Dans un instant, une autre artiste qui nous a touché en plein cœur, France Gall, avec évidemment.
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0: Dame avec Freedom.
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0: 1984, c'est le troisième tube mondial du duo anglais le plus célèbre des années 80. Et ce titre-là est accompagné d'un clip qui raconte la tournée historique de Wham en Chine. Il faut voir les images, véritable témoignage de toute une époque. C'était la première fois qu'un groupe pop occidental se produisait là-bas. Et c'est bien sûr un titre que l'on retrouve sur l'album culte Make It Big. Tout de suite, grand écart de style. Hein. Après la pop acidulée de Wham, la pop mélodique de Stéphane Echer. Combien de temps ?

Indochine, c'était l'aventurier. Et c'est le début de l'aventure Indochine qui a bien sûr débuté avec cet aventurier. On est en 1982, c'est le premier grand tube du groupe. Et puis sans doute une chanson qui a permis au personnage Bob Moran, créé par le Belge Henri Verne, de retrouver une certaine notoriété. 1983, c'est le jazzman Herbie Hancock qui est numéro 1 avec Rocket.

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1: On referme la boîte à tubes des années 80 et c'est promis, on la rouvrira demain dès 21h, je compte sur vous. Dans un instant, 100% chansons françaises, vous écoutez ici, votre radio ne changeait rien, il est 22h. Chaque soir.
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2: Saviez-vous que le plus gros succès de Christophe Willem a été écrit par un chanteur déjanté qui ne voulait surtout pas le chanter lui-même ?
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2: En 2006, Christophe Willem vient de gagner la Nouvelle Star et tout le monde l'attend au tournant. Il demande à Zazie de lui écrire un texte, mais il cherche aussi une mélodie qui bouge. C'est là que Philippe Catherine entre en scène. Il a dans ses tiroirs une chanson un peu décalée intitulée « Double jeu ». Christophe Willem s'en empare et y ajoute sa voix cristalline.

0: Le titre s'écoule à plus de 900 000 exemplaires. Christophe Willem, que l'on surnommait la tortue pour sa posture timide, prouve ce jour-là qu'il est une véritable bête de scène.
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3: Saviez-vous que Santiano, le plus célèbre chant de marin, était à l'origine une chanson de guerre mexicaine?
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5: Liceo, Santiano.
3: Santiano était un chantier, un chant de travail né au 19e siècle. La version originale racontait la guerre sanglante entre le Mexique et les États-Unis. Elle rendait hommage au général Santa Anna. C'est en 1961 qu'Hugo Frey redécouvre ce morceau chez des chanteurs américains. Pour en faire un succès populaire, il opère un recyclage historique génial. Il gomme tout l'aspect militaire et transforme le général Santa Anna en un fier trois-mâts lancé sur l'Atlantique.
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3: Adieu les champs de bataille, Hugo Frey a transformé un champ de guerre en une invitation au voyage.
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2: Fin février et début mars 2026 ont été exceptionnellement doux. À Paris, la moyenne des températures les après-midi a atteint quasiment 18 degrés pendant deux semaines. Et dans cette douceur, il y a eu des pics. En Champagne, on a frôlé les 19 degrés à Reims le 5 mars, 20,6 à Troyes le 6 mars, 25 degrés aussi dans le sud-ouest de la France, au Pays Basque. Une douceur agréable, certes, mais qui a tendance à réveiller la végétation trop tôt. Car d'expérience, on sait que les gelées ici sont possibles jusqu'à début mai et les fameux Sainte-Glace. On risque donc de vite déchanter dans les vignobles, les vergers. C'est ce qu'on appelle le faux printemps, de plus en plus fréquent avec le changement climatique. Explication avec Serge Zaka, agroclimatologue.
3: Ces températures excédentaires font que les végétaux se réveillent plus tôt que d'habitude. Les arbres d'ailleurs fleurissent en moyenne en Suisse, en France, en Italie et en Espagne 15 jours plus tôt qu'il y a 50 ans. C'est-à-dire que les faux printemps engendrent cette floraison plus précoce et les arbres étant plus précoces, ils sont plus sensibles au gel parce que quand ils ont les bourgeons fermés, ils peuvent résister jusqu'à moins 10, moins 20 degrés. Alors que quand ils ont les bourgeons ouverts, à partir de moins 0,5, on peut avoir des dégâts. Donc ils entraînent des végétaux qui sont plus sensibles au printemps.
2: Et ensuite, à cause de cette douceur précoce, vient des gelées qui ont toujours existé en mars, en avril, et qui posent problème, qui font des dégâts.
3: Exactement, et c'est tout le paradoxe avec le changement climatique. Certes, le climat est plus chaud, mais il y a toujours quelques gelées en mars et en avril, plus faibles, moins nombreuses, mais sur des végétaux qui sont plus sensibles. Donc dès qu'il y a des faibles gelées qui arrivent sur les végétaux, on a des dégâts maintenant, début avril, alors qu'avant, début avril, il pouvait y avoir du gel, moins 7 sur des bourgeons fermés, ça ne faisait rien du tout. Maintenant, il peut faire moins 3 sur des bourgeons ouverts, mais ça fait plus de dégâts. Alors ces dégâts concernent surtout l'arboriculture et la viticulture. Le maraîchage, du coup, ça peut impacter, mais vu que c'est nous qui maîtrisons la date d'implantation, on peut essayer de décaler ces dates d'implantation.
2: Des hivers de moins en moins froids, pourtant l'hiver, le gel, c'est important, c'est le meilleur insecticide, c'est aussi important pour les arbres fruitiers, pourquoi ?
3: Alors effectivement, on a des hivers de moins en moins froids. Maintenant, quand on parle de moins 3 degrés, on parle de vagues de froid. Je rappelle que les vagues de froid à Reims, c'est moins 15, moins 20 degrés. Hein. On les a plus maintenant. Dès qu'il fait moins 5, c'est la fin du monde. Mais nos écosystèmes sont différents des humains. Nous, les humains, on n'aime pas le froid. C'est pas très agréable. Les écosystèmes, ils ont besoin de froid pour leur rythme. Et c'est très important. Par exemple, si on prend le rythme des arbres fruitiers, un pommier, il a besoin de 1000 heures en dessous des 7,2 degrés pour fleurir. C'est ce qu'on appelle la vernalisation. Le manque de froid n'impacte pas que les arbres, il impacte aussi les maladies. Parce que par exemple, à l'époque des années 50, 60, 70, on attendait ce gel pour nettoyer entre guillemets la vermine. Pucerons, mouches, moustiques, et vu qu'il y a moins de froid, forcément ces vecteurs de maladies résistent à l'hiver, se reproduisent à la fin de l'hiver plus tôt, et donc peuvent provoquer des dégâts sur les cultures plus tôt.
2: Ce manque de froid, ça va pas aller en s'arrangeant ? Pas de solution ?
3: On a des solutions d'adaptation agricole jusqu'à une certaine mesure. Les dates de semis, les variétés, la présence des arbres aussi autour des parcelles, les haies, mais jusqu'à une certaine limite. L'agriculture française peut s'adapter jusqu'en 2050 dans le sud et 2070 dans le nord. Derrière, quand il fera plus de 45 degrés certains après-midi en été, ce n'est pas possible. La meilleure façon d'adapter l'agriculture, en fait, c'est de réduire les gaz à effet de serre pour éviter justement ces températures excessives.
2: Merci Serge Zaka.
3: Merci à tous.
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4: Bonjour, je suis Romain, je suis dans la région girondine depuis 5 ans maintenant avec ma femme Gaëlle.
5: 9 secondes plus rapide que l'an dernier.
6: Oui, ça va bien, c'est le matos.
4: Bienvenue à la station, ici on vous accueille toujours avec du sport à la télé.
6: Allez, va être intéressant de voir le temps.
4: Et vraiment quand on a une saturation de sport, on bascule sur de la musique.
7: Scorpion Stylo Venus, c'est pas ce qui réveille le matin.
4: Mais bon, c'est l'amour.
7: L'amour du travail.
4: Exactement.
7: Nous sommes dans une station-service à Tauriac. Mais vous l'aurez compris, ici on ne vend pas que du carburant. Ce que viennent chercher les clients est parfois gratuit. Il s'agit de liens sociaux. Sauf que depuis quelques semaines, les conversations se focalisent sur la flambée des prix de l'essence et du diesel.
4: Alors c'est vrai, au tout début du conflit, quand les gens se sont inquiétés, j'ai eu une fréquentation accrue. Après, les gens sont vraiment inquiets dans le sens de... Bonjour, je suis Romain, je suis dans la région Gironde.

0: C'est l'amour.
1: L'amour du travail.
0: Exactement.
2: Nous sommes dans une station-service à Thauriac, mais vous l'aurez compris, ici on ne vend pas que du carburant, ce que viennent chercher les clients est parfois gratuit. Il s'agit de liens sociaux, sauf que depuis quelques semaines, les conversations se focalisent sur la flambée des prix de l'essence et du diesel.
3: Alors c'est vrai, au tout début du conflit, quand les gens se sont inquiétés, j'ai eu une fréquentation accrue. Après, les gens sont vraiment inquiets dans le sens de la géopolitique, de leur pouvoir d'achat et tout ça. Mais après, ils se sont résignés malheureusement à ça, quoi.
2: Expliquez-moi vos tarifs, comment vous les calculez et qui vous les impose?
3: Je suis indépendant quand même, donc ça veut dire que mon carburant, je l'achète, on me le délivre pas. J'ai un prix au mètre cube, puis après je déduis forcément au litre. J'applique une marge de 0,10% par litre de carburant, plus la TVA évidemment, et ça donne ce tarif-là.
2: Qu'est-ce que vous en pensez de cette flambée des prix du pétrole et du carburant?
3: On ne l'achète pas le jour pour le jour, donc j'imagine qu'il y avait des réserves avant de dire que tout augmente. J'imagine que quand ils ont acheté à bas prix, ils auraient pu continuer à avoir le tarif de carburant moins cher. Il y a quelqu'un qui gagne au change et c'est pas nous, quoi.
2: Est-ce que le distributeur, que vous êtes, le professionnel, mais aussi le particulier, doit faire le dos rond?
3: Il faut vivre avec. J'ose espérer que les choses vont bouger, quoi.
2: Alors la chance que vous avez, c'est que vous distribuez du carburant, mais pas que.
3: Alors c'est vrai que quand j'ai acheté, il y avait simplement la laverie que vous voyez là-bas au fond, le bar qui fonctionnait à moitié, et les pompes à carburant. Fort de mon expérience et de mes diplômes de...
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5: Itinéraire bis à Joigny cette semaine. Aujourd'hui, je vous propose de vous arrêter aux couleurs Le Roux. Marcel Reynaud, bonjour.
6: Bonjour.
5: Ces couleurs Le Roux, il y a toute une histoire, Marcel, derrière.
6: Oui, c'est une longue histoire qui dure depuis 115 ans, avec différentes étapes, différents mouvements de peinture aussi parmi les clients. Certains participent à l'histoire de l'art.
5: Les caractéristiques de ces couleurs, quelles sont-elles?

0: ces peintures sont faites à la main ?
1: Quasiment. Alors le broyage, lui, n'est pas fait à la main parce qu'il faut une force considérable. Donc en fait, depuis un peu plus d'un siècle maintenant, les couleurs pour artistes se font à l'aide de broyeuses qui pressent la pâte, le pigment, donc pour jusqu'à avoir une pâte homogène. Et cette pression par les rouleaux est fantastique. Ça a même amélioré la peinture à l'huile par rapport à ce qui se faisait dans le temps.
0: Comme la cuisine, il y a de vraies recettes.
1: Ah oui, ça, oui, oui. Chaque pigment a sa propre recette. Ça, c'est très important, puisque suivant la composition chimique du pigment, la prise d'huile, ce qu'on appelle, n'est pas la même du tout d'une couleur à une autre. Et même, quelquefois, sur la même veine chimique, par exemple, bleu outremer clair et bleu outremer foncé, qui sont très proches au niveau du ton, les quantités d'huile, la quantité d'huile pour chacun de ces pigments n'a absolument rien à voir, le temps de broyage non plus.
0: Des peintres, des artistes qui font confiance ou qui ont fait confiance aux peintures Le Roux ?
1: Oh bah, il y en a beaucoup. Dans les plus célèbres, évidemment, que tout le monde connaît, il y a Dali, il y a Picasso. Aujourd'hui, on a Anselm Kiefer, qui est un peintre allemand qui vit en France, qui est mondialement connu. On a aussi des peintres extraordinaires, comme Eugène Leroy. Et en plus, c'est un peintre qui travaille beaucoup en matière. Et on se rend compte aujourd'hui qu'aucune toile n'a bougé. Alors qu'il y a 1 ou 2 centimètres d'épaisseur sur ces toiles. Et absolument aucun dommage sur ces toiles actuellement. C'est parfait.
0: Derrière nous, il y a l'atelier. Et c'est un atelier assez extraordinaire hein, quand même.
1: Ben oui, déjà l'atelier, les outils qui sont dedans, certains ont plus de 80 ans. Les broyeuses ont plus de 50 ans maintenant. C'est dans son jus. C'est un musée vivant. Hein. Et ça le restera. C'est très haut de gamme. Il y a une âme. Je pense qu'on ressent une âme. Qu'on soit peintre ou pas, quand on rentre dans cet atelier, on sent qu'il y a quelque chose, quoi.

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1: On va faire du canicross, alors autrement dit, c'est de la course à pied avec un chien. Je me suis rendu au Bignon du Maine, à côté de Mêlée du Maine, chez Jérôme Garnier. Il est président de l'association Canisport 53, éleveur et aussi musher, c'est-à-dire conducteur de traîneau. Alors pour le canicross, Jérôme m'a d'abord équipé d'une ceinture, puis d'une ligne qui sera accrochée à mon coéquipier, direction le chenil où il y a 25 chiens. Mais ils sont contents de vous voir en tout cas.
2: Regardez, ils sautent de joie parce qu'ils sont pressés d'aller courir. Pour eux, c'est vraiment une dépense, c'est un besoin énergétique.
1: Et puis là, ils voient un nouveau partenaire de course en plus.
2: Donc, ils vont prendre beaucoup de plaisir.
1: Bon, bah, vous avez fait des jaloux parce qu'on a choisi que deux chiens.
2: On a choisi que deux chiens. J'ai choisi Oulane, qui est ma chienne de tête, parce que j'aime bien la sortir, passer du moment avec elle, parce que c'est vraiment un moment très privilégié, un chien de tête. Il faut savoir qu'on les dirige uniquement à la voix.
1: Et donc là, vous êtes en train d'équiper mon chien.
2: Voilà, votre chien, il a le harnais de travail, donc je vais pouvoir l'accrocher à vous, à votre ligne. Comme ça, vous allez pouvoir l'avoir en traction pour pouvoir courir avec.
1: Allez, vous accrochez la ligne, et donc je suis relié à Skoll.
2: Je vous laisse le maintenir par la poignée rouge pour le moment, pour pas avoir d'emmêlage au départ. Et dès que le portail va être ouvert, les chiens vont pouvoir courir.
1: Allez, vous aussi, vous accrochez à Oulane, votre chien. Hop, donc pour l'instant, je le tiens bien encore.
2: Voilà, faites attention parce que lorsqu'on va ouvrir le portail, ils savent que c'est le départ et les chiens vont vouloir tracter, ça peut vous emmener.
1: Donc là, je peux le lâcher direct alors.
2: Vous allez pouvoir le lâcher dès que le portail va être ouvert.
1: D'accord, c'est noté.
2: Pour les ordres, vous leur dites OK devant et les chiens vont pouvoir partir à courir sans problème. Après, vous pouvez donner les directions droite et gauche, ils connaissent les directions, on va dire, à la française.
1: Bah, c'est noté, Skoll, OK devant. Et c'est parti. Ah oui, mais dis donc. Ah mais c'est génial. Mais attendez, moi quand je cours tout seul, d'habitude, je vais pas aussi vite, hein.
2: Alors non, on gagne en général 1 à 2 km heure facilement, on peut courir. Je sais que dans mes meilleurs chiens, ils commencent à courir autour des 16 km heure.
1: On réalise une prouesse quand même, Jérôme, parce que on arrive à se parler. Qu'est-ce que ça apporte de plus, le fait de faire du sport avec un chien, par rapport à quelqu'un qui va courir tout seul?
2: Alors on a une complicité avec son animal. Faut savoir qu'on travaille en équipe. Lorsqu'on va prendre des virages comme là, Oulane gauche. Lorsqu'on va prendre des virages ou des directions, faut vraiment être en adéquation avec son chien. Et faut vraiment créer un lien très particulier avec le chien. Et ça, c'est quelque chose d'extraordinaire.
1: On a le droit d'être fatigué à un moment.
2: Oui, oui, y a pas de souci.
1: Parce que là, ils le sont pas beaucoup, hein.
2: Alors les chiens sont entraînés, ils peuvent courir 14 voire 18 km sans problème.
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3: Grégory Yamen est le coordinateur de l'association Pas Assez qui gère le café associatif La Chaouée à Metz. Bonjour Grégory.
4: Bonjour.
3: La Chaouée n'est pas un café comme les autres. Comment définiriez-vous ce lieu à quelqu'un qui n'y est jamais allé ?
4: On évite de parler de café, mais moi j'aime bien l'appeler la maison citoyenne et culturelle, la MCC, la Chaouée, parce qu'il y a ce côté maison accueillante, se sent chez soi, pour rappeler le côté citoyen, culturel et solidaire, bien sûr.
3: Pourquoi ces espaces alternatifs, associatifs et culturels sont si importants dans une ville comme Metz ?
4: Ils sont très importants pour moi un peu partout. Hein. Il en faudrait dans les villages, un peu partout, pour conserver le lien entre tout le monde, parce que on voit bien qu'on a besoin d'être ensemble, de se parler, confronter nos idées, puis de rompre avec la solitude. Hein. Ça, c'est un mal contre lequel il faut absolument lutter.
3: Vous sentez qu'il y a de plus en plus de gens qui sont seuls et qui ont besoin justement de ce lieu sociétal?
4: Nous, on le sent à la Chaouée. On accueille quand même pas mal de gens qui cherchent des contacts quand quelqu'un vient d'arriver à Metz, quand il demande un peu autour de lui, un jeune ou moins jeune, je dis, oh, bah, on lui dit, va faire un tour à la Chaouée, tu vas vite rencontrer des gens, et c'est vrai, ça fonctionne bien. Pour ça, c'est réussi. Après 16 ans d'ouverture, 2010, cet aspect-là fonctionne très bien.
3: La ferme fermeture administrative de la Chaouée a été un coup dur. Comment vous avez vécu cette période?
4: Bon, bah, c'était une période un peu de remise en question, hein, où ça permet de faire le bilan sur les façons de fonctionner, sur les activités qu'on met en place, etc. Puis de se projeter, voilà, d'imaginer, se renouveler, puisqu'on est obligé de faire évoluer nos activités, hein. Malheureusement, on ne peut plus utiliser les locaux comme on les utilisait avant. On faisait beaucoup de concerts, voilà, donc il y aura encore de la musique. On va accentuer les rendez-vous citoyens, justement, pour être ensemble, se parler, confronter nos idées, présenter les associations qui nous tiennent à cœur, qui ont besoin d'aide aussi.
3: Vous êtes père d'une petite fille, Grégory. Vous avez envie de lui transmettre ces valeurs de solidarité? De quelle manière vous lui transmettez?
4: Alors, ma fille est grande, et puis j'ai une autre fille, voilà, qui est un peu plus petite. Alors, c'est ces valeurs, c'est des temps qu'on passe ensemble, mais c'est vrai que pour moi, les enfants, c'est ce qui le plus important. C'est mon métier à la base, animateur, formateur, BAFA, c'est mon truc de transmettre, parce que ce sont les générations futures qui feront le monde de demain. Donc c'est en assistant à des événements culturels, c'est en allant voir des concerts, des expos, en faisant des ateliers, en allant voir le monde, en se confrontant aux autres. Pour moi, on s'épanouit et on s'ouvre aux autres.
3: Merci beaucoup, Grégory Amen. On espère que vous allez retrouver un mode de fonctionnement à l'équilibre dans les prochaines semaines.
4: Merci, au revoir.
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5: La chanson que je ferais, ça serait pour rendre heureux ma famille, et ça dirait que je t'aime, j'aimerais pas que vous vous séparez, ou que ce soit dommage que vous êtes plus là pour nous faire des câlins, des bisous, et voilà.
6: Moi, si je devrais choisir une chanson pour ma mère, ça serait « Elle a les yeux revolvers ». ».

0: moi, ça serait une chanson qui s'appelle Ensemble, qu'on a créée avec un animateur où ça parle de l'amitié.
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1: À Cognac, la solidarité ne date pas d'hier. Il y a plus de 100 ans, on distribuait déjà des repas gratuits aux personnes dans le besoin. Une soupe populaire avant l'heure, en quelque sorte, née dans une loge maçonnique et qui va rapidement provoquer une guerre ouverte avec l'Église. Dès le XVIIIe siècle, la franc-maçonnerie s'implante dans la cité cognacaise, notamment autour du négoce du cognac. Alors on y retrouve des noms bien connus dans la ville, hein. Martel, Hennessy, Otard, des notables, des élus, des négociants qui jouent un rôle majeur dans la vie locale. À la fin du XIXe siècle, dans le contexte de la Troisième République naissante et de ses différentes réformes sociales, eh bien, une idée émerge dans les rangs de la loge cognacaise qui est alors dénommée la Liberté. Il s'agit de créer une œuvre caritative nouvelle, efficace et laïque. Et cette œuvre, eh bien, va prendre le nom des fourneaux économiques. Concrètement, les fourneaux économiques, eh bien, on y distribue gratuitement des soupes, des légumes, de la viande, mais aussi du charbon et du bois de chauffage aux habitants les plus démunis. Et les archives de cette œuvre caritative montrent une solide organisation, hein, et un engagement qui va durer près de 40 ans. Donc on est vraiment là, hein, clairement, face à un ancêtre des Restos du Cœur. Jusqu'alors, la charité, eh bien, c'était surtout l'affaire de l'Église. Et avec les fourneaux économiques, eh bien, la loge maçonnique, elle entre sur un terrain sensible et elle va concurrencer directement les œuvres religieuses locales. Très vite, les tensions montent. Des rumeurs circulent, des accusations de mauvaise gestion, voire de sabotage. Écoutez bien, en 1899, un des responsables de l'œuvre raconte même que des personnes payés par le clergé local auraient mis du verre pilé, dans les aliments pour discréditer les fourneaux économiques et affaiblir la franc-maçonnerie cognacaise par la même occasion. Alors là, la riposte est immédiate, hein. L'Église crée à son tour ses propres fourneaux économiques tenus par des religieuses. Derrière l'aide aux plus pauvres, eh bien, on se rend compte que ce sont en fait deux visions du monde qui s'affrontent, hein. La charité religieuse d'un côté et la solidarité républicaine de l'autre. Malgré toutes ces péripéties, les fourneaux économiques des francs-maçons, eh bien, ils vont poursuivre leur action jusqu'en 1940, avant d'être stoppés par l'occupation et le régime de Vichy. Aujourd'hui, si on prend un peu de recul, on se dit surtout que ces fourneaux, eh bien, ils ont été une réponse simple et humaine à la pauvreté du quotidien. Un peu de pain et de chaleur pour ceux qui en avaient besoin.
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2: Direction la Vendée à Beauvoir-sur-Mer. Je suis très heureux de vous emmener à la rencontre d'Anne-Marie. C'est une maraîchine très attachée à la Vendée et à la transmission de ses traditions.
3: J'y suis née et toute ma jeunesse est donc passée là-bas. C'était difficile. Mon père est décédé à 36 ans. Donc on était trois enfants, on est restés tout seuls tous les trois avec notre maman, avec une vache pour vivre, et puis ben, un petit jardin. Et puis quand il n'y avait pas trop à manger, ma maman elle allait pêcher les grenouilles et les anguilles dans les fossés. C'est vraiment mes racines, le marais, hein. J'y suis accro.
2: Vous êtes une vraie maraîchine ?
3: Ah oui, je suis une maraîchine à 100%. Hein.
2: Elle représente quoi la Vendée pour vous, Anne-Marie ?
3: C'est mon pays, c'est quelque chose qui m'est vraiment cher au cœur. Le marais, je peux pas m'en passer, mais dans le marais, il y a aussi la mer chez nous. Ouais. Et ça, c'est pareil, on a besoin de ça, nous. Je vais voir la mer, et je me promène dans le marais.
2: Pourquoi, ça vous apporte quoi, vous ?
3: Une détente, et j'ai un livre particulier aussi.
2: Ah.
3: C'est mon moment zen, moi.
2: Et c'est quoi ce livre que vous emmenez ? Ah, faut pas le dire.
3: C'est
2: votre petit jardin secret.
3: Oui, c'est mon petit jardin secret.
2: Alors, on le laissera dans son petit jardin secret.
3: Et puis, c'est pour ça aussi que je fais du folklore. Il nous faudrait des jeunes, mais les jeunes, maintenant, c'est compliqué. On en a dans le groupe, hein. On en a 5 et qui sont mordus, mais pour combien de temps? Parce qu'ils sont jeunes encore.
2: Alors, qu'est-ce qu'on peut faire pour remédier à ça?
3: Ben, on sait pas trop. Bon, maintenant, il y a beaucoup de balles folk et de choses comme ça.
2: Et pourtant, ces fêtes-là ont un succès assez populaire. Parce qu'on va penser à Chaland autrefois.
3: Oui, Chaland autrefois. Et ouais. Maintenant, ce qu'on fait beaucoup moins, ce sont des kermesses, par exemple. Moi, j'adore les gens, j'adore connaître des gens parce qu'ils m'apporteront quelque chose.
2: C'est essentiel pour vous.
3: Oui.
2: C'est même limite vitale.
3: C'est limite vital, oui. Après, ben, j'ai fait 10 ans de, pour la RSB, là. La RSB qui est l'association des retraités sportifs de Beauvoir. Moi, les associations, c'est aussi apporter aux gens des choses, leur faire plaisir d'abord dans ce qu'on leur propose. J'espère vraiment que beaucoup de gens pourront se lancer dans les jeunes, il faut vraiment, mais je comprends bien qu'actuellement la vie est difficile. Les gens de 35 ans maintenant, ils sont tellement pris par autre chose que c'est compliqué.
2: Alors on revient en arrière, vous avez 18 ans, vous vous mariez, Anne-Marie, vous diriez quoi à cette jeune fille?
3: Je dirais ben, qu'il faut, dans l'avenir, à 18 ans on est jeune, qu'il faut penser à ne pas rester seul dans son coin.
2: On va dire Anne-Marie ce matin que vos petits-enfants nous écoutent là, à la radio. Oui. Vous voulez leur dire quoi pour conclure?
3: Je vais leur dire, essayez de faire un peu comme mamie. Essayez de donner, de partager, d'apprendre, de vouloir connaître... Voilà, plein de choses comme ça.
2: Anne-Marie, la passion de la Vendée, la générosité, la joie de vivre et l'amour des gens.
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Autrice, compositrice, interprète, Domi a 28 ans. Elle est originaire d'Aime-la-Plagne et partage sa vie entre Montréal et la Savoie. Elle vient de sortir son premier single, Tout oublié, une chanson pop très solaire, et prépare un album pour 2026.

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3: Aujourd'hui, je vais vous apprendre une petite phrase vous permettant de passer pour un vieux sage auprès de vos collègues ou lors du prochain repas de famille.
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3: Écoutez bien. Je dis en breton et après je traduis. Billy, divar Billy, ara ur voger. Main, divar main, ara ur mene. Simple, efficace, vous voyez, en plus pas trop dur à retenir grâce à la répétition des mots. Et normalement, vous en connaissez plusieurs dans cette phrase. Billy divar billy ara ur voger. Les plus bricoleurs le savent, des galets sur des galets, eh bien ça fait un mur. Eh oui, si on empile des galets, on a un mur. C'est toujours pratique en bordure de terrain. Billy, ce sont les galets en breton, c'est comme ça que ça s'appelle. Billy, billy var an aoud, hein, les galets sur la plage. Billy divar billy ara ur voger. Donc, des galets sur des galets font un mur, et la fin nous dit « Main divar main, ara ur mene, pierre sur pierre font une montagne ». Voilà, je vous ai dit que ça allait être une phrase à placer avec sagesse, évidemment, dans une conversation. « Billy divar billy, ara ur voger, main divar main, ara ur mene ».
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3: Et pour nos noms bretons, on va rester dans le thème de la pierre, avec le mot du jour qui est « men ». « Men », une pierre. Armen, la pierre. Main, ar, vein, les pierres. Vous connaissez ce mot dans menhir, par exemple, la pierre longue. Qui d'ailleurs n'est pas le seul mot breton pour parler de ces choses-là, des menhirs, justement. Vous connaissez peut-être Peulven. C'est un toponyme assez fréquent, il y en a assez connu, c'est à Kerem Peulven, à Huelguat, très beau lieu, où on trouve en plein milieu un gros menhir. Eh bien oui, Peulven. Kerem Peulven, ça veut dire que c'est le lieu du pilier de pierre. Peul, c'est un poteau, un pilier. Et ven, eh bien c'est men avec une petite mutation. Un menhir peut donc se dire Peulven, Peulvan en breton. Il faut juste se rappeler que men, c'est une pierre. Main, des cailloux ou des pierres. Je vous laisse là-dessus, je vous dis à demain. Da henta.
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1: Aujourd'hui, direction Nîmes pour une soirée pas comme les autres. Je me la joue Michel Jonas. J'ai testé The Reef Jazz Club.
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1: Sur le Jean Jaurès, un lieu où le jazz, le swing et la bonne humeur se dansent autant qu'ils s'écoutent. Dès l'entrée, les lettres du riff s'affichent sur le sol en mosaïque. Le bar longe la salle, la lumière se fait plus douce et au fond, un filet lumineux vous aspire vers la piste. Loane donne déjà un coup. Ça tape du pied, ça compte, on reprend. Et surtout, personne ne se décourage. Tout âge confondu, des sourires, des envies communes de découvrir l'univers du boogie-woogie, du West Coast Swing et du Linky Up. Bon, soyons clairs, on ne devient pas Fred Astaire en une heure.
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1: Mais Florent Yamas, multiple champion du monde et de France, vous met tout de suite à l'aise. Ses conseils sont en or. C'est l'autre professeur, le créateur du lieu. Et le jeudi, place à la jam session. Les musiciens sortent leurs instruments, piano, batterie, sont déjà là. Et c'est parti pour le bœuf, endiablé. Petite anecdote, Florent m'explique que dans les années 30, on faisait patienter le public entre deux morceaux avec des sketchs d'humoristes. C'est ainsi qu'est né le stand-up. Ambiance décontractée, on peut s'installer dans la cour pour papoter, boire un verre, grignoter un plateau gourmand. Une soirée qui met le cœur en swing et le sourire aux lèvres. Le Reef Jazz Club, c'est 36 avenue Jean Jaurès. À Nîmes, pas besoin d'équipement spécial, hein. Vous venez juste pour vous amuser. Retrouvez-les sur Facebook et Insta avec des vidéos incroyables. Et si vous aimez, venez prendre l'apéro swing un dimanche aux alentours de 17h. Bon, moi un peu parti, un peu naze, je ressors de la boîte de jazz, prendre le rythme de ma vie. Donc, j'ai testé, j'approuve et je dis...
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3: Bonjour à toutes et tous, bienvenue dans Affaires Classées, le podcast. Nous sommes le vendredi 6 août 1999. Les fêtes de Bayonne ont déjà commencé, elles battent leur plein. Et pourtant, dans une zone industrielle de la ville, un homme vêtu de noir, circulant à moto, s'apprête à assassiner une jeune femme sur son lieu de travail.
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3: Ce vendredi 6 août 1999, et comme chaque premier week-end d'août à l'époque, la ville de Bayonne est entrée dans ses traditionnelles fêtes, résonnant au son des bandas, des tambours et des chants des peñas. Hier, aux arènes, c'est la chanteuse Zazie qui a mis le feu, en attendant samedi soir les adieux de Marie Sarah. Une fois encore, et pour 4 jours, la ville se teint de rouge et de blanc. Il est 14h. Tandis que certains fêtards goûtent aux vertus d'une sieste, d'autres sont au travail. Comme ces employés de l'entreprise de fabrication Leda dans la zone industrielle Saint-Frédéric. À cause sans doute de la forte chaleur du jour, personne ne songe à jeter un œil sur le parking. Il y a pourtant un homme arrivé peu avant à moto, vêtu d'une combinaison en cuir noir, les yeux dissimulés par de larges lunettes fumées. L'individu n'est pas un employé, mais à voir sa démarche empressée, il semble bien connaître les lieux. L'homme se présente à l'entrée, où il pénètre sans mal, l'accueil étant désert à cette heure-ci de la journée. Le visiteur se dirige aussitôt vers le bureau de Sandrine, une employée de 23 ans affairée à son travail. La jeune femme, originaire de Seignos, est seule dans son bureau à cet instant. Comprend-elle qui est cet individu? Que lui veut-il? Des collègues affirment qu'elle s'est mise à crier. Quelques secondes après, c'est le drame. Un coup de feu claque. Sandrine vient d'essuyer un tir dans le dos à courte distance alors qu'elle tentait de s'enfuir. Les quelques employés présents dans le bâtiment accourent, mais il est trop tard. Sandrine a les yeux révulsés. Elle étouffe, se vide de son sang. Et tandis que le SAMU envoie sur place une ambulance de réanimation, la plaie est telle que son sort est scellé. La stupeur des collègues de Sandrine est totale. Le tireur a pris la poudre d'escampette. Personne n'a osé se lancer à ses trousses. Lorsque les policiers arrivent sur place, il faut se résoudre à l'évidence. Un assassinat vient d'être perpétré. Un crime atroce, alors que, partout ailleurs, la ville est en fête.
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3: Quand il apprend ce qui vient de se passer, le procureur adjoint de permanence, Robert Ampuy, comprend que l'affaire est grave. Il confie de suite le dossier à l'antenne bayonnaise de la PJ. Selon les premières constatations, l'assassin n'a pas tué par hasard. Il connaissait sa cible et la configuration des lieux, ce qui lui a permis de s'évaporer en un temps record. Une collègue, encore sous le choc, évoque un homme en combinaison noire tenant une arme braquée en direction de sa cible. Il était déterminé. Sandrine lui aurait lancé « Ne fais pas ça, je t'en supplie, ne tire pas !» L'assassin est donc un familier de la victime. En tout cas, l'arme du crime a disparu. Ça semble être un fusil de chasse, crosse et canon scié, selon le médecin légiste et l'expert en balistique dépêché sur les lieux. Les auditions de témoins commencent. Sandrine se connaissait-elle un ennemi ? Se sentait-elle menacée ? Ce sont les questions qui reviennent en boucle dans la bouche des policiers. Jacqueline, sa collègue de bureau, ne tarde pas à lâcher ce qui sera la piste principale des enquêteurs. Jean-Marc, 23 ans, son ex-compagnon, la harcelait sans relâche ces derniers temps. Les deux ex-amants ont récemment mis un terme à 2 années de vie commune. Une rupture que le jeune homme, originaire de Cabreton, ne supportait pas. Jacqueline partageait le bureau de travail de Sandrine. Elle était devenue peu à peu sa confidente. Elle l'a vue maigrir, pâlir au fil des jours. Elle vivait sous la peur, ajoute-t-elle. Il la menaçait si elle ne reprenait pas la vie commune. Jean-Marc lui faisait, dit-on, le chantage au suicide. Un chantage que Sandrine rejetait, lassée de sa violence et de son côté macho. Vient ensuite le difficile moment où il faut annoncer l'horrible nouvelle aux proches de Sandrine. Pour eux, il n'y a pas à chercher loin. C'est Jean-Marc qui a fait ça. Sandrine vivait un calvaire depuis leur séparation. Mais par pudeur, elle gardait beaucoup de choses pour elle. La jeune défunte redoutait qu'il ne s'en prenne à elle. Fabienne, sa jeune sœur, accuse le coup. Elle témoigne. Sandrine n'était pour rien dans son délire. Elle lui était soumise. Il la battait. Je n'ai plus de sœur à cause de lui.
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3: Pour les enquêteurs de l'antenne bayonnaise de la PJ, la piste d'un différend sentimental devient très vite l'hypothèse principale. Car bizarrement, l'ex-compagnon est introuvable. Ses parents, établis à Cabreton, disent n'avoir aucune nouvelle de lui. Son téléphone portable est aux abonnés absents, comme par hasard. On découvre que Jean-Marc avait une passion dévorante, la moto. Et ces derniers temps, il avait rejoint un groupe de motards avec lesquels il passait beaucoup de temps. Un détail intrigue les policiers. Selon un témoin présent sur les lieux, l'assassin vêtu de sa combinaison noire aurait tiré un second coup de feu après celui qui a blessé mortellement Sandrine. A-t-il tenté de se suicider ? Dans ce cas, il a pu se blesser. Il a donc besoin de soins. Or, bizarrement, il n'y a aucune trace de son passage dans les cliniques et hôpitaux du secteur. Bénéficierait-il de complicité ? Le cacherait-on ? Est-il encore dans le coin ? Les questions fusent à la PJ, mais pour l'heure, celui qui fait figure de suspect numéro 1 est en cavale. Samedi 7 août 1999, l'annonce du drame survenu la veille jette la stupeur parmi les fêtards du rendez-vous phare sur la côte basque. Certains, en rouge et blanc, n'ont plus trop le cœur à la fête. À la PJ, l'enquête continue. Les policiers finissent par établir que le fusil de chasse calibre 12 qui a servi à exécuter Sandrine n'est autre que celui du père de Jean-Marc. Le jeune assassin l'a subtilisé pour commettre son coup, mais il avait pris soin de scier la crosse et le canon, le dissimulant sous sa combinaison noire en cuir. Jean-Marc est-il encore en vie ? Le doute est permis, car ses parents mettent la main sur une lettre manuscrite dans laquelle il affirme qu'il voulait tuer Sandrine et lui-même. Est-il sincère ? Auquel cas, il n'est peut-être plus de ce monde. Ou bien, cherche-t-il à brouiller les pistes afin de se créer une nouvelle vie ailleurs, sous une fausse identité ? Les enquêteurs de la PJ sont perplexes. Afin de l'arrêter, où qu'il se trouve, en France, en Espagne ou ailleurs, la juge d'instruction de Bayonne délivre un mandat d'arrêt international.
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3: Les jours passent et l'inquiétude grandit. Les limiers de la PJ bossent d'arrache-pied, diffusant les avis de recherche dans les gares, les aéroports, surveillant les domiciles, les allées et venues, les appels des proches de Jean-Marc. La piste d'une fuite en Espagne ou au Portugal est examinée de très près. Mais pour l'heure, le suspect numéro un demeure introuvable. Une cavale, ça coûte cher, c'est compliqué, ça ne s'improvise pas. Il faut des moyens, des complicités. Or, Jean-Marc n'a pas l'air du tout d'un criminel endurci. Passionné de foot, de skate, de moto, ce garçon né en 1975, dernier de la fratrie, passe pour un timide, un immature et peut-être même un garçon un peu choyé. Il faut donc attendre que le loup sorte du bois, qu'il commette un faux pas. Et tandis que les estivants ont envahi le Pays basque, gendarmes et policiers sont sur le pied de guerre. Une semaine passe, Jean-Marc est introuvable. La fin de sa cavale survient 9 jours plus tard, le dimanche 15 août 1999, quand un homme pousse la porte de la brigade de gendarmerie de Cabreton. L'individu, plutôt jeune, a l'air amaigri, épuisé. Il décline son identité. Il est l'assassin de Sandrine. Jean-Marc est conduit à la Villa Chagrin, où il est écroué. Le lendemain, il est interrogé au palais de justice de Bayonne par la juge d'instruction, Jocelyne Rubentel, qui le met en examen pour assassinat, un crime passible de la prison à perpétuité. Jean-Marc ne discute pas, ou presque. C'est lui qui s'est rendu vendredi 6 août sur le lieu de travail de Sandrine, armé et le visage dissimulé. Il voulait l'emmener afin de la convaincre de reprendre la vie ensemble. Sandrine aurait pris peur, elle s'est mise à hurler. C'est la panique qui lui aurait fait perdre le contrôle de ses actes. Le coup serait parti accidentellement, alors qu'une porte s'ouvrait sur sa droite. Avant de signer son audition, Jean-Marc rajoute qu'il n'a jamais voulu tirer ni la tuer. Il souhaitait juste en finir avec lui-même pour parvenir au bout de ses obsessions. Le crime serait passionnel à l'écouter. Un récit cousu main qui souffre pourtant de quelques contradictions.
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3: Plusieurs détails sonnent faux. Comment croire un tir accidentel alors que Jean-Marc est venu sur le lieu de travail de Sandrine, armé, le jour même où il venait de recevoir une lettre qu'elle lui avait écrite et dans laquelle elle lui signifiait la fin de leur relation. L'expert en balistique est interrogé. Il est formel. Pour déclencher le tir, il fallait exercer une forte pression sur la gâchette. Quant aux témoins de l'exécution, ils ont vu l'arme braquée en direction de leur jeune collègue qui suppliait son assassin de lui laisser la vie sauve. Jean-Marc avait planifié sa mort et celle de Sandrine. La thèse d'un acte accidentel prend du plomb dans l'aile. D'autres détails intriguent les magistrats. De quelle complicité a-t-il bénéficié pendant ces 9 jours de cavale ? L'enquête révèle que des amis devaient l'aider à s'enfuir au Portugal. C'était le plan. Mais le scénario fut déjoué par la plaie sanglante que Jean-Marc s'est infligée en exécutant Sandrine. Marie-Christine, une infirmière amie, lui a procuré les soins alors qu'il était recherché. « Je l'ai aidé pour qu'il se rende », jure-t-elle au policier, bien décidé à lui demander des comptes. Le procès s'ouvre à Pau le lundi 28 mai 2001. De part et d'autre de la salle d'audience, deux familles se font face, fracturées par un drame irréparable alors qu'elles se côtoyaient avant. La sœur aînée de l'accusé témoigne. Elle a vécu 2 années merveilleuses dans la maison de Cabreton, aux côtés de Sandrine et Jean-Marc. Elle demande pardon, pardon de n'avoir pas vu qu'il tournait mal. Se retournant vers les proches de la disparue, en larmes, elle assure qu'il n'y a pas un moment où Sandrine, la défunte, ne vit en elle. Jean-Marc, dans son box, fait son autocritique. Il réprouve sa jalousie. Il admet qu'il n'a jamais envisagé de perdre celle qu'il aimait. Dominateur, possessif, renfermé, les deux experts psychiatres décèlent un trouble obsessionnel chez ce jeune homme, favorisé par la rupture conjugale, un trouble qui a pu altérer son discernement. Vient le tour de l'avocat général, Annabelle Esclapez. À travers elle, c'est lui qui l'aimait avant tout, assène-t-elle. Je demande pardon. Je donnerai ma vie pour que Sandrine revienne, conclut Jean-Marc. Dans l'immédiat, il donnera à la société 17 années de prison.
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3: De rouge et de blanc, c'était ce nouveau récit des affaires classées qui nous amenait en mai 2001, il y a de cela 25 ans. Rendez-vous dans un prochain numéro pour un prochain récit sur Ici Berne Bigorre. À bientôt.
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5: La bonne purée maison. Je crois qu'on aime tous ça. Et en fait, il y a quelques petits trucs, des petites astuces pour réussir cette bonne purée maison.
6: Est-ce que le choix des pommes de terre est important?
5: C'est crucial. En fait, il faut choisir des pommes de terre qui sont riches en amidon. Elles vont absorber beaucoup mieux le lait, la crème et le beurre, bien sûr. Et comme ça, on va éviter d'avoir une purée collante, élastique. Bon, la reine des pommes de terre pour faire une bonne purée, c'est la binge.
6: Et la cuisson idéale, c'est quoi?
5: Alors là, il y a 2 écoles. La cuisson avec peau. Les pommes de terre sont cuites entières, pelées après cuisson. Vous pouvez les cuire à l'eau, à la vapeur, au four ou au micro-ondes, comme vous voulez. 2e école, la cuisson sans la peau. Dans ce cas-là, on épluche les pommes de terre et on les taille en morceaux de taille égale pour une cuisson uniforme. Alors, la cuisson à l'eau démarre à l'eau froide salée et on poursuit la cuisson à petit bouillon pour éviter que les pommes de terre ne se démontent lors de la cuisson. Ça va durer 20 à 30 minutes en fonction de ce qu'on va faire. La cuisson à la vapeur dure environ le même temps. La cuisson au four, uniquement si vous avez décidé de faire une cuisson avec peau, les pommes de terre vont être piquées, mises à cuire pendant à peu près une heure et demie à 200 degrés. Et la cuisson au micro-ondes, on n'y pense pas souvent, mais c'est possible aussi. Moi, je l'utilisais jeune lorsque je n'avais qu'un four à micro-ondes pour cuisiner. Vous allez déposer les pommes de terre sans qu'elles se superposent dans un plat adapté au micro-ondes. Vous allez mettre un petit peu d'eau dans le fond du plat, recouvrir avec un film alimentaire que l'on n'oublie pas de percer pour pas qu'il explose. Et on va mettre pendant à peu près 10 à 12 minutes au micro-ondes. Bon, les pommes de terre sont cuites, il va plus rester qu'à faire la purée. Le plus grand danger, c'est d'avoir une purée élastique. Pour les chefs, on dit que la purée est cordée. Il faut incorporer du lait, de la crème ou du beurre selon votre choix en écrasant les pommes de terre. On fait la purée lorsque les pommes de terre sont encore chaudes. Sinon, elle va être élastique et donc cordée. On n'utilise jamais de mixeur, sinon on rend la purée élastique, là aussi. Par contre, un bon moulin à légumes à l'ancienne, ça marche très très bien. Ou un tamis, comme la méthode Robuchon. Et on ajoute le lait et la crème chaude afin d'éviter de faire baisser la température, donc d'avoir une purée élastique.
6: Alors comment je fais pour réchauffer ma purée ?
5: Ah bah alors c'est simple, la purée ça se réchauffe pas normalement. Mais dans la vraie vie on la réchauffe, mais tous les chefs vous diraient ça ne se réchauffe pas. Alors dans la vraie vie, ben on va faire une purée beaucoup plus sèche et au moment où on la réchauffe, on rajoutera le lait, la crème et le beurre un peu plus en quantité. Vous savez, avec ces trucs-là, ça marche de faire une bonne purée maison.
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2: Sur Ici Picardie, tous les jours, nous accueillons Karen Ponte. Elle est autrice, elle est picarde et elle nous donne son billet d'humeur chaque matin. Karen Ponte s'éparpille. Bonjour Karen.
3: Bonjour. J'ai envie de vous parler aujourd'hui de tous ces bidules qui ne servent à rien, mais qu'on adore collectionner. Vous savez, tous ces petits machins qu'on aligne sur nos étagères et qui nous pourrissent la vie, évidemment, lorsqu'il faut faire les poussières. Moi, la première, je me laisse avoir par les petites frimousses rigolotes, par le côté nostalgique ou tout simplement par les tendances. C'est ainsi que j'ai une étagère pleine de Funko Pop, principalement des Funko Pop de Friends, parce que Friends, c'est la base, mais aussi quelques-unes de Vice Versa, un dessin animé que j'adore. J'ai aussi la Reine de Cœur ou encore la regrettée Reine d'Angleterre. L'année dernière, j'ai découvert les Jellycats. Si vous ne connaissez pas les Jellycats, ce sont des petits objets du quotidien sous forme de peluches, avec des yeux et parfois des mains et des pieds. Sur les étagères de ma bibliothèque, vous trouverez donc un avocat, une goutte d'eau, une cerise, un bol de céréales, une théière, un nuage ou encore une pistache. Ça coûte un bras, mais c'est tellement mignon qu'on ne peut pas résister. Ma dernière lubie en date, les Sony Angels. Est-ce que vous connaissez les Sony Angels? Ce sont des petits personnages, souvent tout nus, mais avec des chapeaux sur la tête, en forme de fruits, d'animaux, de fleurs. Et là où ils font très fort chez Sony Angel, c'est qu'on ne sait pas ce qu'on va avoir comme petit bidule. On ne le sait que quand on ouvre le paquet, une fois qu'on le reçoit. Funko Pop, Jellycat ou encore Sony Angel, ça ne sert à rien. C'est sans doute pour ça qu'on adore. Je vous dis à demain et d'ici là, rappelez-vous, 4 focus c'est bien, mais 4 éparpillés, c'est encore mieux.
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4: Et le cocktail américain, c'est quoi?
5: C'est un cocktail grillé avec une sauce américaine, tomate, échalote, une pointe de cognac, du vin blanc. C'est un peu relevé.
6: Un déca.
7: Pâté, jambon, c'est une oreillette, gruyère, chantal, rôti, jambon de pays.
8: Eh ben, tout ça, ça va aller dans la blanquette.
5: Bon appétit.
9: L'endroit est pittoresque. Voyage au centre d'un Paris méconnu. Il suffit de franchir une porte, rue du Faubourg Saint-Denis, toute proche de la cave épicerie Jules, se faufiler dans une longue arrière-cour et entrer dans un hangar d'un autre temps. À l'intérieur, un alambic à la Jules Verne. On pensait que fabriquer de l'alcool en plein Paris était proscrit depuis 1925. C'était sans compter sur la dextérité et l'obstination du Al Capone de Paname, Nicolas Jules.
10: J'ai voulu créer une distillerie à Paris. Parce que Paris, justement, c'était une sorte d'anti-terroir. On avait une terre vierge pour aller créer et tout l'écosystème d'influence, d'énergie créative qu'il y avait à Paris, de cette beauté comme ça qu'on pouvait exploiter. Alors c'est un très bel alambic Holstein qui vient du sud de l'Allemagne, près de la frontière suisse, et avec une partie qui est ce qu'on appelle un pot style, un petit alambic de peau qui donne quelque chose de généreux, de puissant. Et à droite, on a une colonne qui ressemble plutôt à un saxophone de distillation et qui peut prendre différentes tonalités en fonction des réglages qu'on lui soumet.
9: Nicolas Jules distille Mar de Bourgogne, Armagnac, gin et vodka. En 2024, il est approché par une bande d'amis de Montmartre. Ensemble, ils décident, en partant du Mar, des fameuses vignes de la Butte, d'élaborer un alcool qui titre à 25 degrés. La Montmartroise est née dans un flacon au joli design, en 70 centilitres 49€ ou en mini 20 centilitres 22€. Entre finesse et puissance, on est séduit par les notes citronnées et de framboise de la liqueur. Au même titre que le Sacré-Cœur ou le Moulin Rouge, la Montmartroise devient le symbole de la Butte. Delphine Socha, présidente de l'entreprise.
11: Mon mari et moi, on s'est dit qu'il manquait quelque chose à Montmartre, un produit qui pouvait être l'identité du quartier. On vit au pied des vignes. Et ça faisait longtemps qu'on trouvait que c'était dommage qu'on jette le mar. Et puis on s'est dit qu'on pouvait en faire quelque chose de chouette, quelque chose de convivial. Et avec Nicolas, on a d'abord une recette, Nicolas et puis d'autres Montmartrois, une recette à partir de l'ADN des vignes.
9: Comment vous conseillez de boire la Montmartroise?
11: Eh bien, vous pouvez la boire pure, avec de la glace ou avec du Schweppes pour en faire un spritz.
9: Que dire d'autre de la Montmartroise ? Rafraîchissante, peu sucrée, la puissance aromatique est là, c'est vraiment bon. Où trouver cette liqueur ? Sur la butte Montmartre, bien sûr, et dans nos bistrots de Paris préférés.
10: Alors par exemple, il y a l'iconique Bar à Bulles, hein, le bar du Moulin Rouge à Montmartre. On a aussi le Nazir et le Saint-Jean qui sont vraiment des brasseries aussi pareil de Le Pic et où on retrouve cette vibration montmartroise. Et puis on a aussi des fans absolus comme le Guersan ou Bacave qui sont où là, leurs clientèles sont devenues des Montmartrois de cœur, hein, puisqu'ils ont vraiment. C'est des endroits où la Montmartroise est consommée vraiment de manière assez systématique, quoi.
9: Et la Montmartroise est en vente également dans les caves Épicerie Fine Jules, dont le navire amiral se trouve au 54 rue du Faubourg Saint-Denis, dans le 10e arrondissement. Et là, c'est le paradis des gourmands.
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6: Il y a des coins de chez vous, vous vous y baladeriez il y a 90 ans, vous les reconnaîtriez pas parce que la ville est en perpétuelle évolution. Et puis il faut dire que la Seconde Guerre mondiale, par chez nous, elle a un peu chamboulé certains de nos jolis coins. Eric, le gars que je vais vous présenter, il est à la fois amoureux du passé et du présent.
12: C'est toi ?
6: On a rendez-vous au Parvis, le bistrot de la rue du Maréchal Foch.
12: Ça va, Eric ?
13: Ça va, merci. Et toi ?
12: Il y a de la vie, hein, aujourd'hui.
13: Il y a de la vie, et oui, il fait beau, c'est magnifique, c'est une belle ville.
6: Le Parvis a installé des eaux de téléphérique sur le trottoir.
12: Ah.
6: On s'y installe pour boire un coup.
12: C'est bien, là. Ça devrait être pas mal.
6: On va pas y rester bien longtemps.
12: Alors, on va peut-être faire un petit tour à un moment, tu montres un coin ou deux, non ?
13: Ouais, c'est ça, ouais.
6: Ah, voilà le serveur.
12: Si tu veux, toi ?
13: Un diabolomante, s'il vous plaît.
6: Et toi ?
12: Qu'est-ce que vous avez avec des bulles ?
13: Du champagne.
6: Ce sera une limonade, s'il vous plaît.
12: Légère, voilà.
6: Son truc à Eric, c'est l'histoire.
13: Ça m'a toujours un peu passionné. Alors, je me suis d'abord intéressé à ma généalogie, qui m'a ouvert l'esprit sur l'histoire en général et sur l'histoire locale, pour le coup, parce qu'on recherche un peu ses origines et donc sa propre histoire. Et je suis tombé sur une photo de Louviers ancienne. Je me suis dit, mince, ce serait pas mal de faire un parallèle entre la nouvelle et l'ancien lieu.
6: Ah bah, v'là nos verres.
12: Merci, Mathieu.
13: Merci à vous.
6: Donc, voilà ce qu'il fait, Eric. Il trouve de vieilles photos de Louviers et il les refait avec le point de vue d'aujourd'hui. Puis il les poste et les commente sur Insta et Facebook, ce qui lui permet
13: de se rattacher à l'histoire, se dire que mince, il y avait ça là il n'y a pas longtemps, et le fait de me remettre dans les mêmes conditions, dans le même plan de vue, ça me donne un peu cette impression de toucher du doigt ce qui a été créé, ce qui a été fait, et ce qui malheureusement est beaucoup détruit ou ce qui a changé, forcément.
6: Mathieu vient nous rendre la monnaie.
12: Merci Mathieu.
6: Donc Eric refait aujourd'hui des photos prises hier.
13: Voilà, s'il faut, je ramène un escabeau parce que une photo a été prise, par exemple, le premier étage d'un bâtiment qui n'existe plus, et ben je viens avec mon escabeau parce que j'aime bien vraiment me remettre exactement dans les mêmes conditions. C'est mon petit kiff à moi, hein, bien sûr, mais pour le coup, j'ai commencé à le partager, et puis fil en aiguille, je crois que ça a plu aux gens.
12: Tu ne te contentes pas d'exposer des photos comme ça, tu expliques, tu racontes des histoires autour de ça.
13: Alors effectivement, j'explique et je raconte des histoires, mais je ne suis pas historien, je le dis, hein, je prends ce qui a déjà été fait par des historiens, et je source en fait mes données comme ça.
6: Allez, allons faire un petit

0: C'est une nuit.
1: Donc là, sur la place du marché,
2: c'était couvert ici, là.
0: Exactement, il y avait une halle, en fait, mais qui était deux fois plus petite que celle qui est actuellement. Là aussi, c'était un très, très bel endroit, très apprécié de tous les commerçants, puisqu'ils avaient l'obligation de venir faire leur étal chaque samedi matin.
1: Pour voir les photos d'Eric, vous tapez Louvier avant-après sur Insta ou Facebook.

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1: À Strasbourg, on a la cathédrale, la choucroute, le marché de Noël et je ne vous apprends rien, le Parlement européen. Rien que ça. Un symbole mondial qui est coincé entre le Rhin et quelques pistes cyclables, mais c'est un édifice que je visite pour vous aujourd'hui. Je suis devant ce bâtiment immense, tout en verre, tout en courbe. Et c'est vrai que depuis toutes ces années à le regarder, j'ai toujours trouvé que son architecture semblait un peu inachevée. Vous trouvez pas ? Eh bien bingo ! Sachez que c'est volontaire et que c'est justement pour symboliser une Europe en construction. C'est Angelos qui me l'a dit, c'est mon guide du jour. Il est administrateur au Parlement européen. Il est comme à la maison, lui, ici. Il fonce, hop, sans douter de la direction où il va. Et quant à moi, c'est un peu différent. Je regarde partout, il y a des drapeaux, des badges à biper, des gens pressés. Et je dois dire que l'ambiance est quand même plutôt feutrée. La déco est plutôt réussie et la sécurité, elle, est très sérieuse. Je crois que j'ai dû vérifier au moins 3 fois chaque heure si j'avais bien mon badge dans la poche. Et miracle, je ne l'ai même pas perdu. Ici, c'est un peu comme une petite ville intérieure. Des couloirs partout, des gens qui marchent vite, parfois très vite. Bon, moi, clairement, c'est écrit sur mon front, hein, visiteur, parce que je regarde le plafond, je suis largement impressionné, alors que les autres, beaucoup moins, c'est immense. Tout est simplement immense. Angelos m'emmène dans le fameux hémicycle. Et là, impression de grandeur immédiate. C'est là que siègent les 705 députés pour environ 12 sessions plénières par an, avec au menu des débats publics, des votes, des prises de parole de la Commission européenne ou encore du Conseil, et parfois même des discours de chefs d'État ou de gouvernement. Alors, en effet, même si certaines sessions se tiennent à Bruxelles, Strasbourg est le seul lieu prévu par les traités pour les sessions plénières dites ordinaires. Et sa tenue à Strasbourg n'est ni symbolique, ni facultative. Non, non, non, c'est une obligation légale. Maintenant qu'on est dans l'hémicycle, alors je m'installe et je réalise que chacun des 705 sièges est équipé d'un casque pour la traduction simultanée, soit 24 langues officielles. Et je vous laisse imaginer la logistique derrière tout ça pour connecter le bon traducteur au bon député. Et puis bien évidemment, on trouve les fameux boutons pour voter. Ah bah oui, c'est un peu la base quand même. Strasbourg a été choisi comme siège du Parlement, pas par hasard, et non, c'est parce que notre capitale alsacienne, à travers son histoire, eh bien, symbolise la réconciliation franco-allemande. Quant à moi, j'ai compris bien des choses pendant cette visite, sauf le plan du bâtiment. Ah oui, j'étais complètement perdu.
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2: Bonjour Johan.
3: Salut Manu.
2: Merci de nous accueillir à Issoudun pour parler d'un jeu. Un jeu d'arcade comme on en trouve de temps en temps et ça, ça nous émerveille.
3: Ça, c'est super parce que ça nous rappelle notre jeunesse quand on allait dans les bistrots et qu'on jouait aux bornes arcade. Donc là, tu vois, ça vient d'arriver. On a un copain qui est très talentueux et qui reconditionne et restaure entièrement des bornes arcade typiques du début des années 80. C'est la référence. Il les reconditionne entièrement, il les restaure entièrement. Elle est dans son aspect d'origine, vintage, tu vois. Toute la déco et la caisse sont vintage. Et puis, lui, ce qu'il propose, c'est d'intégrer une nouvelle carte et puis de nous proposer tous les jeux d'arcade qui existent dedans. Donc là, je crois qu'on a une borne où il y a plus de 600 jeux avec tous les, évidemment, les Pac-Man, les Space Invaders et tout ça. Et elle est complètement dans son état d'origine, mais avec un nouveau processeur où on peut accéder à tous les jeux qu'on a aimés quand on était plus jeune. Donc ça, c'est vraiment une pièce de collecte, mais qui marche, qui est révisée et qui est très, très, très, très plaisante et très déco surtout.
2: Hein. Remis en état, ça coûte combien ça ?
3: Elle est proposée dans les 1 400 euros et c'est vraiment un prix très raisonnable parce que, encore une fois, on a accès dedans à plus de 600 jeux avec tous les jeux de l'époque. Et puis, on a un vrai look vintage. C'est déco pour quelqu'un qui a envie de se faire une pièce à la maison, une pièce de jeu ou un bar, etc. Enfin, ça s'intègre évidemment partout.
2: Johan, je t'arrête, je vais lâcher le micro puis je vais m'installer.
3: Bah
2: je vais
3: oui, jouer.
2: Oh là là, c'est
3: voilà,
2: parti.
3: Voilà,
2: et je le valide. Hein.
3: Tu le valides celui-là. Oui. Bah évidemment, mais ça c'est super, c'est notre jeunesse et puis ça revient beaucoup à la mode, c'est très tendance.
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4: Une aventure de 30 ans. Françoise Chavaldini n'est pas peu fière de son entreprise, dont la renommée n'est plus à faire.
5: C'est une nouvelle aventure, avec ses hauts, ses bas, mais c'est plutôt positif. Alors, pour la région de la commune de Dzi, c'est très important, parce que ça fait vivre le village, non seulement l'été, mais même l'hiver. Il y a quand même, ici à Dzi, il y a des personnes qui habitent Dzi et qui travaille ici à Sodez, donc ça fait quand même un flux, ça fait de l'économie et c'est quand même pas mal pour un petit village à flanc de montagne d'avoir une telle activité aujourd'hui au centre de Dzi. Nous ne sommes pas les seuls, comme vous savez, et donc ça fait quand même vivre le village et une certaine effervescence, même l'hiver et pas seulement l'été quand il y a les touristes.
4: Et en trois décennies, la production s'est développée à vitesse grand V.
5: On a revu, si vous voulez, notre système de commercialisation. On sait, comme on est dans une dynamique environnementale, on a plutôt préservé donc pour la ressource. On s'est cantonné déjà en Corse, en région PACA, un peu Paris. On a un peu d'export qui nous reste fidèle, c'est la Guadeloupe. Voilà. Mais très peu parce que c'est voulu, c'est dans notre façon de contribuer, si vous voulez, aussi avec l'environnement, si vous voulez, de faire très attention.
4: Voilà. Et la gamme s'est étoffée.
5: En plastique, donc, du litre et demi, du litre, du 50 et du 33. Nous avons deux bouteilles plastiques pour le CHR en 1 litre. Nous avons donc toute la gamme vert, 1 litre, 75, 50 et 33. Et ensuite, nous avons aussi la gamme gazeux en litre CHR. Et en vert gazeux, nous avons le litre, le 75, le 50 et le 33. Et ensuite, on a développé aussi les aromatisés. Aujourd'hui, nous sommes au citron. Elle va se compléter dans les années qui viennent avec le citron corse, donc naturel, pas de sucre, citron plat 50 et 40 gazeux citron.
4: Françoise Chavaldini met ses espoirs pour l'avenir dans les infrastructures routières. Pour elle, les routes ne sont plus adaptées, notamment pour les camions de livraison. Pour elle, rien n'a été fait depuis 30 ans.
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0: 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Wikizef, petit guide à l'usage des étrangers du sud du péage d'Arras en vacances dans notre belle région.
1: C'est les vacances, c'est l'été. Et dire que vous pourriez être fin bénache, installé sur votre transat, sur la terrasse du Mobilhome à Berck. Et dans votre tête, l'ambiance, ça devrait être du genre... Samba. Mais là, on ne sait pas pourquoi, c'est plutôt... Eh ouais. Je sais pas, vous avez reconnu le Vianney anglais. Je braille quand je chante et je vends des disques à tous les maris brailleuses de la région. Et même en vacances, on peut être dans un jour où on n'est pas dans le mood, quoi. Vous voyez, il y a plein de gens électrisés autour qui courent à la piscine, le cul à l'air ou presque. Et vous, ben, bof, trop de félicité, tu l'as félicité. Vous avez envie de traîner. Toutes les règles d'hygiène habituelles volent en éclats, tout part à volo. Vous allez macérer dans votre jus tout le jour. Et en plus, vous n'avez pas envie de faire à manger. Et votre camarade de transat, qui est dans le même état que vous d'ailleurs, il vous dit « T'inquiète, pour ce midi, je vais à la friterie, je vais prendre du filet américain !» Ne paniquez pas, Wikizef est là pour vous aider. Alors, filet américain, n'y voyez pas une importation américaine de produits étranges, pasteurisés, aseptisés, fadasses et caoutchouteux. C'est pour ça que quand un Américain vous propose fromage dessert, dites dessert. Entre deux mots, il faut choisir le moins pire. Et en plus, les Américains, ils n'aiment pas la viande crue, c'est trop naturel pour eux. Donc, le filet américain, qu'est-ce que c'est ?
2: Définition.
1: C'est de la viande crue, hachée. Voilà. Au début, c'était du encore vivant, mais on a arrêté parce qu'il court trop vite. Et on mélange la viande hachée de bœuf avec de la sauce. Quant au contenu de la sauce, personne ne sait. Et je dirais même plus que personne ne veut savoir. Voilà. Toutes les informations dont je dispose, c'est la couleur. C'est orange. On dirait qu'on a stabiloté la viande. Après, bon, c'est bien, on la voit dans le noir. Ça donne à la viande crue une légère couleur de petit pot pour bébé. Mais attention, hein. Chapique. Ah, puis, dernière précision, c'est un Belge qui a inventé ça. Enfin, au vu de la susdite description, je sais même pas si c'était la peine de préciser.
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3: Le quotidien d'une personne en situation de handicap, et plus précisément en fauteuil roulant. Quelles sont les difficultés du quotidien? Est-ce que c'est galère? C'est ce qu'on va découvrir parce qu'aujourd'hui, j'ai testé pour vous un trajet en fauteuil roulant. J'ai rendez-vous à la radio en centre-ville du Mans. C'est là que je retrouve Damien Loison-Planchon.
4: Bonjour, bienvenue dans mon quotidien de personne en situation de handicap.
3: Damien a 38 ans et le syndrome de Hartnup avec une neuropathie. Ancien informaticien de métier, il est touché par cette maladie très rare. À sa connaissance, c'est même le seul cas en France. Il enchaîne donc les hôpitaux, les spécialistes et les soins du quotidien en attendant que la recherche avance. Tout un ensemble lourd à porter auquel s'ajoute le stress de tous les jours lorsqu'il sort en extérieur. Et pour m'en rendre compte, je vais donc le raccompagner chez lui, ce qui implique de passer par la tant redoutée avenue Bollée et ses travaux. C'est parti, on démarre.
4: Là, tu vois, il y a un exemple, c'est que tu vois le trottoir devant, il est rehaussé. Donc là, moi, je vais m'amuser parce qu'il va falloir que je fasse arrêter tout le monde pour pouvoir faire un demi-tour.
3: Et très vite, je me rends compte des difficultés. Poubelles mal rangées, voitures mal garées, trottoirs abîmés. La liste est très longue et ça devient vite un parcours du combattant.
4: T'as pas le choix, en fait, t'es obligé d'être vigilant sur tout. C'est hyper lourd et puis c'est surtout hyper fatigant et hyper énergétique de réfléchir à comment je fais pour aller d'un point A à un point B en prenant le temps, entre guillemets.
3: Avec parfois l'obligation de devoir prendre des risques parce qu'au fur et à mesure qu'on avance, on arrive sur l'avenue Bollée et problème, certains trottoirs ne sont pas adaptés. Donc, Damien doit aller sur la route.
4: Oh. Voilà, et puis alors ça, les voitures qui te klaxonnent alors que, bah oui, bah tu fais comme tu peux.
3: Heureusement, Damien garde le sourire, mais il me fait prendre conscience de tous ces petits détails auxquels on ne prête jamais attention. Exemple, les petites marches des devantures d'établissement.
4: Ça, c'est un cabinet de kiné, regarde, t'as deux marches.
3: Et ces petites marches, ça prive carrément Damien de pouvoir accéder à certains commerces tout simples, à commencer par une boulangerie devant laquelle on passe sans pouvoir s'arrêter. Et Damien m'explique que le problème de ces sols mal entretenus, c'est que ça use les pneus plus vite. Au bout de plus d'une demi-heure, on arrive enfin à destination, mais comble du sort. Son entrée est en travaux depuis le mois de juin et il est obligé de passer par le parking. Preuve qu'il reste encore du travail en matière d'accessibilité. Et à ce propos, à partir du début d'année 2026, avec son association Les Étincelles 72, ils vont distribuer des flyers
4: à tous les ERP, tous les établissements en soins du public, pour leur dire comment faire des aménagements. Penser à nous, c'est penser aux autres, c'est-à-dire penser aux personnes âgées qui sont en déambulateur, c'est penser aux dames qui sont avec des fauteuils. Voilà, c'est penser à tout ça.
3: Et pour y penser, quoi de mieux que le Téléthon qui se mobilise dans toute la Sarthe? Alors, ce quotidien de personnes en fauteuil roulant, c'est testé, mais avec toutes les galères, il y a encore du boulot, et ça, c'est pas approuvé par ici même.
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2: Le vin, ça prend du temps. 18 mois en général en Bourgogne avant d'être mis en bouteille. En ce moment, le millésime 2024 finit son élevage en fût comme à Beaune chez Philippe Pacalet. C'est dans le calme de ses caves qu'il nous raconte les notes aromatiques de son Gevrey 2024.
3: Donc là, on a changé de cave, on est plutôt sur du 2024, c'est ça ?
4: On est sur des 2024 rouges.
3: Attendez, vu que je prenne votre micro, c'est peut-être plus pratique. Hop, voilà. Donc là, vous avez ouvert le tonneau. Vous plongez la
4: pipette. Et on se retrouve avec un millésime classique, c'est pour ça qu'on voit. On a une belle robe rubis, Gevrey Village. C'est quatre parcelles différentes. Gevrey, c'est toujours beaucoup de fruits. Hein. Ça fait un vin assez gourmand et toujours beaucoup de structure. Il y a les deux. Si on prend 10 personnes, toujours 7 qui l'apprécient. On va les soutirer pour les mettre en bouteille l'année prochaine.
3: Quand vous dites préparer, ça veut dire que...
4: On a mis un bouchon.
3: Ça, quoi. Donc là, c'est le bouchon qui est à l'intérieur du...
4: Voilà, après on met le robinet.
3: D'accord.
4: Parce qu'on n'utilise pas de pompe, on fait par gravité. Ça évite d'aspirer le vin, c'est moins stressant.
3: C'est plus doux.
4: Voilà.
3: Ah, on peut stresser des vins.
4: Ouais, c'est de la matière vivante. Hein. C'est comme nous, ça évolue. C'est un peu à l'image de l'homme, le vin. C'est un produit culturel. Il y a beaucoup de points communs.
3: Donc il faut lui apporter beaucoup de douceur. Ouais.
4: Même si la forme du vin, là, c'est le tonneau après la bouteille. Nous, on a un squelette, c'est différent. Mais c'est une construction différente.
3: Oui, mais nous, on se trimballe avec le même squelette toute la vie.
4: Voilà.
3: Eux, ils changent de squelette quand même.
4: Mais on ne grandit plus à partir de 21 ans, normalement.
3: Non.
4: Alors que les vins, dès qu'on les a mis en bouteille, ils grandissent, mais différemment, parce qu'ils sont aussi coincés dans cette bouteille.
3: C'est pour ça qu'on a cette forme de tonneau, finalement, parce qu'on aurait pu mettre ça dans des cubes, finalement. Enfin...
4: C'est un œuf coupé au debout. L'œuf sous la terre, la gestation, enfin, il y a toujours une jolie philosophie avec tout ça, mais c'est... Hein, il y a un sédiment qui se forme au fond du tonneau, qui s'appelle l'ali, donc quand vous remuez le tonneau, ben, ça remélange, ça dynamise, quoi. C'est un peu comme un bébé avec son placenta, quoi. Il y a une naissance. Et ça protège le vin, donc ça dure un certain temps. C'est pour ça qu'on doit soutirer. J'ai un rôle protecteur et nourricier. C'est bien fait, quand même.
2: Philippe Pacalet à Beaune est le papa de 50 000 bébés, quand même. Bouteilles par an, c'est pas rien. Et ça fait partie de la fierté de notre région.
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1: Notre comptoir qui compte du jour s'appelle Sébastien, fan de Star Wars et de la discipline aussi des sabres laser. Écoutez.
2: Et le jour où j'ai voulu m'acheter ma première réplique de sabre laser, je me suis dit, je le fais si je peux apprendre à m'en servir.
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1: Sébastien, notre invité, a rejoint l'aventure de l'Académie de sabre laser à Belfort. Fan de Star Wars à la base, il nous raconte déjà, Sébastien, quel est l'historique de cette Académie de sabre laser à Belfort ?
2: Alors c'est trois personnes qui étaient, en tout cas pour le président que j'ai un petit peu connu, passionnés de Star Wars et d'arts martiaux, et qui ont eu cette envie de mélanger ces deux univers, de créer quelque chose de concret, d'apprendre à manier le sabre et à pouvoir s'en servir dans le monde réel. Et c'est la création du club, elle est partie de là, et elle a aussi été accompagnée par la mise en avant du sabre laser par la Fédération Française d'Escrime. Et c'est en 2018 que l'activité a commencé concrètement avec les premiers cours de sabre dans la ville de Belfort.
1: Et vous Sébastien, lorsque vous avez rejoint cette Académie de sabre laser à Belfort, c'était quoi, l'amour d'abord de Star Wars ou de ce sport de l'épée du sabre laser ?
2: Moi c'était Star Wars dès le début. C'était l'envie aussi de faire du cosplay, du déguisement, qui est aussi une des activités qu'on fait dans le club. Et le jour où j'ai voulu m'acheter ma première réplique de sabre laser, je me suis dit, je le fais si je peux apprendre à m'en servir. C'est comme ça que j'ai découvert le club et que j'ai rejoint l'académie en 2018. Il y a vraiment un lien d'amitié entre les personnes du groupe. L'ambiance est vraiment effectivement sur le partage d'une passion qui est à la fois Star Wars, à la fois le spectacle, à la fois les histoires qu'on va aussi inventer et raconter à travers les spectacles que l'on va créer. Et l'envie aussi de bouger, de se défouler, parce que ça reste un sport et ça permet justement de venir se dépenser.
1: Est-ce que quelque part cet amour de Star Wars a grandi au fur et à mesure des années auprès de personnes que vous avez pu croiser ou ça reste dans un univers un peu plus restreint ?
2: Alors on a des gens qui sont venus, qui font partie du club aujourd'hui, qui n'avaient jamais vu un seul film Star Wars avant de commencer à pratiquer. Ils ont été attirés par le côté plus sport alternatif, par la découverte d'une nouvelle activité. Et ils ont accroché, ils ont adhéré à l'univers, ils ont été entourés forcément d'autres personnes qui sont complètement baignées par Star Wars comme moi et qui ont partagé des choses sur l'univers et qui ont été ensuite le découvrir. Mais c'est vraiment pas quelque chose d'obligatoire pour faire partie du club et pour pratiquer avec nous.
1: Notre comptoir qui compte du jour dans le territoire de Belfort, Sébastien, amoureux, amateur de sabre laser, qui tout simplement en fait sa passion en Franche-Comté. C'était notre comptoir qui compte ici.
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4: Complètement gaga.
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6: Et Olivier, ce matin, retourne à l'école primaire aujourd'hui.
4: Eh oui, et pour y trouver du gaga. Mes blés, je voudrais aujourd'hui vous parler du mémoire de Judith Boucher, réalisé l'an dernier à l'Université Jean Monnet de Saint-Étienne, et qui s'intéresse à une question rarement étudiée. Comment le parler stéphanois, le gaga, circule encore aujourd'hui dans les écoles primaires, et dans quelle mesure le parler des enseignants influence le parler des élèves? Son travail porte sur toutes les classes de l'école primaire, en milieu urbain comme en milieu rural. Judith a formulé trois hypothèses. Premièrement, le gaga serait peu utilisé par les enseignants en situation d'enseignement. Deuxièmement, lorsque les enseignants l'utilisent, les élèves auraient tendance à le reprendre. Et troisièmement, le gaga serait plus présent dans les écoles rurales que dans les écoles urbaines. Pour répondre à ces questions, elle a observé des classes, mené des entretiens avec les enseignants et avec les élèves, et elle a mené des observations dans les temps informels à l'école. Son analyse porte à la fois sur le vocabulaire gaga et sur des structures spécifiques comme le pronom neutre Y, employé comme complément direct, j'y ai fait, l'inversion des pronoms personnels après un impératif, donne-moi-le au lieu de donne-le-moi, ce qui nous vient du patois, puisque Pierre Duplay écrivait déjà en 1896 à l'inverse du français, quand un verbe à l'impératif a deux pronoms pour complément, l'un direct, l'autre indirect, c'est ce dernier qui s'énonce en premier. Exemple en patois, « by may lou ». Et puis aussi la formation d'adjectifs à partir de participes passés. Il est trempe de chaud, ses joussons enflent, la reloge est arrête. Donc qu'en est-il des résultats du travail de Judith? Les observations révèlent une situation un peu plus nuancée que ce qu'elle attendait. Très surprenant, 54% des enseignants utilisent au moins une fois un régionalisme en cours au cours des séances observées. Un élève sur 6 emploie spontanément un mot ou une expression gaga lors des entretiens. Et dans les classes, un régionalisme apparaît dans 20% des situations que Judith observe. Il semblerait donc que le gaga soit encore bien présent dans nos écoles. Mais quels sont les mots, les expressions, les tournures qui ressortent le plus, ou plutôt qui ressortent le mieux? Un peu de patience les amis, la suite c'est pour bientôt.
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7: Circuit court aujourd'hui à Mours-Saint-Eusèbe dans la Drôme des Collines avec Emma Boissieu.
8: On a une boutique à Mours-Saint-Eusèbe et on a notre exploitation agricole qui est au Balme, à Romans. Ça fait 5 générations qu'on est trufficulteur, donc producteur de truffes noires en Drôme des Collines. Et j'appartiens moi-même à la 5e génération. La truffe, c'est vraiment le point central et on a développé plusieurs activités autour. Aujourd'hui, on a 3 branches d'activité. Donc, une première branche qui est autour de simplement de la production de truffes. On fait également de l'agrotourisme, c'est-à-dire qu'on reçoit tous les week-ends des particuliers sur notre exploitation. On leur fait découvrir notre univers et à l'issue de cette phase de découverte, on propose un repas truffé de l'entrée au dessert dans notre ferme auberge. Et la troisième branche d'activité, un petit peu originale, on a créé une gamme de produits cosmétiques à base de truffes. Et ça nous permet finalement de valoriser le produit autrement et d'avoir des produits à vendre toute l'année, puisqu'il faut savoir que la truffe noire d'hiver est un produit qu'on récolte de mi-novembre à mi-mars.
7: Et c'est donc la truffe d'été qui prendra ensuite le relais. Mais l'idée ici, dans la maison Boissieu, c'est aussi de nous faire profiter toute l'année de la truffe noire de la Drôme des Collines grâce à une très belle gamme de produits dérivés.
8: Par exemple, des fromages truffés, beurre truffé. On fait également du pâté de porc à la truffe. On a de la truffe en semi-conserve. On a également des quenelles de volaille truffées, boudin blanc à la truffe, une gamme de croque-monsieur truffé, le rhum à la truffe. Et en partie sucré, on propose des fondants à la châtaigne truffée. On avait à cœur de travailler uniquement avec des producteurs locaux puisque c'est une démarche qui est importante pour nous et on a la chance en local d'avoir de super acteurs. Donc on essaie d'unir nos forces pour proposer des produits 100% locaux.
7: Et c'est aussi le cas pour les truffes puisque la maison Boissieu travaille avec un certain nombre de producteurs de la Drôme des Collines.
8: Oui, tout à fait, on y tient. D'ici quelques années, on sera la plus grosse zone trufficole de France. Sur le Nord-Drôme, il y a 500 producteurs référencés. Donc, on a la chance ici d'avoir des terrains qui sont très sableux, ce qui nous permet d'avoir des truffes qui sont jolies visuellement, qui sont rondes et qui ne sont pas gênées par des obstacles au moment du développement. Donc, on a de très jolis produits autant visuellement qu'au niveau gustatif. Et l'idée, c'était de permettre aux particuliers ou même aux professionnels qui souhaitent se procurer de la truffe une vraie boutique physique, parce que c'est vrai qu'aujourd'hui, c'est compliqué si on ne connaît pas un petit producteur de pouvoir trouver de la truffe et de s'en procurer.
7: Et donc, autre particularité de cette maison Boissieu, c'est sa gamme de cosmétiques à la truffe. Des tubers mélanosporum, issus des truffières du domaine familial, qui a reçu en 2011 la certification agriculture biologique. Des cosmétruffes, mis au point après plusieurs années d'études.
8: C'est un projet qui s'est étalé sur 3 ans. Il y a eu une première phase de recherche pour étudier les potentiels bienfaits de la truffe pour la peau. Et il se trouve qu'à l'issue de cette phase de recherche, on a eu des résultats positifs puisqu'il faut savoir que la truffe a des propriétés intéressantes dans le domaine de l'anti-âge, qu'il y a des acides aminés qui stimulent la production de collagène. Donc le collagène permet de régénérer les cellules de la peau et c'est également efficace pour prévenir et protéger de tout ce qui est taches pigmentaires. Donc en partant de là, on a travaillé avec des laboratoires cosmétiques sur la formulation des produits puisque c'était quand même un vrai défi d'inclure la truffe dans des produits cosmétiques et d'arriver à la conserver notamment. Et donc aujourd'hui, ça nous amène à avoir une gamme de 3 produits. On a un soin jour, un soin nuit et un soin pour homme.
7: Et pour les découvrir, rendez-vous avec Emma, sa mère, son père et son frère à Mours-Saint-Eusèbe. La maison Boissieu est ouverte du lundi au samedi de 9h à midi et de 14h à 19h. Et le dimanche matin de 9h à midi. Des infos à retrouver comme d'habitude sur ici.fr Drôme Ardèche, rubrique Circuit court.

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1: C'est quoi cet objet, Pierre ?
2: Ah, c'est un appareil, c'est pour tester la force. Ça date des années 50. On serre la poignée, donc ça vous indique là, votre force.
1: Et qu'est-ce que ça fait dans votre salon de coiffure ici à Frouzens ?
2: Ah bien, c'est les jeunes appréciaient beaucoup là avant de partir à l'école. Là, ils partaient à l'école, ils passaient devant ma boutique et très souvent ils posaient leur cartable, leur sac et ils venaient tester leur force. Et ça leur plaisait beaucoup.
1: Ce qui marque quand on entre dans votre salon, c'est un tout petit salon et surtout il y a que des objets hyper datés.
2: Il y a beaucoup d'objets qui ont appartenu à mon grand-père, donc qui était coiffeur. Mon grand-père était coiffeur, mon père, mon frère, ma sœur.
1: Incroyable.
2: Oui.
1: Ces flacons, par exemple. Alors, parlez-moi de ces flacons.
2: Les flacons appartenaient à mon grand-père à l'époque, donc c'est des flacons, on appelait ça des frictions. Et donc, je me souviens très bien, quand j'étais gamin, il y avait ces frictions là qu'il utilisait tous les jours.
1: On est accueilli quand on entre dans votre salon par des vieux films en noir et blanc. Oui. Je me dirige vers la caisse qui est juste incroyable. Ah, quand date cette caisse ?
2: Ah oui, la caisse appartenait à mon père. Là, d'accord, mais elle est très vieille, vous voyez, si je peux me permettre. Voilà, donc on peut faire.
1: Vous en servez toujours ?
2: Ah oui, je m'en sers un petit peu, oui, comme ça, vous voyez, c'est du papier. Donc comme ça, hop, après, vous voyez,
1: Elle est de quelle époque ?
2: C'est les années 50.
1: Il y a même un agenda de 1954. Quels souvenirs vous gardez de votre enfance quand vous étiez petit et que vous étiez dans le salon de votre grand-père ?
2: Particulièrement donc du père Joseph qui venait se faire raser donc tous les matins. Et donc il parlait en patois avec mon grand-père et je participais. Je savonnais le père Joseph, j'ai des bons souvenirs. Des très bons souvenirs de ça.
1: Alors il y a un objet que vous avez offert à votre grand-père. Je crois même qu'il l'avait fabriqué.
2: Ah, c'est un petit sac en peau de brebis qu'il m'avait confectionné. Donc j'y mettais donc mon casse-croûte. Voyez, puis j'y mettais mes outils, peine, ciseaux, et je l'ai toujours sur moi. Je l'ai toujours dans ma boutique et j'y tiens beaucoup.
1: Ouais. Votre grand-père, votre père, ils vous ont vu coiffeur ?
2: Ah oui, bien sûr. Oui, ils m'ont vu coiffeur. Oui, ouais. Et fier de. Eh oui. Ouais.
1: Vous disent les habitants de Frouzens sur votre petit salon qui est juste incroyable. C'est la première fois de ma vie que je vois un salon comme celui-ci.
2: Tous les Frousinois m'appellent Pierre. Et les jeunes m'appellent Pierrot le blaireau. C'est par rapport à mon outil de travail, bien sûr.
1: Voilà. Est-ce qu'il y a un bruit, un son que vous voudriez nous faire écouter, Pierre ?
2: Oui, je peux vous dire oui tout de suite. C'est un objet que je me sers tous les jours, pratiquement à chaque client. C'est ma tondeuse manuelle.
1: Bon, on entend un petit peu. Merci.
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3: Parce que si le week-end, comme moi, vous entendez votre épouse vous dire « Tu sais quoi, j'ai réfléchi à… » Ou alors « Ah, tu sais ce qu'on pourrait faire ce week-end ?» Ben vous savez que vous allez passer le week-end entier dans des magasins de bricolage, seul, et à vous battre avec la perceuse et l'outillage, seul. Bon, là, il fallait que je rajoute une étagère dans une cloison. Mais bon, j'étais mal réveillé dimanche matin, j'ai percé un peu trop loin. Et maintenant, la cheville est trop enfoncée, ça lotte, ça bouge, c'est une galère, quoi. Alors ma maman, elle m'a regardé galérer, là, pour ressortir la cheville du mur, et elle m'a demandé « Pourquoi tu n'utilises pas du scotch ?» Je lui dis, mais le scotch, c'est pas assez solide pour retirer la tivle du mur. Et là, elle me répond, tu totles, aïe, c'est pour mettre le tivle, la cheville, pas pour l'enlever. Bah oui, parce qu'elle m'a montré que pour ne pas percer plus loin qu'il ne faut, vous mesurez la longueur voulue, ou vous prenez la longueur de votre cheville et vous la mettez jusqu'au bout du forêt. Puis vous y mettez un scotch qui remonte bien un petit peu.
1: Ah oui,
3: et quand vous percez, en fait, vous voyez exactement là où il faut que vous vous arrêtiez pour que la cheville n'aille pas trop loin dans la cloison. Et comme ça tient bien. Merci ma maman, mais j'aurais aimé avoir l'info avant de percer.
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4: 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J'espère que vous allez bien. Aujourd'hui, on va parler d'amour ou alors de célibat. Enfin, je sais pas, parce que on voit tellement de choses sur les réseaux sociaux. Oui, les hommes ceci, les femmes ceci. Il y a une femme, elle m'a fait du mal au cœur. Mon mec m'a fait du mal au cœur. Il m'a trompé. Il est parti. Mais en fait, pourquoi vous vous mettez en couple ? Vous savez qui vous mettez en couple ? Vous mettez en couple avec un être humain. Alors un être humain, je vous rappelle quand même ce que c'est capable de faire. Un être humain, ils ont créé la guerre, l'esclavage, la torture, le viol, le génocide et la télé-réalité. Et après, vous êtes surpris quand votre partenaire, qui est un être humain, il vous a mal parlé, ou alors il vous a trompé, machin et tout. C'est vous qui choisissez de sentir. Pourquoi vous sentez qu'un être humain? Et après, vous êtes surpris quand ça se passe mal. Vous avez l'arrogance de croire qu'un être humain, il va bien vous traiter pendant 30 ans. Il y a des êtres humains, ils trichent au Scrabble. C'est quoi l'intérêt de tricher au Scrabble? Et vous, vous leur confiez vos émotions, vous leur confiez votre cœur à un être humain, et vous êtes surpris quand l'être humain, il vous fait un coup de Trafalgar, mais vous n'êtes pas bien. Arrêtez de vous mettre en couple. Mettez-vous en couple avec un esprit, voilà. Un humain en couple avec un esprit, voilà, l'esprit, au moins, il va pas t'emmerder. Enfin, en même temps, un esprit, c'est un ancien être humain, donc si, ça peut être emmerdant. Non, mais pas les esprits. Arrêtez de faire confiance aux êtres humains. T'as cru que ton partenaire, c'était qui? C'était Jésus. D'ailleurs, même Jésus, ils l'ont tué, les êtres humains. Même lui, s'est fait avoir. Et vous, vous exigez une loyauté pendant 30 ans. Arrêtez ça. Arrêtez de vous mettre en couple avec des humains. Mettez-vous avec un arbre. Voilà. L'arbre, c'est solide, calme, silencieux, stable. Et en plus, il est enraciné, il peut pas partir. Voilà. Ton ex, il aurait dû essayer. L'arbre, tu peux lui faire des câlins. Il parle pas, il t'engueule pas. Tu peux oublier les sacs poubelles, il dit rien. Tu peux lui raconter ta journée, il te juge pas. Et c'est mieux qu'un mec, c'est mieux qu'une meuf, c'est mieux qu'un psy. Alors après, niveau sexe, bah écoute, c'est du bois. Il est toujours dur. Alors après ça dépend de ce qu'on aime, hein, ça dépend de ce que t'aimes, tu vois. En même temps, si c'est pas très fun, au moins il te ghoste pas, l'arbre, tu vois. Il a pas d'Insta, il poste pas de story ambigu en mode je suis dans une forêt chelou. Et le pire, c'est que des fois tu parles à un arbre dans la vie, tu vois. T'as plus de réponses que quand tu parles à une copine. Parce qu'un arbre, lui, il te fait pas rien, non, rien. Non, c'est pas ça, mais laisse tomber. Alors, moralité, si vous vous mettez en couple avec un être humain, n'oubliez jamais qu'en face de vous, bah, vous avez un être humain. 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
2: Bonsoir à toutes et tous et bienvenue pour cette nouvelle soirée de Y'a pas que Paris dans la vie. Très heureux d'être avec vous en ce début de mois d'octobre. On vous propose une nouvelle fois de prendre la route direction les souvenirs de nos invités. Pendant toute la semaine, Éric Bastien leur a fait raconter leur France, les endroits où ils ont grandi, les villes qui ont marqué leur parcours, les paysages qu'ils n'ont jamais oubliés ou encore ces lieux qui ont une histoire toute particulière. Et pour commencer ce best-of, place à un homme que vous connaissez bien, derrière les fourneaux ou sur les plateaux de télévision, Norbert Tarrère. Il était au micro d'Éric Bastien il y a quelques jours pour partager lui aussi sa vision très personnelle de la France.
3: Et bonsoir Norbert Tarrère.
4: Bonsoir Éric. Alors attends, bonsoir Éric. Votre prénom c'est Éric ou Sébastien?
3: Moi c'est Éric.
4: Éric,
3: en fait. Mais c'est vrai qu'on m'a souvent appelé Bastien.
4: Bah oui.
3: Vous n'avez pas eu ce problème?
4: Ah non, quand tu t'appelles Norbert, t'as pas ce problème là.
3: Bon, je suis ravi de partager cette balade parce qu'on va un petit peu se promener. Norbert, je sais pas si vous êtes du genre, vous aimez bien prendre une télécommande, boum, feuilleter les albums photos et regarder ce que vous avez fait avant ou au contraire, c'est je fonce.
4: Je fais des rétros de temps en temps, mais je pense que la vie c'est un peu comme comme le pare-brise et une voiture. Et le pare-brise c'est l'avenir, c'est ce que vous allez voir arriver.
3: Ouais.
4: Et le passé c'est vraiment le rétroviseur, c'est ce qui s'est passé derrière. Et je l'oublie pas, je regarde toujours un petit coup d'œil dedans, mais je regarde toujours ce qui est en face de moi.
3: Alors on va voir ce que l'on va voir dans ce rétro ce soir. Le premier endroit en tous les cas qui compte pour vous, c'est Enghien-les-Bains.
4: C'est mon lieu de naissance.
3: C'est là où vous êtes né, alors oui. C'est en banlieue parisienne, c'est à quelques kilomètres de Paris.
4: Exactement.
3: Quelle image, Norbert Tarrère, vous vient quand on parle d'Enghien-les-Bains?
4: Eh ben, Enghien-les-Bains, on dit champ de course, on dit casino, ouais. Parce que en banlieue parisienne, on s'attend toujours à avoir quelque chose d'un peu plus banlieue, et non, Enghien-les-Bains, 95, entre Épinay, entre Saint-Gratien, Montmorency, Soisy, il y a un hippodrome, il y a toujours eu un casino, il y a eu deux beaux hôtels tenus par un groupe français, et il y a le lac, alors qui est pour moi pas un lac, ça reste un étang, ni plus ni moins, parce que c'est
3: pas très grand, il y a plus grand, on est d'accord.
4: Voilà, et puis c'est mes premiers pas, 12 ans après, parce que je suis revenu 12-13 ans après ma naissance, pour aller voir un film au cinéma et manger mon premier fast-food.
3: C'est vrai, ouais. C'était Enghien-les-Bains.
4: Exactement.
3: Moi je trouve que c'est sympa, alors j'ai la chance de connaître un peu Enghien-les-Bains, c'est le week-end, la sortie sympa quand on vit à Paris, par exemple.
4: Oui.
3: Il y a quelque chose de champêtre, quelque chose. Voilà, c'est un peu un environnement qui est agréable.
4: C'est un moment. Oui, c'est des petites villes agréables comme on peut retrouver l'Isle-Adam ou d'autres villes comme aussi Port-Cergy. Ce qui donne à la banlieue cette nuance de dire que on n'est pas forcément obligé toujours de se diriger sur Paris pour vivre des moments, on va dire. Élégant. Je trouve ça élégant, Enghien. Je trouve que c'est élégant.
3: Je suis d'accord.
4: C'est sympa, c'est apaisant.
3: Norbert, vous grandissez dans une famille d'artisans,
4: oui.
3: Métier de bouche,
4: oui.
3: Maman charcutière.
4: Oui.
3: Papa
4: poissonnier.
3: Dans le poisson.
4: Oui.
3: C'est génial. Enfin, votre destin, il était plié, quoi.
4: Même pas. Pas du tout, parce que je voulais faire du foot, moi. Mais,
3: on va en parler, d'ailleurs.
4: Mais dans l'amour que j'avais pour mon père, que je portais à mon père, ouais, je voulais être poissonnière.
3: Bah, et cet amour, il va loin, parce que j'ai cru comprendre que vous cachiez parfois dans la camionnette ou dans la voiture.
4: Exactement.
3: Avec un doudou, c'est ça?
4: Exactement.
3: Votre couette?
4: Exactement. Mon père, il conduisait une marque allemande W. C'était un LT35. La cabine réfrigérée, c'était de la lambret, donc c'est qui est fait dans l'un. En vrai, voilà, je le dis, hein, ça existe toujours, mais c'était racheté. Et en fait, je montais dans ce camion et à minuit et je dormais dans le camion parce que je voulais être sûr de pouvoir partir avec mon père à Rungis. Alors Rungis, ceux qui connaissent, je vais vous le dire, c'est Euro Disney.